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1: 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C'est la cabine minute sur Ici Picardie. J'espère que vous allez bien. Aujourd'hui, on va parler d'amour ou alors de célibat. Enfin, je sais pas, parce que on voit tellement de choses sur les réseaux sociaux. Oui, les hommes ceci, les femmes ceci. Il y a une femme, elle m'a fait du mal au cœur. Mon mec m'a fait du mal au cœur. Il m'a trompé. Il est parti. Mais en fait, pourquoi vous vous mettez en couple? Vous savez qui vous mettez en couple? Vous vous mettez en couple avec un être humain. Alors un être humain, je vous rappelle quand même ce que c'est capable de faire. Un être humain, ils ont créé la guerre, l'esclavage, la torture, le viol, le génocide et la télé-réalité. Et après vous êtes surpris quand votre partenaire, qui est un être humain, il vous a mal parlé ou alors il vous a trompé, machin et tout. C'est vous qui choisissez de sortir. Pourquoi vous sortez avec un être humain? Et après vous êtes surpris quand ça se passe mal. Vous avez l'arrogance de croire qu'un être humain, il va bien vous traiter pendant 30 ans. Il y a des êtres humains, ils trichent au Scrabble. C'est quoi l'intérêt de tricher au Scrabble? Et vous leur confiez vos émotions, vous leur confiez votre cœur à un être humain et vous êtes surpris quand l'être humain il vous fait un coup de Trafalgar, mais vous n'êtes pas bien. Arrêtez de vous mettre en couple. Mettez-vous en couple avec un esprit, voilà. Tu mets en couple avec un esprit, voilà, l'esprit au moins il va pas t'emmerder. En même temps, un esprit, c'est un ancien être humain, donc si ça peut être emmerdant. Non, mais pas les esprits. Arrêtez de faire confiance aux êtres humains. T'as cru que ton partenaire, c'était qui? C'était Jésus. D'ailleurs, même Jésus, ils l'ont tué, les êtres humains. Même lui, il s'est fait avoir. Et vous exigez une loyauté pendant 30 ans. Arrêtez ça. Arrêtez de vous mettre en couple avec des humains. Mettez-vous avec un arbre. Voilà. L'arbre, c'est solide, calme, silencieux, stable. Et en plus, il est enraciné, il peut pas partir. Voilà. Ton ex, il aurait dû essayer. L'arbre, tu peux lui faire des câlins. Il parle pas, il t'engueule pas. Tu peux oublier les sacs poubelles, il dit rien. Tu peux lui raconter ta journée, il te juge pas. Et c'est mieux qu'un mec, c'est mieux qu'une meuf, c'est mieux qu'un psy. Alors après, niveau sexe, bah écoute, c'est du bois. Il est toujours dur. Alors après ça dépend de ce qu'on aime, hein, ça dépend de ce que t'aimes, tu vois. En même temps, si c'est pas très fun, au moins il te ghoste pas, l'arbre, tu vois. Il a pas d'insta, il pose pas de story ambigu en mode « je suis dans une forêt chelou ». Et le pire, c'est que des fois, tu parles à un arbre dans la vie, tu vois. T'as plus de réponses que quand tu parles à une copine. Parce qu'un arbre, lui, il te fait pas rien, non, rien. Non, c'est pas ça, mais laisse tomber. Alors, moralité, si vous vous mettez en couple avec un être humain, n'oubliez jamais qu'en face de vous, bah, vous avez un être humain. 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
2: Salut Brésisel, ici Douarnenez.
3: Ça vous prend souvent de gueuler comme ça, comme des dégénérés.
4: Allons, un peu de calme, il y a des gens qui travaillent ici.
2: Je m'appelle Delphine, j'ai 57 ans et j'étais une ancienne élève de Marc Morvan.
5: C'est un sculpteur.
6: Ah bon? On peut gagner sa vie avec la sculpture?
7: Non mais c'est pas une question d'argent.
8: Ah, qu'est-ce que tu fais là?
2: Apparemment, je suis dans le petit bonheur.
8: Tu n'étais pas au courant, je croyais que tu savais.
9: C'est là que tu habites?
2: J'habite à Douarnenez et j'habiterai nulle part ailleurs qu'à Douarnenez.
10: Je crois que nulle part on serait mieux qu'ici.
2: On a la mer, on a la campagne, on a des gens sympas, on a plein de bretons en plus.
11: Ils se déguisent en bretonne maintenant, qu'est-ce qu'ils vont chercher?
12: Et ton petit coin de paradis?
13: C'était un coin d'enfer.
2: Ah, moi mon coin préféré quand je me balade c'est les Plomas.
8: C'est par où?
2: Les Plomas, c'est à Douarnenez, c'est juste au-dessus du port du Rosemort et c'est vachement sympa. Il y a plein d'aigrettes et d'oiseaux et voilà.
14: C'est plein de choses, hein. Ça va d'un oiseau qui s'envole à Zaz. C'est assez vaste, quoi. Il y a tout, quoi.
15: En effet.
16: Il était bon, ce premier baiser.
2: Premier bisou, à l'école maternelle.
17: Ah, vous n'avez pas perdu de temps, hein?
2: Je me souviens très bien parce qu'il était tout petit et il voulait absolument m'embrasser. Moi, je voulais pas et il m'a mordu. Mais c'est vrai en plus.
17: Mordez ses petits camarades à la maternelle. Jamais.
18: Ce matin, exercice d'expression orale.
2: Moi, l'expression bretonne que j'utilise, c'est l'expression de là où je suis, c'est marée.
19: J'ai rien compris. Non, ou alors c'est moi.
20: Non, moi non plus, j'ai rien compris.
2: C'est du douarneniste.
19: Mais vous savez ce que ça veut dire, au moins?
2: Je suis pas sûr qu'on doit traduire. Maréou.
21: Non, mais je crois qu'il n'y a pas moyen. Je pille jamais rien ce que vous dites.
22: Vous pouvez pas comprendre.
2: Maréou. Les femmes disent maréou, les hommes disent marère.
23: Tu comprends maintenant?
8: Oui, ça, je comprends, oui.
24: Très, très poétique. Je ne connaissais pas toutes ces expressions.
2: Allez, salut.
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1: Parmi les plantes que nos mamies et papys glanent dans la nature, nous avons la sauge. On dit la chauvia ou la chalvia en occitan d'ici. Vejaya kechemblo, quelle plante? Savez-vous à quoi ressemble la sauge? De belles fleurs mauves avec de longues tiges. Qui a de la chauvia d'un chouvorzier, des médéchi n'a pas métier. Qui a de la sauge dans son jardin n'a pas besoin d'un médecin. En agriculture, on s'en sert pour les vaches quand elles ont le ventre gonflé. Pour les humains, pareil. Pour tout souci digestif, de ballonnement, une tisane de sauge règle le problème. Au XVIIIe siècle, les asthmatiques roulaient des feuilles de sauge pour les fumer. Pour être en bonne santé, une recette de tisane, une bonne eau bouillie dans laquelle infuse feuilles de sauge et de thym. Chalvio bouillide, chauve la vida. Sauge bouillie, sauve la vie. Génial, non? Allez, adieu.
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2: Et pour cette nouvelle saison, au parc Argonne Découverte où nous sommes aujourd'hui, quatre grands prédateurs présents naturellement dans la région sont mis à l'honneur. Bonjour Nicolas Villerette.
3: Bonjour Olivier.
2: Responsable zoologique et directeur adjoint du parc Argonne Découverte, quels sont ces quatre grands prédateurs?
3: Le loup gris d'Europe, le pigargue à queue blanche, le hibou grand-duc d'Europe et le lynx. Pourquoi ces quatre-là on les met à l'honneur? C'est parce qu'ils font leur grand retour dans notre secteur et que quand un prédateur fait un retour dans un endroit, souvent ça peut faire peur.
2: On parle de retour à l'état sauvage. Hein.
3: Ah, on parle de retour à l'état sauvage. Nous, ceux qu'on présente, ils sont en captivité, en volière ou en enclos, et ils resteront en captivité. Mais naturellement, ils font leur retour ici. Et nous, notre objectif, c'est de sensibiliser les gens, de présenter ces espèces parce qu'on a moins peur de ce qu'on connaît.
2: Donc, on peut déjà voir ici au parc Argonne Découverte des grands ducs d'Europe, des pigargues à queue blanche ou encore des loups. Le lynx, lui, arrivera plus tard, même s'il est déjà présent à l'état sauvage dans la région. Parlez-nous un peu du lynx, justement.
3: Alors, effectivement, ici au parc Argonne Découverte, nous n'avons pas encore de lynx, mais on y travaille. Le lynx est un animal très discret. Alors, c'est un bon prédateur, notamment de chevreuils. C'est un animal forestier, un peu comme les loups. Mais autant les loups, quand ils font leur retour dans un secteur, c'est compliqué parce que c'est un animal qui va, quand il s'approche des fermes, poser des problèmes au niveau des troupeaux de moutons, au niveau des veaux, par exemple. Autant le lynx, ça reste un animal très discret qui va chasser des proies comme le chevreuil, qui va en plus manger sa proie jusqu'à la dernière bouchée. Et vraiment un animal solitaire, contrairement aux loups qui vont vivre en meute, donc on peut les repérer plus facilement. Dans les Ardennes, il y a eu quelques lynx observés, mais pour autant, nous, on veut quand même sensibiliser au fait que les gens, bah, potentiellement, en rentrant d'une soirée, vont, pourquoi pas, croiser un lynx un de ces jours. C'est tout à fait possible.
2: Le lynx, c'est un félin, un gros chat. Décrivez-nous, pour ceux qui sont présents dans les Ardennes à l'état sauvage, à quoi il ressemble?
3: Alors, c'est un animal qui a les oreilles pointues, avec un petit pinceau noir au bout des oreilles. Vraiment, on va dire un chat haut sur pattes. Alors, quand même de couleur marron, avec des petits spots de taches plus foncées, qui va faire 20-25 kilos. Et c'est un animal qui va volontiers, en fait, se cacher, se poser, laisser les gens passer. Même parfois, lorsqu'il y a des chasses, il ne va pas forcément s'enfuir. C'est pour ça qu'il est difficile à voir. Il va aller se cacher contre un arbre, attendre que la battue passe et sortir ensuite.
2: D'autant plus que des fois, pour dormir, il peut se mettre en hauteur.
3: Hein. Ah oui, bah oui, c'est, on va dire qu'on en parlait, c'est un gros chat, on va dire ça comme ça. Donc il a
2: un gros arbre à chat avec un gros arbre, du coup.
3: Exactement, c'est ça. Donc un arbre accessible dans lequel il va pouvoir trouver refuge. Et après, il ne va pas se réfugier uniquement dans les arbres. C'est un animal qui va volontiers aller se cacher. Un arbre tombé, une souche qui a soulevé un peu de terre, de roche, il va aller se mettre là-dessus. Surtout les femelles, quand elles ont des jeunes, elles vont aller trouver ce genre de petite caverne pour aller y mettre leurs jeunes en sécurité.
2: Une population qui avait totalement disparu, qui est en train de revenir. Pourquoi elle avait disparu?
3: Il y a une centaine d'années, les empoisonnements ont fait beaucoup de dégâts sur ces derniers maillons de la chaîne alimentaire. Les empoisonnements maintenant qui ont beaucoup, beaucoup moins lieu qu'avant. Et donc du coup, petit à petit, ils commencent à regagner du terrain. Un animal discret, forestier, et donc les forêts des Ardennes s'y prêtent très bien pour son retour.
2: Et là où il y a de la forêt, les lynx sont de retour en Champagne-Ardenne. Merci Nicolas Villerette, responsable zoologique.
3: Merci Olivier.
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1: L'auteur du livre que je vous présente aujourd'hui dans Toujours à la page les a tous interrogés. Ce père de famille qui, après avoir tué femme et enfant, s'inquiète du sort de sa chienne. Ce japonais cannibale interpellé au bois de Boulogne ou encore ce membre de la Société de protection des oiseaux soupçonné d'être un tueur en série. Jacques Poinaz fut commissaire de police, chef adjoint de la brigade criminelle de la police judiciaire de Paris, également chef de l'unité de coordination de lutte antiterroriste. Cet Ardéchois de naissance témoigne de sa carrière dans Le temps des aveux, Le réfrigérateur du japonais cannibale et autres récits de la brigade criminelle, un livre paru chez Mareuil Éditions. Le retour sur 13 des enquêtes les plus marquantes de sa carrière avec, en ligne de mire, à une époque où l'ADN n'était pas encore la reine des preuves, l'obtention des sacro-saints aveux. Des aveux qui viennent ou non, et qui dissimule parfois une partie de la réalité, qui laisse aussi souvent l'enquêteur avec un sentiment de frustration. Jacques Poinaz.
2: Oui, de la frustration, parce que les aveux ne sont pas toujours totalement sincères, ou complets, ou indiscutables. Il y a souvent une fragilité de l'aveu, puisque lorsque les aveux, on se projette déjà dans le procès et la preuve devant les assises pour les homicides. Mais ces histoires, c'est aussi ce basculement de la personne qui avoue, et souvent, même si le policier avant tout est content d'avoir résolu une affaire, parce qu'une affaire criminelle est toujours un poids pour les policiers, mais il y a également parfois un peu de, sinon de pitié, du moins de tristesse de voir un homme qui parfois avait une vie jusque-là normale et qui bascule dans le monde de la prison pour une longue peine.
1: Mais quelle perception vous avez de ça quand vous êtes face à quelqu'un qui n'est pas un criminel aguerri et qui bascule pour des raisons qui paraissent en fait futiles, si on y pense bien?
2: Alors, je crois que ça reste un mystère de l'homme, un mystère de l'humanité. Comment comprendre que quelqu'un qui a jusque-là eu une vie parfaitement banale, d'un seul coup, pour des raisons difficiles à imaginer, passe à des actes terribles?
1: On voit la grande diversité des affaires que vous avez traitées. C'est d'autant plus agréable à lire qu'effectivement, on ne sait jamais où vous allez nous emmener à chacune des histoires. Comment vous avez fait la sélection?
2: J'ai pris celles qui sont restées dans ma mémoire, je dirais, qui m'ont laissé un sentiment, soit de satisfaction, soit d'échec, ou comme celles qui se passent en Ardèche, où je reviens pratiquement dans mon village natal pour enquêter sur une affaire d'explosifs dans la communauté de l'ex-tueur de l'Ardèche, Pierre Conti. Mais souvent aussi parce que ce sont des affaires qui ont quelque chose de particulier, parfois de presque burlesque, parfois de troublant, comme ces adolescents qui, pour donner un alibi à leur ami, inventent un stratagème un peu diabolique. J'ai essayé de montrer que la réalité est souvent plus surprenante que la fiction même.
1: Et c'est sans doute ce qui est le plus fascinant dans chacune des histoires que nous confie Jacques Poinaz. Et ce qui est captivant, c'est ce récit au plus proche du travail de l'enquête et les impressions, les réflexions que partage l'auteur avec nous au fil de chacune. Alors si vous êtes fan de faits divers, jetez-vous sur Le temps des aveux de Jacques Poinaz, paru aux éditions Mareuil.

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1: Bonjour à toutes et tous, bienvenue dans Affaires Classées, le podcast. Je vous emmène faire un petit tour deux siècles en arrière. Nous sommes dans la soirée du 1er mai 1827. Un paysan de Barcus rentre de la célèbre foire d'Oloron. Il est abattu par un inconnu. Question, qui lui en voulait donc ? Réponse dans un instant.
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1: Chaque année, le 1er mai, la ville d'Oloron-Sainte-Marie organise sa traditionnelle foire au bétail. Un rendez-vous inspiré des grandes foires d'antan et qui attire plusieurs milliers de visiteurs depuis le XIVe siècle. Ce lundi 1er mai 1827, Dominique, un habitant de Barcus, l'a passé, comme beaucoup, dans la capitale du Haut-Béarn. Rentrant seul, à pied, il est 22h lorsqu'il parvient à l'entrée d'un petit pont dit de Choco, à une courte distance de sa maison d'habitation. À peine pose-t-il le pied sur l'ouvrage qu'une soudaine lueur déchire la nuit. Une lueur doublée d'une détonation. Pas de doute, Dominique vient d'essuyer un coup de fusil. Blessé, le fermier tombe en criant « À l'aide ! À l'aide !» Au loin, il y a un homme qui court le long du ruisseau, enjambant une barrière. Pas de doute, c'est l'agresseur. Marianne, une jeune servante occupée à ses prières, entend les hurlements plaintifs de cet homme qui appelle au secours. La bonne dame s'empresse d'alerter le maître de maison, l'instituteur et quelques paysans qui accourent afin de porter assistance au malheureux. Blessé à la poitrine et au bras gauche. Dominique Etchegoyen est transporté à son domicile où le médecin vient lui prodiguer les soins que son état grave nécessite. Au petit matin, le maire de Barcus se rend à son chevet. Il lui demande de décrire en détail ce qui s'est passé. Dominique est formel. L'obscurité l'a empêché de reconnaître l'agresseur qui semblait posté au loin, en embuscade. Les gendarmes de Mauléon rappliquent. À leurs yeux, c'est une vraie tentative d'assassinat. Les blessures de Dominique sont graves. Il aurait bien pu y passer.
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1: L'enquête criminelle débute. Dominique jure qu'il ne se connaît aucun ennemi. Ses affaires sont saines et il est, dit-on à l'époque, de bonne mœurs. Les soins appliqués du docteur Alcat et sa constitution robuste lui vaudront une incapacité totale de travail de 20 jours. Mais il se rétablira de ses plaies, fort heureusement. À Barcus, l'affaire jette un émoi certain dans la population. À tel point que les rumeurs les plus folles circulent. Certains disent Dominique Etchegoyen décédé, quand d'autres désignent déjà le nom de l'assassin présumé. Dans leur procès-verbal, les gendarmes rapportent en effet que des soupçons insistants circulent sur la personne du premier voisin de la victime, un certain Etcheoun, du nom de la maison basque qu'il occupe ici, identifié comme étant Pierre Topet, né au village en 1786. Les gendarmes vérifient. Topet traîne la réputation d'être un mauvais sujet, un repris de justice aussi. À peine quadragénaire, il sort de la prison d'Eis où il a purgé 5 années de prison pour des violences graves sur l'ex-amant de sa femme. Et selon la rumeur, il ne rêvait que d'une chose, se faire justice lui-même et expédier en enfer celui qui l'a envoyé derrière les barreaux, un certain Egiafal, qui a passé lui aussi la journée du 1er mai à la foire d'Oloron. À Barcus, la clameur publique ne parle que de lui. C'est Topet, alias Etcheoun, le suspect, point final. Certains habitants affirment qu'il a guetté le retour de son rival en se postant aux aguets. Trompé par l'obscurité régnant dans ce chemin creux et sinistre, il se serait trompé de cible, tirant par erreur sur Etchegoyen. Le scénario est séduisant, en apparence.
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1: Les gendarmes ne voient pas qui en voulait au malheureux Etchegoyen. En revanche, la piste menant à Etchehoun semble beaucoup plus fructueuse. Ces derniers temps, par jalousie ou par haine, toutes les occasions étaient bonnes pour chercher querelle à son rival. Une voisine affirme qu'Etchehoun lui a demandé si Egiafal avait bien l'intention de se rendre à la foire d'Oloron. Étonnante curiosité sur l'emploi du temps de son ennemi juré. Mieux encore, le métayer d'Etchehoun affirme qu'il était bizarrement absent de sa maison la nuit du drame. Et ses enfants, ses propres enfants, le confirment. D'ailleurs, personne ne l'a revu depuis. Pour les gendarmes, les soupçons s'accumulent. Plusieurs villageois rapportent qu'Etchehoun se cacherait dans les bois, sur les sommets de la Roue. Pourquoi diable pareille fuite s'il n'a rien de son rocher ? Bizarre. Tribunal de Saint-Palais, le procureur du roi, M. de la Régoyenne, discerne dans cette cavale comme un aveu de culpabilité. Il délivre donc un mandat d'arrêt contre le fugitif dont tout le monde parle, mais que personne ne voit. Il faut dire qu'en Soule, la personnalité de Pierre Topé, alias Etchehoun, laisse peu indifférent. Doué d'une âme ardente, d'une susceptibilité que beaucoup disent excessive, l'homme a connu une jeunesse orageuse. Fâché avec ses parents, sa jalousie l'a conduit à suspecter l'infidélité de son épouse et à asséner un coup de hache au visage de son amant supposé, le fameux Egiafal. À l'époque, nombre de paysans basques s'expriment dans leur langue natale. Peu d'entre eux ont eu la chance d'aller à l'école. À la différence d'Etchehoun qui, lui, a appris le français qu'il parle à la perfection.
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1: Au Pays Basque, Etchehoun passe pour être un poète. Né en pleine période romantique, il est l'auteur de nombreux chants dramatiques, des poèmes émouvants dont les vers racontent les principaux événements de sa vie, souvent tragiques, comme son mariage avec une fille de niveau social inférieur. Une union qui a déshonoré sa famille alors qu'il n'avait que 20 ans. Vexé, son père l'avait menacé de le déshériter. Couchant ses malheurs sur le papier, le jeune homme devint poète et écrivain. Quand son épouse le trompa, Etchehoun se mit à écrire sur le thème de l'amour trahi. Un sujet cher aux auteurs romantiques, mais ses écrits vont aussi se retourner contre lui. Alors qu'il est en cavale après les coups de feu tirés le 1er mai contre son voisin Etchegoyen, le poète se console en écrivant quelques vers. Planqué dans une cabane de berger, il compose un chant qui deviendra célèbre et dont voici le dernier couplet. Dans le village de Barcus, ne cherchez pas Etchehoun. Vous qui, désirant l'arrêter, êtes à sa poursuite. Il compose des chants à Iguelou, désignant ainsi le lieu de sa cache. Il n'y a pas de plus beau pâturage en Soule, conclut-il. Mais quand les gendarmes mettront la main sur ce poème, ils vont l'utiliser contre lui comme une pièce à conviction, à charge. Etchehoun est en effet interpellé 4 mois plus tard chez un notaire de Tardets alors qu'il s'apprêtait à signer un acte de vente par lequel il tentait de mettre sa propriété de campagne à l'abri de ses créanciers. Redoutait-il que la justice la confisque au cas où il serait reconnu coupable de la tentative d'assassinat sur Etchegoyen, son voisin, la nuit du 1er mai 1827.

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1: Son procès aux assises s'ouvre le 18 août 1828 dans les murs du Parlement de Navarre, à deux pas du château palois. Vu la personnalité de l'accusé, l'audience défraie la chronique judiciaire. Ce n'est pas tous les jours, en effet, qu'on juge un poète écrivain. Face aux 12 hommes tirés au sort comme jurés, l'accusé a préféré s'habiller avec de misérables haillons. Lui qui est propriétaire de sa ferme, un luxe rare pour l'époque, il joue le pauvre. Une foule de dames élégantes se masse dans les rangs du public. Face à l'exposé de l'avocat général, M. Lamothe Duncan, Etcheoun ne varie pas. Il est innocent, voire persécuté. Ses malheurs datent de son mariage, clame-t-il, dans un français excellent. Et tandis qu'il purgeait une peine de prison, sa femme a, dit-il, continué à le tromper avec son rival, le sieur Égiafal. Une fois libéré de la prison d'Eys, Etcheoun trouva l'amant de son épouse installé dans son propre lit, régnant en maître chez lui. Il le mit certes à la porte, mais l'accusé poète peinait à calmer sa peine. Scélérat, tu buvais mon vin, tu mangeais mes jambons, tu devrais être à ma place, lance-t-il plein de haine à Égiafal, qui est cité comme témoin à la barre de la cour d'assises. Pour l'accusation, ce récit de souffrance, de haine, illustre à merveille le mobile du crime. Le soir du 1er mai 1827, selon l'avocat général, Etcheoun voulait faire la peau à Égiafal et il l'a patiemment attendu, en guet-apens. Et c'est par erreur, parce qu'il faisait nuit, qu'il s'est trompé, faisant feu sur Dominique Etchegoyen, qu'il faillit bien tuer. En leur intime conviction, les jurés vont pourtant absoudre le poète sultan aux mille malheurs. Etcheoun est acquitté. Il rentre à Barcus le soir même.
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1: 1er mai, jour de foire. C'était ce rendez-vous avec l'histoire en 1827 du côté de Barcus. Je vous retrouve dans un prochain numéro à la rencontre de la Deuxième Guerre. La Deuxième Guerre mondiale et un épisode qui s'intitulera « Mort aux traîtres ». Nous sommes en février 45. Les Allemands ont quitté le Béarn, le Pays Basque. Et pourtant, on juge à Pau un traître qui a livré aux Allemands les deux frères du célèbre cancérologue Léon Schwarzenberg. De quoi s'agit-il ? Réponse dans un prochain numéro. À bientôt.
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3: Itinéraire bis à Chablis cette semaine et aujourd'hui je me suis arrêtée à l'obédiencerie du domaine La Roche, ici à Chablis. Margot Meunier, bonjour.
4: Bonjour.
3: Vous êtes responsable marketing, communication, domaine La Roche. Une obédiencerie, Margot, c'est quoi ?
4: Alors une obédiencerie, c'est un ancien monastère qui recueillait les chanoines de l'ordre de Saint-Martin de Tours et donc qui louait obédience au Seigneur, donc un lieu de prière et également un haut lieu de vin.
3: Ici, on est à l'origine des vins de Chablis, c'est ça ?
4: Exactement, l'obédiencerie est le berceau des vins de Chablis. Il faut imaginer que les chanoines sont arrivés à Chablis, ont cultivé la vigne et ont vinifié les vins ici à l'intérieur de nos caves pour la première fois.
3: On est dans une cave très très ancienne ici.
4: Tout à fait, la partie la plus historique est datée du 9e siècle.
3: Et ici, on entrepose quel type de vin de Chablis ?
4: Au domaine La Roche, on est fiers de continuer de vinifier, d'élever l'intégralité de nos premiers grands crus dans ces caves, qui nous permet de perpétuer cet héritage de plus de 1000 ans et d'avoir une qualité exceptionnelle au niveau des vins.
3: Cette obédiencerie, elle est ouverte à la visite et au public.
4: Tout à fait, on a à cœur de faire vivre et de partager cet héritage et ces monuments. événements. Donc nous accueillons le grand public sur des créneaux fixes deux fois par jour tout au long de l'année. Et nous disposons aussi également de différentes prestations qui peuvent être sur mesure ou à la demande.
3: Qu'est-ce qu'on explique ? Quelle est l'histoire que l'on raconte aux visiteurs ?
4: Lorsqu'on reçoit des visiteurs, on leur fait partager l'histoire de l'obédiencerie et du domaine La Roche. C'est un voyage de plus de 1000 ans d'histoire à travers l'héritage culturel et vinicole que l'on détient.
3: Et puis, on peut voir et peut-être toucher quelques grandes bouteilles.
4: Tout à fait, on a la chance d'avoir une vinothèque assez exceptionnelle, aussi bien en qualité qu'en démonstration. Donc c'est possible de découvrir des flacons aussi bien en format que des vieux millésimes que vous ne pouvez pas trouver partout.
3: Et puis un magnifique, exceptionnel pressoir.
4: Exactement, lors de la visite, vous êtes amené à découvrir un pressoir authentique du XIIIe siècle à l'intérieur de nos caves. C'est vraiment une découverte grandiose et qui retrace des siècles d'héritage vinicole en Bourgogne et particulièrement à Chablis.
3: Ici donc le berceau de ce vin exceptionnel qui est le Chablis, et puis c'est un endroit qui vit toujours.
4: Exactement, donc toutes les équipes se rendent quotidiennement dans les caves, que ce soit pour faire visiter au grand public ou que ce soit pour veiller sur le bon déroulement des vinifications et des élevages de nos vins.
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3: Itinéraire bis à Chablis, et aujourd'hui on ne va pas parler de vin à Chablis, on va parler de bière. Alexis Madelin, bonjour.
5: Bonjour.
3: Nous sommes aux bières Madame. Ces bières Madame, Alexis, elles sont nées comment et quand ?
5: Eh bien, elles sont nées il y a bientôt 10 ans, donc c'était en octobre 2016, la fondation des bières Madame, avec une première bière qui s'appelait la Porte Romane.
3: C'est plutôt étonnant de voir une entreprise, une microbrasserie comme ça, dans une des capitales du vin français.
5: Oui. Aussi, bien sûr, mais moi j'ai des origines viticoles, vigneronne, et du coup ça me semblait absolument normal pour moi de créer une brasserie ici. Et on retrouve beaucoup de similitudes entre la bière et le vin. On parle de fermentation, de mise en bouteille, de refermentation en bouteille, de méthode champenoise, donc on a beaucoup de similitudes, d'accord, mes boissons, donc mes bières, dans le cas concret, et puis bien sûr ça reste des produits plaisir qu'on peut consommer entre amis, en famille. Sans problème.
3: Et qu'on consomme bien sûr avec modération. Les caractéristiques des bières Madame, quelles sont-elles, Alexis ?
5: Alors, les caractéristiques principales, c'est bière avec une bulle très fine, une aromatique, une belle longueur en bouche, parce que justement pour faire le parallèle avec le monde du vin, on fait un élevage sur lit, donc en bouteille, et ce qui permet d'avoir des bières très aromatiques avec de la matière.
3: Et une belle gamme.
5: Et une gamme maintenant qui s'est bien densifiée depuis le démarrage il y a 10 ans, puisqu'on a aujourd'hui une dizaine, voire un petit peu plus de bières qui étudient un peu tous les styles, les grands styles des bières françaises et internationales, et aussi des bières un peu plus impactantes sur le territoire, puisqu'on a des bières qui sont élevés en fûts de chêne, donc des fûts de Chablis, des fûts de Bourgogne-Rouge, qu'on élève à la manière d'un vin, 10, 12, 15 mois d'élevage en fût, voilà.
3: Je voudrais qu'on parle ici de l'établissement où on se situe. C'est un établissement qui est presque neuf.
5: Oui, au début on a recherché pour s'installer en centre-ville, dans un bâtiment ancien, mais c'est compliqué à trouver quand même. Donc on s'est installé là où on a trouvé, donc un petit bâtiment au début, et en 2016, et ensuite on a agrandi en 2020-2021 pour avoir aujourd'hui une belle surface et de production et de vente, puisqu'on a aussi un bar maintenant avec de quoi accueillir également des séminaires d'entreprise.
3: Voilà, les bières pression, des tables où on peut déguster et quelquefois même manger, dîner.
5: Eh oui, on peut faire un petit peu tout ce qu'on veut, puisqu'on a même de la musique, des soirées musicales, des concerts de rock, de musique celtique, avec de la bière, ça se marie très très bien.
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3: Itinéraire bis, toujours à Chablis cette semaine, et aujourd'hui j'ai décidé de m'arrêter au musée Vinéa Passion. Alexandre Gautrin, bonjour.
6: Bonjour à tous.
3: Ce musée, Alexandre, il porte bien son nom, puisque vous avez réuni ici le fruit d'une vraie passion, le vin.
6: Oui, exactement. Et j'ai commencé de collectionner les outils de la vigne et du vin dès mon plus jeune âge, à l'âge de 16-17 ans, jusqu'à aujourd'hui, et j'ai 48 ans.
3: Alors, on va parler de ce musée. Il est sur deux étages, c'est ça ?
6: Il est sur deux niveaux. Et le musée Vigne à Passion retrace l'évolution de la vigne et du vin depuis le 19e jusqu'à nos jours. On a environ 3000 objets, à peu près, il faudrait les recompter, ce qu'on en rajoute toujours. Hein, quand on trouve de nouvelles pièces, on les rajoute. Mais bon, ça fait déjà une collection assez conséquente.
3: Des pièces qui sont les vôtres, vous l'avez dit, mais qui vous sont données, que vous achetez, que vous trouvez où ?
6: Toute ma collection, c'est dû à 30 ans de Chine, sur les brocantes, les vigreniers, les foires aux outils spécialisés. En fait, un vrai métier d'outil de la vignée du vin.
3: Et c'est important pour vous d'ouvrir ce musée pour les montrer au grand public et pour expliquer ce qu'était le travail de la vigne.
6: Ben oui, c'est très important de déjà premièrement de mettre en valeur les outils d'autrefois que les anciens utilisaient pour faire voir l'évolution en laquelle nous en sommes arrivés aujourd'hui avec des outils ultra modernes par rapport à il y a 150 ou 200 ans. Hein.
3: On peut donner des exemples là autour de nous. On a un gros pressoir qui date du début du XXe siècle, c'est ça ?
6: Oui, ben ça c'est une particularité, c'est peut-être l'outil le plus vieux du musée. On ne peut pas le dater parce que ce sont des outils qui ont été fabriqués artisanalement. Des visseries faites à la forge, vraiment des belles choses.
3: Combien de mètres carrés vous avez ici, Alexandre ?
6: Environ 800 mètres carrés.
3: Et une salle de projection également ?
6: Oui, effectivement, une salle cinéma sur un grand écran. Pour y parler du vignoble de Chablis, on a une vidéo autre sur les gelées de printemps, la nuit.
3: Et puis ici, il y a également un petit train touristique, Alexandre.
6: Alors oui, c'est une activité qu'on propose depuis 2 ans. Découvrir le vignoble de Chablis en petit train touristique et le village de Chablis. Tout ça, c'est une balade qui dure environ 1 heure. 30 minutes dans les vignes, 30 minutes dans Chablis. Et tous les édifices où on passe dans Chablis sont commentés.
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3: Itinéraire bis à Chablis. Aujourd'hui, on va parler de patrimoine. Je suis en compagnie de Joël Bouchard. Joël, bonjour.
7: Bonjour.
3: Ça s'entend peut-être. Nous sommes à la Collégiale Saint-Martin et avec vous, on va parler de l'association Chablis Terre d'Histoire. Cette association, quels sont ses buts, ses missions ?
7: Je dois déjà commencer par le commencement, c'est-à-dire elle a été créée en 2019, ce qui n'est pas si ancien. Et ça n'a l'air de rien, mais à l'heure actuelle, nous voilà rendus à 70 adhérents. Et c'était notre objectif de parler patrimoine, de parler histoire et de parler richesse et intérêt de notre histoire.
3: Parce que Chablis, ce n'est pas que le vin.
7: Alors, Chablis, ça n'est pas que le vin, mais c'est quand même principalement le vin. On tourne autour du vin dans les recherches que nous faisons, dans les découvertes que nous faisons.
3: Alors ici, on est dans la Collégiale, Joël, et eh bien, il y a eu des recherches de fait et des choses extraordinaires de découvertes. On peut le dire.
7: Quand on dit découverte, c'est en fait des choses qui étaient au vu et au su de tout le monde depuis quasiment le 19e siècle, à savoir des toiles, des tableaux de grands noms de la peinture française, déjà comme Pierre Mignat, ensuite Philippe de Champaigne, qui était le portraitiste officiel du roi Louis XIII, et une toile attribuée au peintre Bassano, qui est une référence de la Renaissance italienne.
3: Joël, lorsque j'ai poussé les portes de cette collégiale Saint-Martin ici à Chablis, je me suis aperçu que ce très beau monument, je pouvais le visiter grâce à mon téléphone.
7: Alors ça a été un de nos... Ouf ! Une belle victoire de l'année 2024, au cours de laquelle nous avons réussi à faire référencer par le site Belles Églises, qui est d'envergure nationale, notre collégiale Saint-Martin. Donc nous avons fourni à Belles Églises toute la documentation technique, architecturale, historique, etc., qui est actuellement, maintenant, à disposition du visiteur, numérique, entièrement gratuit.
3: Et puis en parlant de cette association, moi je suis allée faire un petit tour sur votre site internet, et là il est magnifique. Avant de venir visiter Chablis, regardez-le.
7: Je vous ai parlé de 2019, la création de notre association, ça a été notre tout premier objectif, première réalisation. On trouve sur ce site toute la documentation, l'explication, la vitrine de ce qu'est l'histoire de Chablis, avec des éléments documentaires qui n'ont jusqu'alors jamais été publiés, donc d'un intérêt majeur.
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3: Itinéraire bis, Suisse, à Chablis, cette semaine, et vous l'attendez tous, c'est la partie gourmande de ma balade. Ici, à Chablis, je suis à la boulangerie-pâtisserie, le pilier de Chablis, dans la famille Boucher. Je voudrais Amandine. Amandine, bonjour.
8: Bonjour.
3: Présentez-vous à nos auditeurs. Ici, on est dans une affaire totalement familiale.
8: Oui, je suis la fille de la maison. Ma maman est la chef pâtissière de l'entreprise et mon papa, chef boulanger.
3: C'est pour ça, dites-moi, qu'ils vous ont prénommé Amandine.
8: Je pense que ça vient un peu de là. C'était soit Amandine, soit Charlotte.
3: On va parler des spécialités de la maison. Alors ici, quand on rentre, on a envie de tout manger. On va commencer par les spécialités de pain, là, qui sont juste à côté de nous, si vous le voulez bien, Amandine.
8: Oui, alors en spécialité de pain, donc, on peut retrouver chez nous la tradition. Après, on a tout ce qui est pain spéciaux, donc le pain au maïs, le bûcheron, qui est un petit peu plus prononcé en goût, le 7 céréales et plein d'autres variétés.
3: On passe à la pâtisserie. Je suis dans mon élément, moi, ici. Hein.
8: Moi aussi. Alors, la pâtisserie, on fait tout ce qui est pâtisserie classique, on va dire pâte à choux, tartelettes, et puis gâteaux un petit peu plus travaillés.
3: Et c'est la maman qui les fait.
8: Exactement.
3: Et puis, les chocolats, avec un chocolat qui a donné son nom à cette boulangerie-pâtisserie, c'est le pilier de Chablis.
8: Oui, c'est ça. Alors, le pilier de Chablis, c'est vraiment notre spécialité ici. C'est une marque qui est déposée, donc qui existe déjà depuis plus de 30 ans maintenant. Donc, c'est un bonbon de chocolat, donc avec un enrobage chocolat noir, lait ou blanc. Et à l'intérieur, on trouve une ganache pralinée au marc de Bourgogne avec des raisins macérés au ratafia.
3: C'est une recette qui existe depuis plus de 30 ans et c'est une recette qui a été transmise à votre maman ou votre papa ?
8: Exactement. On a repris la recette avec la boulangerie.
3: Il y a d'autres spécialités gourmandes comme ça ? On m'a dit qu'on se déplaçait le dimanche pour la gougère de la boulangerie-pâtisserie, le pilier de Chablis ici.
8: C'est vrai que le dimanche, c'est le jour du marché ici à Chablis. Et la gougère, c'est quelque chose qui accompagne parfaitement le Chablis. Donc le dimanche, oui, c'est une grosse journée gougère. Et en période estivale, on la détourne aussi avec des lardons, de l'andouillette, de l'escargot, tout ce qu'il faut.
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9: Le vin, ça prend du temps. 18 mois en général en Bourgogne avant d'être mis en bouteille. En ce moment, le millésime 2024 finit son élevage en fût comme à Beaune chez Philippe Pacalet. C'est dans le calme de ses caves qu'il nous raconte les notes aromatiques de son Gevrey 2024.
10: Donc là, on a changé de cave. On est plutôt sur du 2024, c'est ça ?
11: On est sur des 2024 rouges.
10: Attendez, vous voulez que je prenne votre micro ? C'est peut-être plus pratique. Hop, voilà. Donc là, vous avez ouvert le tonneau. Vous plongez la
11: pipette. Et on se retrouve avec un millésime classique, c'est pour ça qu'on voit. On a une belle robe rubis, Gevrey Village. C'est quatre parcelles différentes. Gevrey, c'est toujours beaucoup de fruits. Hein. Ça fait un vin assez gourmand et toujours beaucoup de structure. Il y a les deux. Si on prend 10 personnes, toujours 7 qui l'apprécient. On va les soutirer pour les mettre en bouteille l'année prochaine.
10: Quand vous dites préparer, ça veut dire que...
11: On a mis un bouchon.
10: Ça, donc là, c'est le bouchon qui est à l'intérieur du...
11: Voilà, après on met le robinet.
10: D'accord.
11: Parce qu'on n'utilise pas de pompe, on fait par gravité. Ça évite d'aspirer le vin, c'est moins stressant.
10: C'est plus doux.
11: Voilà.
10: Ah, on peut stresser des vins.
11: Ouais, c'est de la matière vivante. Ouais. C'est comme nous, ça évolue. C'est un peu à l'image de l'homme, le vin. C'est un produit culturel. Il y a beaucoup de points communs.
10: Donc il faut lui apporter beaucoup de douceur. Ouais.
11: Même si la forme du vin, là, c'est le tonneau après la bouteille. Nous, on a un squelette, c'est différent. Mais c'est une construction différente.
10: Oui, mais nous, on se trimballe avec le même squelette toute la vie.
11: Voilà.
10: Eux, ils changent de squelette quand même.
11: Mais on ne grandit plus à partir de 21 ans, normalement.
10: Non.
11: Alors que les vins, dès qu'on les a mis en bouteille, ils grandissent, mais différemment, parce qu'ils sont aussi coincés dans cette bouteille.
10: C'est pour ça qu'on a cette forme de tonneau, finalement, parce qu'on aurait pu mettre ça dans des cubes, finalement.
11: Enfin... C'est un œuf coupé au deux bouts. L'œuf sous la terre, la gestation, enfin, il y a toujours une jolie philosophie avec tout ça, mais c'est... Hein, il y a un sédiment qui se forme au fond du tonneau, qui s'appelle la lie, donc quand vous remuez le tonneau, ça remélange, ça dynamise, quoi. C'est un peu comme un bébé avec son placenta, quoi. Il y a une naissance. et ça protège le vin, donc ça dure un certain temps, c'est pour ça qu'on doit soutirer. J'ai un rôle protecteur et nourricier, c'est bien fait quand même.
9: Philippe Pacalé à Beaune est le papa de 50 000 bébés quand même, bouteilles par an, c'est pas rien et ça fait partie de la fierté de notre région.
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1: Domi,

compositrice, interprète, Domi a 28 ans. Elle est originaire d'Aime-la-Plagne et partage sa vie entre Montréal et la Savoie. Elle vient de sortir son premier single, Tout oublié, une chanson pop très solaire, et prépare un album pour 2026.

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1: Un sacré gang formé autour de Pascal Obispo pour son nouvel album. Un album de chansons originales, interprété en duo avec Julien Clerc, Francis Cabrel, Zazie, Renaud, Axel Bauer, Michel Jonas, Benabar.
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1: Le nouvel album de Pascal Obispo, c'est Héritage, volume 2. Mais j'ai raté le volume 1, vous demandez-vous, incrédule, car normalement la carrière de Pascal Obispo n'a aucun secret pour vous. Eh bien non, les amis, Jurisprudence Star Wars, le volume 2 de ce nouvel album de Pascal Obispo vient de sortir avant le volume 1, qui arrivera à la rentrée. Mais vous en faites pas, il va tout vous expliquer. Il est pas loin, il est assis à côté de moi. Bonsoir Pascal.
5: Bonsoir, ça va bien.
1: Comment ça va?
5: Oui, ben ça va, l'album est sorti, c'est...
1: Oui.
5: C'est toujours, une joie, parce qu'avec depuis 2 ans et demi, c'est vrai que...
1: C'est un boulot, hein.
5: De travail. Ouais, c'est beaucoup de travail. Je pense que les gens qui écoutent de la musique et qui adorent écouter des chansons, je suis pas sûr qu'ils se rendent compte à quel point on passe énormément de temps à s'écouter. C'est d'ailleurs pour ça que je ne m'écoute plus une fois que c'est
1: ouais.
5: sorti. J'adore écouter les autres. D'où cet album Héritage, en
1: bah
5: fait.
1: Oui. Ouais. Parce que c'est vraiment des chansons qui sont écrites sur mesure. En fait, c'est la haute couture. Ce que vous avez fait,
5: ouais,
1: Pascal,
5: c'est gentil, merci.
1: Mais c'est vrai, c'est de la haute couture, puisqu'en fait, chaque chanteur, chanteuse, et à la fois, bonjour, je parlais de Star Wars, mais c'est aussi un peu les Avengers de la chanson française qui sont là, et donc, non seulement les textes, ce sont des textes qui leur parlent, et qui ont été associés donc à des mélodies que vous avez composées, des musiques que vous avez composées, en pensant à eux, à leur voix, à ce qui leur correspondrait, enfin c'est, oui, c'est de la haute couture, et c'est aussi beaucoup d'amour.
5: D'abord, c'est le boulot d'un compositeur de pouvoir s'adapter à l'interprète.
1: Quoique, Gainsbourg, il faisait l'inverse. Hein. Il faisait exprès de taper des notes très hautes pour faire souffrir Jane Birkin.
5: Ouais, mais sauf que là, le problème, c'est que je me suis positionné en tant qu'un compositeur, sauf qu'eux, ils n'avaient pas besoin de moi.
1: Ah.
5: C'est le principe. Parce qu'ils sont aussi auteurs-compositeurs.
1: Oui.
5: En fait, c'est ça le concept, c'est rendre hommage à une stylistique un peu des années 70. Mon album est complètement organique. Un album, comme je dis,

0: il faut quand même avoir un peu d'élégance parce qu'ils sont tous venus quasiment au même moment dans la période de 2 ans et demi.
1: Ouais.
0: Donc en fait, l'élégance c'était que le volume qui sortait en octobre s'appellerait le volume 1.
1: Oui,
0: tout simplement.
1: J'aime bien. Oui, mais c'est bien comme ça, ça fait pas. Ah bah tiens, il reste un fond du tiroir, on vous le met.
0: Exactement.
1: Là, c'est le volume 1.
0: Mais surtout que dans le volume 1, il y a.
1: On le dit ou pas?
0: Bah oui, moi je à chaque fois qu'on vient.
1: Oui, c'est vraiment, on balance des noms.
0: On dit. Bah, il y a Véronique,
1: Sanson, William Scheller, ouais. Eddie Mitchell, Serge Lama. Donc voilà, vivement la rentrée.
0: Calogero, Robin Cers, il y a pas mal d'artistes.
1: Santa, Adjani.
0: Ouais.
1: Ah non, ça va être beau. Mais là,
0: je suis en train de le finir.
1: Voilà.
0: Concentrons-nous sur celui-là, mais de toute façon, oui, c'est beaucoup de travail.
1: Donc effectivement, composer pour des auteurs-compositeurs qui, en plus d'habitude, ne chantent que sur leur propre musique.
0: Ils s'en foutent complètement de vous. Voilà.
1: C'est ça. Prenons l'exemple de Cabrel. Cabrel, il écrit ses paroles, il écrit ses musiques, il est tranquille, il n'a rien à personne. Il est venu chanter. Il faudrait que pleuve l'amour.

0: 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Alors comment on drague un Cabrel? Si c'est de la drague, je sais pas.
1: Bah déjà, on se connaît depuis les restes du cœur, parce qu'il est, voilà, on s'est croisé beaucoup. Je l'avais invité déjà pour l'album pour le sida. Et puis là, grâce à l'application, parce que tout a été déclenché par mon application Obispo All Access, que vous pouvez avoir sur Apple Store ou sur Google Play, si c'est, voilà, avec
0: une chanson. Sur laquelle
1: il y a des choses. Voilà, je fais une anthologie de la chanson française. Et à chaque fois que je fais une petite anthologie, c'est-à-dire je fais un album sur un artiste,
0: je lui envoie.
1: Ouais. Donc j'ai envoyé à Francis, est-ce que ça l'a influencé? Je sais pas.
0: Bah, en tout cas, ça lui a pas déplu.
1: Le truc, c'est que la qualité principale d'un compositeur, quand il décrète qu'il veut écrire pour quelqu'un, c'est qu'il faut au moins aimer d'abord l'artiste, connaître son répertoire. Donc déjà, c'est le truc, ouais, c'est la base, quoi. C'est aimer l'artiste. Donc à partir du moment où un artiste sait que vous le respectez, vous aimez son répertoire, vous le connaissez bien, vous chantez, vous produisez, pour rien, c'est-à-dire que moi je le fais juste pour le plaisir avec mes sous, ça, peut-être que ça fait quelque chose. Après, je pense que je suis aussi heureux que d'être reconnu par ces artistes, ces auteurs-compositeurs. C'est vrai que c'est un projet un peu ambitieux, mais finalement ils sont venus, donc je suis hyper fier et je suis hyper touché, hyper fier, et je leur en dois une.
0: Il y a Renaud aussi.
1: Ouais.
0: Bah oui, là encore. Alors pareil, Renaud qui chante pas des mots qu'il a écrits. Ça, c'est dingue.
1: Ça n'existe pas, ouais.
0: C'est que chez Obispo qu'il y a ça. Le dernier des rugissants. C'est ici.

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1: Yeah. Le dernier des rugissants. Ouais, ouais. Oh là là, la chair de poule, Pascal.
2: Bah oui, c'est un enfant.
1: Quand il vient en studio, justement, ou quand vous allez l'enregistrer, d'ailleurs, je sais pas comment ça s'est passé pour Renaud spécifiquement, mais il y a aussi toute l'admiration. Il y a le Pascal, peut-être gamin, qui écoutait Renaud et tout. Il faut qu'il se taise à ce moment-là, parce que sinon, on est trop fan, on est trop impressionné, non?
2: Alors, au début, quand ça commence, on est comme ça.
1: Ouais.
2: Et après, je deviens un despote.
1: Vous avez engueulé Renaud?
2: Non, pas du tout. Bah, je rigole parce que c'est Pierre qui m'appelle comme ça.
1: Le despote.
2: Non, pas du tout. Mais il me dit, on aurait dit un commandant,
1: ah oui,
2: quoi. On
1: oui.
2: aurait dit un,
1: mais il faut
2: un militaire.
1: Temps.
2: Et en fait, voilà, le fan laisse place au producteur en studio. Et j'ai de la chance d'avoir un acolyte qui s'appelle Yuri Benaïs, qui fait le son, qui mixe. Et puis aussi d'avoir des super musiciens avec qui j'ai fait l'album. Fred Nardin, Romain Saron, Zizou Sadki, Seb Chouard, Michel Aimé, Christophe Deschamps. J'ai eu une équipe de musiciens de folie. Donc ils sont là, donc voilà, tout va bien. Je suis pas tout seul pour dire non.
1: Ouais.
2: Et en fait, l'idée c'est que ouais, pour Renaud, je lui ai demandé de parler. Je trouvais que c'était plutôt pas mal d'entendre sa voix parler sur cette chanson, le dernier des rugissants qui lui va bien. Plutôt ce que ça dit, c'est vraiment lui.
1: C'est Lionel Florence et Pierre-Dominique Burgot qui ont écrit des textes.
2: Ouais.
1: Les textes sont nés avant les musiques.
2: Oui, c'est-à-dire que... En fait, au début, je voulais faire un album.

0: album tout simplement dans la stylistique des années 70.
1: Un peu comme l'Archipel des Séquelles qu'on avait écouté avant.
0: Album, Archipel des Séquelles, c'est plus un album de femmes, où on mettait en exergue le silence, un peu de jazz.
1: C'était un peu 70s aussi, moi je trouvais, le duo avec Carla Bruni.
0: Ouais, c'est 70s, mais là on utilisait beaucoup plus de piano, alors d'accord, que là vraiment, ouais, c'est un 70s de 66 à 77 qui est plus basé sur les guitares, okay, sur les 12 cordes, sur l'orgue. Voilà, c'est vraiment des éléments de langage particuliers à cette période. De l'art, avec des solos de guitare qui sont plus près de George Harrison que de Scorpion ou de David Gilmour par exemple. Voilà, ah ouais, c'est vraiment des éléments de langage de cet album. Donc je suis parti comme ça, et puis après, de fil en aiguille, comme je faisais en même temps les chansons pour des artistes, voilà, je faisais mon anthologie à droite à gauche, je fais des albums comme ça enchaînés. J'ai osé. Je me suis dit, oui, c'est ça. La vraie question, c'est si j'osais leur envoyer, et j'ai osé.
1: Eh ben, vous avez bien fait.
0: J'ai osé, et puis je trouve que ça fait un. Et puis c'est bien, la musique, c'est du partage dans un monde qui tend à se fragmenter, et se communautariser. Je sais pas si ça existe, ce mot.
1: Ouais, s'archipéliser, puisqu'on parlait de l'archipel. Ouais. Voilà. Des petits archipels.
0: Et en fait, voilà, il y a un peu. Voilà, je trouve que l'artiste est là pour faire des ponts justement entre ces, ouais, communautés, et l'artiste est là pour résister et proposer comme Zazie elle le dit aussi, mais il faut qu'on s'aime, quoi. Enfin, ouais, c'est juste ça, c'est juste le problème. Il faut qu'on s'aime tous, il faut qu'on s'entende tous. Si on s'entend pas, c'est la merde. Donc, et un artiste est là pour ça. Moi, c'est pour ça que je fais jamais je parle jamais de politique, parce que je trouve que la politique, c'est super clivant. Faut qu'on choisisse un camp. Je m'en fous de choisir un camp. Enfin, nous, on est né avec Touche pas à mon pote. On est là pour faire de la musique ensemble. Et quand tu vas travailler dans une autre communauté musicale, artistique, t'apprends des trucs, puisque, ouais, c'est pas ton domaine. Donc, nous, on n'est pas contre ça. On est vraiment pour chanter ensemble, pour faire de la musique ensemble. Et c'est vrai que cet album, c'est un peu ça. C'est hérité de cette appétence pour l'autre, ouais, tout simplement.
1: Alors quand l'autre, c'est Julien Clerc, et que, je vous cite, ouais, Pascal Obispo, c'est l'un des plus grands mélodistes français.
0: Ah oui, sans aucun doute.
1: Sans aucun doute. Et que donc, vous proposez une chanson qui s'appelle Nénuphar. Alors on va
0: c'est dans la merde.
1: Vous vous rendez compte quand même qu'il n'était pas vraiment dans la merde, Pascal Obispo, parce que vous avez bien soigné votre histoire. Ouais.

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1: C'est chanté après, c'est plus dur.
2: Du soir. Là, quand je parlais tout à l'heure de haute couture, de sur-mesure, c'est vraiment ça. C'est-à-dire que vraiment, c'est une chanson de Pascal Obispo, c'est une chanson de Julien Clerc.
1: Mais c'est le boulot d'un compositeur.
2: Ouais, mais là, c'est un exemple criant, c'est un exemple frappant. Et personne d'autre, on peut la filer à personne d'autre, celle-là.
1: Si, on peut la chanter, mais c'est une chanson qui est faite pour Julien.
2: Mais ça s'entend.
1: Enfin, moi, je l'ai fait pour Julien, donc... Ouais. J'ai tellement de respect pour lui, c'est tellement un gars qui m'a inspiré quand j'ai commencé à faire de la chanson en français, ouais. Après ma période rock évidemment, quand j'ai commencé à mettre les mains dans de la chanson française, de la pop, ce que vous voulez, c'est vrai que...
2: Ouais, c'est lui.
1: T'écoutes Julien Clerc, tu dis, oh ma vie, c'est compliqué quoi, parce que là il va falloir travailler un peu, et j'ai mis 35 ans. Honnêtement, c'était un des premiers, s'il refusait, c'est vrai que je pense que j'aurais pas fait l'album. En fait, enfin, j'aurais pas continué, ouais, à demander des duos. Et quand Julien a accepté, je me dis, ah, c'est franchement merci, c'est une vraie reconnaissance et bah, c'est sans doute touchant pour lui parce qu'on a envie d'être reconnu par d'autres générations. Et c'est aussi touchant pour moi, donc en fait c'est gagnant-gagnant cette histoire.
2: En fait, ça se sent, c'est exactement ça. Ça se sent dans tout l'album, dans tout ce volume 2 Héritage que je vous recommande. Hein. C'est ça, c'est que tout le monde est heureux d'être là et tout le monde se donne des choses très positives. Vous tirez pas la bourre.
1: Alors
2: que parfois il y a des duos que je ne citerai pas. Non, mais on sait que c'est toi qui as la plus grosse. Là, c'est pas le cas. Vois.
1: Non, mais le truc c'est que moi je suis qu'un compositeur qui chante. Donc en fait, je vais pas me mettre au niveau de ces auteurs, compositeurs, interprètes, qui sont aussi des super interprètes. En fait, je me mets pas au niveau. Moi, je me mets vraiment dessous et derrière. J'ai pas de souci avec ça. Moi, je veux que la chanson soit belle. Il y a pas de compète. Il y a juste, allez, on va essayer d'harmoniser nos deux voix et essayer de faire en sorte que ce soit la plus belle chanson qu'on ait écrite. À chaque fois, je fais la même chose pour chacun. Quoi, ouais. J'essaye.
2: Alors, il y a aussi vos fantômes bienveillants, ceux que vous avez aimés, que vous aimez encore, même s'ils sont plus là sur ce disque. Il y a Philippe Pascal, le chanteur de Marquis de Sade.
1: Ah ouais.
2: Sade, c'est un de vos groupes de jeunesse, quoi.
1: C'est mon groupe
2: hyper
1: de jeunesse.
2: Formateur.
1: Ouais, c'est ce qui m'a construit.
2: Philippe Pascal était devenu votre ami.
1: Ouais.
2: Il n'est plus là, mais il est là sur l'album. La chanson s'appelle Les Roses.

0: c'est pas la première fois qu'on entend vos voix ensemble. Vous aviez chanté en vrai dans la vraie vie, mais là, de faire ce duo...
1: J'avais trois chansons. On avait fait un album avant qu'ils refondent Marquis de Sade avec Franck. Ouais. Voilà, j'ai dû avoir une petite influence aussi, parce qu'en fait, ils se sont revenus, ils habitaient dans la même ville 15 ans après, à mon concert. J'avais fait chanter Philippe, on avait fait une reprise de Marquis de Sade et j'avais invité Franck. Donc, ils s'étaient revus, j'avais un peu déclenché tout ça. J'espère que ça n'a pas signé son départ, parce que j'ai toujours une forme de culpabilité par rapport à ça depuis qu'il n'est plus là. Mais donc on avait fait quelques chansons et puis j'en avais gardé trois où il chantait, il en reste encore une c'est sur, qui est sur mon application, c'est un poème de Charles Cros, là c'est un texte de Lionel Bourg parce que Philippe cultivait des roses, il adorait son rosier.
0: Voilà, c'est important pour vous de le mettre sur ce disque. Oh bah,
1: s'il n'y a pas Philippe, il n'y a personne.
0: Ouais, c'est ça. En fait, c'est la source.
1: S'il n'y a pas Philippe, s'il n'y a pas Franck. Alors, le début, quand j'ai commencé la musique, mais avant, moi, j'étais Marie-Thys Hibert Carpentier. Ouais. Et cet album, il est très comme ça. Il est très, la musique avant Rennes. Mais je ne pouvais pas faire l'album Héritage sans mettre aussi ceux qui m'ont donné envie de la faire physiquement. Donc, c'était Marquis de Sade, c'était Philippe, c'était Franck, Darcel. Et il nous manque sérieusement.
0: Ouais, mais c'est beau qu'il soit là.
1: C'est ce qui m'a construit, donc je veux pas. J'ai pas de posture. De toute façon, j'ai pas de posture, j'ai pas de carte. Donc comme j'ai pas la carte, je peux pas avoir de posture. Moi, je suis de toutes les musiques. Philippe, il aimait pas tout ça. Il s'en foutait de tous ces trucs-là.
0: Des chapelles musicales.
1: Bah oui, il s'en foutait. C'était la plus grande icône du rock français indépendant des années 80 et 90. Et lui, il voulait que je vienne jouer du piano avec Marquis de Sade. Je lui dis mais non, je peux pas. Ce que je raconte toujours, cette anecdote. Je lui dis mais non, mais l'ami te dit oui, mais le fan te dit non. Tu vas pas avoir Pascal Obispo avec Marquis de Sade, Philippe, c'est pas possible.
0: Les gens vont pas comprendre.
1: J'ai quand même été chanté, il a insisté pour que je vienne chanter au festival des Inrecuptibles.
0: Ouais.
1: C'était chaud.
0: C'était Vanda's Loving Boy.
1: Exactement. Je me suis dit, Philippe, t'es sûr ou quoi? Il faut que tu viennes et tout. Tu viens. Voilà. Donc ça, c'était Philippe. Et puis voilà. Et puis Michel Delpech. Lui, il était fan de rock. Donc tout va bien.
0: Ouais.
1: Tout va bien. Ils sont tous ensemble avec la même envie de faire de la musique avec la même culture, quoi. Quelque part. Avec des nuances, évidemment. Mais bon.
0: Et vous, ça vous procure un peu de réconfort d'avoir ces bandes-là, de travailler sur les bandes de Delpech. J'imagine, oui, vous l'avez beaucoup, beaucoup aimé, parce que là, carrément, pour l'anniversaire de sa mort, il y a carrément.
1: On a fait un album,
0: un album. Voilà, il y a Daniel Lévy aussi, ouais. Daniel Lévy, avec qui vous avez fabriqué la comédie musicale de l'an 2000. Les 10 commandements. Et Daniel Lévy, il est là, sur Héritage. La chanson s'appelle L'amour qu'il faut.

0: Daniel Lévy, il est mort hyper jeune, il avait encore plein de choses à faire. Vous aviez peut-être des trucs à faire ensemble.
1: Oui, ben, c'est sûr.
0: Est-ce que c'est réconfortant de les mettre dans un disque, dans votre disque?
1: Ce serait vraiment bizarre de pas considérer qu'il puisse être dedans, en fait. C'est évident que Daniel, c'était une partie de ma vie très importante.
0: Oui. Mais je demande pas si c'est bien, je demande si ça vous fait du bien.
1: Ouais, ça me fait du bien, en même temps ça me fait du mal, mais c'est impossible qu'il soit pas là, quoi. Voilà, okay. J'ai des bandes, je dois le faire. C'est tout, j'ai les bandes de Philippe, j'ai les bandes de Michel Delpech, j'ai travaillé avec lui, j'ai les bandes de Daniel, c'est normal. En plus, cette chanson a été sortie d'une manière différente, il y a 10-15 ans. Elle n'avait pas marché, et c'est impossible que cette chanson ne marche pas. Enfin, je veux dire, c'est une super chanson, et je l'ai refait avec justement la stylistique de cet album. Elle est un peu soul comme ça, et avec la voix de Daniel, c'est vraiment magnifique. Alors lui, pour le coup, lui c'est un chanteur, moi je suis vraiment un compositeur qui chante.
0: Il y a aussi des copains, des gens qui n'ont pas le statut de super-héros dont on parlait tout à l'heure de la chanson française, comme Jonas, comme Claire, comme Renaud, comme Cabrel, mais des gens qui sont plus contemporains, on va dire, de votre carrière à vous, Pascal Obispo. Sur
1: pas des gens des années 70, on va dire, voilà.
0: Voilà.
1: 60-70, c'est plus... on va dire, on est plus dans les 90.
0: Voilà, 90, voire 2000, comme Icar. Viens.

0: Picard, comment il débarque sur le projet ?
1: En fait, je le connaissais, je l'avais vu à la télévision, je le trouvais bizarre.
0: C'est vrai qu'il était bizarre.
1: Il m'a interpellé quand il faisait ses yeux comme ça. Mais c'est vrai que je l'ai vu sur scène, je trouvais qu'il avait un côté Becco 2.0. J'étais subjugué, je l'avais jamais vu sur scène. Je trouve que la scène, c'est beaucoup mieux, encore mieux que les disques pour le connaître. Pour ceux qui connaissent pas Icar, il faut aller le voir sur scène et vous allez voir qui est cette personne qui, entre les chansons, vous ennuyez jamais et sur scène, il est fabuleux. Donc j'aime beaucoup cet homme, aussi bien lui que Benabar.
0: Oui, qu'on aussi. A entendu tout à l'heure, il y a Chico et les Gypsies.
1: Exactement. J'ai rêvé que j'étais
0: vivant. Voilà. On tape dans les mains directes.

0: y a des chansons qui donnent de l'élan. Il y a aussi des chansons qu'on connaît, comme l'archipel des séquelles avec Zazie.
1: Oui, je l'ai refait parce que ouais. Je voulais lui donner une...
0: Un côté plus guitare.
1: Une style, ouais, plus 70.
0: Ouais.
1: Entre, je sais pas, Simon and Garfunkel.
0: Ouais.
1: Et
0: America.
1: Ouais. C'est là qu'il y a le solo, non? Ah ouais, faut écouter le début. Ouais, ce côté rock 70, ouais. J'adore.
0: C'est rock progressif, mais avant que ça devienne chiant. Moi, je trouve que le rock progressif, ça devient chiant dans les années 80, mais dans les années 70, c'est vachement bien.
1: Ouais.
0: Et là, c'est beau.
2: Ouais, ouais.
1: Les Floyd et tout ça, ça c'est, ouais. C'est un peu ça. Enfin, on a essayé. Et le truc pour les Gypsy, je voudrais dire un tout petit mot, parce que Zazie, elle a le package complet. D'ailleurs, j'adore son nouveau single, peu importe. Les Gypsy, c'est parce que mon père a toujours rêvé que je fasse un truc de flamenco. Mon père est plus là depuis 2011. Et parce que je suis espagnol aussi, je suis franco-espagnol, j'ai deux passeports. Et c'est vrai que c'est un exercice particulier pour moi, l'enfant du rock. Mais pour moi, c'était vraiment une performance de pouvoir chanter un truc flamenco comme ça. Mais j'en rêvais depuis longtemps. Je n'avais pas fait un album en entier. Et j'adore tout ces... Moi, j'adorais Manitas de Platas, etc. C'était vraiment... C'est les trucs qu'aimait mon père, quoi.
0: Ouais. Et puis alors, il y a le rock à guitare en français.
1: On ne va pas laisser l'intro en entier, elle fait 1 minute 30.
0: Axel Bauer.

0: Là, vous avez lâché les chevaux. Mais lui aussi, sur son dernier album, d'ailleurs. Hein. Retour de la guitare ou pas? Qu'est-ce qu'on dit
1: Ah ben, pour cet album, c'est que guitare, moi.
0: Ouais.
1: Donc.
0: Oui, mais dans la vie, dans la musique en général, on nous promet depuis quelques années, on nous dit retour du rock, retour
1: de la
0: guitare.
1: Bah là, en tout cas, moi, j'ai fait ce que j'ai pu de mon côté.
0: Oui, bravo. Oui, c'est vrai. La pierre a été mise à l'édifice.
1: Et Axel Bauer, lui, c'est pas une pierre qui m'a mis à l'édifice, c'est un pont. C'est-à-dire que quand on écoutait Marc Itzad et tout, on n'avait pas envie de faire de la variette, quoi. C'est, en gros. Et c'est vrai que Axel, ça a été vraiment un mec qui m'a fait un pont entre le rock et la chanson en français. Son premier album, je le connaissais par cœur. Et d'ailleurs, quand je l'ai rencontré, il était très surpris que je connaisse toutes ses chansons. Donc, en fait, on a lié amitié comme ça au fur et à mesure depuis toutes ces années. C'est un super gratteux, mais au-delà de ça, c'est un mec super. C'est un mec qui aime la musique. Et ça, c'est le truc principal, quoi. Le mec, il pue la musique, quoi. C'est la folie. Et travailler avec des mecs comme ça, tu vois, bon. C'est un super musicien. Je suis très heureux qu'il ait accepté. Voilà.
0: Ce héritage volume 2 est disponible et le volume 1 paraîtra en octobre.
1: Le 23.
0: Voilà, on y attend. Véronique Sanson, William Scheller, Eddy Mitchell, Serge Lama, Santa, Calogero, David Hallyday, Gauvin Serre, ouais. Isabelle Adjani.
1: Il y a du monde.
0: Il y a du monde. Merci.
1: C'est génial.
0: Voir,
1: merci,
0: Pascal.
1: Merci. Et c'est vrai que ça fait toujours plaisir de venir ici parce que voilà les personnes qui aiment la musique dans les radios voilà, donc je voulais simplement te le dire parce qu'on se tutoie dans la vie.
0: Oui, c'est vrai quand le micro est éteint. Ben je te remercie.
1: Quand le micro est éteint, c'est ce que j'ai remarqué à chaque fois. Merci d'aimer la musique et merci d'écouter les chansons.
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0: Le pianiste français le plus demandé au monde, aussi à l'aise à l'opéra qu'à Bercy.

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1: De l'ultime album du rocker belge Arnaud au Imagine de la cérémonie d'ouverture des Jeux Olympiques Paris 2024, Sofiane Pamart flirte avec le million de disques vendus. Il a dépassé tranquillou le milliard de streams. Il ne cesse de nous éblouir depuis 2019, début de sa carrière solo. Et il sera en avril 2027 le premier pianiste à se produire au Stade de France. Sofiane Pamart vient de sortir son quatrième album, Movie. On est fan et heureux de l'accueillir dans Décibel. Bonsoir Sofiane, bienvenue.
2: Bonsoir, merci pour cette magnifique introduction, pleine d'entrain, pleine d'enthousiasme. Ça me touche beaucoup.
1: Et d'admiration, Sofiane, on s'était vu pour la première fois au moment de Noche, votre troisième album. Le nouveau Movie vient de sortir. Et alors c'est fou, hein, à chaque fois, les titres de vos albums, c'est un mot. Le premier c'était Planète, le deuxième Letter, puis Noche, la nuit. Et là c'est Movie, film. Vous êtes fan de cinéma ?
2: J'adore le cinéma et je rêvais de composer la musique de mon propre film.
1: Ouais.
2: C'est un rêve que je pouvais rendre réalité avec un album musical où il y a une histoire. J'ai d'abord écrit un scénario qui commence par un lever du soleil, qui termine par un coucher du soleil. Dans ce scénario, en fait, c'est l'histoire d'une journée qui est tellement dense émotionnellement qu'on passe par peut-être tous les sentiments qu'on peut traverser à travers une seule vie. Donc c'est très ambitieux, ne vous inquiétez pas, cette journée est inspirante, elle n'est pas lourde, c'est
1: non,
2: pas
1: ouais.
2: trop de choses.
1: Mais il y a des tempêtes émotionnelles quand même. Hein.
2: Voilà, c'est ouais. ça. Donc c'est la promesse de cet album. Et donc je viens de le terminer, j'ai mis 2 ans et demi dessus et je suis trop heureux d'en parler et de le promouvoir parce que c'est un projet auquel je crois beaucoup.
1: On va se balader au cœur de ces nouvelles chansons, chère Sofiane Pamart. Mais avant, il faut qu'on se situe géographiquement. Vous, le nordiste, vous habitez à Los Angeles maintenant ? Alors ça, pour un fan de cinéma, c'est le rêve.
2: Exactement. Moi, j'ai envie de construire ma vie en fonction de mes inspirations artistiques, ouais. en fonction de mes cycles de création. Donc, quand j'ai décidé de faire un film, je me suis dit, où est-ce que je vais être le plus inspiré pour pouvoir le faire ? Et si j'allais à Hollywood ?
1: Ouais.
2: Donc c'était un rêve un peu d'enfant sur cet univers-là, glamour, du cinéma, et surtout un désir de réaliser une œuvre vraiment ancrée dans un décor cinématographique.
1: Ouais.
2: Donc tous les jours, je me réveillais avec mon piano qui donnait sur cette sublime ville, sur la skyline de Los Angeles, cette énergie de cette ville qui vibre, qui est au milieu en fait de quelque chose de très urbain et quelque chose de très nature, et aussi avec toutes ces personnes qui sont acteurs ou actrices ou qui rêvent de le devenir. J'ai tout pris pour le mettre dans cet album.
1: Et il est très beau. Movie, avant de le découvrir, on va faire un petit retour. Donc, Sofiane Pamart, on peut vous entendre en solo, évidemment. Je le disais tout à l'heure, hein, ça peut être dans un opéra. Vous pouvez évidemment, avec brio, jouer de la musique classique. Hein, vous êtes médaille d'or du Conservatoire National de Lille. Ça peut être donc sur vos compositions à vous. C'est vrai que tous les pianistes ne sont pas compositeurs. Vous, c'est le cas. Je parlais de Noche tout à l'heure, je m'en suis toujours pas remis, moi.

puis depuis le début de votre carrière, vous avez eu cet instinct et ce coup de génie d'aller jouer avec des artistes très différents. On peut vous entendre avec Edith Depréto reprendre du William Scheller.

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1: Alors le piano classique, votre piano à vous, le piano dans la chanson française, dans la variété, mais aussi dans le rap, tout ça, ça fait partie de vous. Vous avez réussi, en fait, ce que peu d'artistes arrivent à faire, c'est à mettre toutes vos facettes artistiques sous les yeux et les oreilles du grand public.
2: C'est vrai, et maintenant, ça s'entend. Et j'ai mis du temps à réussir à ne pas être rangé dans une seule case.
1: Oui.
2: C'était vraiment mon désir, c'est de faire en sorte que... Non, je ne suis pas juste un pianiste classique ou le pianiste des rappeurs, ou un pianiste qu'on voit dans l'univers plus musique électronique. Ou... En fait, je ne voulais vraiment pas être dans une case.
1: Et c'est... Vous en aviez peur.
2: J'avais peur de ça, mais ouais. Surtout que c'était un désir de singularité, ouais. Où j'ai l'impression que toutes ces facettes multiples créent mon identité d'artiste, et c'est très difficile au début de prouver toute sa multiplicité. Ouais. Donc il faut du temps, et ce temps je l'ai pris en travaillant beaucoup. J'ai essayé de gagner du temps à essayer de produire en peu d'années un grand catalogue pour que justement je puisse m'élever en côtoyant plein de genres musicaux et plein de gens extraordinaires qui ont aussi des parcours complètement fous,
1: ouais.
2: Mais aussi pour essayer de montrer que finalement en fait tous ces mondes qu'on a tendance à ranger dans des boîtes et à diviser et à opposer, ils sont pas si éloignés que ça. Si jamais on s'intéresse juste à l'émotion, on peut relier un peu tout le monde.
1: Et oui, et notamment avec le piano. Là, vous nous l'avez prouvé, c'est sûr. Et alors, ce qui est génial, c'est que le public a compris ça, a répondu présent. Et l'année prochaine, dans moins d'un an, hein, en avril 2027, vous allez jouer au Stade de France. Ce qui, voilà, pour un musicien, pour un pianiste, est une grande première. Samedi 17 avril 2027, ça paraît loin parce que c'est l'année prochaine. Et en même temps, bah, c'est vite, c'est moins d'un an. Comment avez-vous eu cette idée, ce désir, comment on peut se dire je vais faire un Stade de France?
2: Waouh, j'en perds mes mots tellement.
1: Je sais que c'est vertigineux.
2: C'est vertigineux.
1: Ouais.
2: C'est vertigineux, mais j'ai décidé de jalonner mon parcours d'artiste de grands actes qui vont nous servir de point de ralliement et de manière de raconter cette aventure. Il me manquait un grand événement pour pouvoir célébrer tout ça. Et je me suis dit, et si jamais c'était le moment pour faire un Stade de France, de la même manière que j'ai vécu l'expérience d'être le premier pianiste à jouer à l'Accor Arena à Bercy.
1: Bercy, ouais. Alors Bercy, un vrai Bercy, ras la gueule, vraiment, ouais. Pardon, il n'y a pas d'autre mot, c'était plein, voilà. Quoi. Ouais, c'était fou.
2: Je me suis dit, ok, maintenant le mouvement est devenu encore plus grand, et si on allait chercher le Stade de France comme un grand moment de rassemblement, ouais. Populaire, mais aussi de rassemblement où il y a plein de valeurs qui se fédèrent à travers la musique, et où on se laisse aller dans nos sentiments, dans un voyage introspectif, mais en même temps spectaculaire.
1: Dans les grands rendez-vous qui rassemblent, Sofiane Pamart, vous en avez vécu un il y a 2 ans, la cérémonie d'ouverture des JO Paris 2024. Alors, le Comité international olympique laisse assez libre les villes de ce qu'ils mettent dans leur cérémonie d'ouverture. Mais il y a un truc qui n'est pas négociable, c'est qu'il faut jouer Imagine. Et le deuxième truc pas négociable, vous vous doutez bien, c'est que Imagine, votre version doit être validée par les ayants droit de John Lennon, c'est-à-dire en l'occurrence Yoko Ono. Et donc ça vous est arrivé, Sofiane, vous avez joué Imagine, c'est Juliette Armanet qui chantait. Est-ce que vous pouvez me raconter ce que vous avez ressenti déjà quand on vous l'a proposé, et puis quand Yoko a dit « Yes !»
2: Alors déjà j'étais dans la confidence 2 ans et demi avant le projet.
1: Ah vous aussi, il fallait vous taire, rien dire à personne.
2: Personne n'a...
1: Même la famille.
2: Ouais, même la famille, ils l'ont appris une semaine avant parce que ça a fuité à un moment donné dans la presse. Et donc du coup j'ai été obligé de leur expliquer à ce moment-là, mais je respectais cette confidentialité, ouais. Et cette surprise que j'allais leur offrir. Et j'ai aimé prendre cette responsabilité de jouer Imagine, qui est une grande chanson de paix, avec cette flamme, le piano en feu sur la scène, comme si ça représentait cette flamme olympique, et un geste aussi que j'affectionne particulièrement, de mettre mon piano en feu.
1: Oui, c'est vrai, c'est votre truc. Jimi Hendrix mettait le feu aux guitares, à Sofiane Pamart, il met le feu au piano. Voilà.
2: Mais tout ça pour célébrer en fait un moment où en fait on a la chance de représenter quelque chose de profondément culturel et de profondément français aux yeux du monde. Donc avoir l'honneur d'être choisi aussi longtemps en avance pour pouvoir faire cet événement, je trouvais ça complètement dingue. Et bien sûr que quand Yoko Ono a accepté la version et a beaucoup aimé la version...
1: On m'a dit qu'elle avait particulièrement apprécié.
2: Et ben, j'étais très honoré aussi. Et en fait, ça a donné un tableau très poétique. C'est un autre événement, on parlait des événements majeurs qui jalonnent un parcours. La cérémonie d'ouverture des Jeux Olympiques de Paris, c'était vraiment fou en 2024.
1: l'album Movie qui vient de sortir. Alors, on a parlé du côté cinématographique. Sofiane Pamart vous l'a dit, comme tout bon film et toute bonne journée à Los Angeles, ça commence par un lever de soleil.

0: Sunrise in your eyes, lever de soleil dans tes yeux. Vous nous avez habitués à du piano solo. Là, on entend dès le début des chœurs, on entend là les cordes. Donc, dès les premières secondes du disque, on se dit « Ah ouais, là, il a poussé un cran plus loin. Vous vouliez aller un cran plus loin et faire un pas vers les chansons, puisqu'il y a plein de chanteurs et de chanteuses qui sont invités sur votre disque.
1: Après 3 albums de piano solo, j'avais besoin de renouveler mon discours harmonique, ma manière de composer, donc j'ai voulu rajouter des ingrédients dans ma palette. Et c'est comme ça que je me suis dit, ok, la musique orchestrale, c'est une musique qu'on a beaucoup dans les films, je peux me permettre d'y aller. Donc pour la première fois, j'ai commencé à travailler, à composer pour l'orchestre, et à entendre les pupitres des violons, donc je faisais 100 pas et j'entendais un peu de cuivre, j'entendais les bois, j'entendais les coups de timbales.
0: Vous entendiez tout ça dans votre tête, je précise. C'est ça qui est dingue. Non, mais imaginez ça déjà, composer du piano, composer une mélodie. On se dit, waouh, mais là, c'est tous les instruments de l'orchestre. Et puis, c'est pas un petit orchestre.
1: Et c'est un orchestre de 70 personnes.
0: Ouais,
1: et,
0: voilà.
1: Et en fait, il faut les laisser rentrer, ces 70 voix à l'intérieur de soi. Et donc, progressivement, je commençais à trouver des clés. Et c'est pour ça que j'ai pris beaucoup de temps pour composer cet album, parce que c'est un album vraiment qui a été très artisanal dans sa manière d'être conçu et qui m'a obligé à m'élever. Donc il fallait que la proposition soit très claire dès le premier morceau, et c'est pour ça qu'on recommence par du piano quand même, tout au début, et l'album termine par du piano, mais entre-temps, on invite l'orchestre, le chœur et toutes ces voix qui arrivent, parce que j'avais besoin de me renouveler et parce que j'avais besoin de d'autres témoignages qu'uniquement le mien. Ma voix, c'est celle du piano, c'est le fil conducteur de cet album, mais j'avais besoin d'acteurs, j'avais besoin d'autres personnages qui apparaissaient dans ce film.
0: C'est intéressant de dire des acteurs, parce que pour le coup, toutes les personnalités qui sont en majorité des chanteurs et des chanteuses qui sont invités dans votre disque, c'est des héros de film. Ils ont tous une personnalité, ils ont tous une aura, une dégaine. Je pense par exemple à Mélodie Gardot, c'est la première dont on va écouter la voix sur votre album. Mélodie Gardot avec ses lunettes noires, avec sa blondeur hollywoodienne, elle est incroyable, Mélodie Gardot. Et vous lui faites chanter le moment polar noir, évidemment.
1: Exactement.
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0: voyez l'héroïne
1: fatale, un peu vénéneuse. Moi, j'imagine avec un foulard dans les cheveux en train de fumer une cigarette.
2: C'est tout, elle. C'est vraiment ça. Elle. On ne va pas faire semblant. Il n'y avait qu'elle pour jouer ce rôle-là.
1: Ouais.
2: Et à ce moment-là, que ferait un réalisateur avec un acteur, avec une actrice, avec autant de personnalité? Il réinventerait complètement son film pour le faire sur mesure pour cette héroïne.
1: C'est ce qui s'est passé pour la chanson. Ouais, Mélodie Gardot. Pour elle ou pour d'autres chanteurs, chanteuses qu'on trouve sur votre album, Sofiane? Je pense à Wyclef des Fugees, à J Balvin, Laurine, Raïm de Christine and the Queens, Sia. Enfin voilà, il y a des personnalités vraiment du monde entier. Comment vous leur avez présenté le projet? Vous leur avez dit, on va faire une chanson ou on va faire un film?
2: Je leur ai dit qu'on allait faire un film et que je leur réservais une scène rien qu'à eux. Et qu'il fallait absolument qu'ils jouent le jeu d'enlever leur carapace, d'être vulnérables, parce que pour beaucoup d'entre eux, non, ils ont jamais posé sur uniquement du piano.
1: Ben non.
2: Et donc je voulais que le fil conducteur, ce soit celui-là, que la patte, l'étalonnage du film, ce soit cette approche uniquement piano-voix, pour eux, pour les inviter. Et en faisant ça, je pouvais aller chercher des artistes d'univers complètement différents, et à ce moment-là, en fait, finalement, il y a quand même une direction artistique claire qui se crée au fur et à mesure de le film. Sur le papier, quand on voit tous ces artistes au même endroit, on se dit, mais comment ils se retrouvent autour du même banquet? Et en fait, finalement, quand on écoute l'album, vraiment, je peux vous le garantir, j'ai beaucoup travaillé pour arriver à cet effet-là, mais on a l'impression qu'ils viennent juste les uns après les autres, ouais, dans une pièce où il y a le piano qui les attend pour qu'ils puissent se livrer.
1: Comme dans tous les bons films, vous avez pensé à tout, Sofiane Pamart, et notamment à avoir un narrateur, une voix qui vous raconte. Et quelle voix, Jimmy Butler. C'est la première fois que dans une émission musicale, sans doute, on va parler de lui. C'est un grand basketteur.
2: Un champion de NBA que j'ai eu la chance de rencontrer à l'anniversaire d'un autre invité de l'album qui est J Balvin. Et quand il a pris la parole pour remercier J Balvin de sa générosité pour son anniversaire, dans sa manière d'accueillir ses amis proches, et je me suis dit, mais quel narrateur extraordinaire,
1: quelle voix incroyable.
2: Et donc je cherchais une voix pour ce film, et je lui ai dit, est-ce que tu veux être cette voix, et est-ce que tu accepterais de raconter ton histoire, parce que j'ai besoin d'une voix réelle, parce que ce film est basé sur une true story, et c'est sur une histoire vraie. Et donc, il me fallait non seulement un narrateur charismatique, mais aussi un narrateur qui puisse être légitime dans son parcours de vie pour raconter quelque chose de fort. Et lui, il a été jusqu'à devenir grand champion de basket, mais aussi, il a perdu son papa, il a été père. Et en fait, il parle de tout ça. Et finalement, il a un langage, un discours très universel. Donc, je vous invite, soit, si vous connaissez l'anglais, à apprécier tout son discours, soit à regarder la traduction des paroles, parce que c'est très, très, très beau ce qu'il dit.
1: Et il le dit d'une telle manière.
3: I mean, I was a kid who didn't have much of anything. But there's a kind of clarity that you get when you're up alone at midnight too. Other people may have more than me, or an easier path, or whatever. But right now, I got you beat. And I know I'm gonna give more of myself to this day than anybody else would. Because I know what it feels like to have nothing. And so that's what I did. And I still do.
1: Un pianiste classique, oui, ça c'est sur le papier et au début du CV, mais Sofiane Pamart, c'est plus de 750 000 albums vendus, 1 milliard de streams, 29 singles d'or, des disques d'or aussi, 5, et puis de platine, et puis de diamants aussi, un Bercy complet, mais l'Opéra Garnier également. Il joue pour des marques de luxe, des familles royales, des amateurs de classique, mais aussi de rap, de chansons, de rock, de musique latine. Il est là partout, Sofiane Pamart, et le meilleur partout, c'est celui qui réunit 80 000 personnes, le Stade de France, l'année prochaine en 2027. Est-ce que vous êtes un artiste comblé? Pour le moment.
2: Je suis un homme comblé parce que j'arrive à exprimer mes émotions de plein de manières différentes et que j'ai la chance d'avoir un public que j'arrive à entraîner dans cette aventure.
1: Ouais, ils vous suivent, voilà. Ils vous font confiance en
2: très,
1: fait.
2: Très très très fidèles et que je rencontre très souvent après mes concerts, et grâce à ce lien, j'arrive à comprendre ce qui les fait vibrer et mon rôle dans leur vie, ouais, et leur rôle dans ma vie, je leur exprime aussi. Donc oui, je suis comblé de cet amour-là.
1: Vous avez pris le risque, parce que c'est un risque quand on vient du classique et qu'on peut y rester. Vous auriez pu faire carrière simplement en tant qu'excellent concertiste. Vous avez pris ce risque de composer votre musique, d'imposer votre style, d'aller, vous l'avez dit tout à l'heure, contre cette idée qu'il faudrait rester chacun dans sa petite chapelle. Vous avez vraiment pété toutes les cages. Ce risque a été payant parce qu'aujourd'hui, j'ai l'impression que vous avez une liberté folle.
2: Oui, Ma liberté est totale grâce à ces risques-là, c'est clair. Après, j'ai une admiration folle aussi pour ceux qui suivent la spécialisation du pianiste classique, qui est un risque aussi, qui est un risque conséquent, mais en même temps qui est admirable. Je pense que le risque qui vaut le plus la peine d'être pris dans toutes les vies, c'est celui qui nous ressemble. C'est essayer de faire en sorte qu'on aille au bout de notre singularité, de notre caractère. Et pour ça, c'est jamais perdu. Tous les investissements, tous les efforts, ce n'est jamais une perte d'énergie. Et c'est ce que j'ai fait. J'ai cru très tôt en moi. Et ça m'a pris, en fait, finalement, beaucoup, beaucoup de temps parce que j'ai su vite ce que je voulais devenir.
1: Vous aviez quel âge, vous pensez, quand
2: même? J'avais l'âge du petit garçon qui est sur
1: la pochette. Ah oui!
2: De l'album.
1: Tellement mignon! Le petit Sofiane. Vous aviez quel âge, là,
2: J'avais 8 ans et je savais déjà, j'avais déjà un plan très, très, très, un plan. J'avais pas un plan, mais j'avais un désir très fort de m'exprimer au piano parce que j'avais compris que c'était mon instrument et que c'était ce que j'allais devenir. Et le reste, c'est juste de l'entraînement au conservatoire, la discipline, les efforts, mais aussi beaucoup, beaucoup de rêves.
1: Ouais.
2: Et après, du voyage encore et encore et encore, et trouver une manière de faire en sorte que ce rêve prenne vie. Et là, maintenant que la machine est vraiment lancée, eh bien, je peux aller toujours un peu plus loin.
1: Vous avez eu cette intuition, finalement, à 8 ans, que votre vie, ce serait le piano. Mais alors, quand votre maman vous a mis au conservatoire, c'était même avant vos 8 ans, il me semble, est-ce qu'elle aussi, elle a eu l'intuition? Elle a dit, ce petit-là, il est pianiste? Parce que vous n'êtes pas d'une famille de musiciens classiques, pas du tout.
2: Non, pas du tout, pas du tout. Et en fait, ma mère qui me voyait jouer sur un
1: petit jouet, Fisher Price.
2: Ouais, un petit mini clavier, elle s'est dit, il a l'air d'aimer ça, je suis admirative de ce monde-là, il faut absolument que je le mette au conservatoire pour lui donner toutes ses chances. Et à 6 ans, j'intègre le conservatoire et depuis, j'ai continué tout ce parcours. Donc oui, j'ai eu les armes pour pouvoir m'exprimer et c'est ce que j'encourage vraiment à tous les parents d'accompagner les intuitions des enfants parce qu'elles sont souvent très très très justes. Et même si ça passe par une organisation particulière et beaucoup d'efforts, ça vaut toujours le coup d'accompagner ça. Et moi, je suis reconnaissant à vie à la fois de l'encadrement de mes parents, mais aussi des grand maître que j'ai au conservatoire et de l'institution publique dont j'ai pu bénéficier depuis que je suis tout petit.
1: Réaliser ses rêves, c'est aussi parfois inviter des artistes qu'on écoutait quand on était ado sur son album. Alors, j'ai vu le nom de Wyclef Jean dans la liste des invités de Movie et Sofiane Pamart. Wyclef, c'est les Fugees, c'est le plus grand groupe de la fin des années 90. Voilà ce que vous faites ensemble.

0: Je ne l'ai jamais entendu chanter comme ça. Qu'est-ce qui s'est passé ce soir-là? C'était la nuit, hein?
1: C'était la nuit. En fait, ce qui était beau, c'est que j'étais à New York. J'organisais des dîners dans une très belle suite où il y avait aussi un piano. Et parfois, j'improvisais au piano pendant la nuit. On me filme. Et je sais pas comment, mais cette vidéo atterrit dans le téléphone de Wyclef qui demande à me voir. Je le rencontre le lendemain dans la nuit, et d'ailleurs dans le studio d'Alicia Keys et sur le piano d'Alicia Keys.
0: Pardon, monsieur. Ah oui, non, mais c'est vrai. Et c'est Hollywood, hein, les gars.
1: Et donc tout est surréaliste, mais tout est très beau. Et quand je le rencontre, vraiment, on a une des premières choses qu'il me dit. Donc d'abord, il vient avec sa guitare, on improvise au piano, et après il me regarde droit dans les yeux, et il m'a dit, tu sais ce qu'on va faire? On va faire une chanson de paix. Ah. Et There Will Be a Day est une chanson de paix. C'est une chanson où en fait on s'imagine un monde où on est tous en train de boire la même eau, de boire, d'être réunis autour du même oasis, d'avoir des protections spirituelles, des armées d'anges qui font en sorte que on est en train d'œuvrer pour la paix. Elle est très très très belle, cette chanson, et c'est l'histoire d'une rencontre qui est devenue on est devenus de grands amis à partir de cette première rencontre en studio et en créant ce morceau.
0: Ah, là, il parle un peu français en plus, il est haïtien.
1: Exactement. Donc, voilà, c'est ce qui me dit. Et une des choses qu'il m'a dit, c'est aussi une histoire de paix et d'amour entre Haïti et la France qu'on va écrire. Il avait deux grands projets. Ouais.
0: C'est beau. Elle est magnifique, cette chanson. Elle s'appelle There Will Be a Day. Cet album est un film. Ce film est un voyage en 20 scènes avec des invités et puis aussi des moments où vous êtes tout seul, Sofiane. Qu'est-ce que je peux vous souhaiter pour la suite?
1: Qu'on soit toujours plus nombreux à se fédérer autour du piano.
0: Ah, c'est un beau vœu, et en plus vous ne le faites pas pour vous-même du coup, mais pour tout le monde, pour la communauté, j'aime beaucoup. Et merci beaucoup d'être venue nous voir, Sofiane.
1: Merci Émilie, j'ai passé un excellent moment, et je te remercie personnellement pour la classe et la manière de mettre en valeur tes invités. Je suis touché par ce qui vient de se passer.
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2: Cette chanson, Symphonie des éclairs, est absolument magique parce qu'il n'y a pas un mot à retirer. 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On ne peut pas le transgresser, s'en servir plutôt.
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2: Quelquefois, des choses un peu difficiles donnent des bonnes choses. 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
4: Bonjour à toutes et à tous, j'espère que vous allez bien. Bon courage si vous reprenez le travail aujourd'hui. C'est reparti pour une semaine avec les meilleurs moments au taquet à l'heure du déjeuner. Ce lundi, Valérie Damido et Eric Bastien seront avec un futur marié, une passionnée de Disney qui a plusieurs tatouages sur ce thème, une apprentie spéléologue et une fan de Céline Dion. Nous les retrouvons juste après Daniel Balavoine, Mon fils, ma bataille sur votre radio ici.
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0: Balavoine, mon fils, ma bataille dans la playlist d'ici. Est-ce que vous êtes un petit peu aventureux? Aimez-vous ce qui sort un peu de l'ordinaire? C'est le cas d'Aurélie d'ici Drôme-Ardèche et de Lilian d'ici Gascogne. Tous deux testent des activités que ne feront jamais, mais vraiment jamais, Valérie Damido et Éric Bastien.
1: Nous sommes au taquet avec Aurélie et Lilian qui ont un point chacun. Aurélie qui va tout remporter car c'est ma deuxième candidate gagnante de la semaine.
2: Bien sûr.
3: J'ai la pression là quand même.
1: Non, n'aie pas la pression ma chérie, je vais tout faire pour que tu gagnes. Alors, en plus, non seulement t'es sportive, t'es prof des écoles, tu as même fait de l'ULM un jour, alors c'était bien ou pas?
3: Oui, mais c'était effrayant. Mais oui, c'était super. L'atterrissage un peu effrayant parce que en fait, on est vraiment... Le corps, en fait, il y a rien pour protéger devant, et donc on a l'impression qu'on va s'écraser sur la piste, et donc c'était assez impressionnant, mais c'était très chouette.
1: T'étais toute seule dans à bord de l'ULM ou il y avait un...
3: Non, il y avait mon mari.
1: D'accord.
3: Qui à l'époque n'était pas encore mon mari, et puis le moniteur.
1: Ah là là, je ne ferai jamais ça. Alors, autre truc que je ne ferai jamais, parce que je suis claustro dernier degré, tu as fait une sortie spéléologie en Ardèche.
3: C'est ça, oui.
1: Dans le noir, le froid, la boue, tout ça.
3: Ouais, il fallait ramper. C'était vraiment une expérience géniale. Aucun bruit, aucune lumière. Et puis se sentir comme ça à l'intérieur de la montagne, c'est aussi un petit peu effrayant de se dire zut, s'il arrive quelque chose au moniteur, on est un peu on est coincé.
1: C'est bien, t'aimes bien de faire peur, oui.
2: Je trouve qu'elle a vachement bien vendu l'ULM et la spéléo.
1: Oui.
2: Ça donne tellement envie, là.
3: J'aime les expériences, mais je suis quand même toujours un petit peu stressée. J'ai toujours en tête le scénario catastrophe.
1: La mort.
3: Quand même.
1: Ouais, enfin, t'as fait quand même 400 mètres, t'as rampé 400 mètres, là, dans ton truc de spéléo. T'as débarqué dans une grotte au bout d'un moment ou t'es resté que dans le noir et dans un tunnel?
3: Non, c'était que le noir. L'entrée, c'est par une petite grotte qui a rien d'exceptionnel, mais après on avance un petit peu et on s'est glissé dans une faille. Et à partir de là, on était dans le noir absolu. Et c'est vraiment le noir jusqu'au bout. Il n'y a pas d'endroit où on voit. On pourrait imaginer comme la Veine d'Orniac là qu'on a en Ardèche,
1: ouais.
3: une très belle grotte. Et tout ça. Non, c'est pas le cas. On est dans le noir.
1: D'accord. Eh bien, ce n'est pas pour moi.
2: C'est quoi, j'en ai fait de la spéléo longtemps. Et il y a des passages qu'on appelle les passages boîte aux lettres.
1: Oui. Bah,
2: aussi.
1: C'est...
2: Et tu vois. Et alors, t'es vraiment. Il y a rien, quoi.
1: Je sais ce que c'est. Oui, bah, jamais de la vie. Allez, tu vas marquer tout de suite ton deuxième point. Petite spéléologue, écoute bien, je te fais écouter un truc. Alors, cette magnifique chanson de Whitney Houston, eh bien, elle a été écrite spécialement pour le film Bodyguard. Est-ce que c'est vrai ou est-ce que c'est faux? Top chrono, 5 secondes.
3: Faux.
1: Et c'est une bonne réponse, parce que c'est une chanson écrite en 73 par Dolly Parton. Et ensuite, Whitney Houston a fait la reprise. Tiens, on écoute Dolly Parton. Voilà, c'est pas pareil. Voilà, 2 points pour Aurélie, bravo.
2: J'ai un message de la direction, la sortie de fin de saison, spéléo ULM pour toute l'équipe d'Otech.
1: Bien sûr, merci la direction.
2: On a hâte. Lilian est chauffeur poids lourd, dis donc.
4: Exactement.
2: Et je parlais des passages boîte aux lettres, là, on se péléo. Bah, toi, t'es chauffeur poids lourd pour qui? Pour?
4: Pour la poste.
2: Et voilà.
1: Ah, voilà. Mais tu fais pas de spéléo, Lilian?
2: Non.
4: Ah non, ça, c'est pas mon truc. Par contre, l'ULM, ça m'aurait bien plu.
2: Ouais. T'aimes prendre des risques. Ouais. Alors, t'as travaillé à Bruges, en Belgique, mais pourquoi? C'était à quelle occasion? Qu'est-ce que tu faisais en Belgique?
4: Eh ben, parce qu'en fait, je suis originaire du nord de la France.
2: Ok. D'où ça? Où ça? Donc, t'es d'où?
4: De Lille.
2: De Lille, tout simplement. Voilà, on salue tous les habitants de Lille.
4: De Lille, et on est parti, on a déménagé il y a 14 ans pour descendre dans les Landes.
2: Ok. Petit, tu voulais être ingénieur agronome, mais bon, voilà.

0: Ah, tu voulais pas trop en faire à l'école. C'est qu'on a une instite là en face de nous, hein. Ah ouais.
1: Bah, bah oui, c'est ça, c'est pour ça que j'ai la pression maintenant.
0: Ah non. Alors tu fais du sport, surtout depuis que t'es dans les Landes. Qu'est-ce que tu fais comme sport?
1: Ouais, je fais du sport, c'est un bien grand mot. Je fais un peu de surf.
0: Ah oui.
2: Ah oui, du surf. Ah, c'est dur le surf. Très dur.
1: Non, non, non, c'est pas dur.
0: Mmh. Ah ouais, c'est accessible le surf? Tu conseilles?
1: Non, non, c'est accessible. Oui, oui, c'est très bien. C'est franchement, on croit que c'est compliqué, mais c'est très, très bien. C'est la vague qui porte.
0: Ah,
1: donc,
0: oui.
1: Une fois qu'on prend bien au bon moment la vague, après, hop, elle nous emmène jusqu'à la plage.
0: C'est et tu fais bien. Ça avec ton pote Fred le dimanche matin, et tu fais ça, bah ouais, en ce moment, là, d'avril à octobre.
1: Voilà.
0: Ok.
1: Exactement.

0: Runaway, One Republic sur votre radio ici. Ça fait combien de temps que vous êtes avec votre chéri? Valérie Damidot et Eric Bastien sont maintenant avec Nicolas et Patricia. L'un est un futur jeune marié au moment de l'émission sur votre radio ici. Quant à l'autre, au contraire, elle a la bague au doigt depuis des dizaines d'années.
1: Alors, Nicolas, tu joues avec ici Touraine. Tu as 53 ans, tu habites à Montlouis-sur-Loire.
2: Oui, tout à fait.
1: J'ai bon jusqu'ici?
2: Ah oui, complètement.
1: Alors, on me murmure dans l'oreillette que le 25 avril, tu vas passer la bague au doigt de Magali.
2: Oui, absolument.
1: Et que c'est une première mondiale, parce que tu l'as dit à personne.
2: Eh ben oui, c'est ça. C'est qu'en fait, comme on invite très peu de personnes... Il fallait un peu ne pas trop divulguer l'information.
1: Mais on a le droit d'inviter qui on veut. Enfin, qu'est-ce que ça veut dire? On n'est pas obligé d'inviter 300 personnes.
2: Non, mais ça fait des jaloux, c'est pour ça, après.
3: Là, tout le monde est au courant. Là,
1: tout le monde est au courant.
2: Ah ouais. Maintenant, oui. Là.
1: Tant pis pour les rageux. Donc, ça fait combien de temps que tu es avec Magali?
2: Ça fait 10 ans.
1: Oh là là là là. Donc, la robe blanche, le costume blanc, comment ça se passe? On a déjà tout préparé?
2: Oui, mais là, il n'y a rien en blanc. Hein. C'est trop tard. Hein, ça compte.
1: mais on fait ce qu'on veut, n'importe quel âge.
2: Oui. C'est pour ça. Donc, 53 ans, on parle de mariage plus vieux. Et effectivement, on est plus vieux que prévu.
1: Plus vieux, mariage heureux. On le sait.
2: On va le souhaiter, effectivement. Ce serait bien que ça ne change pas.
1: Et oui, parce que tout le monde pense que c'est plus vieux la pluie. Pas du tout. C'est mariage plus âgé.
3: Ah, c'est ça?
2: Et oui.
1: Mariage plus vieux, c'est pas la pluie. C'est mariage plus âgé. Voilà. Okay. Alors, tu es chauffeur pour des enfants polyhandicapés.
2: Tout à fait. Je fais du ramassage le matin et je les ramène chez eux le soir.
1: Écoute, c'est plutôt sympa, mais t'as fait plein de trucs dans ta vie, hein, parce que tu as été vendeur de vêtements, de matériel de jardinage, c'était vraiment un truc que t'as fait plein de choses, parce que de toute façon, petit, ce que tu voulais, c'était rester à la maison et élever des enfants. Voilà.
2: Voilà, tout à fait.
1: J'ai envie de dire, quel beau métier, en fait.
2: C'est ça, surtout qu'à 53 ans, finalement, j'ai fait plein de boulot et je n'ai pas d'enfants.
1: C'est pas grave, il n'est pas trop tard, hein. tu peux
2: encore... Non. Bon. J'ai vu Anthony Quinn à 85 ans, il est galéré pour le porter.
1: Oui, mais enfin, t'as 53 ans, ça te laisse un peu de marge. Bon, voilà. Bon, je vais te faire tout de suite marquer ton premier point. Tiens, on va partir au Japon. Hein. C'est de la pop japonaise. Hein. Alors écoute-moi bien.
2: D'accord.
1: Il paraît qu'au Japon, si tu donnes un pourboire, eh bien c'est très impoli. Voilà. Donner un pourboire au Japon, c'est très impoli. Vrai ou faux? Top chrono, 5 secondes.
2: Vrai.
1: Eh bien, c'est une totalement bonne réponse. Et oui, parce que la qualité du service, c'est considéré comme normal. Bien faire son travail ne mérite pas de bonus. Donner un pourboire, ça peut être perçu comme gênant. Voilà. Un point pour Nicolas.
3: Je vais aller vivre au Japon, j'adore. Pour le vernis que je suis, c'est formidable. Patricia est avec nous, une schnorr, c'est le schnorr qui est à l'honneur. Bonjour, oui. Patricia.
4: Bonjour Eric.
3: Oh, quelle jolie voix, souriante et tout, c'est vrai. Tu habites à... On peut se dire tu, hein,
1: tu
3: mais d'accord.
4: Patricia, oui, bien sûr.
3: Oui, j'ai un peu bu, oui.
4: On est jeunes tous les deux. Hein.
1: Vous êtes jeunes tous les deux, évidemment.
3: Ah bien sûr. Alors, tu habites à Beuvry, Beuvry-la-Forêt, donc je l'ai dit, c'est dans le Nord. Mariée, pas mariée, Patricia?
4: Je suis mariée.
3: Depuis combien de temps? Ouais, à Jean-Paul.
4: Ça fait 45 ans.
3: Waouh, 45 ans.
4: Ah ouais, ça rigole pas.
3: Vous êtes rencontrés, vous êtes mariés quand vous aviez 20 ans, mais on va découvrir avant 13 heures que vous connaissiez depuis déjà tout petit.
4: Ouais, en primaire.
1: Oh, ouais. C'est vraiment l'amour de ta vie.
3: C'est
1: quoi.
3: Grosse histoire d'amour.
4: C'est ça, il y a des destins qui sont écrits.
3: C'est vrai. Deux enfants.
4: On va dire ça comme ça.
3: Mathieu, 43 ans, Rémi, 40 ans, donc c'est des grands, j'imagine qu'ils t'ont offert des petits-enfants.
4: Oui, deux.
3: Qui ont quel âge?
4: Il y a Maïli, ouais. Et Paul, qui a 20 ans et 11 ans.
3: Ah ouais, donc c'est des grands déjà, majeurs, et puis
4: ouais,
3: le petit Paul qui a 11 ans. Bon, il y a un petit animal, petite chatte à la maison, comment elle s'appelle?
4: Elle s'appelle Zoé.
3: Zoé, elle est malvoyante, mais elle est extraordinaire.
4: Ouais, c'est super Zoé. Mmh. Encore ce matin, elle m'avait attrapé des souris, des trucs comme ça.
3: Sympa.
4: Et franchement, elle est très douée.
3: Tout ce qu'on aime. Puis il y a des petites poules aussi à la maison, voilà. Il y a un petit peu de monde.
4: Ouais. Ouais, on va dire ça comme ça.
3: Bienvenue Patricia, avec une première question. Tu es née quand Patricia? C'est quel mois de l'année?
4: Février,
3: donc c'était il y a déjà deux mois. Parce qu'aujourd'hui il y a un anniversaire.
4: Happy birthday
3: j'affirme. Est-ce que c'est vrai, est-ce que c'est faux qu'aujourd'hui, lundi 13 avril, c'est l'anniversaire du président de la République, Emmanuel Macron. Aujourd'hui, 13 avril. Oh là là. Top chrono, 5 secondes, oui ou non ? Son anniversaire ou pas ?
4: Allez, moi je dis oui.
3: Tu dis oui ?
4: Ouais.
3: Eh bien...
4: Ah non !
3: Non, c'est l'anniversaire de sa femme, de Brigitte Macron. Aujourd'hui, on ne donne pas l'âge d'une femme, mais non, c'est pas le sien, c'est celui de Brigitte. Oh non !

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2: Tout l'été, nous réécoutons jusqu'à 13h les meilleurs moments d'Otake avec Valérie Damido et Eric Bastien. Suite des aventures avec nos candidats juste après Johnny Clegg et Savuka, Scartlings of Africa, sur votre radio ici.

0: Vous écoutez ici Johnny Clegg et Savuka, Scartlings of Africa. Faisons connaissance à présent avec Lydie d'ici Cotentin qui donne des noms à toutes ses vaches. Valérie Damido lui a donc demandé une faveur et Jacques d'ici Paris-Île-de-France qui a une petite habitude tous les soirs mais il ne veut pas la dire. Éric Bastien a eu un petit peu de mal à lui faire avouer sur votre radio ici.
1: Alors, mes petits chéris, nous allons parler de Lydie. Nous avons tout à l'heure dit qu'elle aimait Céline Dion. Alors, est-ce que tu as tous ces disques? Est-ce que tu l'as déjà vu en concert déjà?
2: Oui, j'ai déjà vu en concert au Stade de France.
1: Oh, T'as tenté d'avoir des places pour
2: ah
1: le...
2: Non.
1: Bah non, bah bien sûr que non.
2: Non, je ne tente rien du tout là, non.
1: Bon, oui, on va pas
2: j'ai
1: vendre...
2: J'ai trop peur de me faire avoir.
1: Bon, on va pas vendre 50 vaches pour aller voir Céline en concert. Hein. À un moment donné, faut mieux garder les 130 vaches. Est-ce que, d'ailleurs, je t'ai pas demandé, tu leur as donné des prénoms aux vaches ou pas?
2: Oui, nous on adore leur donner des petits prénoms parce que comme elles ont chacun leur caractère, donc des fois on change, mais il y a salon, il y a radio à la décorne, donc c'est radio.
1: Ah non, mais moi je voudrais savoir tous les noms, mais il y a radio à la décorne, mais il y en a d'autres qui ont des prénoms marrants ou pas?
3: Est-ce qu'il y a Valérie surtout?
1: Oh bah Valérie.
2: Il n'y a pas Valérie. Il y avait Adeline, Adèle. On adore les nommer.
1: Moi, je veux qu'il y ait une vache qui porte mon prénom. Il faut que tu en trouves une qui s'appelle Valérie.
3: Est-ce que tu peux t'engager?
2: Pas lever, pas de problème.
1: Voilà. Une petite Valérie. Alors, la rencontre avec Didier, ça s'est fait parce que c'était un copain de tes frères. Et vous êtes sortis. Et voilà, vous êtes sortis ensemble à 18 ans.
2: Oui.
1: Voilà. Et vous vous êtes séparés.
2: Oui, parce que moi je voulais faire des études et tout ça, donc on voulait voir autre chose. Et puis en fait à mes 20 ans, j'étais sortie, hein, c'était un bal par chez nous, et puis lui il partait en vacances, et puis en vacances ils ont eu un accident, donc ils sont revenus au bal où j'étais, et puis ça s'est fait, on s'est remis ensemble à cette occasion-là.
1: Et voilà, et ça fait combien de temps maintenant?
2: 30 ans.
1: Alors, on va déjà essayer de gagner un week-end en thalasso pour que tu te fasses chouchouter avec Didier, ce serait pas mal. Alors, on va parler, c'est la question à choix multiple, je pose la question, je propose des réponses, et t'as 10 secondes pour me donner ta réponse. Tiens, une petite chanson qu'on adore.
3: Mangez-moi. Billy
1: the Kick. On adorait, elle mangeait des champignons hallucinogènes. Alors là, on parle de champignons. Pas hallucinogènes, mais pourquoi pas, on sait pas. Écoute bien. Parmi ces champignons, lequel est comestible? La manite phalloïde, le bolet de Satan, la trompette de la mort ou les champignons de pied d'Éric Bastien? Allez, qu'est-ce qui est mangeable? La manite phalloïde, le bolet de Satan, la trompette de la mort ou les champignons de pied d'Éric Bastien? Top chrono, 10 secondes.
2: Le premier, la manite...
1: Phalloïde.
2: Oui.
1: Oh là là, mais non, c'est le pire, c'est le rouge à pois blanc. Non. C'est le pire de tout, c'est les trompettes de la mort qui sont comestibles. Ah. Le balai de Satan, c'est une horreur, et la manie de phalloïde, tu crèves tout de suite. Oh. Bon, pas de points.
3: Bon, Jacques, on a déjà 3 points, on est pas mal. Jacques, dans la région parisienne. Jacques, une petite habitude, Jacques. Hein. Tous les soirs à 18h, qu'est-ce que tu fais, ton petit rituel à toi? Merci beaucoup Jacques pour cette intervention qui nous a beaucoup extraordinaire. Jacques,
4: c'est personnel.
3: Mais tu l'as confié au professeur Coupez. Alors je ne parle pas de petit. Tu manges une poignée d'amandes. Il y a pas.
4: Oui, mais c'est toujours ma petite poignée d'amandes.
1: Mais pas toute seule la petite poignée d'amandes.
3: Non, elle est accompagnée.
4: Oui, avec mon épouse, on se partage.
3: Avec un petit verre aussi. Quand même.
4: Non, c'est rare. Un petit whisky de temps en temps.
3: Voilà, tous les soirs.
1: Allez, Jacques et Catherine, on sait.
3: Bon, Jacques a déjà été aux États-Unis, en Russie, en Thaïlande, en Nouvelle-Calédonie, mais Jacques rêve d'aller, et il en a parlé à Gwen et Coupez, en thalasso, à Saint-Malo. Bah dis donc, ça tombe bien, tu rêves d'aller à Saint-Malo.
4: Disons, découvrir la ville, parce qu'on le voit souvent à la télévision, Alors, on n'a jamais eu l'occasion, donc voilà.
3: Bah, je te souhaite de gagner ce beau séjour. Ouais. Ou alors, il y a le Mexique, hein, que t'aimerais bien découvrir.
4: Oui, mais vous ne faites pas de voyage au Mexique.
3: Oh, ça viendra, ça viendra.
1: On te demande pardon. Hein,
3: Toutes les semaines, un voyage différent, tu sais. On ne sait pas. Et puis, ouais. Arsène Lupin, c'est quoi, c'est qui pour toi?
5: Le plus grand des voleurs.
3: Pourquoi j'écoute Arsène Lupin? Pourquoi?
4: Comment?
3: Bah, je dis, pourquoi tu aimes Arsène Lupin?
4: Bah parce que Arsène Lupin, bah parce que c'est un grand voleur et qu'il ne se fait jamais prendre.
1: C'est magnifique.
3: Un grand voleur, il ne se fait jamais prendre.
1: Mais tu regardais la série avec Georges Descrières.
4: Oui, bien sûr.
3: Oh là là, bah oui, mais comment il s'appelle aussi Duris, Romain Duris, qu'il a interprété aussi.
1: Oui, non, mais la série, c'était.
4: C'est la première série, c'est Georges Descrières.
1: C'est Georges Descrières.
3: Chacun sa rêve, sa génération.
1: Bah, chacun sa génération, mon petit gars.
3: Exactement, oui, je ne te le fais pas dire.

0: Auréa qui sera sur scène au Creusot le dimanche 30 août, soirée mondaine sur votre radio ici. Alors la France est un pays de râleurs, si si. Et généralement, on en est très fiers. C'est le cas de Samuel d'ici Normandie qui le revendique auprès de Valérie Damido et Éric Bastien. Quant à Isabelle, ce jour-là, elle se souvenait avec nostalgie d'un petit accident de trottinette sur votre radio ici.
1: Alors, Samuel à 6, Isabelle à 6. Alors, tu as une petite, un petit défaut, Samuel. Tu n'es pas que parfait.
2: Non, non, non, malheureusement.
1: Tu es maniaque. Alors, ça veut dire quoi? Tu ranges tout, tu nettoies tout, tu...
2: Pas forcément, mais j'aime par exemple que rien ne traîne par terre. Par exemple, quand je travaille, il ne faut pas qu'il y ait un bout de carton par terre. J'aime bien les regrouper. Enfin, il ne faut pas que ça soit le bordel, quoi.
1: Oh là là là là.
2: Quand je travaille, même en maquettiste, par exemple, quand on travaille, il faut être minutieux. Il ne faut pas en laisser partout.
1: Ah oui.
2: En avoir partout sur le plan de travail. Voilà, il faut avoir de la place pour travailler. Donc, je vais pousser les petites choses pour que... Voilà, je suis un petit peu maniaque à ce côté-là, quoi. Être organisé, être un défaut, puis je pense en même temps une qualité. Donc,
1: oui, c'est une qualité, voilà, mais par exemple, tu n'es quand même, tu es quand même un gros râleur. Ça, c'est un défaut.
2: Ah ça, oui. Alors là, râleur, j'assume. Oui.
1: Ouais. Tu râles sur tout, en fait.
2: Oui.
1: Oui, d'accord. Bon, c'est magnifique. Alors, écoute-moi, t'es à égalité avec Isabelle. Vous avez 6 points tous les deux. Là, c'est la question à 5 points. Donc, ça serait bien que tu marques, hein. On y va, c'est parti. Tiens, petite ambiance. Alors, on entend du violon. Et moi, ma question, c'est la suivante. Samuel, comment appelle-t-on une personne qui fabrique les instruments à cordes? Comment s'appelle la personne qui fabrique les instruments à cordes? Top chrono, 10 secondes.
2: Un luthier.
1: Et il s'agit...
2: Un luthier.
1: D'une bonne réponse, oui. Il fabrique, répare, entretient tous les instruments à cordes, les violons, les guitares, les violoncelles. Et le terme vient du luth, qui était un instrument à cordes ancien à la Renaissance. 11 points. Sans ouais. Faute pour toi.
3: Isabelle, on va passer à la flûte.
1: À la flûte ?
3: Et la flûte...
1: Ah ouais, c'est beau, hein ?
3: La flûte, après avoir visité quelques caves, vous voyez, quand même. C'est, ah oui. Alors, tu reconnais le mariage, hein ? C'est la chanson du mariage, ça. Alors, petite anecdote autour du mariage, et surtout, quelque chose... Écoute plutôt... On te parle de ça. Ah si. On t'en parle à chaque fois. Raconte un peu à chaque fois, on te chambre là-dessus.
4: Alors en fait, à mon mariage, j'ai une de mes tantes chez qui j'allais énormément en vacances et qui était agricultrice. Elle a décidé à mon mariage de m'offrir un seau, sauf que la belle famille n'était pas au courant de cette anecdote.
3: Mmh.
4: Et donc en fait, il faut savoir qu'à l'âge de 5 ans, quand j'étais en vacances chez elle, à l'heure de la traite, j'étais vraiment avec elle. Et j'ai eu peur de la vache qui arrivait, j'ai reculé, et je suis tombée dans le seau, les quatre fers en l'air. Donc mes fesses dans l'eau, dans l'eau qui permettait de nettoyer les pieds de vache.
3: Ouais, j'ai bien compris. Et du coup, c'est l'épisode qu'on te ressort à chaque fois, cette histoire de la vache. La belle famille est au champ en permanence.
4: La belle famille, pas trop, parce qu'elle est un peu moins au courant, quoi.
3: Oh, tout le monde est au courant depuis le mariage. Bah, un petit peu, quand même.
4: Ouais, un petit peu quand même, quoi.
3: Bon, elle est mignonne, ton anecdote.
4: Merci, Tata, quoi.
3: Bah ouais, et puis merci ici de l'avoir annoncé à toute la France. Puis t'as un petit côté quand même aussi distrait et grande blonde, hein. Oui, grand blond, devient grande blonde. Parce qu'il t'est arrivé quand même quelques petites bricoles. Une fois, tu t'es vautré en trottinette du côté d'Amiens. Alors, t'as voulu faire ta maline, hein, genre j'ai rien, quoi.
4: Bah oui, même pas mal, là.
3: Ouais, même pas mal. Ouais, sauf voilà. Que tu t'es parti plus loin pleurer. Parce que tu t'es rendu compte que le genou était en feu, quoi. Et que t'étais en sang, quoi.
4: Bah, le genou était en sang. Alors, donc, je me suis dépêchée parce que je faisais de la trottinette pour aller récupérer le train pour rentrer à la maison. Sauf que c'est une fois rentrée à la gare la ville où j'habite que j'ai vu que j'avais plus mes clés de voiture.
3: Ah, en plus, la loose, t'avais tout perdu, les clés, la carte bancaire, terrible. Bon,
4: ouais, allez. J'ai mis ma journée ce jour-là.
3: Restons joyeux et tentons de gagner 5 points avec Renaud. Écoute.
5: Putain, style et blême, mon HLM.
3: Que signifie l'acronyme HLM. Chanson de Renaud. Allez, top chrono, 10 secondes. Qu'est-ce que ça veut dire HLM? HLM.
4: Je peux répondre?
3: Bien sûr.
4: Habitation à loyer modéré.
3: Et elle dit ça en toute sérénité. Oui! Bravo, bien sûr.
1: Alors, ça fait 11 partout. Il ne restera que le bingo pour vous départager. Vous avez fait tous les deux un sans bons, faute.
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0: Si on chantait avec lui d'ailleurs dimanche prochain, car il sera en concert à Sainte-Anne-d'Auray dans le Morbihan, près de Vannes. Et si on jouait dans quelques instants avec Valérie Damido et Eric Bastien, c'est la question musicale pour Mylène d'ici Maine et Benoît d'ici Poitou. Il faut retrouver les mots manquants sur votre radio ici.
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2: Benoît, tu habites à Saint-Georges-les-Baillargeaux. Et alors Benoît, attention, il a un truc incroyable. Il a un jardin.
3: Dans ce jardin
2: extraordinaire. Alors, il paraît que tu as des 4000 mètres carrés, une piscine, des arbres fruitiers, abricotiers, cerisiers, pruniers, noyers, pop, pop, pop. Et alors, par contre, tu n'as pas de potager parce que tu as plein de lapins.
4: Ça c'est clair. Donc il y a plein de lapins tout autour du jardin. Donc quand on arrive principalement le soir, on arrive pour garer la voiture dans le garage, faut voir tous les petits pompons blancs qui courent dans le jardin. C'est assez impressionnant.
2: Bon, c'est mignon.
4: Donc pas de potager.
2: Pas de potager, sinon les lapins ils boufferaient tout. Bon, tu as 2 points. Je vais te donner l'occasion de remarquer 2 points de plus. C'est le mot manquant. On va écouter une chanson qui va pas nous rajeunir, mais c'est Edith Piaf. Il y a 2 mots qui manquent. Ça va s'arrêter, ça va faire. Et tu vas devoir me trouver les 2 mots qui manquent. Edith Piaf, c'est parti.

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1: Alors, allez, venez Milord vous asseoir à ma table. Il fait si froid dehors, ici c'est...
2: confortable.
1: Ok, laissez-vous faire Milord et prenez bien vos aises, vos sur mon cœur et vos pieds sur une chaise.
2: Vos mains.
1: Eh ben, t'as dit confortable.
3: Et mains, ouais.
1: Et mains, eh ben on écoute tout de suite la réponse, vas-y, c'est parti.
0: Allez, venez Milord vous asseoir à ma table.
1: Il fait si froid dehors, ici c'est confortable.
3: Bravo, point.
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1: 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Tu as un point parce que tu as trouvé confortable, bravo Benoît, tu as trois.
3: Bon, Mylène, avant de jouer au quiz musical, Mylène qui est maman d'une petite fille de 1 an et demi qui s'appelle Blanche, qui vit à Luard dans la Sarthe. Mylène, elle est fan, elle a une passion, c'est pour Disney, Mylène. Hein. Ah oui. Alors raconte un peu, tu collectionnes des figurines?
4: Ouais, j'en ai à peu près 90 figurines.
3: Pas mal.
4: Et j'ai quelques tatouages aussi en lien avec Disney.
3: Ah, est-ce qu'on peut connaître les tatouages? Qu'est-ce qu'ils représentent?
4: Alors, sur les deux mains, j'ai Simba et Nala.
3: Ok.
4: Sur le bras, j'ai Peter Pan, Mickey, la petite sirène. J'ai la rose éternelle de la Belle et la Bête.
3: Ah ouais.
4: Sur la cuisse, je me suis tatouée Dream. C'est-à-dire rêve en anglais, bien mais sûr. Avec la calligraphie de Disney.
3: Ah mais fan de Disney, là. Franchement, t'as cité au moins 10 ou 12 tatouages de Disney. Du coup, tu y vas au parc, souvent, j'imagine, plusieurs fois dans l'année?
4: Bon, j'essaye d'y aller une ou deux fois dans l'année, ouais, mais après, ça fait quelques années que je ne suis pas allé, là.
3: Okay.
1: Bah, faut y aller, là, il y a la Reine des Neiges. Tout,
3: ouais. Ben oui, il y a la nouvelle zone, oui. La Reine des Neiges, libérée, délivrée, tout ça.
1: Ben oui, notre réalisatrice, elle a acheté des billets pour 10 ans, pour aller tous les jours, pendant 10 ans, voir la Reine des Neiges.
3: Délivrée. Bon, Mylène, on va essayer de se délivrer et essayer de récupérer surtout 2 points de plus avec un quiz musical. C'est le même principe, c'est une chanson, c'est pas Edith Piaf. On va jouer avec un classique et un tube de Barbara. À 2 reprises, tu l'as compris, on a les put-put qui fait que la chanson s'arrête. Il y a 2 mots manquants à identifier, on y va.
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3: Facile, ils sont très rapprochés. Alors, un beau jour ou peut-être une nuit, près d'un lac, je m'étais endormi. Quand soudain,
4: semblant
3: crever le
4: ciel
3: et venant de nulle part. J'ai bien enregistré tes 2 propositions. Vérifions.
5: Un beau jour ou peut-être une nuit. Près d'un lac,
3: oui.
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3: Attention.
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3: Ah bah voilà.
5: Voilà,
3: crever le ciel, tu as les 2 mots.
1: Ça fait 4.
3: C'est bien ça, Mylène, bravo.

parfait pour cet été. Fils, Calvin Harris, Katy Perry et Pharrell Williams. Et voilà, les meilleurs moments d'Attaquez sont terminés pour ce lundi. Nous recommençons demain sur votre radio ici. Au taquet avec Valérie Damido, Eric Bastien et nos super candidats, c'est tous les jours pour bien commencer la journée et aussi à midi avec les meilleurs moments de la saison. Restez avec nous à suivre ici dès 5h sur votre radio ici.

0: Bossa Nova de Chico Buarque pour commencer la journée sur votre radio ici.
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0: Bonjour à toutes et à tous, je suis ravie d'être avec vous toute cette semaine pour terminer l'été. Nous sommes ensemble jusqu'à 6h avec toute l'équipe, Emeline, Saveria, Diana et Valentine Lottès. Bonjour Valentine.
2: Bonjour Catherine, bonjour à tous.
0: Valentine, on commence cette journée par une médaille d'or.
2: Souvenez-vous des Bleus du Cécifoot, le football pour les déficients visuels. Champions paralympiques à Paris, ils ont remporté le championnat d'Europe hier soir à Strasbourg. La fête et leur victoire, c'est dans les infos de 5h.
0: Et puis faire des adaptations à son domicile pour rester chez soi. Eh bien, ça peut coûter cher. Mais savez-vous qu'il existe une aide pour cela? Valère Coréard vous explique tout vers 5h10. 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
0: Très bon réveil avec votre radio ici, lundi 24 août, il est 5h. Les informations, Valentine Lottès. Et à la une, un candidat de plus à l'élection présidentielle.
2: Et la fin d'un faux suspense. L'eurodéputé de gauche, Raphaël Glucksmann, s'est officiellement déclaré candidat hier soir dans le 20h de TF1, avant de présenter Elia Bergel une première partie de son programme.
3: D'abord, augmenter le salaire net.
4: Comment nous financerons cette baisse des prélèvements sociaux sur les salaires des Français ? En taxant davantage les méga-héritages, les 1% les plus gros.
3: 15 milliards d'euros à la clé, promet Raphaël Glucksmann. Sur l'école, mieux payer les enseignants, des classes moins remplies en primaire. Autre point, défense de la souveraineté de la France.
4: Moi, ce que je veux faire, c'est couper au scalpel les laisses qui enserrent le cou des Français. La laisse énergétique qui nous rend dépendants, la laisse technologique qui nous transforme en colonie américaine, la laisse industrielle parce qu'on a laissé partir nos usines.
3: Dans son interview sur TF1, Raphaël Glucksmann désigne ses principaux adversaires, Marine Le Pen, Gabriel Attal, Édouard Philippe, sans oublier, sur sa gauche, Jean-Luc Mélenchon.
4: La gauche française, elle ne fait pas des jeux sur les non-juifs dans les meetings.
3: Il faut arrêter d'avoir peur de Jean-Luc Mélenchon, martèle l'eurodéputé, qui participera à la primaire PS à l'automne. Raphaël Glucksmann ferme la porte à LFI, tend la main aux écologistes. Un non-événement, évacue-t-on à la France insoumise. Il n'a pas de programme, tacle un député. C'est une première, la candidature d'un courant d'air.
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0: C'est justement la rentrée du gouvernement ce lundi.
2: Emmanuel Macron convoque ce matin 10h un conseil des ministres pour préparer une rentrée déjà mouvementée après un été caniculaire et donc la présidentielle en toile de fond. Et ses ministres occupent déjà le terrain avec cette annonce dans la presse de la ministre déléguée chargée de la formation professionnelle. Un leasing social dédié aux apprentis des zones rurales pour leur donner accès aux voitures sans permis. On ne sait pas encore ni quand ni comment, Salomé Martin, mais clairement, la ministre Sabrina Roubache tente de relancer les formations en alternance.
5: Les crédits ont été sanctuarisés, assure Sabrina Roubache. Objectif assumé pour la ministre, rassurer les patrons de l'appui financier du gouvernement. Il n'y aura pas de nouvelles coupes dans l'aide à l'embauche d'un apprenti. Début 2026, elle a été réduite à 2000 euros pour les grandes entreprises, mais pour celles de moins de 250 salariés, elle est toujours de 5000 euros, rappelle la ministre. Elle interpelle les patrons. Investissez dans notre jeunesse, alors que derrière cet appel plane le risque de voir certains jeunes contraints de renoncer à leur formation s'ils ne trouvent pas de contrat. Et par ricochet, une nouvelle augmentation du chômage des 15-24 ans, déjà en hausse de 2,5 points sur un an. L'apprentissage est le levier le plus efficace pour lutter contre le chômage des jeunes, martèle Sabrina Roubache, qui assure que 2 sur 3 trouvent un emploi dans les 6 mois suivant leur alternance.
2: Et pourtant, le nombre de contrats d'apprentissage est à la baisse, à moins 5% en 2025, une première en 10 ans. Principal suspect dans l'incendie d'un bar à Crans-Montana la nuit du Nouvel An, le patron du Constellation, Jacques Jacques Moretti est en détention provisoire. Rien à voir avec l'enquête sur le départ de ce feu dans la station de ski suisse. 41 morts, on le rappelle, et 115 blessés. Le Français a été arrêté pour violence conjugale. Selon nos confrères de France Info, sa femme Jessica Moretti est à l'hôpital.
0: 5h04, la première journée de Ligue 1 de foot s'achève sur un match nul.
2: De partout, entre le Paris Saint-Germain et le Stade Rennais, malgré une défaite promise aux Parisiens en début de rencontre, le PSG peut remercier sa nouvelle recrue, Ferran Torres, auteur d'un doublé. Quand les bleus du Cessi Foot brillent tout en or ce matin, la France est à nouveau championne d'Europe. 2 ans après la première place des tricolores aux Jeux Paralympiques de Paris, les Français ont remis ça hier soir, Louise Adélaïde Boinard, face aux Anglais.
6: Voilà. Si ça exprime tout, on est au taquet, c'était génial.
7: Isabelle est absolument euphorique. Elle a découvert le Cessi Foot par hasard pendant les Jeux de Paris, car elle était bénévole lors des compétitions et elle est devenue accro.
6: C'est prenant et ils sont époustouflants. Ouais. Moi, j'ai deux yeux, j'ai deux pieds, je rate toutes les balles. Eux, ils voient pas et ils en ratent pas une. C'est impressionnant.
7: Juste à côté, Pierre arbore un immense chapeau aux couleurs des bleus. Il est fan.
8: On habite à Hunain, donc à côté de Chintikain, qui est un grand club de Cessi Foot. Donc oui, moi j'ai déjà eu l'occasion d'aller à la

0: Voilà la victoire des Français du Cécy Foot à Strasbourg hier soir. La météo, Catherine.
1: Eh bien, le ciel est mitigé ce matin avec des nuages un petit peu partout et des orages sur une bonne partie de l'Aquitaine et en Pays de la Loire. Je vous rappelle d'ailleurs qu'il y a une vigilance orange aux orages aujourd'hui en Dordogne, Corrèze, Lot-et-Garonne, Lot, Aveyron, Gers, Haute-Garonne, Tarn-et-Garonne et Tarn. Et puis dans le sud-est, le temps sera dégagé ce matin. Pour les températures ce matin, à Belfort 18, Paris-Auxerre 19, Rennes 20, Limoges 23, Bordeaux 25, Marseille et Toulouse 26. Cet après-midi, les orages vont prendre plus de place avec même des risques de grêle vers Vichy, Aurillac, Montpellier. Seul le nord-est de la France devrait être épargné et garder un ciel dégagé. Puis pour les températures, cet après-midi, on gagne quelques degrés. 24 à 31 sur la moitié nord et 26 à 32 sur la moitié sud. Et puis demain, Météo France prévoit le retour d'un temps plus calme avec quand même quelques pluies ici ou là.
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1: Une pensée si vous êtes déjà au travail pour les autres. Un thé, un café, de la musique maintenant avec Michel Berger. Il n'y a pas de honte sur votre radio ici.

0: Vous écoutez ici Michel Berger, il n'y a pas de honte, 5h10.
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0: Alors Valentine, chez les poissons ovipares, la reproduction est externe.
2: Très bien.
0: Ça veut dire que la femelle pond ses œufs, les mâles les fécondent et puis ensuite... advienne que pourra.
2: Ah oui, c'est comme ça chez les poissons.
0: Voilà, exactement. Bon, certains se cachent quand même et prennent soin de leurs œufs, puis d'autres non. Dans la première catégorie, donc ceux qui prennent un petit peu soin de leurs œufs, nous retrouvons l'apogon, qui est un petit poisson de la Méditerranée de couleur rouge avec de très gros yeux noirs barrés de deux lignes blanches. Alors, l'apogon est une espèce nocturne qui vit dans des grottes. Sachant cela, on peut penser naturellement, Valentine, que les œufs fécondés sont mis à l'abri dans les grottes.
2: Tout à fait.
0: Eh bien, pas vraiment. Figurez-vous qu'une fois les œufs fécondés, ils sont récupérés par les mâles qu'il aimait, je vous le donne en

0: mille dans sa bouche.
1: Quoi ? Mais il les mange ?
0: Mais non, il les protège, il les met dans ses joues, il les garde plusieurs jours pour être sûr que les petits œufs deviennent bien des larves. C'est mignon ?
1: C'est totalement fou, ouais. La nature.
0: C'est ce qu'on appelle le partage des tâches. Merci aussi. Messieurs les apogons et merci à Ici Roussillon pour l'information. Allez, on quitte la mer, Valentine, pour rejoindre nos forêts.
1: Particulièrement sèches, c'est sûrement le cas près de chez vous. Les arbres se parent déjà de leur couleur d'automne. Nous sommes en Franche-Comté dans un instant où les conséquences écologiques mais aussi économiques pour les forestiers sont catastrophiques.
0: Et pour la musique, dans une poignée de minutes, les Bee Gees. Too Much Heaven, une chanson dont les droits d'auteur sont reversés à l'UNICEF pour financer des projets caritatifs. Et puis du côté des porte-monnaies, nous faisons des économies maintenant avec Valère Correa, c'est votre radio ici. Bonjour Valère Correa, chaque jour avec vous un bon plan pour notre pouvoir d'achat. Aujourd'hui, vous vouliez nous parler autonomie.
2: Si vous constatez qu'il va devenir nécessaire de faire des aménagements chez vous pour continuer d'y vivre dans de bonnes conditions, sachez qu'il existe des aides pour effectuer ces travaux, ces aménagements. C'est très peu connu, ça s'appelle Ma Prime Adapt. Ma Prime Adapt permet de financer les travaux pour continuer de vivre chez soi plus longtemps, hein, lorsqu'on avance en âge ou en cas de handicap, de perte d'autonomie. Concrètement, elle peut servir cette prime à remplacer une baignoire par une douche de plein pied, installer un monte-escalier, des barres d'appui ou encore élargir des portes pour faciliter les déplacements. Alors l'aide est réservée aux ménages aux revenus modestes et très modestes, mais elle est aussi accessible aux propriétaires bailleurs. Selon les ressources du foyer, elle peut prendre en charge jusqu'à 50% ou même 70% du montant des travaux, dans la limite bien sûr des plafonds prévus.
0: Et alors Valère, quelle est la marche à suivre pour bénéficier d'une aide ?
2: Allez voir sur le site france-rénov.gouv.fr et vous allez dans la rubrique aide. Alors le parcours est simple. D'abord, il faut se renseigner auprès de France Rénov, un CCAS, une maison France Service. Et puis, il faut ensuite vérifier si vous entrez dans les critères de l'aide pour vous assurer que vous êtes bien éligible. Et là, c'est parti pour le dossier qui peut aussi bien être fait en version papier ou en ligne. Vous serez alors orienté vers un assistant à maîtrise d'ouvrage, habilité autonomie, qui validera avec vous les besoins que vous avez. Et si vous avez un accord, c'est parti pour la demande de subvention, les devis, les travaux. Et vous pouvez vivre dans de meilleures conditions avec un logement adapté. Bon, quand j'ai dit que c'était simple, je suis peut-être allé un petit peu vite. Mais enfin, c'est accessible, c'est méconnu, mais ça peut rendre un gros service. Ma Prime Adapt. Est-ce que vous en aviez entendu parler ou vous connaissez peut-être quelqu'un qui a déjà fait la demande ? Racontez-moi. Mon mail, c'est parici-les-économies@radiofrance.com.
0: Merci Valère Correa. À demain pour d'autres économies avec une plateforme pour apprendre à mieux gérer son budget. Et puis pour écouter tous les épisodes de Paris et les économies, rendez-vous sur ici.fr.
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0: 5h14, nous sommes le 24 août et Valentine Lettès, pourtant nos paysages prennent déjà des couleurs d'automne.
1: Énième conséquence des fortes chaleurs de l'été et d'une sécheresse historique, les feuilles des arbres sont déjà jaunes, marron et rouges dans de nombreuses régions quand elles ne sont pas déjà tombées au sol, à l'image Gabin Grulé de ces bois en Franche-Comté.
6: Sur le chemin, un tapis de feuilles mortes craque sous les baskets de Mathieu et Fanny.
7: On se croira en automne, hein ?
8: Sous le chemin, là-bas, en plein soleil, c'est sec, sec, hein.
6: Le couple montre à la pointe des arbres les feuilles jaunes, rouges, marron.
8: C'est triste, après, on se sent un peu impuissant aussi, enfin, on peut rien faire.
7: Non, mais malheureusement, on est les premiers acteurs de ça, hein. Réchauffement climatique, c'est pas les animaux, c'est les hommes.
9: On va s'enfoncer un petit peu dans le peuplement.
6: Denis Donzé, ancien maire, 18 ans de mandat, continue d'assurer la gestion du bois communal.
9: Regarde ça, c'est un champ de ruines, ça. Tout est grillé. On dirait que le feu est passé, là, pratiquement.
6: On s'approche d'un hêtre.
9: C'est tout rouge, là. Il n'y a plus une feuille, il n'y a plus rien. Celui-là, je ne donnerai pas cher de sa peau. Il faudrait revenir au printemps prochain, mais je ne le vois pas s'en tirer. Et c'est des hêtres qui ont 80 ans, 90 ans, ça. C'est un patrimoine. Ça me désole. Je suis désolé de voir ça. C'est vraiment une catastrophe, quoi.
6: Et puis la valeur du hêtre vient de son bois blanc. Quand on le coupe en ce moment, on découvre une teinte rougeâtre.
9: Il y a énormément d'arbres qu'on vend 3-4 fois moins cher que ce qu'ils valaient quand ils étaient en bonne santé. Ce qui risque d'arriver, c'est que d'ici 10 ans, on ne puisse plus couper grand-chose parce qu'il faudra décompter tout ce qui a été enlevé accidentellement, il faudra revoir les aménagements et c'est à ce moment-là que les communes pourront vraiment tirer un impact financier de cette catastrophe.
6: Les recettes forestières représentent en moyenne un quart du budget des communes de moins de 500 habitants en Franche-Comté.
10: S'ils les ont plus, ils ne peuvent plus fonctionner.
6: Michel Bourgeois, président de l'Union régionale des communes forestières.
10: Les communes aussi vont être en difficulté. On aimerait bien que le gouvernement ait une politique forestière. Investir pour l'avenir, Parce qu'aujourd'hui, on la voit pas, la politique forestière.
6: Planter aussi des pins, des cèdres, des espèces de chênes venues du Midi dans la forêt, Denis, lui, craint d'autres sécheresses.
9: Tous les forestiers se posent la même question. Qu'est-ce qu'on va devenir ?
6: Celle de cet été restera gravée dans le cœur des arbres. Plus tard, quand on coupera un tronc, on ne verra aucun cerne d'accroissement correspondant à l'année 2026.
1: Et avec la sécheresse des bois, le risque de feux de forêt encore élevé aujourd'hui dans 10 départements français.
0: 5h17, chaque fin d'été, l'amour revient sur M6 avec L'amour est dans le pré. Karine Le Marchand sera avec nous dans quelques instants pour nous parler de la nouvelle saison de cette émission mythique. Mais pour le moment, Valentine, profitons de la douceur des Bee Gees. Too Much Heaven sur votre radio ici.

Steven dans la bande son est d'ici 5h21 et bon réveil, surtout bon anniversaire si vous êtes né un 24 août. Comme l'acteur anglais Rupert Grint, mondialement connu pour son rôle de Ron dans la saga Harry Potter, il a 38 ans aujourd'hui. Et puis aujourd'hui, c'est aussi l'anniversaire du compositeur Jean-Michel Jarre. Ans pour Jean-Michel Jarre. C'est l'anniversaire de l'écrivain Paolo Coelho, 79 ans, l'auteur de L'Alchimiste. Et puis lui, il aurait eu 110 ans ce 24 août.

0: Limoun.
1: Léo Ferret, évidemment. Bonne fête au Barthélémy. Envoyez un petit message si vous en connaissez, ça fait toujours plaisir. Et puis pour le dicton du jour, à la Saint-Barthélémy, s'il fait beau, du vin plein les tonneaux. À la vôtre, mais toujours avec modération. En revanche, Valentine, à la vôtre.
2: Je vous regarde, vous êtes coquine ce matin. Et vous avez
1: évidemment
2: déjà envie de boire un verre de vin à 5h22.
1: Avec modération, évidemment.
2: Toujours.
1: En revanche, ce qui est sans modération ce lundi, c'est l'amour à la télé. Et on en parle maintenant avec Patrice Gascoigne sur votre radio ici.
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1: On retrouve Patrice Gascoigne avec ses coulisses télé comme chaque fin de mois d'août. Le lundi soir, on se régale devant L'amour est dans le pré sur M6. Et aujourd'hui, Patrice, vous êtes allé voir l'ami des agriculteurs, Karine Lemarchand.
4: Ils sont 14 agriculteurs à répondre aux questions de la pétillante marieuse de M6, Karine Lemarchand.
5: Comment t'es avec une femme?
6: Ah bah si je suis amoureux, je suis très...
5: Tu devrais marier?
6: Ah ça, ouais.
5: T'es une petite midinette quand même.
6: Un petit peu.
7: D'avoir quelqu'un en face qui me fait vibrer. Je sens le feu qui monte en moi, quoi.
4: Place donc à la 21e saison de L'amour est dans le pré, chaque lundi soir sur M6. 10 hommes et 4 femmes ont confié leurs espoirs amoureux dans l'émission. Leur portrait a été diffusé en janvier dernier. Tous ont reçu des courriers de prétendantes et de prétendants. Les premières rencontres vont pouvoir commencer et tous vont avoir sur le dos, entre guillemets, pendant les speed dating, Karine Lemarchand, par des petits conseils. J'ai l'impression, Karine Lemarchand, que vous vous impliquez de plus en plus dans ce moment crucial de l'émission.
8: Dans les speed dating, cette fois-ci, je suis celle qui leur parle à l'oreille, qui suis un peu maîtresse du temps. Et disons que l'accompagnement, il a été filmé, mais je l'ai toujours eu depuis que je fais les speed dating. Là, ce qui est marrant, c'est qu'on me filme aussi dans les non-dits. Bah, toute la difficulté, c'est quand même qu'il faut les accompagner, mais il faut que ce soit leur choix. En aucun cas, on peut prendre cette responsabilité-là. Donc, c'est très compliqué. En fait, je pense qu'on le saisit bien de les mettre sur la voie de personnes qui leur sont compatibles, alors qu'ils peuvent être totalement emballés par quelqu'un qui leur plairait physiquement. Et il faut vraiment leur faire comprendre que l'attirance ne veut pas dire la compatibilité. C'est tout mon rôle, en fait.
4: Est-ce que traditionnellement, ce moment-là, c'est un moment qui est particulièrement fort dans une saison?
8: C'est surtout le moment essentiel où il ne faut pas se tromper, parce que de cette rencontre-là va naître l'envie de prendre deux personnes à la ferme. Et si jamais ils se trompent de casting, s'ils se trompent de personne, ça n'ira nulle part.
4: Est-ce qu'il y a encore parfois un moment où un agriculteur vous surprend dans sa réaction? Est-ce que ça vous fait penser à quelqu'un, par exemple? Vous vous dites, alors ça, je ne m'y attendais pas du tout.
8: Ah, mais toujours, il y a toujours des fois des coups de cœur, je ne vois pas du tout la chose arriver. Je me dis, pour moi, c'était évident qu'elle ne lui plaisait pas, il se passait rien, ils n'avaient rien à se dire, et quand elle repart, il dit j'adore. Et alors là, les bras m'en tombent, et chaque saison, ça arrive comme ça.
4: Les petits secrets de l'ouverture des courriers dans L'amour est dans le pré, chaque lundi soir sur M6. À demain pour un peu d'amour et beaucoup de coulisses télé.
1: Tout de l'aventure, Patrice Gascoigne, car demain, il sera question de la nouvelle saison de Koh-Lanta. Dans un instant, Stéphane Bern et l'invention du stéthoscope. Parfois, des idées viennent de manière inattendue. Ça sera juste après Pierre Demar, je pense à vous, sur votre radio ici.

0: Je pense à vous sur votre radio ici, Pierre Demar, qui sera en tournée à partir du mois de novembre. Première date à Reims, Strasbourg et Grenoble. 5h27 chaque jour avec ici un peu d'histoire avant l'actu avec Stéphane Bern. Et ce matin, on voyage au temps de la médecine et de la bienséance. Les deux faisaient bon ménage.
1: Quand un médecin cherche comment écouter le cœur d'une patiente sans poser directement son oreille sur sa poitrine. Direction deux siècles d'auscultation. Début 19e siècle, diagnostiquer une maladie pulmonaire reste très artisanal. Les médecins regardent les patients tousser, tapotent le thorax, écoutent vaguement la respiration. Bref, on est parfois plus proche de la devinette que du scanner.
2: En ne confondant pas, est-ce que ça vous chatouille ou est-ce que ça vous gratouille ?
1: À l'hôpital Necker, René Laennec examine une jeune femme souffrant de troubles cardiaques. Problème, les méthodes habituelles ne lui apprennent pas grand-chose. Et poser directement l'oreille sur sa poitrine. Le médecin breton juge ça, disons, peu convenable.
3: L'ennui avec moi, c'est que je suis un grand timide.
1: Le 19e siècle adore la science, mais apprécie encore plus la pudeur. Quelques heures plus tôt, près du Louvre, Laennec a observé des enfants jouer avec une poutre en bois. L'un gratte une extrémité pendant que l'autre écoute le son transmis à distance. Le médecin tente alors quelque chose. Il roule une feuille de papier en cylindre, la pose sur la poitrine de sa patiente et écoute à l'autre bout. Et la surprise, les battements du cœur lui paraissent plus distincts qu'en écoutant directement. Pour arriver à Grey's Anatomy, il fallait donc passer par MacGyver.
4: Le docteur miracle arrive, il ausculte aussitôt.
1: Laennec perfectionne ensuite l'objet avec un cylindre de bois démontable. Le stéthoscope est né. Aujourd'hui encore, le stéthoscope reste le symbole du médecin. Pas mal pour un tube à pudeur improvisé avec une feuille de papier. Comme quoi, certains tubes deviennent des hits sans jamais passer à la radio. Enfin, jusqu'à ce matin.
0: Évidemment, merci Stéphane Bern pour ce voyage dans le temps qui demain nous emmènera jusqu'en 1659 dans le sud-ouest de la France où deux pays se disputaient la propriété d'une île. Une petite radio portable solaire qui fait aussi réveil, lampe, torche et plein d'autres choses. Appelez-nous pour la gagner 0810 055 056. Appelez-nous maintenant. 5h30 sur votre radio ici. Toute l'actu en France et dans le monde, c'est maintenant avec le 90 secondes de Valentine Letess.
5: La présidentielle de 2027, déjà dans le viseur de cette rentrée très politique. L'eurodéputé de gauche, Raphaël Glucksmann, s'est officiellement déclaré candidat hier soir sur TF1. À la veille d'un conseil des ministres de rentrée, Emmanuel Macron s'entoure de son gouvernement à 10h ce matin. Patrick Bruel n'est pas le bienvenu à Dijon, comme à Laval. Leurs maires le disent à votre radio ici ce matin. Les concerts du chanteur prévus à l'automne sont qualifiés d'inappropriés par les élus. Patrick Bruel est mis en examen dans 4 affaires pour viol, agression sexuelle ou tentative. Des voitures sans permis en leasing social pour les apprentis des zones rurales. La ministre déléguée à la formation professionnelle l'annonce dans Le Parisien aujourd'hui en France, sans dire quand ni combien de voitures seront proposées en location à bas prix. Sabrina Roubache appelle les entreprises à investir dans la jeunesse. Moment de joie et d'aventure pour certains, invivable pour d'autres. L'Ultra Trail du Mont Blanc commence à Chamonix. 23e édition désormais d'une semaine de course dans le massif de Haute-Savoie. 10 000 coureurs participent encore cette année et plus de 100 000 spectateurs attendus. À la 11e place désormais des meilleurs joueurs de tennis au monde, le français Arthur Fils, grâce à sa victoire hier au Masters 1000 de tennis à Cincinnati aux États-Unis, le joueur de 22 ans frappe très fort à une semaine de l'US Open. Et puis à l'heure du petit déjeuner, voici le plus grand plateau de fromage du monde. 388 mètres de fromage de chèvre, record hier dans le Périgord, à voir en vidéo sur ici.fr.
0: L'info du jour, c'est la très forte augmentation du prix du fioul.
5: L'été s'achève sur une belle grimace pour les 2,5 millions de foyers encore chauffés par ce dérivé du pétrole. C'est le moment de remplir les cuves avant l'hiver et le prix moyen ce lundi grimpe à 1 691 € pour 1000 litres. 1 € de plus depuis hier, Sam Perrier, et ça ne fait qu'augmenter jour après jour.
6: Oui, Jean-Luc s'en est bien rendu compte. Pour remplir les 500 litres de sa cuve de fioul, il a déboursé 810 euros.
7: Ça fait une belle semaine encore, ça, hein ?
6: Mais ce retraité d'Aubagne n'a pas eu le choix.
7: Ça a été dans l'urgence, puisque je me suis rendu compte que la cuve en était presque vide. Et effectivement, ça a été la surprise. L'année dernière, on a payé 1,10 € le litre. Ça a drôlement augmenté et c'est pas normal.
6: Une hausse de 50% en seulement un an. Forcément, cela change les habitudes des clients. Christophe, le livreur, le remarque presque à chaque tournée.
8: C'est devenu un budget. Avant, c'était pas trop un budget. Pour le fioul, c'était quelque chose qui était pas très cher. Mais maintenant, on est sur des personnes qui vont faire des 200, 300, 500 litres sur une cuve de 1000. Mais le plein, ça se fait plus.
6: Celui qui s'en rend bien compte, c'est le patron de la société. À l'ESLC Provence à Marseille, les journées sont calmes. 5 livraisons par jour en ce moment. L'an dernier, à la même période, les camions enchaînaient 20 rotations. Les clients attendent, c'est ce que constate le directeur Pascal Fillot.
9: Ils consultent, c'est-à-dire qu'on a quand même des appels pour avoir le prix, mais quand on leur donne le prix, ils se posent la question, c'est vrai que c'est l'été, ils n'ont pas de besoin. Ils hésitent, ils nous demandent conseil, malheureusement on n'a pas la boule de cristal. Les gens sont complètement perdus.
5: Une augmentation depuis la mi-février, lorsque la guerre au Moyen-Orient a commencé. Le prix du fioul, comme celui du carburant, subit les conséquences de la fermeture du détroit d'Ormuz, par laquelle transite environ 20% du commerce mondial de pétrole.
0: Merci Valentine. Du côté de la météo, eh bien pour un temps sec, il faudra un ciel dégagé. Pour un temps sec, il faudra être dans le sud-est, excusez-moi, ce matin, car partout ailleurs, c'est couvert et il y a des orages sur une bonne partie de l'Aquitaine et en Pays de la Loire. Attention à la vigilance orange aux orages prévus en Dordogne, Corrèze, Lot-et-Garonne, Lot, Aveyron, Gers, Haute-Garonne, Tarn-et-Garonne et Tarn. Pour les températures ce matin, il fait bon. Lille, 16 degrés, Metz, 17, Strasbourg, 18, Paris, 19, Brest, Annecy, 20, Montpellier, 25 et Biarritz, 27 degrés. Ça, c'est ce matin. Cet après-midi, le temps va continuer de se dégrader avec des orages annoncés par Météo France sur une majeure partie du pays. De la grêle est également prévue en Auvergne-Rhône-Alpes et en Provence-Alpes-Côte d'Azur. Seul le nord-est de la France devrait être épargné avec des éclaircies au programme. Et pour les températures, cet après-midi jusqu'à 31 dans le nord et 32 sur la moitié sud. Et puis demain, un temps plus calme est prévu avec quelques pluies ici ou là.
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0: Et ici, pour vous aider à bien démarrer ou continuer cette journée, qui est peut-être synonyme de retour au travail d'ailleurs, et oui, c'est déjà la rentrée pour certains. Quoi de mieux que la musique avec votre petit déjeuner, Zazie Larsen sur votre radio ici.

0: En tournée à partir du mois de mars prochain, avis aux fans, Zazie Larsen dans la playlist d'ici 5h39.
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0: Valentine,
2: oui.
0: Comment faites-vous pour rencontrer des gens, des amis, hein, j'entends, ne me parlez pas de vos histoires d'amour. Hein.
2: Très bien, je promène le chien. Vous voulez une vie sociale, prenez un chien. Tout le monde vous parle.
0: C'est vrai ?
2: Tout
0: même ceux qui n'ont pas de chien d'ailleurs.
2: Tout le monde.
0: C'est une bonne idée. Et vous, comment faites-vous pour rencontrer des amis ? Vous participez à des soirées, vous multipliez les activités, vous parlez à quelqu'un dans la rue au hasard, vous les choisissez au travail, parce que c'est quand même plus pratique. Appelez-nous pour nous dire comment vous avez rencontré, par exemple, votre meilleur ami. 0810 055 056, 0810 055 056. Et on en parle juste avant 6h. Alors, pour éviter de rencontrer des arnaques cette fois-ci, comptez sur votre rendez-vous. Vous, c'est pas vrai. Et ce matin, Valentine, on parle de Doctolib.
2: Oui, de faux mails avec une promesse, un kit médical gratuit, compresse, pansement et même stéthoscope pour jouer au docteur, pourquoi pas. Évidemment, tout est faux. Audrazo nous explique tout à 5h40.
0: Et pour la musique, pas d'arnaque. Dans moins de 5 minutes, Damien O'David.

0: Next Summer d'Anne et David sur votre radio ici. Et bonjour Christophe.
1: Bonjour Christophe.
2: Bonjour.
0: Christophe, vous êtes en Gironde à Mérignac.
2: Oui, c'est ça.
0: Comment allez-vous Christophe ce matin?
2: Mais ça va très bien.
0: Bon. Pourquoi vous êtes debout si tôt?
2: Au travail depuis 4 heures.
0: Ah, qu'est-ce que vous faites comme travail Christophe?
2: Je conduis un camion poubelle.
0: Un camion poubelle, ok.
2: Oui.
0: Et vous travaillez jusqu'à quelle heure?
2: Là, j'en ai jusqu'à 10h30, 11h à peu près.
1: Ah, c'est long quand même la tournée, Christophe.
2: Ben oui.
0: Bon. Vous avez pu prendre un peu de vacances cet été ou pas?
2: Oui, je suis parti. Enfin, j'ai pris 15 jours, mais je suis parti une semaine.
0: Vous êtes parti où? Dites-nous tout, on veut tout savoir.
2: Je suis parti dans les Landes, proche de Parentis.
0: Bon, et c'était bien? Qu'est-ce que vous avez fait là-bas dans les Landes?
2: Ah, ben farniente, camping, farniente, piscine, voilà.
1: C'est génial. Vous n'avez pas été trop bousculé par les incendies, Christophe?
2: Sur Bordeaux, oui, mais après, dans les Landes, non, ça allait.
1: Bon, super.
0: Bon. Eh bien, vous avez gagné la radio portable. Vous avez une petite radio dans votre camion poubelle, d'ailleurs?
2: D'accord.
0: Vous avez une petite radio dans votre camion ou vous nous écoutez sur le téléphone?
2: Non, j'écoute sur la radio normale.
0: Bon, et bien là, vous allez avoir une petite radio portative. Elle fait tout, lampe de poche, Bluetooth. Bon, voilà, vous pourrez l'emmener partout où vous voulez. Ça sera pour vous ou vous avez envie de l'offrir?
2: Non, ce sera pour moi.
1: Vous avez bien raison, gardez-la, Christophe, gardez-la.
2: Après, si on n'est pas trop l'utilité, mais on verra.
1: Mais voilà. Si, au camping, ce sera super. Elle fait même lampe torche.
2: Ouais, ça captait rien là où on était. Donc.
0: Donc vous êtes content d'être venu au travail pour nous écouter sur la radio ici, alors?
2: Oui, mais c'était bien aussi sur Internet.
0: Je vous comprends. Bon, je vous souhaite une
2: sans
0: très
2: Internet,
0: très belle
2: journée. Réseau, c'était très bien, ça nous allait très bien.
0: Je vous souhaite une très très belle journée, puis bon courage dans le camion.
2: Merci.
0: Allez, bonne journée. Bonne journée, Christophe. Au revoir.
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0: 5h43, chaque matin, votre radio ici vous aide à jouer les pièges et les arnaques du quotidien avec votre rendez-vous. C'est pas vrai, Aude Raso, on fait attention aux faux mails d'Octolib, ils tournent beaucoup en ce moment.
5: Oui, dernière en date, c'est ma maman qui l'a reçu l'autre jour, et il y a plusieurs collègues qui m'en ont parlé aussi. Le faux mail avec le logo d'Octolib et qui vous propose un kit médical gratuit. Un Medicare kit, c'est ce qui est écrit. Avec dedans, il y a une photo, un stéthoscope, des pansements, des compresses, du sparadrap, etc. Le mail vous dit que vous avez été sélectionné, agissez vite, seul un petit nombre de clients ont été invités.
0: Et Aude, c'est un gros mensonge, on ne recevra jamais ce kit médical gratuit.
5: Non, effectivement, et d'ailleurs, soyez vigilants toujours quand un message arrive de nulle part et vous promet un cadeau. Il y a souvent Anguille sous roche. Vous avez aussi en ce moment le faux mail Vinci Autoroute, vous l'avez peut-être reçu, celui qui vous dit que vous avez gagné une glacière. J'ai vu aussi la fausse pharmacie qui nous fait miroiter une brosse à dents électrique et du dentifrice gratuit. Alors, question que vous me posez souvent, comment démasquer ces messages piégeux? Eh bien, ce qui doit vous mettre la puce à l'oreille toujours, c'est l'adresse de l'expéditeur, l'adresse qui vous écrit. Je reviens sur le faux mail Doctolib que ma maman a reçu. Alors, c'est trompeur, parce que je vois bien écrit Doctolib quand je regarde le nom de l'expéditeur tout en haut. Mais regardez bien, l'adresse se termine en .us et pas en .fr. Et Doctolib, c'est français. La plateforme ne vous écrira pas avec une adresse américaine. Donc, passez votre chemin, parce que l'escroc, comme d'habitude, en veut à votre compte en banque. Le faux cadeau a beau être soi-disant gratuit, il y a toujours un moment où vous allez devoir entrer votre numéro de carte bleue.
0: Comme par hasard. Merci Aude Raso. Et si vous aussi, vous avez une arnaque à nous signaler, l'adresse ne change pas. ici.arnaqueaupluriel@radiofrance.com. Est-ce que vous savez pourquoi le décement des Pyrénées est surnommé rat trompette? Rendez-vous dans un instant pour le savoir après Damien O'David, Next Summer, sur votre radio ici.

0: Next Summer, Damiano Dabiz sur votre radio ici à 5h48. Bienvenue dans le monde merveilleux du vivant. Aujourd'hui, trois choses à savoir sur le dessement des Pyrénées. Bonjour Benoît Prospero.
1: Au programme, trompette, boule et le chiffre 2. Bonjour à toutes et tous. Vous voyez à quoi il ressemble le dessement des Pyrénées? Non, vous voyez pas? Je vous donne un petit indice. Première chose à savoir, il est surnommé rat trompette. Rat, parce qu'il a un corps qui rappelle fortement celui du rat. Et trompette, parce qu'il joue de la trompette. Non, mais pas du tout. Mais regardez pas comme ça, c'est pas vrai. Trompette, c'est à cause de son museau très allongé, si bien que l'on dirait une trompette, voilà, oui, exactement. Un museau de 2,5 cm de long qui lui donne un air d'ornithorynque. Mais attention, ne vous trompez pas, son nom est trompeur, car il appartient en réalité à la famille de la taupe. Et par les baskets de la sauterelle, devinez où vit le dessement des Pyrénées.
0: Je dirais dans les Pyrénées.
1: Et je perçois là votre sens de la déduction, votre intelligence, votre génie. Le dessement des Pyrénées est endémique des Pyrénées et des massifs espagnols voisins. Et au-delà de ça, deuxième chose à savoir, le dessement des Pyrénées est une boule de poils mouillés. Je m'explique, ce tout petit mammifère insectivore, qui pèse à peine 60 petits grammes, est un petit mammifère semi-aquatique. Ce qui signifie qu'il passe la majorité de son temps dans l'eau, exactement. Et croyez-moi, il est très bien adapté au milieu aquatique. Pattes palmées, clapet de fermeture des narines et des oreilles, poils sensoriels sur sa longue trompe mobile et sur sa queue. Et notez qu'il peut se déplacer de jour comme de nuit et que sa trompe est toujours en mouvement. Vous savez pourquoi? Parce qu'à l'air libre, c'est pour sentir les odeurs et dans l'eau, c'est pour identifier et rechercher des proies.
0: Et en fait, si on le connaît peu, c'est parce qu'il est difficile à voir.
1: Eh bien ça oui, hein. Et avec son corps, qui pourrait nous faire croire qu'il vient d'ailleurs de notre continent, il nous rappelle que la biodiversité juste à côté de chez nous et partout sur la planète est beaucoup plus riche qu'on ne le croit. Et à ce sujet, troisième chose à savoir, il n'existe seulement que deux espèces de dessement dans le monde. Le dessement des Pyrénées donc, et le dessement de Russie, qui est 8 fois plus gros. Le monde vivant est merveilleux, préservons-le. Et pour en savoir plus sur la nature qui vous entoure, grâce à des magazines formidables pour les grands, les ados, les enfants, rendez-vous sur le site de la maison d'édition La Salamandre, salamandre.org.
0: Et nous savons désormais pourquoi le dessement des Pyrénées pourrait jouer de la trompette. Merci Benoît Prospero.
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0: Vous vous êtes peut-être déjà retrouvé seul un midi ou un soir au restaurant, dans un bar ou au camping. À ce moment-là, c'est vrai, on n'ose pas forcément aller vers un groupe d'amis qui se connaissent déjà et que nous, on ne connaît pas. Alors, deux collègues et amis ont eu une idée, Robin Bernot.
3: Imaginez une application pour faire de nouvelles rencontres amicales juste autour de vous.
4: J'ai beaucoup voyagé aussi moi à l'étranger, j'utilisais une application similaire. Ça m'a permis de me faire des amis pour la soirée que j'ai retrouvée ensuite.
3: À Perpignan, Clément Alès a co-créé l'application Link Us que l'on pourrait traduire par « Connectons-nous », ce lien entre nous. Et l'idée est toute simple, créer du lien là où les gens sont déjà réunis mais pas forcément ensemble.
5: Ça s'adresse par exemple à des lieux de vie comme les bars, les boîtes de nuit, les campings. Donc vraiment des lieux de vie de façon générale.
3: Mais alors, comment ça marche? Voici les explications de Clément à John Bourgeois d'ici Roussillon.
5: Alors c'est très simple, déjà bon, vous vous inscrivez et puis après c'est un peu comme un réseau social localisé dans un lieu. Par exemple, vous êtes proche d'un bar partenaire, vous allez être géolocalisé à l'intérieur, vous souhaitez rentrer dans le lieu et là vous allez voir les personnes qui sont connectées en même temps que vous. Vous pouvez discuter avec eux via des chats éphémères.
3: Alors ici, à Perpignan, ça marche, mais vous, qu'en pensez-vous? C'est vous.
6: Comme moi, je voyage tout le temps, je suis souvent seul, justement. C'est même le problème.
3: Pour Ludovic, la quarantaine, c'est une excellente idée. Bon, faut dire que Ludo, dans le train, aux yeux des autres voyageurs, c'est un peu un ovni.
6: Les gens, des fois, sont surpris quand je leur dis bonjour. Ils sont surpris, ils me regardent étonnés, alors que c'est la base de se regarder, droit dans les yeux, se dire bonjour.
3: Jeanne, elle, semble un petit peu plus mitigée.
7: C'est une tentative de recréer du lien entre les gens, mais c'est triste qu'on ait besoin d'une application pour le faire. Parce qu'on a juste à se regarder et à se parler. Je pense que si on veut, ça marche.
3: Oui, sur le principe, je suis d'accord. Mais encore faut-il oser. Et ça, ce n'est pas une évidence pour tout le monde.
4: Je pense à des personnalités plus timides que d'autres. Et en tout cas, pour les personnes qui sont plus timides, je pense que c'est bien.
3: Aujourd'hui à Perpignan et désormais aussi à Toulouse, l'application LinkUS, L-I-N-K-U-S, gratuite et téléchargeable sur toutes les plateformes, annonce avoir déjà créé plus de 50 000 connexions.
0: Merci Robin Bernot. On vous retrouve demain avec une autre idée qui marche, celle du dispositif Argent de poche. Et vous, qu'en pensez-vous? Comment vous faites-vous des amis grâce à des activités, le hasard, des rencontres au travail? 0810 055 056, appelez-nous maintenant pour nous raconter. Et on se parle juste après Louis Bertignac sur votre radio ici.

Louis Bertignac qui sera sur scène en novembre pour quelques dates. Profitez-en, ces idées-là sur votre radio. Ici 5h57 et on continue en musique à présent avec The Ronettes. C'est parfait pour se réveiller de bon matin. Bibam Baby, on va chanter et danser avec Valentine sur votre radio ici.

0: de Ronettes, Be My Baby. Merci d'avoir passé ce début de journée avec nous. On se retrouve demain avec Valentine Letès, car maintenant, place à l'équipe d'ici matin à vos côtés. Bonjour à tous.
1: Merci beaucoup Catherine Quicondon, bien le bonjour, bon réveil, quel plaisir de vous retrouver ce matin. C'est la rentrée sur ici Belfort-Montbéliard, on commence cette nouvelle saison avec une très bonne nouvelle, vous êtes toujours plus nombreux, nombreuses à nous écouter. Les derniers résultats d'audience nous ont fait énormément plaisir et surtout, ils nous donnent encore plus envie de vous accompagner chaque matin. Et cette saison, Lisa Guinic sort avec nous pour l'info, bonjour Lisa.
2: Bonjour Stéphane, ravi d'être à vos côtés.
1: Vous avez passé un bel été?
2: Très bien.
1: Ça tombe bien. Et puis Noah Sommier partagera cette matinale à nos côtés également aux alentours de 7h-10.
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1: Allez, on change pas les bonnes habitudes, on a donné l'heure, il est 6h.
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0: Stéphane Vaux.
1: Elisa pour les infos. L'été exceptionnel laisse craindre une recrudescence des fissures sur les murs des maisons.
2: L'été de tous les records, canicule à répétition, vagues de chaleur de très forte intensité, sécheresse inédite et ses conséquences sur nos logements. C'est le phénomène de gonflement retrait des sols argileux. L'alternance sécheresse-pluie fragilise les bases de nos maisons. L'automne et le temps pluvieux, même pas encore arrivé, mais déjà ces fameuses fissures sur des habitations d'Offre près de Belfort, et les riverains Polynobel pris de court. C'est en rentrant de vacances que Julie a découvert la très mauvaise surprise. De grosses fissures, certaines de plusieurs mètres, partout sur sa façade.
4: On voit même le crépi qui commence à s'enlever. On retrouve un peu ce même type de fissure aux quatre coins de la maison en fait.
2: Elle a acheté cette maison avec son compagnon il y a seulement un an et demi.
4: C'est un peu stressant, d'autant plus donc comme on vient d'acheter la maison, on est aussi en train de la rénover. Et donc on se demande, est-ce que ça vaut vraiment le coup de faire les travaux? Parce que s'il y a des fissures comme ça qui apparaissent maintenant, est-ce que ça va pas s'aggraver encore après?
2: Dans la commune, Julie n'est pas la seule à avoir donné l'alerte. Une autre maison a le même problème et ce n'est pas une première selon Dominique Brault, premier adjoint.
5: On a eu déjà des cas en 2018 et 2022. Alors nous, ce qu'on fait, c'est qu'on transmet à la préfecture et c'est l'État qui décide de reconnaissance de catastrophe naturelle ou pas.
2: Un classement en catastrophe naturelle très important pour les particuliers concernés.
5: S'il est déclaré, l'avantage c'est que vous avez des assurances qui prennent en compte beaucoup plus facilement ce genre de sinistre.
2: Pour le moment, Julie n'a donc pas vraiment d'autre solution que d'attendre.
4: Tous les soirs en rentrant, maintenant instinctivement je regarde les fissures sur la façade.
2: En 2018 et 2022, le classement en catastrophe naturelle avait mis un an à être appliqué après les premières demandes. Aujourd'hui, plus de 6 maisons individuelles sur 10 en France sont concernés par un risque moyen à fort de fissures. La sécheresse et ses conséquences sur nos cours d'eau, vous l'avez constaté tout cet été, le niveau d'eau des rivières au plus bas, au point parfois de pouvoir presque marcher à la place de ce lit d'eau. Les deux tiers du territoire de Belfort au stade de crise sécheresse, c'est le niveau maximal d'alerte, tout ça depuis mi-juillet. La pluie de retour depuis 10 jours, mais il va falloir plus de précipitations plus longtemps pour espérer réhydrater réellement nos sols. Explication d'Esther Knetsky à la direction départementale des territoires.
6: Ça servira notamment à réhydrater, si on peut dire, tout ce qui est déjà les sols et donc améliorer le niveau d'eau des cours d'eau, le niveau des nappes qui, dans le même temps, vont se remplir petit à petit grâce aux pluies, en sachant que la période de recharge des nappes commence d'octobre à mars. Donc c'est vraiment cette période qui va être très décisive sur les prochains mois. En fait, il faut vraiment des périodes de pluie régulières et relativement longue pour améliorer la situation de manière durable et retrouver un état de stabilité. Même s'il commence un petit peu à pleuvoir et à faire plus frais, toujours penser à limiter sa consommation pour le moment et être assez vigilant pour protéger au maximum la ressource, même avec la rentrée très prochaine.
2: Esther Knetsky, chargée de mission politique de l'eau à la DDT du territoire de Belfort. Dans une demi-heure, on va constater ces cours d'eau mis à mal aussi par la sécheresse dans le Jura, aux cascades du Hérisson. Baigneurs, touristes, locaux, pêcheurs, commerçants, tous s'inquiètent pour l'avenir de nos paysages aquatiques.
1: Cet été de tous les records oblige aussi les collectivités, les communes à se mobiliser.
2: La canicule, véritable défi à traverser, tous les villages et villes obligés en France de tenir le fameux registre des personnes vulnérables. Il a parfois failli le remplir à la hâte. À Bavilliers, par exemple, aucun nom inscrit sur la fameuse liste au début de l'année. Pour le maire Léo Prassel, hors de question de passer pareil été ainsi.
7: On a rempli le registre des personnes vulnérables de la commune, parce qu'à Bavilliers, il existait, mais il était vide. Donc ça a été un challenge pour nous, en étant élus en mars, que de remplir ce registre des personnes vulnérables. On est passé de 0 personnes inscrites en 2025 à 75 sur cette année 2026. Donc à partir du 18 juin midi, on a commencé à déclencher le plan canicule. On appelle tous les jours les personnes qui sont inscrites sur le registre communal des personnes vulnérables. Et quand elles ne répondaient pas, parce que c'est des choses qui arrivent, surtout avec les personnes âgées qui ont notamment peur des arnaques, et ben on se déplaçait chez eux pour aller voir si tout allait bien. Il va falloir réorganiser une solidarité intergénérationnelle dans nos villes, dans nos quartiers, et c'est ce qu'on va s'employer à faire à Bavilliers dans les prochaines années.
0: Et le maire de Bavilliers compte sur l'aide de la réserve citoyenne. Ce sont ces bénévoles qui font par exemple les courses pour les seniors pendant ces fortes chaleurs. La canicule, la sécheresse, leurs conséquences, émission spéciale ce matin. 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
1: Ici, Belfort-Montbéliard, 6h05. Le jeune Mathieu, originaire de Vaufray, dans le secteur de Pont-de-Roi de Vermondan, toujours disparu.
0: Les gendarmes l'ont recherché toute la journée hier avec drones et chiens. Mathieu, 18 ans, n'a pas donné de nouvelles depuis 5 jours. Il est parti de chez ses parents lundi dernier, aperçu pour la dernière fois jeudi à Besançon. Et entre-temps, Alexandre Rubin, un curieux périple.
8: Ses parents reçoivent d'abord régulièrement des nouvelles par téléphone de la part de la

0: recherches n'ont rien donné.
1: Mathieu est vêtu de noir. Vous retrouvez sa photo et le numéro à composer si vous avez des informations sur ici.fr. L'habitant de Cunelière, dans le territoire de Belfort, qui a raté son plongeon dans sa piscine, est toujours hospitalisé. Son pronostic vital encore engagé. Grosse chute de cet homme d'une quarantaine d'années samedi soir. Il a sauté depuis le premier étage de sa maison vers sa piscine, mais a raté le bassin. Le réseau de transport Evolity dans le pays de Montbéliard reprend ses horaires standards, calendrier corail. Un bus dès 6h sur la ligne 1 entre Betoncourt et Valentigné, dès 6h45 sur la 4 entre Montbéliard et Audincourt.
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1: C'est pluvieux aujourd'hui, Stéphane?
2: Alors, pluvieux, et puis ensuite, le temps va nous apporter un petit peu de soleil avec de larges éclaircies. Les températures ce matin voisinent de 13 degrés sur Belfort, Montbéliard et Héricourt, et puis comptez pour les maximales entre 26 et 27 degrés.
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0: à Bailar Calypso avec Ali Medeiros.
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0: Et ce matin. Ah bah voilà, je suis accompagné de Lisa. On vous souhaite la bienvenue si vous venez d'arriver. Nous sommes aujourd'hui le 24 août. 24 août 1995, Microsoft lance Windows 95, que nous sommes nombreuses et nombreux à utiliser. Enfin, c'est plus le 95, hein, depuis
3: Oui, heureusement.
0: Alex Lutz, tiens, c'est son anniversaire aujourd'hui.
3: Mais oui, c'est le comédien qui joue Catherine dans Catherine et Liliane et Catherine. Ouais. Je sais plus, c'est dans quel sens.
0: Bon, c'est pas grave, il a 48 ans aujourd'hui. Et puis, Jean-Michel Jarre. Respire, oxygène. Quel âge Jean-Michel Jarre allait d'après vous, Lisa?
3: Moi, je dirais une soixantaine d'années.
0: Hein. Ouais, un peu plus, 78 ans.
3: Mais il ne les fait pas du tout.
0: Non, il ne les fait pas, il bouge pas, c'est la musique, ça. C'est la rentrée, c'est le moment idéal pour vos bonnes résolutions. On va en parler avec le docteur Kierzek dans quelques secondes. Et puis pour la musique, Imagination, Just an Illusion.
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0: Et on reprend les bonnes habitudes, on retrouve le docteur Kierzek. Docteur, bonjour aujourd'hui. Justement, en parlant de bonnes habitudes, la rentrée, c'est le moment idéal pour les résolutions. Et c'est même plus efficace qu'en janvier.
10: Bonjour à tous, c'est la rentrée. Vous êtes nombreux à être déjà retombés dans les embouteillages, les réveils difficiles et la machine à café. Mais cette rentrée, elle a aussi du bon. C'est le moment idéal pour prendre de nouvelles résolutions. On estime même que septembre est plus efficace que le 1er janvier pour tenir ses engagements. Vous allez me dire, ben pourquoi? Ben parce que le mois de septembre possède un super pouvoir que janvier n'a pas. On l'appelle l'effet fresh start, l'effet de nouveau départ. C'est un phénomène psychologique bien connu qui nous booste chaque fois que la vie nous offre une page blanche, un nouvel emploi du temps, un déménagement, un anniversaire ou la rentrée, puisque là, c'est la rentrée scolaire qui va bientôt démarrer. Plusieurs raisons l'expliquent. D'abord, notre cerveau associe naturellement la rentrée à une page blanche. Pour beaucoup d'entre nous, c'est la rentrée dans une nouvelle école ou une nouvelle classe. On a appris que septembre rime avec nouveaux cahiers, nouvelles règles, nouveaux défis. Cette habitude reste ancrée même à l'âge adulte. Ensuite, contrairement à janvier, où les jours sont courts, le moral parfois en berne et l'énergie en baisse, là, septembre, bah, on est reboosté, reposé. L'été nous a permis de faire le plein de vitamine D, de baisser notre cortisol. Et plutôt que de se fixer un objectif sur 12 mois, on peut viser tout simplement les 4 prochains mois qui nous séparent de Noël, un laps de temps plus court qui là aussi va être moins intimidant et plus facile à visualiser.
0: Concrètement, comment mettre toutes les chances de notre côté pour ne pas abandonner nos résolutions de rentrée?
10: 3 petites astuces. D'abord, on fractionne. Au lieu de décider « je vais me remettre au sport », on se fixe un objectif minuscule, très précis. Je marcherai 10 minutes à pied chaque jour. Les petits pas, même très petits, mènent à de grands changements. Ensuite, on attache la nouvelle habitude à une routine existante. Par exemple, on se dit « après m'être brossé les dents du soir, je médite 2 minutes ». Et enfin, on surveille son sommeil. Une étude a montré que les personnes fatiguées sont beaucoup plus vulnérables aux écarts. Dormir suffisamment, c'est un pilier pour garder sa motivation à flot. Allez, bonne reprise pour les concernés. Bonne suite de vacances pour les vénards, bien sûr. Et d'ici là, portez-vous bien.
0: Merci beaucoup, docteur. Rendez-vous demain. Il est 6h16. Dans un instant, on va retrouver Karine Duché avec, à son micro, une comptoise qui compte. En attendant, c'est Imagination. Just an Illusion. Bienvenue chez vous. Bienvenue ici.

0: trio Imagination, Just an Illusion, ici Belfort-Montbéliard, il est 6h20. Et Karine Duché nous rejoint pour le portrait d'une comtoise qui compte. Bonjour Karine.
1: Bonjour à tous, ravie de vous retrouver tous les trois pour le réveil, c'est très sympa.
0: Karine, un coup de cœur aujourd'hui.
1: Je ne sais pas si vous êtes comme moi, mais papoter avec des personnes qui n'ont pas hésité à changer de métier, c'est toujours très inspirant, pour ne pas dire rassurant. Aujourd'hui, je vous présente Marion de l'atelier Bien-être à Champagné. Marion, votre histoire professionnelle commence à l'école primaire, c'est ça ?
2: C'est ça, oui. J'étais maîtresse en CE2 à l'école de Champagné.
1: Et puis, à un moment donné, vous avez eu envie de changer ?
2: Oui, c'est ça. Comme un burn-out, en fait, un matin, je me suis réveillée. J'étais plus bien dans ce que je faisais. Et par principe, je me dis, voilà, j'avais 30 ans. Est-ce que je vais rester 30 ans dans ma vie mal ? Non. Donc, je me suis prise en main et j'ai dit, voilà, il faut que je fasse autre chose de ma vie.
1: Quel a été le parcours pour en arriver à l'atelier bien-être ?
2: Alors, j'ai fait un voyage. Je suis partie aux États-Unis 3 semaines. Et les États-Unis, c'est assez grandiose. L'envie d'entreprendre est très présente. Et je suis revenue en France avec l'envie de prendre ma vie en main, vraiment. J'ai fait une formation de relooking. J'ai ouvert mon entreprise de relooking. Ça n'a pas du tout fonctionné. Mais je suis pas du genre à baisser les bras. Donc j'ai continué, j'ai poursuivi. Je me suis dit, qu'est-ce que tu aimes faire ? Et en fait, j'aimais tout ce qui était le contact avec les mains. J'ai même faire masser. Quand j'allais me faire masser, j'essayais de retenir les gestes et c'est comme ça que c'est parti. Je me suis formée et les premiers modèles ont dit « t'as trouvé ta voie, vas-y ». Et c'est un métier qui est passionnant parce qu'il y a des évolutions, il y a des modes hein, comme partout. Moi, j'aime travailler avec les avant-bras, c'est tout ce qui est polynésien. Donc dès qu'il y a un nouveau massage polynésien qui va sortir, j'ai envie de l'apprendre.
1: Et vous vous challengez dans ce métier, puisque vous avez participé à des concours aussi.
2: J'ai participé au championnat d'Europe en 2022. C'était une très grande expérience, parce qu'on rencontre plein de professionnels de partout dans le monde. Et c'est très, très enrichissant. Et quand on rentre à la maison, on a envie de faire encore mieux, d'apprendre encore plus et de donner encore plus à ses clients.
1: Quand vous dites que vous aimez utiliser vos mains, vous les utilisez pour les massages, mais vous les utilisez aussi dans de la couture.
2: En fait, l'envie de coudre, elle est venue au départ de créer des choses sans déchets. Je vendais des savons et je ne voulais pas les emballer dans du papier, donc j'ai cousu des petits pochons pour les mettre dedans. Est arrivé le Covid, je me suis mise à coudre des masques. Et puis après, l'envie de faire mieux, on évolue. Et je me suis lancée dans les kimonos, dans les petits coussins. Et puis, quand une envie passe sur les réseaux, je me lance. Et si ça plaît aux clientes, c'est parti.
1: Vous vous apprêtez à partir en formation ?
2: Oui, je vais partir en avril à Bordeaux. Je pars pour une formation éventail. J'ai essayé par moi-même, c'est très compliqué. Le plissage demande une technique particulière. Et puis suivant ce qu'on utilise comme feuille, si on utilise du papier, du tissu, de la dentelle, c'est une technique très particulière.
1: Donc, un nouvel article à découvrir quoi pour le printemps ?
2: C'est ça.
1: Et qu'est-ce qu'on dit ? Merci d'être ici.
0: Et pour retrouver les coordonnées de Marion, notre comptoise qui compte, il y a l'application ici ou ici.fr. Les comptoises qui comptent avec Karine Duché. Allez, on va la retrouver à la Paris, la Défense Arena de septembre à mai 2027, un comeback triomphant pour Céline Dion. Je vous propose d'écouter sa dernière chanson. Bonjour, pardon, merci, bon réveil.
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0: Merci.
1: Ici Belfort-Montbéliard, bonjour, pardon, merci. La dernière chanson de Céline Dion à suivre, l'actu local, l'horoscope de Catherine Viguier. Et puis pour la musique, Gold, laissez-nous chanter dans une dizaine de minutes.
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1: Excellent début de journée, 6h27, ici c'est l'horoscope de ce lundi 24 août avec vous Catherine Viguier et les Vierges sont valorisées aujourd'hui.
6: Le soleil visite le signe de la Vierge jusqu'au 23 septembre. Bélier, eh bien peu à peu vos priorités sont une organisation au top et vous veillez aussi sur votre santé. Taureau, excellente période avec des joies liées à un être aimé et aux enfants. Gémeaux, vous êtes aidé, vous appréciez de n'être pas seul pour gérer vos ressources. Cancer, gare aux emballements, faites attention à ce que vos mots ne dépassent pas vos pensées. Lion, l'accent est mis sur vos gains, votre argent vous permet de bâtir un projet tout neuf. Vierge, à vous de jouer. En cette période anniversaire, révélez-vous à l'intérieur et à l'extérieur. Balance, face à une décision à prendre, ne brûlez pas les étapes, sachez patienter. Scorpion, c'est avec un regain d'énergie que vous achevez ce mois d'août. Sagittaire, les finances sont d'actualité et si vous attendez un retour côté travail, eh bien vous l'aurez. Capricorne, essayez de négocier côté job et en couple, essayez aussi de vous entendre. Verseau, cette fin août met l'accent sur vos possessions financières et spirituelles. Poisson, vous pourriez faire la rencontre du siècle ou signer le contrat de votre vie. Et pour nous tous, on espère se voir offrir le meilleur.
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1: Ouais, il y a des rentrées qui font particulièrement plaisir. Celle-ci en fait partie, car toute l'équipe d'ICI matin a le plaisir de vous retrouver en ce lundi 24 août. Alors, toujours avec les indispensables, l'actu local, la musique, la bonne humeur, de nouvelles voix également. On va retrouver Lisa pour l'actu local. On va retrouver Noah Sommier à partir de 7h-10. Et puis, mais qui vois-je arriver au loin? La marquise des ondes, Angélique et Alasta, qui a plein de surprises pour vous. Ça va bien, Angélique?
7: Bonjour Stéphane, bonjour Lisa, bonjour à tous, mais oui.
1: Belle rentrée.
7: Mais belle rentrée à vous, on se retrouve dans un peu moins d'une heure maintenant.
1: Bon, le temps de boire un petit café.
8: Allez, un café, puisqu'elle a même pas pu enlever son manteau, la pauvre.
1: Elle arrive, je la pique au saut du lit, carrément. Merci d'avoir choisi la première radio de proximité du Nord-Franche-Comté, ici Belfort-Montbéliard, 6h30. Les infos avec vous, Lisa Guinic.
9: La disparition inquiétante d'un jeune homme de 18 ans depuis une semaine. Il quitte le domicile de ses parents à Vaufray, dans le secteur de Pont-Droit de Vermontant, lundi dernier. Depuis, il est aperçu dans le pays de Montbéliard, à Allenjoie, puis à Besançon. Son véhicule et son portable retrouvés à des endroits distincts, mais aucun signe du jeune homme. Malgré les recherches des gendarmes toute la journée hier, ce jeune homme est brun, de corpulence fine, habillé de vêtements noirs. Sa description complète, sa photo et le numéro des gendarmes à appeler si vous avez des informations sur ici.fr. Nos rivières n'ont peut-être jamais été aussi basses cette année, l'été de tous les records. Les deux tiers du territoire de Belfort en état de crise sécheresse depuis plus d'un mois. C'est le plus haut niveau d'alerte. Résultat, déjà des fissures sur des maisons à Offemont, près de Belfort, l'inquiétude des habitants. Dans moins de deux minutes, on va voir cette nature qui va mal dans le Jura, les cascades du Hérisson à sec. C'est l'info d'ici, juste juste après le 90 secondes d'actu en français dans le monde
0: des
9: avec
0: orages
9: Valentine
0: violents
9: Lodès.
0: Arrivent sur toute une moitié sud de la France. 16 départements sont en vigilance orange, de l'Allier jusqu'au Gers à l'ouest et au Var à l'est. Attendez-vous à de puissantes rafales de vent jusqu'à 120 km/h et à de potentielles tornades, prévient Météo France. Contre la venue de Patrick Bruel, de nouveaux maires s'expriment. Celle de Dijon ou encore celui de Laval désapprouve le maintien de sa tournée dans leur ville. Le chanteur est mis en examen dans 4 affaires pour viol, agression sexuelle ou tentative et visé par une trentaine de plaintes. Avis aux apprentis des zones rurales, des voitures sans permis en leasing social sont promises par la ministre de la formation professionnelle. Mais dans son interview au Parisien aujourd'hui en France, Sabrina Roubache ne dit encore ni quand ni combien de voitures seront proposées en location à bas coût. Un 20e candidat à l'élection présidentielle, Raphaël Glucksmann, met fin au suspense. L'eurodéputé de gauche s'est déclaré officiellement hier soir aux 20h de TF1. On vous présente tous les candidats en lice sur ici.fr. Pire semaine de l'année pour certains, magique pour d'autres. L'ultra trail du Mont Blanc commence en Haute-Savoie pour une semaine de course dans le massif. Probablement la dernière année sous ce format, puisque le maire de Chamonix entend réduire l'événement trop grand désormais pour sa ville. Comme beaucoup, vous les avez sûrement découverts pendant les Jeux Paralympiques de Paris. Les Bleus du Cécifoot, le football pour déficients visuels. Nos Français sont désormais double champions d'Europe après leur victoire 1-0 hier soir face aux Anglais.
9: Merci Valentine Lethès, on vous retrouve dans une heure dans l'info d'ici tout de suite. Impossible de se laisser bercer par la jolie musique du ruissellement de l'eau aux cascades du Hérisson dans le Jura. L'été caniculaire exceptionnel en termes de chaleur et de sécheresse a mis à sec les cours d'eau. Les faibles pluies des derniers jours n'ont pas rempli les cascades. L'image serre le cœur des touristes et locaux, Roman Salch.
10: Perché sur le pont du Grand Saut sur la route des lacs, la cascade du Saut Girard est devenue une petite mare verte.
11: Pas une goutte. Ben, on s'attendait à voir la cascade, comme sur le dessin. Sur le plan, sur le dessin, il y a une cascade.
10: Elisabeth et sa famille, dépitées, repartent en voiture après être restées moins de 5 minutes sur place. Frédéric, un touriste habitué du Jura, observe ce paysage qu'il ne reconnaît pas.
12: Je sais qu'habituellement, sur cette période de l'année, ce n'est pas le moment où il y a le plus d'eau. Mais là, pour le coup, elles sont vraiment à sec, quoi. Il n'y a aucun filet d'eau, donc c'est alarmant. Ça fait 4 fois que je viens dans la région. C'est la première fois que je constate un état de sécheresse dans le département du Jura aussi important.
10: Les cascades du Hérisson sont quasiment à sec depuis juillet. C'est très précoce et les commerces le ressentent. Camille est gérante du café Le Comptoir des Cascades.
13: On observe effectivement une baisse de fréquentation depuis le mois de juillet. Notre mois de juillet était très très calme comparé aux autres années où d'habitude juillet-août c'est là où le chiffre d'affaires bat son plein.
10: Un peu plus bas au lac d'Illet à côté du village Le Franois. L'eau est bleu clair à 25 degrés. Les vacanciers y habitant se baignent, jouent, mais le niveau est bas. DJ est sur sa chaise de camping installée sur les cailloux, là où le lac est censé arriver.
14: Ben, l'eau est beaucoup plus basse. Il faut compter un mètre de plus à peu près qu'aujourd'hui. Il y a moins de baigneurs que d'habitude.
10: De l'autre côté, une quarantaine de personnes profitent de la plage qui s'est agrandie. Il faut marcher environ 20 pas de plus pour atteindre l'eau. Nicolas vient de sortir de sa nage et s'enveloppe dans une serviette. Originaire de Dole, il est un habitué des baignades depuis tout petit.
15: Ça rend très triste parce que c'est des choses qu'on peut voir depuis qu'on est enfant et on a l'habitude de voir des niveaux plus hauts, de voir les rivières qu'on connaît suffisamment large, et puis là on s'y baigne, on a à peine au pied.
10: Gérard, un pêcheur champagnolais, remet même en question son activité.
16: Au point de vue des rivières, je dirais que ça devient catastrophique, dramatique. Je ne pêche pas quand je vois l'état des rivières, je ne peux pas aller pêcher.
10: Et la grande majorité est unanime.
15: C'est inquiétant.
17: On ne sait pas comment, de quoi demain sera fait par rapport à ça justement.
18: Bah, on se pose des questions oui, pour le futur, pour nos enfants, ce qu'on leur laisse en fait.
9: L'avenir de notre nature au cœur des préoccupations. Pour redonner totale vie aux cascades du Hérisson, il faut 10 jours de pluie selon les responsables de ce lieu emblématique. Et la pluie, c'est pas pour tout de suite hein, chez nous, Stéphane, c'est le soleil aujourd'hui.
1: Oui, un temps bien ensoleillé pour commencer cette semaine de rentrée avec l'équipe d'ici matin, avec de larges éclaircies au programme. Et puis les températures voisines de 12-13 degrés actuellement. Quelle température chez vous dans vos communes respectives? On ne change pas les bonnes habitudes, vous nous laissez vos photos, vos commentaires sur les réseaux sociaux. La page Facebook d'ici Belfort-Montbéliard. Et puis cet après-midi, un mercure qui va va atteindre sous abri 26 à 27 degrés. Et tiens, une inforoute, le réseau de transport Evolity dans le pays de Montbéliard reprend ses horaires standards. Tiens, par exemple, dans une dizaine de minutes, 6h45, sur la ligne 4 entre Montbéliard et Audincourt, eh bien, une nouvelle ligne, donc un nouvel horaire, en tout cas pour cette ligne-là. Donc, n'hésitez pas là aussi à nous laisser vos inforoutes. On fait la route ensemble, 03 84 22 82 82. Et c'est Alexandra qui vous attend. C'est notre chargé d'accueil qui lui aussi fait sa reprise.
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1: Bah ouais, il y a tout ça ici. Hein. Allez, laissez-nous chanter. On va chanter la rentrée. C'est Gold.

0: Ici Belfort-Montbéliard, laissez-nous chanter Gold, il est 7h20.
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0: Et toute l'équipe d'Ici Matin fait sa grande rentrée sur la première radio de proximité du Nord-Franche-Comté, notamment Lisa, dans une vingtaine de minutes, avec la petite humeur du jour.
3: Ben oui, Pierre-José, on a hâte de le retrouver, moi j'ai hâte de rire en fait.
0: Oui, on va le retrouver la tête dans le frigo, hein, aujourd'hui.
3: Ah oui,
0: je vous le dis tout de suite.
3: Pas rentrer ça encore.
0: Allez, 6h41, tous les jours, des infos improbables, insolites, mais toujours passionnantes. C'est la nécessaire minute comtoise. Arnaud Fromage, bonjour.
4: Bonjour Stéphane, bonjour à tous.
0: Alors Arnaud, vous commencez la saison par un gros boom.
4: Oui, parce qu'aujourd'hui, jusqu'au 17 octobre, s'ouvre la fenêtre dans laquelle a eu lieu l'éruption du Vésuve en l'an 79. Vous savez, c'est cette éruption qui a enseveli les villes de Pompéi et d'Herculanum. Il n'y en a fait pas beaucoup de certitudes sur la date exacte, parce que les Romains n'ont pas été très précis dans les textes. Alors il nous faut faire avec les récits de Pline le Jeune et de son papa Pline l'Ancien. Ce qu'on sait en revanche, c'est que vers 13h, le bouchon naturel du volcan a cédé sous la pression. Des centaines de milliers de tonnes de terre, de pierre et de gaz s'envolent dans les airs à une altitude estimée à 32 km. Un avion de ligne, par comparaison, vole à 10-12 km d'altitude. Mais ça, c'est que le début, parce que ça finit par retomber, évidemment. Et ce, sous forme d'une pluie de pierres ponces, et ça, c'est très douloureux. Mais ça n'est toujours pas terminé, puisque la première explosion n'a fait que fragiliser les bords du volcan, qui, le lendemain, s'effondrent sous leur propre poids. Résultat, des coulées de lave, de boue et de gaz toxiques filent à une vitesse prodigieuse vers Herculanum, puis Pompéi, piégeant les habitants et figeant les deux cités dans l'éternité.
0: C'est terrifiant ça, mais est-ce que c'est arrivé en Franche-Comté, Arnaud? Est-ce qu'on a eu des volcans nous aussi?
4: Alors, oui et non. Des volcans aussi impressionnants et dangereux que le Vésuve, non. Mais de l'activité volcanique, alors là oui, on en a eu. C'était il y a méga longtemps, quand de toute façon il n'y avait pas d'humains sur Terre. Il y a 230 millions d'années, tous les continents du monde sont collés, et c'est ce qu'on appelle la Pangée. La frontière entre ce qui deviendra l'Europe et ce qui deviendra l'Amérique du Nord est alors une chaîne de montagnes géantes aussi haute que l'Himalaya actuelle. Au fil des millénaires et de la dérive des continents, tout ça finit par bouger, par s'éroder, et ça donne le massif des Ardennes, le massif armoricain, mais aussi le massif de la Serre près de Dole, tout comme le massif des Vosges ou la Forêt Noire côté allemand. Des mouvements qui n'ont pas engendré de volcans, mais qui ont fait remonter à la surface des roches volcaniques, du basalte, des roches qui se sont solidifiées presque instantanément. Et oui, le Jura à cette époque-là était devenu un océan tropical. Et c'est ainsi que, du côté de Planchébas, on peut encore aujourd'hui tomber sur de drôles de pierres lisses et noires, un peu comme des coussins, et affirmer qu'il s'agit bien de roches volcaniques, même si elles ne sont pas apparues dans un tonnerre de feu pétaradant. Pour les observer, il faut se rendre sur la commune de Planchébas-le-Mont, juste à côté de la planche des Belles-Filles, un peu au-dessus de la bien nommée rue des Roches. Alors oui, c'est pas aussi impressionnant qu'à Pompéi, mais on va pas s'en plaindre.
0: Merci beaucoup Arnaud, on en apprend des choses avec vous. Demain.
4: À demain.
0: Allez, 6h44, comment bien préparer la rentrée avec son chien? On va retrouver notre ami vétérinaire, docteur Pierre Fabin, dans un instant. Et puis quelques mots chantés par FR David. À tout de suite ici.
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0: 7h15, fini les longues vacances d'été où on passait nos journées ensemble à la plage ou au jardin. Avec la rentrée, nos chiens vont devoir réapprendre à rester seuls. Nous sommes avec le docteur Pierre Fabin, notre vétérinaire, pour voir comment éviter le drame à la maison.
7: Alors effectivement, le passage brutal d'une présence permanente à une absence de plusieurs heures par jour peut générer un choc émotionnel pour nos chiens. Si vous reprenez le travail du jour au lendemain, ils risquent de paniquer un petit peu. Ils peuvent détruire le mobilier, hurler à la mort ou s'oublier sur le tapis par pur stress. Il faut impérativement recréer de la distance dès aujourd'hui. Pour ça, instaurez des fausses absences. Sortez 10 minutes, puis 20, puis une heure sans lui. Le but est de lui prouver que vous partez, mais que vous revenez toujours. Et surtout, banalisez le départ. Ne lui faites pas de grands câlins dramatiques. Partez dans l'indifférence. Et pareil au retour, c'est la seule façon de lui montrer que l'absence est un non-événement total.
0: Et comment peut-on occuper son chien concrètement pour qu'il ne s'ennuie pas, docteur ?
7: Essayez de transformer son environnement en un immense jeu de réflexion. Un chien qui dort en vous attendant s'ennuie. Virez sa gamelle classique, donnez-lui sa ration de croquettes dans des jouets distributeurs ou des tapis de fouille juste avant de partir. Il va devoir chercher, renifler, lécher, ce qui va le fatiguer mentalement. Congeler de la pâtée dans un jouet très résistant, ça peut l'occuper pendant plusieurs heures. Vous pouvez aussi cacher des friandises un peu partout dans le salon avant de franchir la porte. L'objectif, c'est que votre départ devienne le signal de la grande chasse au trésor et non plus le début d'une longue déprime.
0: Faut-il compenser le manque de temps la semaine par de très longues balades le week-end, par exemple ?
7: C'est un piège de la rentrée, le syndrome du chien du dimanche. On culpabilise de le laisser la semaine, alors le week-end, on le fait courir pendant 3 heures en forêt. C'est le meilleur moyen de provoquer des tendinites. Votre chien a besoin de régularité. Il vaut mieux se lever 20 minutes plus tôt le matin pour lui offrir une vraie balade dynamique où il peut se vider la tête avant votre départ. Le soir en rentrant, même si vous êtes fatigué, on ressort impérativement pour une bonne balade. Un chien a besoin d'exploration et de stimulation au quotidien, pas juste d'un marathon une fois par semaine.
0: Salut docteur, rendez-vous demain. Il s'apprête à faire sa grande rentrée. Noah Sommier, juste après FR David et Words ici. Words.

0: Worlds, FR David, 7h-10. À 7h-10, à partir d'aujourd'hui, on accueille l'ami Noah Sommier.
1: Eh ben
0: salut Noah.
1: Bonjour, bonjour à tous.
0: Content de vous retrouver, mon cher Noah, et bienvenue dans le 6-9 d'ici matin.
1: Vous êtes bon en vrai, Stéphane.
0: Bah écoutez, je prends exemple sur vous. C'est l'heure des 3 plus, 3 infos utiles que vous avez dénichées, Noah, 3 infos utiles qui répondent à ces 3 mots, épée, récup et emploi.
1: Eh ben, emploi tout d'abord, et avis aux travailleurs sociaux, le département du territoire de Belfort recrute en CDD de 6 mois des assistants socio-éducatifs pour ces espace de solidarité. Les missions sont simples: accompagner les familles, élaborer des diagnostics sociaux et soutenir l'insertion. Permis B, diplôme d'état d'assistant social ou d'éducateur spécialisé requis, et pour postuler avec CV, lettre de motivation, jusqu'au 7 septembre à candidature@territoiredebelfort.fr. Récup, vous l'avez dit, sachez que dans 2 jours, le 26 août, dès 14h, direction la Damascine à Vendoncourt pour une activité récup bidule organisée par Pays de Montbéliard Agglomération. L'idée est très simple: transformer nos petits déchets du quotidien en bonhommes rigolos à ramener chez soi. Animation gratuite, accessible à tous dès 3 ans, sans réservation. Pensez juste à prévoir des vêtements un petit peu salissants, Stéphane.
0: Noah, l'info qui a retenu votre attention, c'est surtout épée.
1: Oui, envie d'enfiler le masque, de manier le fleuret pour la rentrée. Bien, sachez que le club de Belfort Escrime prépare sa nouvelle saison. On vous invite à 2 grandes séances de découverte. Demain, mardi 25 août, jeudi 27 août, de 18h à 20h. L'événement est ouvert à tous dès 5 ans, directement dans les locaux 15 rue Strolls à Belfort. Écoutons Dominique Biget, le président du club.
2: On accueille des gens à partir de l'âge de 5-6 ans. Hein, c'est la plus petite des catégories, ce qu'on appelle les M7, les moins de 7 ans. Et puis on va jusqu'aux vétérans, hein, 60, 70 ans. Là, il n'y a plus de limite. Là.
1: Comment vous déroulez ces sessions?
2: On fait d'abord un accueil, la présentation des deux armes qu'on pratique, c'est-à-dire le fleuret et l'épée. Il y aura un petit échauffement, puis ensuite on présentera les fondamentaux du sport. Et puis après, les gens pourront faire des assauts, c'est-à-dire cette fois-ci être sur la piste branchée et puis combattre. Et puis ce qu'on envisage également, c'est de faire des démonstrations avec des escrimeurs confirmés.
1: Vous savez tout, Stéphane. Rendez-vous donc demain le 25 août et jeudi le 27 août de 18h à 20h, 15 rue Strolls à Belfort.
0: Il est 6h52, je sais où elle est, moi aussi, c'est la rentrée. Patrick Fiori, voilà.

0: On réveille, je sais où aller avec Patrick Fiori, vous restez avec nous. L'actu locale, Lisa Guinic dans 4 minutes. Et puis auparavant, on va retrouver Pierre-Hugues José pour sa petite humeur du jour. Bah lui aussi, il fait sa grande rentrée pour la musique. Tiens, les Rita Mitsouko. C'est comme ça.
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0: Comptoir, Rantois, Nenni, ma foi, le franc-comtois, le vrai, l'enfant de la région, l'enfant du pays, c'est Pierre-Hugues José qu'on retrouve maintenant pour une nouvelle saison, l'ami Pierre-Hugues José avec la petite humeur du jour. Salut Pierre-Hugues.
5: Salut le Steph, comment que c'est ?
0: Très heureux de te retrouver pour la grande rentrée d'ici Belfort-Montbéliard, la grande rentrée de la petite humeur du jour.
5: Ah bah la même, le Steph. Et ça tombe bien, en plus j'ai une question existentielle, tiens, ce matin, ah. J'en ai une. Ouais. Pourquoi, tu sais, on ouvre le frigo ? Et quand on sait très bien ce qu'il y a dedans, mais on l'ouvre, on regarde, et on referme, puis 3 minutes plus tard, on revient. Et puis, tu sais, on croit qu'il s'est passé quelque chose entre-temps. On croit que le fraisier, il a apparu spontanément derrière la moutarde, qu'il y a 2 œufs qui se reproduisent. Alors attends, on vérifie, on sait jamais, tu vois. Puis le pire, c'est qu'on fait ça qu'avec le frigo. Il y a personne qui ouvre son armoire toutes les 4 minutes. Non, toujours mes chemises. Le frigo, lui, on laisse une chance. Moi, parfois, j'ouvre, j'ai même pas faim. Je suis juste là devant, la lumière, elle m'éclaire le visage. On dirait que j'attends une réponse. Ma délicieuse, elle me dit, tu cherches quoi ? Bah, je sais pas, le bonheur, mon cœur. Je cherche le bonheur. Et puis, il y a toujours ce moment où, faute de mieux, tu commences à négocier avec des aliments qui t'intéressaient absolument pas 3 minutes avant. Bon, tiens, cornichon, pourquoi pas ? Tu manges un cornichon debout, directement devant le frigo, même pas d'assiette. Et là, tu te dis que t'es descendu très bas, tu vois, finalement. Et je crois qu'on n'ouvre pas le frigo parce qu'on a faim. On l'ouvre parce qu'on garde espoir. Et puis, tant qu'il restera un bout de comté derrière le beurre, l'humanité continuera d'avancer. Je te laisse là-dessus, le Steph. Ouais. Bonne reprise, à toi aussi. Allez, la bise sur les cajous.
0: Salut Pierre-Hugues, à demain, 6h59 minutes et 10 secondes. Ici, c'est vous et Noah Sommier. Nouveau rendez-vous, Noah.
6: Oui, à partir de 9h jusqu'à 10h avec cette question, Stéphane, mais je pense connaître la réponse. Est-ce que vous avez réussi à vous couper de votre smartphone cet été ?
0: Non, tout comme vous.
6: J'ai vu vos stories. En tout cas, on a assisté à tout ça. Et bien, sachez que c'est tout simplement le sujet à partir de 9h. Est-ce que vous avez réussi à décrocher de votre smartphone ou est-ce que vos proches étaient trop souvent dessus ? Vous témoignez tout simplement ce qui s'est passé chez vous au 03 84 22 82 82. Avec cette nouveauté, vous rajoutez notre numéro du standard sur WhatsApp. Vous nous envoyez une petite note vocale si à 9h vous pouvez pas être là. Puis on écoutera tous vos témoignages donc tout à l'heure.
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0: Très heureux de vous retrouver. Il est 7h.
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0: Et Lisa Guidic pour les infos. Les stigmates de l'été caniculaire, encore bien présents, Lisa.
7: Un été de tous les records subis par nos rivières, nos nappes phréatiques, notre ressource en eau. La sécheresse n'a jamais été aussi importante dans notre région. Les 2/3 du territoire de Belfort en état de crise. Le niveau maximal d'alerte, tout simplement du jamais vu. Et Chloé Lavoisard, il ne faut pas compter sur un temps plus agréable depuis 10 jours pour résorber tout de suite ce dramatique constat.
8: Oui, la pluie des derniers jours ne suffit pas à améliorer la situation. Le territoire de Belfort accuse toujours un déficit en pluie de 85% par rapport à la moyenne des 20 dernières années. Les sols sont extrêmement secs, les cours d'eau comme la Savoureuse quasiment vides. Quand l'eau revient, les débits restent très faibles. Il faudrait en fait qu'il pleuve plusieurs jours d'affilée pour voir la situation s'améliorer, car même si les températures baissent, les sols et les nappes phréatiques ont besoin de temps pour se reconstituer. La préfecture veut donc préparer les habitants à un mois de septembre encore compliqué. Il faudra continuer à faire attention à ne pas utiliser trop d'eau. La baisse de consommation observée cet été est aussi liée au départ en vacances et au ralentissement de l'activité industrielle. Avec la rentrée, la consommation pourrait repartir à la hausse. Les restrictions restent donc nécessaires.
7: Pour savoir à quel usage de l'eau vous êtes restreint sur votre commune, rendez-vous sur le site Vigio. Prenons soin de nos niveaux d'eau pour protéger nos poissons, la faune, la flore parmi les premières victimes de cette sécheresse inédite. Repenser notre préservation de l'environnement, c'est le grand défi à relever, assure Philippe Menegin, chef adjoint au service de l'eau à la direction départementale des territoires 90.
9: Les solutions, elles sont de deux types. Les solutions d'urgence qui peuvent être mises en place, donc c'est les pêches de sauvetage notamment pour transférer le poisson qui peut l'être dans de bonnes conditions dans des zones où il reste de l'eau. D'autres solutions qui sont sur du long terme, ça va être rendre plus résilient le territoire, donc en travaillant sur la restauration des milieux aquatiques. L'importance à un moment donné, c'est que les cours d'eau restent aussi connectés avec le milieu dans lequel ils sont. On a beaucoup artificialisé les cours d'eau, il s'agit maintenant de retravailler la renaturation des cours d'eau de façon à rendre plus résilient le milieu en conservant l'eau au bon endroit et au bon moment. Par exemple, c'est la reconnexion des cours d'eau avec les zones humides, avec leurs nappes d'accompagnement, avec les frayères. C'est ce travail qu'il y a à faire sur du moyen et long terme.
7: Quel est ce travail engagé par la préfecture du territoire de Belfort? Les appels à limiter la consommation d'eau sont-ils suffisamment respectés? À quel point cet été est-il dramatique? On posera toutes ces questions au sous-préfet Jean-Marie Wendling et l'invité de la rédaction à 7h45.
0: Et déjà des conséquences sur notre bâti, notre région n'est pas épargnée par le phénomène des fissures sur les murs.
7: Les périodes d'alternance sécheresse-pluie, sécheresse font de gros dégâts sur nos maisons. Les sols argileux gonflent et cassent les murs à terme. La mairie d'Offemont a déjà engagé la demande de reconnaissance de catastrophe naturelle après cet été ultra chaud et sec. Julien Gratzinger, en charge de l'urbanisme, décrit un phénomène lui aussi d'une ampleur inédite. Les chiffres sont démesurés.
10: Désormais, il y a 55% de la France métropolitaine qui est concernée par un aléa moyen à fort au très gonflement des argiles. Donc ça représente, si on ramène ça juste aux maisons individuelles qui sont souvent les plus impactées parce qu'elles ont les fondations les plus légères, ça représente plus de 61% du parc national de maisons individuelles qui est concerné par cet aléa moyen à fort au très gonflement des argiles. Pour la sécheresse 2022, l'indemnisation de cette sécheresse au titre des catastrophes naturelles a coûté 4,5 milliards à l'État. On est sur des montants d'argent public qui sont colossaux. Donc, ce qui sera retenu en catastrophe naturelle pour cette année 2026, vu le nombre d'événements intenses qu'il y a eu sur le pays, on peut pas avancer quoi que ce soit, mais en tout cas, on essaye de défendre au mieux nos administrés.
7: Vous l'entendrez dans une demi-heure dans l'info d'ici. Déjà des nouvelles fissures à Offemont après cet été caniculaire et le désarroi des riverains concernés. Tous ces reportages et informations exclusives de notre dossier bilan de ces fortes chaleurs et sécheresses inédites sont à retrouver sur ici.fr.
0: Il est 7h04, les recherches pour retrouver Mathieu, 18 ans, disparu depuis une semaine, n'ont rien donné.
7: Une vingtaine de gendarmes mobilisés hier à Besançon avec des drones et des chiens. La disparition de Mathieu, parti de chez ses parents à Vaufray dans le secteur de Pont-Droit de Vermondan, remonte à lundi dernier. Elle inquiète. Depuis, le jeune homme a été aperçu dans le pays de Montbéliard et à Besançon. Mais depuis mercredi, 5 jours, aucun signe de vie. Mathieu est brun, de corpulence fine, habillé de noir. Si vous avez des informations, contactez la gendarmerie au 17. Un vol à l'étalage à Belfort, pour le moins surprenant. Un homme de 35 ans arrêté avec pour plus de 100 euros de caleçons sur lui. C'était samedi après-midi au niveau de la place Corbis à la sortie du Monoprix. Le trentenaire originaire de Belfort venait déjà de dérober des parfums Saint Faubourg de France. Il est convoqué devant le tribunal correctionnel de Belfort. La ferveur chrétienne pour apercevoir le pape Léon XIV. Les réservations pour sa venue en France et notamment à Metz le 28 septembre se remplissent très très vite. Si vous voulez partir de Belfort ou Montbéliard, c'est possible. Le diocèse met en place deux quarts. Fin des inscriptions ce dimanche 30 août.
0: Et puis Lisa, le sourire des supporters sochaliens pour ce nouveau début de semaine.
7: Et le vôtre aussi hein, Stéphane. On le voit, la première victoire du FCSM de retour en Ligue 2. 1-0 contre les Bretons de l'en avant Guingamp vendredi soir. But à la 14e minute de l'ailier Bouba Kar Fofana. Le compteur est déclenché pour cette nouvelle saison de retour en élite. Et ça augure de belles choses à venir, se réjouit Stéphane Crusset, notre consultant ici Belfort Montbéliard, ancien attaquant jaune et bleu.
11: Le niveau est supérieur à celui de l'année dernière, mais le bloc a bien tenu. Et c'est des matchs comme ça qui vous donnent de la confiance, qui vous montrent qu'on est capable d'aller plus loin. En mi-temps, j'avais trouvé la production sochalienne très intéressante. En deuxième mi-temps, moins. Il ne faut pas oublier la prestation de Mehdi Janin qui fait deux exploits à la Gordon Banks.

0: Il sera avec le manager général Julien Cordonnier, qui était un peu plus présent, voilà, moins en vacances lui.
1: Il a loupé pratiquement toute la saison.
0: Bon, un petit peu de concentration, oui. S'il vous plaît. Les actus de la rentrée, les autres, vous nous les donnez au numéro de l'info à la radio. Appel, SMS, WhatsApp. Est-ce que vous avez bien révisé, Noah, Stéphane, oui. Le numéro de l'info à la radio, je vous écoute.
1: 06 23 18 31 18.
0: 10 sur 10 pour Noah, c'est très bien.
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0: Ça vous donne du coup le droit de faire la météo, Noah.
1: C'est vrai.
0: C'est vrai, je vous l'accorde.
1: Ah, c'est comme ça qu'on trouve les rôles. Sachez que c'est un début de semaine avec un soleil voilé sur l'ensemble du Nord-Franche-Comté. On compte 14 degrés, notamment ce matin à Belfort. 12 degrés, un petit peu moins du côté de Luxeuil. Cet après-midi, ce sera chaud et changeant avec 27 degrés à Belfort et même jusqu'à 31 degrés pour le Doubs.
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5: Indamix. Indamix, on va en profiter pour saluer Kylian qui réalise cette première émission de rentrée. C'est la rentrée également pour mettre la touche Alexandre.
1: Lui-même.
5: Notre chargé d'accueil. Il vous attend 03 84 22 82 82. C'est comme ça les Rita.

0: Belfort-Montliard, le duo Catherine Ringer et Fred Chichin, les Rita Mitsouko, c'est comme ça, il est 7h13.
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4: Et d'ici les prochaines minutes, on accueillera pour un nouveau rendez-vous Angélique Lasta, le rendez-vous Ici ça marche. Et c'est vrai qu'on est dans une période de rentrée. Pourquoi ne pas se lancer dans la musique, Stéphane? Vous avez peut-être une voix à nous faire partager. Est-ce que vous êtes baryton?
0: Baryton, oui, mais alors, après quelques verres. Hein. Ça vient doucement, mais sûrement. Mais.
4: L'harmonie municipale de Montbéliard recrute. Et peut-être qu'Angélique Lasta nous demandera de pousser la chansonnette, Stéphane. Préparez-vous. Mais on en parle d'ici les prochaines minutes avec Angélique.
0: En tout cas, lui, il a une voix, une vraie voix. Baryton, tiens, pourquoi pas. Florent Pagny, ma liberté de penser pour la musique, à tout de suite.
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0: Mon œil, l'édito de David Ossiou. La rentrée scolaire, c'est dans une semaine et l'éducation nationale n'a pas l'air d'être prête, David.
9: Vous savez, je n'aimerais pas être proviseur en ce moment, prof non plus, parce que pendant qu'une bonne partie d'entre nous était en vacances, l'éducation nationale s'est fait pirater. Des hackers sont entrés dans ces systèmes informatiques, ont récupéré des données et depuis, pour sécuriser tout ça, le ministère a dû couper ou limiter l'accès à certains outils. Vous avez dans plusieurs académies des chefs d'établissement qui reprennent le travail sans messagerie, sans certaines applications administratives. Il y a un proviseur qui a trouvé une bonne expression pour ça. Chômage technique, dit-il. Exemple tout simple, pour joindre un parent, il faut son numéro de téléphone, stocké sur un serveur inaccessible. Même chose pour vérifier les affectations des enseignants. Tout ça donc à quelques jours de la rentrée. Ce qui m'interpelle surtout, c'est que cette attaque arrive juste après une autre, celle qui a touché les impôts. On ne parle pas de deux petites administrations, hein, mais bien de deux piliers du pays, les impôts, l'argent qui permet à l'État de fonctionner, et l'éducation nationale, l'école de nos enfants, de nos petits-enfants. En quelques jours, les deux ont été victimes de pirates informatiques. Alors évidemment, il ne s'agit pas de dire que c'était mieux avant. Qui voudrait revenir à la déclaration d'impôts en papier et qui regrette vraiment les bulletins scolaires en papier aussi, qu'on retrouvait parfois froissés au fond d'un cartable? La numérisation nous a simplifié la vie. Le problème, c'est d'avoir rendu certains services tellement dépendants qu'au moindre gros incident, eh bien, il n'y a plus de plan B. À quelques jours de la rentrée, l'éducation nationale est donc en train de sécuriser ses serveurs en urgence. Et cette année, avant de vérifier si les élèves ont bien leur stylo et leur cahier, il faudra peut-être commencer par vérifier si les ordinateurs, eux, sont prêts pour la rentrée.
0: Mais attendez, moi je regarde le mien, il fonctionne, votre PC à vous, Nora,
4: bah pour le moment, ça va.
0: Bon, à demain, David. 16 minutes, on ne change pas les bonnes habitudes, actu local, musique, bonne humeur et surtout cadeau, Noah.
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0: Ouais, en quelle année le musée ferroviaire de Mulhouse, aujourd'hui cité du train, a-t-il été ouvert au public?
4: Bonne question.
0: On pose cette question ce matin. En quelle année le musée ferroviaire de Mulhouse, qui fait partie du Muséum Post-Musée, cité du train, a-t-il ouvert au public? 1961 ou 1971?
4: Un petit indice. Les deux dates, j'étais pas né.
0: Bah moi non plus. Ça, c'est de l'indice qui vaut son pesant de cacahuètes. Allez, le Muséum Post-Musée a gagné. Vous nous appelez dès maintenant. 03 84 22 82 82. Écoute Florent Pagny, ici.

0: si belle forme ambulaire, ma liberté de penser, Florent Peigny. Lise, vous êtes avec nous ?
1: Oui, bonjour.
0: Bonjour Lise, je suis avec Noah Sommier.
2: Bonjour. Et
1: bonjour Noah.
0: Bon, Lise, vous ne raccrochez pas, on va jouer avec vous dans un instant. Non, elle raccroche pas.
2: La météo tout d'abord avec tous vos messages qu'on reçoit sur le Facebook ici, Belfort-Montbéliard, soleil voilé annoncé par Météo France et puis le soleil prendra de la place sur la matinée, l'ensemble de l'après-midi. 12 degrés signalés à Lure par Marie-Pierre qui nous souhaite une bonne reprise. Merci beaucoup Marie-Pierre. Et puis on a également 13 degrés du côté d'Étuffon. Merci à Catherine pour le message.
0: Et Lise qui nous appelle donc de Villan-le-Val. On est ravis de jouer avec vous Lise.
1: Eh bien bonjour.
0: Comment se sont passées les vacances ?
1: Eh ben, très très bien, mais voilà, c'est la reprise aujourd'hui comme pour vous.
0: Oui, ben, nous on est en pleine forme, c'est pareil de votre côté Lise.
1: C'est pareil, bon. On a bien rechargé les batteries.
0: Vous êtes parti ?
1: Oui, on est parti.
0: Dans quel coin ?
1: À La Réunion.
0: Ah,
2: oh, bah, oui, bah oui.
0: Ah, ah bah, madame Lise ne se refuse rien.
1: Donc on a bien rechargé les batteries, on a eu un peu moins chaud que,
0: ah ouais,
1: que Paris.
0: Qu'en France, voilà. Effectivement. On vous offre le Muséum Pass Musée, hein, comme vous l'a dit Noah, c'est le plus grand musée du monde qui vous ouvre ses portes. Alors, il y a plein de choses à voir, et notamment le musée ferroviaire de Mulhouse, aujourd'hui Cité du Train, qui a ouvert ses portes au public en 1961 ou 1971.
1: 1971.
0: C'est une bonne réponse, les applaudissements, la foule en délire. Et puis, Noah, vous aviez donné un super indice.
2: Oui, que ça soit 61 ou 71, nous n'étions pas nés, Stéphane.
0: Ni l'un ni l'autre. J'étais pas loin. Hein. Angélique Alastair non plus. C'est le plus grand musée ferroviaire d'Europe, la Cité du Train, qui retrace près de 2 siècles d'histoire du chemin de fer en France. Des premières locomotives à vapeur jusqu'au TGV avec des matériels roulants, maquettes, affiches, objets ferroviaires. Le Muséum Passe Musée, il est à vous. Est-ce que ça vous fait plaisir, Lise ?
1: Ça me fait très, très plaisir.
0: Ah, plus que non.
1: Voilà.
0: Merci
1: la
0: beaucoup.
1: La journée commence bien.
0: Quelle est la radio qui vous offre le plus beau cadeau, Lise ?
1: C'est ici, Belfort, Montbéliard.
0: Gros bisous, à bientôt.
1: Gros bisous à vous.
2: Il est 7h22, ici ça marche, c'est notre nouveau rendez-vous à cette heure-ci avec notre marquise des ondes, c'est vous Angélique Alastas. Ce matin, c'est l'harmonie municipale de Montbéliard qui est à l'honneur.
3: Mais oui Noah, absolument, nous démarrons cette semaine et cette nouvelle saison en musique, parce que la musique ça plaît, beaucoup d'entre nous jouent ou ont joué d'un instrument à un moment de leur vie. La musique, ici ça marche, alors direction Montbéliard, à la rencontre des musiciens de l'harmonie municipale, dont les répétitions reprennent à partir de ce vendredi, le 28 août. La rentrée est aussi une opportunité pour la formation de recruter de nouveaux musiciens. Nous avons demandé à Simon Baron, qui joue de l'euphonium, de nous présenter cette formation.
4: L'harmonie municipale, c'est une harmonie, donc, comme son nom l'indique, constituée essentiellement d'instruments à vent et de percussions. Nous sommes à peu près 70 musiciens, entre 60 et 70 musiciens, et nous jouons donc à Montbéliard pour deux concerts annuel et également des cérémonies patriotiques tout au long de l'année.
3: L'harmonie municipale de Montbéliard est d'ailleurs très active en dehors des cérémonies officielles et propose 2 concerts par an autour d'une programmation variée qui sait séduire tous les publics. Des concerts toujours très attendus qui affichent complet. Cet éclectisme est peut-être d'ailleurs l'une des clés de son succès, n'est-ce pas Simon Baron ?
4: Oui, tout à fait. Alain Roselière, pour notre concert de printemps, où la salle vraiment est remplie, tout comme au théâtre d'ailleurs, le dimanche avant Noël, dans le cadre des Lumières de Noël de Montbéliard. On a un répertoire très large, je veux dire, ça peut être soit des musiques de films, des musiques un peu plus festives, on joue aussi beaucoup sur la durée des morceaux, on fait aussi quelques reprises, le dernier concert on a joué une reprise de Starmania notamment, qui a été réécrite par l'un des musiciens d'ailleurs, qui était très très bien fait.
3: Alors, qui dit formation municipale et spectacle, dit aussi répétition auxquelles les musiciens sont tenus d'assister. Il y en a toute l'année, sauf pendant la période estivale et les vacances de Noël. Nous avons d'ailleurs demandé à Simon Baron à quelle fréquence et où elle se déroule.
4: On répète une fois par semaine, c'est tous les vendredis, 20h15, 22h15. À la salle La Gauloise à Montbéliard, donc c'est juste à côté de l'office du tourisme pour celles et ceux qui ne se situeraient pas exactement.
3: Vous êtes aussi en période de recrutement. Quel profil de musicien plus précisément vous cherchez à recruter dans l'harmonie ?
4: Des musiciens qui viennent, je dirais, comme on est une harmonie municipale, des musiciens qui viennent en premier lieu avec leur passion, avec leur sourire, avec leur passion, avec leur bonne humeur, mais également avec un minimum de maîtrise instrumentale et solfégique, qu'ils puissent être capables de lire des partitions.
3: Justement, si des musiciens sont intéressés pour venir vous rencontrer, éventuellement intégrer l'harmonie, comment on fait pour se présenter ?
4: Idéalement, c'est d'abord nous envoyer un petit mail pour se présenter. Voilà, donc c'est harmonie.montbéliard, sans accent, @gmail.com. Nous, on est assez réactifs hein, au niveau de la boîte mail de l'harmonie.
3: Les répétitions ne sont pas publiques, mais avis à d'éventuels candidats à l'occasion de la reprise ce vendredi 28 août à partir de 20h15. Vous pouvez vous présenter aux alentours de 19h45 sur place pour y rencontrer musiciens et chefs d'orchestre et voir ainsi comment cela se passe. Rendez-vous à partir de 10h et jusqu'à 11h.
0: On en reparle. Bien sûr.
3: Mais oui, si ça marche, à tout à l'heure.
0: 7h26, on écoute. Ah bah ici.

0: Ici Belfort Montbéliard, Mamma Mia, le groupe ABBA, 7h29, vous restez avec nous, l'actu local arrive dans un instant avec Lisa Guinic et puis Sauvez-moi, Jeanne Masse, à tout de suite.
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0: C'est la grande rentrée d'Ici Belfort-Montbéliard avec des nouvelles voix, des nouveaux rendez-vous et puis toujours l'actu locale, la musique, la bonne humeur. Il est très exactement 7h30. Les infos, Lisa Guinic.
3: Le jeune Mathieu, originaire de Vaufray, dans le secteur de Pont-Droite, vers Mondan, toujours disparu. Les gendarmes l'ont recherché toute la journée hier avec drone et chien. Mathieu, 18 ans, n'a pas donné de nouvelles depuis 5 jours. Il est parti de chez ses parents lundi dernier, aperçu pour la dernière fois jeudi à Besançon, après un passage par le pays de Montbéliard à Allenjoie, devant la maison de sa grand-mère décédée. Mathieu est brun, mince, vêtu de noir. La sécheresse inédite de cette été et ses conséquences sur nos cours d'eau, au point de pouvoir parfois marcher à la place du Lido dans les rivières. Les deux tiers du territoire de Belfort au stade de crise sécheresse, le niveau maximal d'alerte depuis mi-juillet. La pluie de retour depuis 10 jours, mais encore 85% de déficit de pluie dans le département. Et cette alternance sécheresse et retour de la pluie n'augure rien de bon pour nos maisons. Des maisons déjà victimes de fissures à Offemont, c'est l'info d'ici. D'abord le 90 secondes d'actu avec Valentine Letès.
4: De potentielles tornades, des vents jusqu'à 120 km/h et de la grêle. 16 départements de la moitié sud sont en vigilance orange pour des orages violents cet après-midi. Vous avez la carte sur ici.fr. Mais la prudence est de rigueur, de la Vendée à la Bourgogne, insiste Météo France, tant leur localisation interprévisible. Et déjà des dégâts dans le sud-ouest. 7500 foyers privés d'électricité dans les Landes. Une portion de l'autoroute A641 fermée. Des départs de feux et des inondations. Selon la préfecture, la commune de Peyrorade est particulièrement touchée. Pour des questions de responsabilité et de décence, le maire de Dijon appelle à son tour Patrick Bruel à reporter sa tournée prévue à l'automne. Le chanteur, mis en examen dans 4 affaires pour viol, agression sexuelle ou tentative, est également visé par une trentaine de plaintes. Un candidat de plus à l'élection présidentielle, l'eurodéputé de gauche Raphaël Glucksmann officialise sa candidature. Il se soumettra à la primaire du Parti Socialiste dans l'objectif, je cite, de refonder la gauche. L'élection présidentielle, c'est dans 8 mois. Des voitures sans permis pour les apprentis des zones rurales. La ministre à la formation professionnelle annonce une nouvelle campagne de leasing social sans donner de date ni le nombre de ces voitures proposées à la location à prix bas. C'est seulement le 5e Français à remporter un Masters 1000 de tennis. Arthur Fils s'impose à Cincinnati aux États-Unis et avec cette victoire, il passe de 21e à la 11e place du classement mondial.
3: Prochain 90 secondes d'actu en France et dans le monde à 8h30. Dans l'info d'ici Belfort-Montbéliard, l'été exceptionnel vécu cette année laisse craindre une recrudescence des fissures sur les murs des maisons. Un été de tous les records, canicule à répétition, vague de chaleur de très forte intensité, sécheresse inédite et ses conséquences sur nos logements. L'alternance sécheresse-pluie fragilise les bases de nos maisons. L'automne et le temps pluvieux, même pas encore arrivé, mais déjà ces fameuses fissures sur des habitations d'Offemont, près de Belfort, et les riverains Pauline Nobel pris de court.
5: C'est en rentrant de vacances que Julie a découvert la très mauvaise surprise. De grosses fissures, certaines de plusieurs mètres, partout sur sa façade.
6: On voit même le crépi qui commence à s'enlever. Donc voilà, c'est un peu inquiétant. Et on retrouve un peu ce même type de fissure aux quatre coins de la maison en fait.
5: Elle a acheté cette maison avec son compagnon il y a seulement 1 an et demi.
6: C'est un peu stressant, d'autant plus donc comme on vient d'acheter la maison, on est aussi en train de la rénover. Et donc on se demande, est-ce que ça vaut vraiment le coup de faire les travaux ? Parce que s'il y a des fissures comme ça qui apparaissent maintenant, est-ce que ça va pas s'aggraver encore après ?
5: Ces fissures sont dues à un phénomène de retrait-gonflement des argiles. C'est ce qu'explique Julien Grincinière, employé municipal en charge de l'urbanisme à Offemont.
7: En sol argileux, en période de sécheresse, le sol se rétracte. Et quand il y a une période de pluie, derrière, le sol vient à se dilater. Donc les fissures peuvent survenir à la fois pendant la période sèche et pendant la période humide. Désormais, il y a 55% de la France métropolitaine qui est concernée par un aléa moyen à fort votre égonflement des argiles. Ça représente plus de 61% du parc national de maisons individuelles.
3: Dans la commune, Julie n'est pas la seule à avoir donné l'alerte. Une autre maison a le même problème et ce n'est pas une première, selon Dominique Brault, premier adjoint.
8: On a eu déjà des cas en 2018 et 2022 et on a 2026, la sécheresse. Alors nous, ce qu'on fait, c'est qu'on transmet à la préfecture et c'est l'État qui décide de reconnaissance de catastrophe naturelle ou pas.
3: Un classement en catastrophe naturelle très important pour les particuliers concernés.
8: S'il est déclaré, l'avantage c'est que vous avez des assurances qui prennent en compte beaucoup plus facilement ce genre de sinistre.
3: Pour le moment, Julie n'a donc pas vraiment d'autre solution que d'attendre.
6: C'est le doute, on ne sait pas ce qui va nous arriver en fait. Depuis qu'on les a remarqués, il n'y a pas eu de changement pour l'instant. C'est plutôt une bonne nouvelle, mais la fin de l'été n'est pas encore là, donc je ne sais pas comment ça va évoluer. Mais on surveille. Tous les soirs en rentrant, maintenant instinctivement, je regarde les fissures sur la façade.
3: En 2018 et 2022, le classement en catastrophe naturelle avait mis un an à être appliqué après les premières demandes.
5: Un reportage à retrouver sur ici.fr. Et pour la météo, Noah, c'est une belle journée aujourd'hui.
0: Alors c'est simple, il y a du soleil voilé, soleil qui va s'imposer sur le début de matinée, sur l'ensemble de la journée. 14 degrés annoncés à Montbéliard, un petit peu moins du côté de Vesoul, 13 degrés, 12 degrés au sommet du Ballon d'Alsace, c'est ce qui est annoncé par Météo France.
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0: Et c'est la grande rentrée pour toute l'équipe d'ici Belfort-Montbéliard en ce lundi 24 août. J'espère que vous avez passé un bon week-end. C'est la rentrée peut-être pour vous également. Bah, bon courage, hein. On vous soutient. Sauvez-nous, sauvez-moi, c'est jamais.

0: Ah, il y a de la réverb. Hein. Sauvez-moi, Jeanne Masse.
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0: Tout le monde est là, je crois que tout le monde est là et on est ravis de vous retrouver effectivement en ce lundi de rentrée. Vos souvenirs de concerts, vos meilleurs concerts, c'est le grand rendez-vous de cet été. Je vous propose d'écouter le témoignage de Catherine qui habite Roche-lès-Blamont et qui a assisté au concert de Texas.
3: C'est un concert qui a eu lieu en 2013, donc ça ne me rajeunit pas, mais c'était donc l'arrivée de Texas à l'Axone, à Montbéliard, et j'étais déjà allée à l'Axone mais pas pour un concert. Et donc j'avais raté l'ouverture avec Patrick Bruel, etc. Mais voir arriver ce groupe écossais mondialement connu qui effectuait un comeback, on va dire, en France, et avec le peu de dates de concert en France, je me rappelle, il y avait Nancy et Montbéliard. Et donc j'ai sauté sur l'occasion, j'ai vite acheté

de ce type-là, me retrouver dans la fosse avec plein de gens, moi je me sentais désert en fait, on va dire. Voilà. C'était une musique qui me parlait beaucoup, une chanteuse exceptionnelle, et je n'ai fait qu'une belle photo, c'était Texas lumineux au-dessus de la salle. Vraiment, ça, j'ai encore un peu des frissons et je le ressens encore un peu en moi quelque part. C'est bon, des titres qui me parlaient beaucoup. I don't want a lover, voilà. Il y avait I. Enfin, ce n'est pas un groupe que je suis particulièrement.

0: c'est quand même il y avait une période de où on n'en entendait plus beaucoup parler, et donc ce retour un petit peu rock, on va dire, m'avait fait vraiment plaisir. J'avais l'impression de les retrouver quelque part. Et donc c'était assez sombre quand même, hein, je me souviens. On avait l'impression d'être dans un cocon quand même, avec il y avait les lumières du spectacle, mais c'était quand même assez confidentiel pour dire que la salle était. Moi, c'était quand même une belle salle, l'Axone, hein, mais ça donnait quelque chose d'assez chaleureux.
1: Et la voix de Charlene Spiteri du groupe Texas, le meilleur souvenir de concert de Catherine de Roche-les-Blamont. Il est 7h43.
2: Stéphane, on va se faire un test de lucidité ce matin. Voilà. Si tout de suite je vous demande de laisser votre smartphone dans une autre pièce pendant 24 heures sans y toucher une seule fois, est-ce que vous tenez le coup? Oui ou non? J'ai la réponse quand je vois votre tête. Dites-nous tout ça vous aussi, hein, au 03 84 22 82 82 grâce à une note vocale, grâce à WhatsApp.
1: Et puis l'invité des d'ici matin arrive dans un instant. On va écouter Bruno Mars, I Just Might.
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0: Ici Belfort-Montbéliard, Bruno Mars.
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0: 7h47, un été de tous les records en termes de température, mais aussi pour nos sols, nos rivières, la faune, la flore. La sécheresse a elle aussi atteint des niveaux exceptionnels. Les deux tiers du territoire de Belfort sont au niveau de crise sécheresse, le niveau maximum, ce qui implique des restrictions, de l'usage de l'eau stricte. Pour en parler ce matin, Lisa Guinic, l'invité, le sous-préfet du territoire de Belfort.
3: Bonjour Jean-Marie Wendling.
4: Bonjour.
3: Est-ce qu'on peut parler vraiment de situation exceptionnelle concernant justement l'état de notre ressource en eau ? Est-ce qu'on est vraiment sur une année inédite ?
4: Oui, c'est vraiment une année inédite. On n'a jamais connu ça. On a dans les relevés, dans les graphiques, des courbes qui vont vers des niveaux qu'on n'a jamais connus. Donc c'est un petit peu la découverte sur certains points. Et ça touche tous les domaines. D'abord, tout le monde sait qu'il a fait très chaud. Et donc ça c'est la sécheresse et puis la pluviométrie. En fait, on a eu une année très difficile parce que à part le mois de février où on était au-dessus des moyennes, toute l'année on a été en dessous et on est à moins 80% du niveau de pluviométrie. Donc à partir de là, forcément les cours d'eau, les nappes
3: sont plus bas.
4: Oui, tout à fait. Et donc la biodiversité qui souffre. Et puis la sécheresse des sols qui sont imperméables et qui souffrent aussi.
3: Voilà, c'est pour ça qu'on est passé très rapidement du stade de vigilance sécheresse, qui est un peu le stade numéro 1, à celui de crise, qui est le maximum. Ça s'est fait en moins d'un mois. C'est un peu complexe parfois pour la population de comprendre tous ces stades. Est-ce qu'on pourrait pas optimiser, enfin faire quelque chose pour que les gens comprennent mieux ?
4: Oui, alors c'est une décision que prend le préfet sur un certain nombre d'éclairages techniques. C'est-à-dire qu'on ne décide pas comme ça de mettre des restrictions à la population. Chez nous, en France, le principe, c'est la liberté et puis l'exception, l'interdiction. Et donc, quand on commence à faire des restrictions, des interdictions, c'est qu'il faut avoir des éléments probants.
3: Parce que ces niveaux, pour bien comprendre, ces niveaux vigilance, alerte renforcée, crise, plus que le stade, ça implique en fait des restrictions d'usage de l'eau pour chacun d'entre nous.
4: Voilà, d'abord des recommandations, ensuite des restrictions, voire des interdictions. Et attention, les interdictions, quand on en est là, ça devient pénalement répréhensible. Hein, on peut avoir une amende qui peut aller jusqu'à 1500 euros, voire 3000 euros en cas de récidive, lorsqu'on ne respecte pas les interdictions sur ces restrictions. Et effectivement, elles sont définies sur la base de ce que je viens de dire, c'est-à-dire le niveau des nappes, le niveau des cours d'eau qui sont repérés avec des tournées pour voir comment les choses se passent et le niveau des sols, de la sécheresse des sols.
3: Justement, c'est là, il recommence un petit peu à pleuvoir depuis une dizaine de jours. Voilà, il fait un petit peu meilleur. Est-ce que ça va ? On sait que ça va être compliqué quand même de recharger totalement les sols en eau, que les nappes retrouvent leur niveau. Quand est-ce qu'on peut espérer la fin de toutes ces restrictions, ces interdictions auxquelles on est soumis, surtout dans les deux tiers du territoire de Belfort, à savoir la communauté de communes des Vosges du Sud et le Grand Belfort ?
4: Alors attention. On a une situation de crise dans le nord et le centre, mais le sud est en alerte renforcée. Hein. Ça ne veut pas dire que là-bas tout va bien. Il y a aussi des restrictions dans le sud qui sont pas du même niveau. Alors on ne sait pas jusqu'à quand ça va durer parce que c'est inédit. On n'a jamais connu ça. S'il pleut autant en septembre et en octobre que l'année dernière, qui étaient des années où on était à 50% au-dessus de la moyenne, on sera juste à zéro, au niveau zéro.
3: Ça aura à peine rechargé.
4: Voilà,
3: finalement.
4: On n'aura pas encore rechargé. Donc on ne sait pas ce que ça va donner. Le préfet prendra sa décision en fonction des éléments qu'on lui donnera. Toutes les semaines on se réunit, toutes les semaines on suit la situation. Et s'il faut lui proposer ou en son absence, c'est moi qui prends la décision des restrictions supplémentaires, ben on le prend. Si on peut alléger, on le fera.
3: Mais est-ce que vous travaillez aussi dans ces réunions justement toutes les semaines à un travail plus lointain, quoi, à savoir que voilà, on sait que les étés vont être de plus en plus secs, à adapter le travail de la préfecture sur les réserves des cours d'eau.
4: Alors, il ne faut pas confondre la gestion de la crise et le travail de fond en matière de politique de l'eau. La politique de l'eau, c'est une politique qui nécessite des infrastructures, des investissements dans le temps long, des stratégies partagées, parce qu'il y a beaucoup d'acteurs. Et un cours d'eau, bah, il ne se pose pas la question de savoir ici, je suis sous la compétence de tel maire, ici, de tel propriétaire privé, ici, de telle administration. Donc, il y a des travaux importants qui sont faits à l'échelle du bassin. C'est pour ça que, d'ailleurs, notre arrêté cadre, il est interdépartemental. On travaille avec le Doubs et la Haute-Saône au niveau des trois préfectures. Et on travaille avec tous les services publics concernés. Et donc ce travail sur le niveau des restrictions que l'on fait, et il est fait en partage avec l'ensemble des acteurs. à quel moment les choses vont pouvoir se remettre en place et être revues à la baisse. L'arrêté actuel, il dure 2 mois. Hein, donc, il date du 17 juillet.
3: On verra aux alentours du 17 septembre.
4: Si les choses vont mieux, on pourra réduire bien avant.
3: Merci beaucoup Jean-Marie Wendling, sous-préfet du territoire de Belfort, d'avoir été avec nous ce matin. Vous nous le dites, hein, c'est vraiment un été d'une ampleur exceptionnelle, une sécheresse inédite. Bonne journée.
4: Bonne journée.
0: Et merci pour tous les messages qu'on reçoit. La météo aujourd'hui avec du soleil, des nuages pour démarrer cette journée. Le soleil va rester. Merci à Christine qui nous écoute depuis Alicante. 24 degrés. Il est 7h53. Bien le bonjour, bon réveil si vous venez d'arriver. Quel plaisir de vous retrouver en ce lundi. Lundi de rentrée pour toute l'équipe d'ici Belfort-Montbéliard, notamment l'équipe d'ici matin avec Lisa pour les infos. Mon camarade de jeu pour cette nouvelle saison.
5: Va falloir me supporter, Stéphane.
0: Noah Sommier, mais c'est un réel plaisir, vous le savez. Alain Souchon, j'ai 10 ans, 7h53.

0: Ici Belfort Montbéliard avec Alain Souchon. J'avais un peu plus de 10 ans quand ce morceau-là est sorti. Allez, Chicky Boom.
1: Yagara. Chicky Boom.
0: Ça oui. fait ça. Hein.
1: Ah, bah, c'est bien pour démarrer la journée.
0: Bah, tu m'étonnes. Muriel et Daniel. Et puis, on va retrouver Stéphane Bern pour un voyage dans le temps, juste avant l'actu locale avec Lisa Guinic.
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0: 7h57 minutes chaque jour avec Ici Belfort-Montbéliard. Un peu d'histoire avant l'actu. Stéphane Bern, bonjour. Ce matin, on voyage au temps où la médecine et la bienséance ont fait bon ménage.
9: Quand un médecin cherche comment écouter le cœur d'une patiente sans poser directement son oreille sur sa poitrine. Direction deux siècles d'auscultation. Début 19e siècle, diagnostiquer une maladie pulmonaire reste très artisanal. Les médecins regardent les patients tousser, tapotent le thorax, écoutent vaguement la respiration. Bref, on est parfois plus proche de la devinette que du scanner.
10: En ne confondant pas, est-ce que ça vous chatouille ou est-ce que ça vous gratouille?
9: À l'hôpital Necker, René Laennec examine une jeune femme souffrant de troubles cardiaques. Problème, les méthodes habituelles ne lui apprennent pas grand-chose. Et poser directement l'oreille sur sa poitrine. Le médecin breton juge ça, disons, peu convenable.
11: L'ennui avec moi, c'est que je suis un grand timide.
9: Le 19e siècle adore la science, mais apprécie encore plus la pudeur. Quelques heures plus tôt, près du Louvre, Laennec a observé des enfants jouer avec une poutre en bois. L'un gratte une extrémité pendant que l'autre écoute le son transmis à distance. Le médecin tente alors quelque chose. Il roule une feuille de papier en cylindre, la pose sur la poitrine de sa patiente et écoute à l'autre bout. Et la surprise, les battements du cœur lui paraissent plus distincts qu'en écoutant directement. Pour arriver à Grey's Anatomy, il fallait donc passer par MacGyver.
12: Le docteur miracle arrive, il ausculte aussitôt.
9: Laennec perfectionne ensuite l'objet avec un cylindre de bois démontable. Le stéthoscope est né. Aujourd'hui encore, le stéthoscope reste le symbole du médecin. Pas mal pour un tube à pudeur improvisé avec une feuille de papier. Comme quoi, certains tubes deviennent des hits sans jamais passer à la radio. Enfin, jusqu'à ce matin.
0: Merci Stéphane. Noah, on se fait un test de lucidité ce matin.
1: 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C'est la question qu'on vous pose et on récupérera tous vos témoignages à partir de 9h au 03 84 22 82 82.
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0: Excellent début de journée, il est 8h.
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0: Elisa Guinic pour les infos avec la disparition inquiétante d'un jeune homme de 18 ans depuis une semaine.
13: Mathieu, originaire de Vaufray dans le secteur de Pont-Droit de Vermondans, toujours recherché. Recherche infructueuse des gendarmes toute la journée hier avec drones et chiens. Il est parti de chez ses parents, ce jeune homme, lundi dernier, aperçu pour la dernière fois jeudi à Besançon. Et entre-temps, Alexandre Rubin, un curieux périple.
14: Ses parents reçoivent d'abord régulièrement des nouvelles par téléphone de la part de leur fils, mais à partir de mercredi soir, plus rien. Ce jeune de 18 ans, brun, aux yeux marrons, avec une légère moustache, est alors aperçu à Allangeois vers 3h du matin, entre mercredi et jeudi. Il se trouve à proximité de la maison de sa mamie décédée. Il réapparaît ensuite le lendemain, jeudi 20 août, à Besançon. Des caméras de vidéosurveillance le filment. Il a l'air hagard, selon le parquet de Montbéliard. Son véhicule est retrouvé garé vers la citadelle de Besançon. Besançon, son téléphone sur un chemin de randonnée de la ville. Ce sont des promeneurs qui tombent dessus par hasard. Le jeune homme a pu se rendre dans le centre-ville ou dans les secteurs de Velotte et du Rosemont, selon les gendarmes. Mais pour l'heure, les recherches n'ont rien donné.
13: Mathieu est vêtu de noir. Vous retrouvez sa photo et le numéro à composer si vous avez des informations sur ici.fr. Un jeune conducteur de 18 ans a eu un accident à Étueffont sur la départementale 58. C'était hier, en début de soirée. Il est seul en cause, légèrement blessé.
0: Un été de tous les records. Il astreint les collectivités, les communes à se mobiliser.
13: La canicule, véritable défi à traverser. Tous les villages et villes obligés en France de tenir le fameux registre des personnes vulnérables. Il a parfois failli le remplir à la hâte. À Bavilliers, par exemple, aucun nom inscrit sur la fameuse liste au début de l'année. Pour le maire Léo Prassel, hors de question de passer pareil été ainsi.
6: On a rempli le registre des personnes vulnérables de la commune, parce qu'à Bavilliers, il existait, mais il était vide. Donc ça a été un challenge pour nous, en étant élus en mars, que de remplir ce registre des personnes vulnérables. On est passé de 0 personne inscrite en 2025 à 75 sur cette année 2026. Donc à partir du 18 juin midi, on a commencé à déclencher le plan canicule. On appelle tous les jours les personnes qui sont inscrites sur le registre communal des personnes vulnérables. Et quand elles ne répondaient pas, parce que c'est des choses qui arrivent, surtout avec les personnes âgées qui ont notamment peur des arnaques, et ben on se déplaçait chez eux pour aller voir si tout allait bien. Il va falloir réorganiser une solidarité intergénérationnelle dans nos villes, dans nos quartiers, et c'est ce qu'on va s'employer à faire à Bavilliers dans les prochaines années.
13: Le maire compte sur l'aide de la réserve citoyenne. Ce sont ces bénévoles qui font par exemple les courses pour les seniors pendant ces fortes chaleurs.
0: Nos rivières n'ont jamais été aussi basses cette année.
13: La faute à cet été caniculaire. La ressource en eau est à un niveau inédit de sécheresse, vient de nous dire le sous-préfet du territoire de Belfort, Jean-Marie Wendling, invité ce matin d'ici Belfort-Montbéliard. La pluie est de retour depuis 10 jours, mais il va falloir plus de précipitations, plus longtemps pour espérer réhydrater réellement nos sols, explique Esther Kneski à la direction départementale des territoires.
15: Ça servira notamment à réhydrater, si on peut dire, tout ce qui est déjà les sols, et donc améliorer le niveau d'eau des cours d'eau, le niveau des nappes qui, dans le même temps, vont se remplir petit à petit grâce aux pluies, en sachant que la période de recharge des nappes commence d'octobre à mars. Donc c'est vraiment cette période qui va être très décisive sur les prochains mois. En fait, il faut vraiment des périodes de pluie régulières et relativement longues pour améliorer la situation de manière durable et retrouver un état de stabilité. Même s'il commence un petit peu à pleuvoir et à faire plus frais, toujours penser à limiter sa consommation pour le moment et être assez vigilant pour protéger au maximum la ressource, même avec la rentrée très prochaine.
13: Esther Kneski, chargée de mission politique de l'eau à la DDT du territoire de Belfort. Les rivières mises à sec par la sécheresse donc, et les arbres déshydratés. Nos forêts aussi souffrent de ces fortes chaleurs historiques. Les feuilles ont déjà revêtu leur couleur d'automne, jaune, rouge, marron. La catastrophe environnementale est déjà là, mais la conséquence est aussi économique. Les recettes du bois coupé, c'est jusqu'à un quart du budget municipal des villages forestiers de moins de 500 habitants en Franche-Comté. Claude Courvoisier, président de l'association des communes forestières du Doubs, craint le pire si les villes ne s'adaptent pas.
16: La sécheresse a commencé très tôt. Dans le feuillu, on se dit qu'il y a une bonne partie qui va repartir au printemps prochain, comme si de rien n'était en fait. Mais pour une autre partie, notamment des essences qu'on connaît bien, comme le hêtre, là ça va être plus compliqué. On a une perte de qualité dans ce qu'on va vendre. On a un prix qui va suivre une baisse par rapport à ce qu'on aurait pu les vendre initialement, quoi. Ce sont des finances qui ne sont pas au rendez-vous. Et là, ça peut être très compliqué pour certaines communes qui ont encore des revenus forestiers sur lesquels elles s'appuient pour faire des travaux, quoi, bien sûr. Il faut imaginer que ce qu'on a connu jusqu'à maintenant, c'est fini, quoi. Hein, il va falloir passer et tourner la page une bonne fois pour toutes. Et cette page, elle est lourde à tourner parce qu'il y aura des trous de production, il y aura des trous de recettes aussi. Il faut juste qu'on se décide d'avancer à grands pas, quoi.
13: Et pour ça, il prône la plantation de nouvelles essences d'arbres comme le cèdre ou le chêne du Midi et surtout la diversification.
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13: Le réseau de transport Evoliti dans le pays de Montbéliard reprend ses horaires standards aujourd'hui. Calendrier Corail, un bus dès 6h et toutes les 15 à 20 minutes sur la ligne 1 entre Betoncourt et Valentinier. Pour la 4 entre Montbéliard et Audincourt, c'est dès 6h45 toutes les demi-heures. Les circuits scolaires reprennent, eux, dans 8 jours, mardi 1er septembre, pour la rentrée scolaire. La piscine de plein air à Montbéliard ne rouvrira pas cette saison. La ville prolonge sa fermeture cette semaine. Les jeux aquatiques pour les enfants sont rapatriés dans les bassins couverts.
0: Bah tiens, à propos de plein air, fini les grandes vacances. C'est aussi la rentrée pour votre émission 100% FCSM.
13: Les débriefs des matchs de Sochaux tous les lundis, de retour dès ce soir. Hervé Blanchard toujours aux manettes. Une première avec le manager général Julien Cordonnier. On revient bien sûr sur la victoire de vendredi, 1-0 contre Guingamp, mais aussi sur le mercato encore en cours. Il faut renforcer l'attaque des Lyonceaux. Rendez-vous dès ce soir, juste après le journal de 18h, pour une heure de foot jaune et bleu. Premier week-end de Coupe de France. Ce week-end, Vougeot-Court se qualifie pour la suite de la compétition de tous les possibles. On le sait, c'est la Coupe de France. Victoire contre Montbéliard, 3-2. Ça passe aussi pour Lure, 4-2 face à Port-sur-Saône. Vous vous qualifiez aussi pour la suite de la compétition, mais là, de l'info. Vous nous racontez l'actu à côté de chez vous. Le numéro de l'info à la radio, 06 23 18 31 18. Il est toujours là pour recevoir vos appels, SMS, vocaux, photos et vidéos sur WhatsApp, 06 23 18 31 18.
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2: Ouais, c'est la fête avec Niagara et Cheeky Boom. Belle journée.

0: j'adore ce groupe. Hein.
1: Aussi, le groupe Niagara, il y a eu l'amour à la plage, ah ouh, tcha-tcha-tcha, tchidi-boum, j'ai vu,
0: à cartonner ça.
1: Adore.
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4: Tiens, on s'adresse aux travailleurs sociaux. Sachez que le département du territoire de Belfort recrute un CDD de 6 mois des assistants socio-éducatifs pour ces espaces des solidarités. L'émission accompagner les familles, élaborer des diagnostics sociaux et soutenir l'insertion. Permis B, diplôme d'état d'assistant social ou d'éducateur spécialisé requis. Pour postuler, bien sûr, le CV, la lettre de motivation avant le 7 septembre. Et le mail, c'est candidature au singulier @territoiredebelfort.fr.
0: L'important, c'est d'aimer. Ah oui. Pas moi qui le dis, c'est Pascal Obispo qui le chante. On va le retrouver juste après le rendez-vous anti-arnaque d'ici Belfort-Montbéliard. C'est pas vrai.
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4: 8h13, c'est pas vrai, le rendez-vous anti-arnaque de votre radio. Audrazo, on fait attention aux faux mails Doctolib, ils tournent beaucoup en ce moment.
5: Oui, dernière en date, c'est ma maman qui l'a reçu l'autre jour, et il y a plusieurs collègues qui m'en ont parlé aussi. Le faux mail avec le logo Doctolib et qui vous propose un kit médical gratuit. Un Medicare kit, c'est ce qui est écrit. Avec dedans, il y a une photo, un stéthoscope, des pansements, des compresses, du sparadrap, etc. Le mail vous dit que vous avez été sélectionné, agissez vite, seul un petit nombre de clients ont été invités.
4: Ouais, c'est un gros mensonge, on ne recevra jamais ce kit médical gratuit.
5: Non, effectivement, et d'ailleurs soyez vigilants toujours quand un message arrive de nulle part et vous promet un cadeau. Il y a souvent Anguille sous roche, vous avez aussi en ce moment le faux mail Vinci Autoroute, vous l'avez peut-être reçu, celui qui vous dit que vous avez gagné une glacière. J'ai vu aussi la fausse pharmacie qui nous fait miroiter une brosse à dents électrique et du dentifrice gratuit. Alors, question que vous me posez souvent, comment démasquer ces messages piégeux ? Eh bien, ce qui doit vous mettre la puce à l'oreille toujours, c'est l'adresse de l'expéditeur, l'adresse qui vous écrit. Je reviens sur le faux mail Doctolib que ma maman a reçu. Alors, c'est trompeur, parce que je vois bien écrit Doctolib quand je regarde le nom de l'expéditeur tout en haut. Mais regardez bien, l'adresse se termine en point US et pas en .fr. Et Doctolib, c'est français. La plateforme ne vous écrira pas avec une adresse américaine. Donc passez votre chemin, parce que l'escroc, comme d'habitude, en veut à votre compte en banque. Le faux cadeau a beau être soi-disant gratuit, il y a toujours un moment où vous allez devoir entrer votre numéro de carte bleue.
4: Et si vous aussi, vous avez une arnaque à nous signaler, l'adresse ne change pas. Hein. C'est ici.arnaque avec un S, @radiofrance.com. 8h15.
6: Là, pas d'arnaque, Stéphane.
4: Ah, pas d'arnaque, des vrais cadeaux.
6: Ah, des vrais cadeaux. Vous nous appelez au 03 84 22 82 82 pour jouer, bien sûr. Mais pour gagner des beaux cadeaux, écoutez. Il y a le Festival Le Chant du Gros qui se prépare avec Gaëtan Roussel. Et notre Juju aussi, Julien Doré, qui sera là le jeudi 3 septembre avec Gaëtan Roussel, Charlie Winston et d'autres artistes, Stéphane.
4: Donc il y a deux invitations pour le Chant du Gros à gagner, pour applaudir notamment Gaëtan Roussel.
6: Ah,
4: et
6: ça oui.
4: Dans quelle émission de télévision Julien Doré s'est-il fait connaître et a-t-il remporté la finale en 2007 ? La Nouvelle Star ou la Starac ? Dans quelle émission de télévision Julien Doré s'est-il fait connaître et a-t-il remporté la finale en 2007 ? La Nouvelle Star ou la Starac ? 03 84 22 82 82. Bonne chance. L'important, c'est d'aimer Obispo.

0: Mais nous on l'aime, Pascal Obispo. Oh, là, oui. Pourtant, c'est des mets 8h20.
1: Et on aime aussi recevoir tous vos messages sur le Facebook. Ici, Belfort-Montbéliard, avec du soleil et des nuages ce matin. Vous nous dites qu'il fait 11 degrés à Lille-sur-le-Doubs. Merci à Annie pour le message. Et Valentinier, c'est 14 degrés. Michel nous a laissé ce message sur nos réseaux.
0: Bonjour Karine.
2: Bonjour.
0: Comment ça va Karine ce matin à Haussmont, dans le territoire de Belfort?
2: Très très bien.
0: Karine, je suis aux côtés de Noah Sommier.
1: Bonjour Karine.
2: Bonjour.
0: De Lisa Guinic.
3: Bonjour Karine.
0: Voilà, bah c'est,
2: bonjour.
0: C'est grosse production ici, c'est Metro Goldwyn Mayer. Hein. On va se retrouver à 50 la saison prochaine. Karine, est-ce que vous avez passé un bel été?
2: Ah oui.
0: Bah, on va le prolonger quelque part, avec un superbe cadeau. Vos invitations pour le festival Le Chant du Gros au Noirmont en Suisse, avec une affiche exceptionnelle, notamment pour la journée du jeudi 3 septembre, Gaëtan Roussel, et puis Charlie Winston, et puis Julien Doré. Donc quelle émission de télévision Julien Doré s'est-il fait connaître? A-t-il remporté la finale en 2007, La Nouvelle Star ou La Starac?
2: Alors c'est La Nouvelle Star.
0: Vous êtes sûr?
2: Ah oui.
0: Applaudissements.
1: Bravo Karine.
0: Beau cadeau ça, hein, Karine.
2: Ah oui, oui, oui.
0: Bon, avec qui allez-vous?
2: Je sais pas encore.
0: Bah, vous avez trouvé sinon Noah ou moi, on est dispo.
2: Oui.
0: Serait dispo vous le...
1: Moi je vous laisse Stéphane si vous voulez. Vous m'avez l'air motivé pour y aller.
0: Bah ouais, moi j'aime bien les Gaëtan Roussel, j'aime bien Charlie Winston, j'aime bien Julien Doré. Ah bah vous aussi, Karine. Bah, ça tombe bien. On vous souhaite une belle journée. Quelle est la radio qui vous offre les plus beaux cadeaux donc?
2: Ici Belfort-Montbéliard.
0: Gros bisous Karine.
2: Merci beaucoup.
1: Stéphane, une Karine peut en cacher une autre.
0: Mais oui, Karine Duché qui nous rejoint pour le portrait d'une comtoise qui compte. Karine, bonjour.
4: Bonjour à tous, ravie de vous retrouver pour cette rentrée d'ici Belfort-Montbéliard.
0: Alors Karine, un coup de cœur aujourd'hui.
4: Je ne sais pas si vous êtes comme moi, mais papoter avec des personnes qui n'ont pas hésité à changer de métier, c'est toujours très inspirant, pour ne pas dire rassurant. Aujourd'hui, je vous présente Marion de l'atelier Bien-être à Champagné. Marion, votre histoire professionnelle commence à l'école primaire, c'est ça?
5: C'est ça, oui. J'étais maîtresse en CE2 à l'école de Champagné.
4: Et puis, à un moment donné, vous avez eu envie de changer?
5: Oui, c'est ça. Comme un burn-out, en fait, un matin, je me suis réveillée. J'étais plus bien dans ce que je faisais. Et par principe, je me dis, voilà, j'avais 30 ans. Est-ce que je vais rester 30 ans dans ma vie mal? Non. Donc, je me suis prise en main et j'ai dit, voilà, il faut que je fasse autre chose de ma vie.
4: Quel a été le parcours pour en arriver à l'atelier bien-être?
5: Alors j'ai fait un voyage, je suis partie aux États-Unis 3 semaines. Et les États-Unis c'est assez grandiose, l'envie d'entreprendre est très présente. Et je suis revenue en France avec l'envie de prendre ma vie en main, vraiment. J'ai fait une formation de relooking, j'ai ouvert mon entreprise de relooking, ça n'a pas du tout fonctionné. Mais je suis pas du genre à baisser les bras. Donc j'ai continué, j'ai poursuivi, je me suis dit qu'est-ce que tu aimes faire? Et en fait j'aimais tout ce qui était le contact avec les mains. J'ai même faire masser. Quand j'allais me faire masser, j'essayais de retenir les gestes et c'est comme ça que c'est parti. Je me suis formée et les premiers modèles ont dit « t'as trouvé ta voie, vas-y ». Et c'est un métier qui est passionnant parce qu'il y a des évolutions, il y a des modes hein, comme partout. Moi j'aime travailler avec les avant-bras, c'est tout ce qui est polynésien. Donc dès qu'il y a un nouveau massage polynésien qui va sortir, bah, j'ai envie de l'apprendre.
4: Et vous vous challengez dans ce métier, puisque vous avez participé à des concours aussi.
5: J'ai participé au championnat d'Europe en 2022. C'était une très grande expérience, parce qu'on rencontre plein de professionnels de partout dans le monde. Et c'est très, très enrichissant. Et quand on rentre à la maison, on a envie de faire encore mieux, d'apprendre encore plus et de donner encore plus à ses clients.
4: Quand vous dites que vous aimez utiliser vos mains, vous les utilisez pour les massages, mais vous les utilisez aussi dans de la couture.
5: En fait, l'envie de coudre, elle est venue au départ de créer des choses sans déchets. Je vendais des savons et je ne voulais pas les emballer dans du papier, donc j'ai cousu des petits pochons pour les mettre dedans. Est arrivé le Covid, je me suis mise à coudre des masques. Et puis après, ben, l'envie de faire mieux, on évolue. Et je me suis lancée dans les kimonos, dans les petits coussins. Et puis, quand une envie passe sur les réseaux, je me lance. Et si ça plaît aux clientes, c'est parti.
4: Vous vous apprêtez à partir en formation?
5: Oui, je vais partir en avril à Bordeaux. Je pars pour une formation éventail. J'ai essayé par moi-même, c'est très compliqué. Le plissage demande une technique particulière. Et puis suivant ce qu'on utilise comme feuille, si on utilise du papier, du tissu, de la dentelle, c'est une technique très particulière.
4: Donc un nouvel article à découvrir quoi pour le printemps?
5: C'est ça.
4: Et qu'est-ce qu'on dit? Merci d'être ici.
0: Et pour retrouver les coordonnées de Marion, la comptoise qui compte, vous avez l'application ici ou le site internet ici.fr, Belfort-Montbéliard.

0: sont tellement les années 80, ça, je m'en souviens bien. Pride, In the Name of Love, avec U2, j'avais ma 103 sport. C'était aussi au lycée Germaine Tillion, ex-grand chinois, voilà.
1: D'accord.
0: J'ai bien connu dans le pays de Montbéliard, voilà, excusez-moi. À suivre, l'actu locale et France Gall pour la musique. Tu peux y aller. Vas-y, tu peux y aller.
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0: Nouveau rendez-vous à suivre avant 9h, Noah.
7: Mon cher Stéphane, est-ce que vous avez déjà visité le musée Ecclesia Luxeuil-des-Bains?
0: Absolument pas.
7: Ben, sachez qu'en ce moment, il propose une plongée saisissante dans l'époque romaine au Moyen-Âge grâce à un parcours moderne aménagé au-dessus de vestiges, de nécropoles classées. Notre invitée Florence Herzinger va nous faire découvrir ces trésors archéologiques d'exception, je parle pas de vous. Visite directement sous des parcelles de verre. Et pour aller plus loin, les visites commentées aussi sont organisées chaque mardi, chaque jeudi, avec le Office de tourisme, bien sûr, mais on en parle plus en détail d'ici quoi, les moins de 20 minutes, Stéphane.
0: 8h30. Les infos avec vous, Lisa Guinic.
8: Le sourire des supporters sochaliens pour ce nouveau début de semaine. La première victoire du FCSM de retour en Ligue 2. 1-0 contre les Bretons de l'En Avant Guingamp vendredi soir. But à la 14e minute de l'ailier Boubacar Fofana. Le compteur est déclenché pour cette nouvelle saison de retour en élite. Et ça augure de belles choses à venir. Se réjouit Stéphane Crusset, le consultant ici Belfort Montbéliard. Prochain match vendredi, déplacement à Clermont-Ferrand. Rentrée des classes aussi pour votre émission 100% FCSM, c'est ce soir à 18h. Les stigmates de l'été caniculaire et sec encore bien présents, les conséquences sur notre bâti se voient déjà. Notre région n'est pas épargnée par le phénomène des fissures dans les murs. À Offemont, près de Belfort, des logements concernés dès maintenant, l'inquiétude des habitants concernés. Dans moins de 2 minutes, on va voir les conséquences sur la faune et la flore dans le Jura, les cascades du Hérisson à sec. On n'a jamais vu ça, c'est l'info d'ici, juste après le 90 secondes d'actu en français dans le monde avec Valentine Lettès.
9: Tonnerre, grêle, rafale de vent et peut-être même des tornades. Météo France se montre très prudent sur l'arrivée cet après-midi d'orages violents sur la moitié sud de la France. 16 départements en vigilance orange, mais d'autres, de la Vendée à la Bourgogne, sont susceptibles de basculer d'ici là. Et déjà de gros dégâts dans le sud-ouest, dans une vingtaine de communes des Landes, indique la préfecture. Celle de Peyrorade en particulier, l'autoroute à proximité, la 641 est même fermée sur une portion. Et 7500 foyers sont encore privés d'électricité. L'effondrement de la production de pommes de terre à cause de la sécheresse. L'Union nationale des producteurs en France anticipe la baisse d'un quart environ de leur récolte, soit une perte d'au moins 400 millions d'euros. Fin du faux suspense. Raphaël Glucksmann est candidat à l'élection présidentielle. C'est dans 8 mois et déjà 20 candidatures officielles après celle de l'eurodéputé de gauche. Sa compagne Léa Salamé annonce par la même occasion son retrait du journal de 20h de France 2. C'est le plus beau titre de sa jeune carrière et seulement le 5e français de l'histoire à décrocher un Masters 1000 de tennis. Arthur Fils, vainqueur à Cincinnati aux États-Unis hier soir. Au classement des meilleurs joueurs, il passe de la 21e à la 11e place. Vous les avez sûrement découverts pendant les Jeux Paralympiques de Paris. Les Bleus du Cécifoot, le football pour déficients visuels. Eh bien, nos Français sont désormais double champions d'Europe après leur victoire 1-0 hier soir face aux Anglais.
8: Il est 8h30, c'est l'info d'ici. Impossible de se laisser bercer par la jolie musique du ruissellement de l'eau aux cascades du Hérisson dans le Jura. L'été caniculaire exceptionnel en termes de chaleur a mis à sec les cours d'eau. Les faibles pluies des derniers jours n'ont pas rempli les cascades. L'image serre le cœur des touristes et locaux. Roman Salch.
1: Perché sur le pont du Grand Sceau sur la route des lacs, la cascade du Sceau Girard est devenue une petite mare verte.
10: Pas une goutte. Ben, on s'attendait à voir la cascade, comme sur le dessin. Sur le plan, sur le dessin, il y a une cascade.
1: Elisabeth et sa famille, dépitées, repartent en voiture après être restées moins de 5 minutes sur place. Frédéric, un touriste habitué du Jura, observe ce paysage qu'il ne reconnaît pas.
11: Je sais qu'habituellement, sur cette période de l'année, ce n'est pas le moment où il y a le plus d'eau, mais là, pour le coup, elles sont vraiment à sec. Quoi. Il n'y a aucun filet d'eau, donc c'est alarmant. Ça fait 4 fois que je viens dans la région, c'est la première fois que je constate un état de sécheresse dans le département du Jura aussi important.
1: Les cascades du Hérisson sont quasiment à sec depuis juillet, c'est très précoce et les commerces le ressentent. Camille est gérante du café Le Comptoir des Cascades.
12: On observe effectivement une baisse de fréquentation depuis le mois de juillet. Notre mois de juillet était très très calme comparé aux autres années où d'habitude juillet-août c'est là où le chiffre d'affaires bat son plein.
1: Un peu plus bas au lac d'Illay, à côté du village Le Franois. L'eau est bleu clair à 25 degrés. Les vacanciers y habitant se baignent, jouent, mais le niveau est bas. DJ est sur sa chaise de camping installée sur les cailloux, là où le lac est censé arriver.
13: Ben, l'eau est beaucoup plus basse. Il faut compter un mètre de plus à peu près qu'aujourd'hui. Il y a moins de baigneurs que d'habitude.
1: De l'autre côté, une quarantaine de personnes profitent de la plage qui s'est agrandie. Il faut marcher environ 20 pas de plus pour atteindre l'eau. Nicolas vient de sortir de sa nage et s'enveloppe dans une serviette. Originaire de Dole, il est un habitué des baignades depuis tout petit.
14: Ça rend très triste parce que c'est des choses qu'on peut voir depuis qu'on est enfant et on a l'habitude de voir des niveaux plus hauts, de voir les rivières qu'on connaît suffisamment large, et puis là on s'y baigne, on a à peine au pied.
1: Gérard, un pêcheur champagnolais, remet même en question son activité.
15: Au point de vue des rivières, je dirais que ça devient catastrophique, dramatique. Je ne pêche pas quand je vois l'état des rivières, je ne peux pas aller pêcher.
1: Et la grande majorité est unanime.
14: C'est inquiétant.
16: On ne sait pas comment, de quoi demain sera fait par rapport à ça justement.
17: Bah, on se pose des questions, oui, pour le futur, pour nos enfants, ce qu'on leur laisse en fait.
8: L'avenir de notre nature au cœur des préoccupations. Pour redonner totale vie aux cascades du Hérisson, il faut 10 jours de pluie, selon les responsables de ce lieu emblématique du Jura. Pour la météo, Noah, aujourd'hui, pas de pluie au programme. Ça ne va pas recharger les cascades.
7: Une belle matinée ensoleillée hein, sur le Nord-Franche-Comté. Attention, Douai et Haute-Saône qui seront en vigilance jaune ce soir. 14, 15, 16 degrés ce matin au réveil. On ira jusqu'à 27 et 28 pour les maximales.
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0: Voilà, c'est une nouvelle saison qui démarre avec l'équipe d'ici Belfort-Montbéliard. Vous êtes de plus en plus nombreuses et nombreux à nous écouter. Merci, surtout gardez le sourire. France Gall, viens, je t'emmène.

0: ouais, ouais, y a tout ce qu'il faut là-dedans. Viens, je t'emmène, France Gall.
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0: Le Made in chez nous, c'est notre nouveau rendez-vous pour cette saison, Stéphane, avec celles et ceux qui deviennent patrons, qui créent de l'emploi dans le Nord-Franche-Comté.
3: Et vous n'êtes pas sans savoir, Noah, que la 47e foire au vin, œnologie, gastronomie de Belfort commence jeudi, se tient jusqu'à dimanche, à l'attraction à Andelnans. Parmi les figures que l'on retrouve cette année, il y a Aldo Zaretti, un nom qui parle sans doute à beaucoup de Belfortins et de Nord-Terrifortins cette année. Vous êtes présent, Aldo Zaretti, avec deux restaurants, La Marée, La Table Gascogne. Bonjour Aldo Zaretti.
4: Bonjour à vous, bonjour à tous.
3: Deux restaurants sur la même foire, disons, ça demande du boulot, ça. Pourquoi deux concepts différents ?
4: Ah ben parce que selon, si t'es mieux, selon les foires où on va, des fois il y a des restaurants de poissons, donc on va mettre le foie gras, et puis d'autres fois, eh ben il y a des restaurants de viande, de foie gras et tout, eh ben on va mettre des restaurants de poissons. Par contre à Belfort, eh ben on mettait La Marée et ben il y avait le cassoulet avant qui existait, que cette année n'a pas réitéré la chose, et dès l'instant qu'on a le restaurant qui colle bien à ce qu'il faut, eh ben on a fait la demande et on a été accepté.
3: Voilà, alors La Marée, c'est quoi, fruits de mer, moules frites, friture de carpe?
4: Ben La Marée, je pense que les gens connaissent depuis toutes ces années, c'est moules frites et puis surtout friture de carpe, pavé de saumon, gambas, enfin tous les produits sur la mer.
3: Et puis avec la table Gascogne, là on quitte carrément la mer. Quel voyage gastronomique vous voulez proposer aux visiteurs?
4: Ah ben là on est directement dans le sud-ouest avec le cassoulet, les foie gras poêlés à la mandarine, foie gras poêlé aux pommes, les magrets de canard, les gésiers, et puis on a une assiette qui s'appelle le Tour de Gascogne où il y a 11 produits différents pour découvrir le sud-ouest.
3: Une foire au vin, ce sont des milliers de visiteurs, Aldo, hein, des gros coups de feu au moment des repas, des gens qui viennent aussi pour faire la fête, puisqu'il y a l'after et tout le tout-team. Pour un restaurateur, c'est complètement différent d'un restaurant classique?
4: Ah ben oui, on a connu beaucoup de restaurateurs qui ont voulu venir sur les foires, et puis que ça n'a pas marché, ce n'est pas pareil, tu ne chopes pas un client de temps en temps ou un derrière l'autre, et puis tu attends. Là, on sait très bien que quand il est entre 19 et 21 heures, tu as 400 personnes qui veulent manger.
3: Oula, oui.
4: C'est comme les vacances.
3: Et aujourd'hui, il y a votre fils, Fabio, à vos côtés.
4: Oui, alors, ça fait des années qu'il est à côté de moi et que maintenant... Il va reprendre l'affaire. Il y a le passage demain qui va se faire en fin de saison, là, au mois de novembre. Et puis, il est tout à fait capable pour gérer la continuité de ce qu'on a construit.
3: Aldo Zaretti et son fils Fabio, made in chez nous, comme on dit. Merci beaucoup, Aldo. La 47e foire au vin de Belfort, c'est à partir de mercredi jusqu'à dimanche à l'attraction à Andelnans. 8h43. Vous restez ici à suivre Teddy Swims, Mr. Know It All. Quel accent?
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6: 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Alors, mauvaise nouvelle, c'est toujours moi qui anime, et oui, pas de bol.
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3: Moi, j'ai le plaisir de co-animer cette émission cette saison avec Noah Sommier. Il y a plein de bonnes choses à suivre, Noah.
0: À partir de 9h, on parlera des smartphones. Est-ce que vous avez réussi à décrocher, on imagine, cette scène classique l'été, toute la famille réunie autour de la grande table de jardin. Impossible d'avoir une vraie conversation parce que les enfants ou les petits-enfants ont névissé sur les réseaux sociaux. Est-ce que ça a été le cas pour vous? Dites-nous tout ça par une note vocale, notamment au 03 84 22 82 82 grâce à WhatsApp. Et d'ailleurs, les messages grâce aux réseaux sociaux, on les récupère sur le Facebook ici, Belfort-Montbéliard. La météo pour aujourd'hui, c'est du soleil annoncé pour tout le monde. Paulette nous dit 11 degrés sur Beaucourt ce matin. Il fait un petit peu frais, mais ça fait du bien. Bon, bien raison. Et Nathalie, 16 degrés à Meroux-Moval. Belle journée, bonne rentrée à toute l'équipe.
3: Et dans un instant, mon cher Noah, vous allez nous emmener du côté de Luxeuil-les-Bains, c'est bien ça?
0: Pour le musée Ecclésia, mon cher Stéphane.
3: Ce sera juste après Teddy Swims, Mr. Know It All.
0: Quel accent?
3: Journée. 9h moins le quart. Bah, je progresse, d'année en année en fait.

0: Le dernier tube de Teddy Swims ici, il est 8h48, l'événement d'ici avec vous, Noah.
1: On se dirige à Luxeuil-les-Bains, puisque le musée Ecclésia offre aux visiteurs un parcours archéologique saisissant, érigé juste au-dessus des vestiges de l'ancienne église Saint-Martin, de ses nécropoles aussi classées aux monuments historiques. Et pour en parler, notre invité Florence Herzinger, vous êtes responsable du patrimoine et guide conférencière. Bonjour Florence Herzinger.
2: Bonjour à tous.
1: Alors, concevoir une scénographie moderne, lumineuse, juste au-dessus de fouilles archéologiques d'une telle rareté, faut le dire, c'est ce qui rend l'expérience au musée si impressionnante pour les visiteurs, c'est ça, Florence ?
2: Oui, exactement. C'est un musée qui a été pensé pour mettre le visiteur en immersion. Donc vous rentrez, vous avez vraiment l'impression de rentrer dans une ancienne nécropole mérovingienne où là, vous avez à peu près 2000 ans d'histoire qui se déroulent sous vos yeux et où vous pouvez découvrir l'histoire de Luxeuil, de l'Antiquité, avec des maisons gallo-romaines qui étaient devant vous, jusque à peu près au 18e, 19e siècle où on avait une église qui servait de nécropole et où vous pouvez découvrir plus de 300 sarcophages.
1: Quand on entre dans le musée Ecclésia, qu'est-ce qu'on découvre sous nos pieds ? Est-ce que vous pouvez nous parler de ces dalles funéraires et des sarcophages du Haut Moyen-Âge qui font la renommée de votre site ?
2: Oui, alors effectivement, vous rentrez, on est sur des caillebotis, donc vous avez vraiment une vue d'ensemble sur les vestiges. Vous avez juste les caillebotis qui sont tout autour, mais sinon vous avez une vue dégagée. Et là, effectivement, donc on a 380 sépultures et 150 sarcophages qui restent en très bon état. Vous parliez tout à l'heure de classement, c'est aujourd'hui l'une des nécropoles mérovingiennes les plus importantes d'Europe, d'où son classement au monument historique. Et vous pouvez découvrir donc les fondations des anciennes églises, mais aussi les sarcophages encore présents, et on vous explique donc l'histoire de ces nécropoles, l'histoire de ces objets également qui ont été retrouvés.
1: Vous venez de le dire, pour celles et ceux qui veulent aller plus loin dans la compréhension des fouilles, il y a des visites commentées, c'est bien ça ?
2: Exactement, tous les mardis et tous les jeudis à 15h. Alors comme on est proche, sauf le 17 et le 22 septembre, parce qu'on est proche des journées du patrimoine et qu'on sera en pleine préparation pour les visites aussi, donc les journées du patrimoine, hein, vous pouvez également venir le 19 et 20 septembre où le site sera ouvert au public, mais nous avons donc des visites guidées qui durent à peu près une heure et demie tous les mardis, tous les jeudis à 15h où on vous explique toute l'histoire du site.
1: Je pense à celles et ceux qui nous écoutent. Est-ce que c'est ouvert à tous, petits, moyens, grands, ou est-ce qu'il y a un âge à partir duquel on peut participer à ces visites ?
2: C'est ouvert à tous. En général, en visite guidée, on essaie vraiment d'adapter au maximum au public que l'on a en face de nous. Donc, faire participer aussi les enfants. Alors, c'est vrai que pour les tout-petits, la compréhension sera plus difficile, mais ils peuvent venir voir. Il n'y a rien d'effrayant, d'impressionnant. Au contraire, c'est vraiment une belle immersion, un beau parcours. C'est accessible également. C'est un site qui est très accessible. Et donc, vous pouvez vraiment venir sans problème, en famille, sans aucun souci.
1: Vous en avez parlé également des journées du patrimoine. On est en plein préparatif de ce bel événement, ou c'est d'ici les prochains jours que l'on va mettre le nez dedans ?
2: On est déjà bien en préparatif, le programme est déjà prêt. Ça va être un programme tourné sur l'époque médiévale, avec du théâtre, avec des exposants, avec des présentations du site de l'Ecclésia. Donc il y aura un très beau moment à Luxeuil pour les journées du patrimoine.
1: Et pour en revenir notamment aux visites commentées, les mardis et jeudis, ça se passe comment ? Il faut réserver ? On vient directement au musée ? Dites-nous tout.
2: Il vaut mieux réserver en appelant directement l'office de tourisme au 03 84 40 06 41. C'est préférable, ça nous permet de jauger un petit peu le nombre de personnes. Mais si vous décidez de venir au dernier moment, en général, les visites sont toujours maintenues.
1: On le rappelle donc, les mardis et jeudis à 15h, le musée Ecclésia qui vous propose de magnifiques visites commentées. Florence Herzinger, responsable du patrimoine guide conférencière, merci d'être intervenue à notre micro.
2: Merci à vous et au plaisir de vous accueillir à Luxeuil.
1: Bonne journée en tout cas, je laisse la parole à notre vestige ici, Belfort-Montbéliard, quelque part Stéphane.
0: Ça fait deux fois. 8h52, j'avais tu vas voir le vestige. 8h52, tiens, à propos de vestige, on va retrouver Jean Sureda tout à l'heure entre 11h et midi pour le grand retour de Comtois-Rantois. Très beau cadeau à gagner avec l'ami Jean Sureda, des invitations pour le Chant du Gros, donc au Noirmont, en Suisse. Soyez là, donc, entre 11h et midi. On ira à Luxeuil-les-Bains, on ira au Noirmont, surtout écouter Zaz, ici.

0: Ici Belfort-Montbéliard, Zaz, on ira, il est 9h05, allez on reprend les bonnes habitudes, on retrouve comme tous les jours le docteur Kierzek. Docteur, bonjour, aujourd'hui justement en parlant de bonnes habitudes, la rentrée c'est le moment idéal pour les résolutions, et c'est même plus efficace qu'en janvier d'ailleurs.
1: Bonjour à tous, c'est la rentrée, vous êtes nombreux à être déjà retombés dans les embouteillages, les réveils difficiles et la machine à café, mais cette rentrée elle a aussi du bon, c'est le moment idéal pour prendre de nouvelles résolutions. On estime même que septembre est plus efficace que le 1er janvier pour tenir ses engagements. Vous allez me dire, pourquoi ? Parce que le mois de septembre possède un super pouvoir que janvier n'a pas. On l'appelle l'effet fresh start, l'effet de nouveau départ. C'est un phénomène psychologique bien connu qui nous booste chaque fois que la vie nous offre une page blanche, un nouvel emploi du temps, un déménagement, un anniversaire ou la rentrée, puisque là, c'est la rentrée scolaire qui va bientôt démarrer. Plusieurs raisons l'expliquent. D'abord, notre cerveau associe naturellement la rentrée à une page blanche. Pour beaucoup d'entre nous, c'est la rentrée dans une nouvelle école ou une nouvelle classe. On a appris que septembre rime avec nouveaux cahiers, nouvelles règles, nouveaux défis. Cette habitude reste ancrée même à l'âge adulte. Ensuite, contrairement à janvier, où les jours sont courts, le moral parfois en berne et l'énergie en baisse, là, septembre, on est reboosté, reposé. L'été nous a permis de faire le plein de vitamine D, de baisser notre cortisol. Et plutôt que de se fixer un objectif sur 12 mois, on peut viser tout simplement les 4 prochains mois qui nous séparent de Noël, un laps de temps plus court qui là aussi va être moins intimidant et plus facile à visualiser.
0: Alors concrètement, comment mettre toutes les chances de notre côté pour ne pas abandonner nos résolutions de rentrée, docteur ?
1: 3 petites astuces. D'abord, on fractionne. Au lieu de décider « je vais me remettre au sport », on se fixe un objectif minuscule, très précis. Je marcherai 10 minutes à pied chaque jour. Les petits pas, même très petits, mènent à de grands changements. Ensuite, on attache la nouvelle habitude à une routine existante. Par exemple, on se dit « après m'être brossé les dents du soir, je médite 2 minutes. Et enfin, on surveille son sommeil. Une étude a montré que les personnes fatiguées sont beaucoup plus vulnérables aux écarts. Dormir suffisamment, c'est un pilier pour garder sa motivation à flot. Allez, bonne reprise pour les concernés. Bonne suite de vacances pour les vénards, bien sûr. Et d'ici là, portez-vous bien.
0: C'est la rentrée, ici Belfort-Montbéliard, avec toute l'équipe qui vous attend et surtout avec de nouveaux rendez-vous, Noir.
2: Oui, d'ici quelques minutes, ici c'est vous qui témoignez, c'est vous qui nous appelez au 03 84 22 82 82. Soit vous nous appelez pour intervenir en direct, il n'y a pas de souci, soit vous avez enregistré ce numéro de téléphone, le numéro du standard dans votre WhatsApp. Vous nous faites des petites notes vocales qu'on écoutera tout au long de ce 9h-10h. Ici c'est vous, avec le sujet du jour qui est très simple. Est-ce que vous avez réussi à décrocher de votre smartphone cet été? Stéphane Vaux, non.
0: Non, pas, absolument pas.
3: Même
0: tous les jours,
3: 24h sur 24.
0: Même pas une petite fois.
3: Ah si, quand j'allais me baigner, parce qu'il est pas amphibie, mon mec.
2: Vous répondez à cette question. Est-ce que vous avez aussi de la famille autour de vous et vous avez fait cette réflexion? Arrête d'être sur ton smartphone. 03 84 22 82 82. Concernant la musique, qui arrive?
4: Dès que le vent soufflera, je repartira. 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
2: Dès que le vent soufflera, bienvenue ici, bienvenue chez vous.
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5: Alors, on vous souhaite une belle matinée en ce lundi 24 août, il est 9h. L'actualité chez nous, Lisa Guinique, elle était exceptionnelle. Vécue cette année, laisse craindre une recrudescence des fissures dans les murs des maisons.
6: Un été de tous les records, canicule à répétition, vagues de chaleur de très forte intensité, sécheresse inédite et ses conséquences sur nos logements. C'est le phénomène de gonflement-retrait des sols argileux. L'alternance sécheresse-pluie fragilise les bases de nos maisons. L'automne et le temps pluvieux, même pas encore arrivé, mais déjà ces fameuses fissures sur des habitations d'Offemont près de Belfort et les riverains Polynobel pris de court.
7: C'est en rentrant de vacances que Julie a découvert la très mauvaise surprise. De grosses fissures, certaines de plusieurs mètres, partout sur sa façade.
8: On voit même le crépi qui commence à s'enlever. On retrouve un peu ce même type de fissure aux quatre coins de la maison en fait.
7: Elle a acheté cette maison avec son compagnon il y a seulement 1 an et demi.
8: C'est un peu stressant, d'autant plus donc comme on vient d'acheter la maison, on est aussi en train de la rénover. Et donc on se demande, est-ce que ça vaut vraiment le coup de faire les travaux? Parce que s'il y a des fissures comme ça qui apparaissent maintenant, est-ce que ça va pas s'aggraver encore après?
7: Dans la commune, Julie n'est pas la seule à avoir donné l'alerte. Une autre maison a le même problème et ce n'est pas une première selon Dominique Brault, premier adjoint.
9: On a eu déjà des cas en 2018 et 2022. Alors nous, ce qu'on fait, c'est qu'on transmet à la préfecture et c'est l'État qui décide de reconnaissance de catastrophe naturelle ou pas.
7: Un classement en catastrophe naturelle très important pour les particuliers concernés.
9: S'il est déclaré, l'avantage c'est que vous avez des assurances qui prennent en compte beaucoup plus facilement ce genre de sinistre.
7: Pour le moment, Julie n'a donc pas vraiment d'autre solution que d'attendre.
8: Tous les soirs en rentrant, maintenant instinctivement je regarde les fissures sur la façade.
7: En 2018 et 2022, le classement en catastrophe naturelle avait mis 1 an à être appliqué après les premières demandes.
6: Un reportage Polynobel, le désarroi des riverains concernés par ces fissures dans les murs de leur maison est à retrouver sur ici.fr. Et sur votre application ici, tous les articles, interviews de l'émission spéciale de ce matin consacrée à la canicule, la sécheresse et leurs conséquences sur notre vie quotidienne. Cet été exceptionnel subi aussi par nos rivières, nos nappes phréatiques, notre ressource en eau, les 2/3 du territoire de Belfort en état de crise, le niveau le maximal d'alerte. Tout simplement du jamais vu, nous a dit le sous-préfet du territoire de Belfort, Jean-Marie Wendling, invité de la rédaction d'ici Belfort-Montbéliard ce matin. Pour savoir à quels usages de l'eau vous êtes restreint sur votre commune, rendez-vous sur le site Vigio. Les recherches pour retrouver Mathieu, 18 ans, disparu depuis une semaine, n'ont rien donné. Une vingtaine de gendarmes mobilisés hier à Besançon avec des drones et des chiens. La disparition de Mathieu, parti de chez ses parents à Vaufray, dans le secteur de Pont-Droit de Vermondon, lundi dernier, inquiète. Depuis, le jeune homme a été aperçu dans le pays de Montbéliard et à Besançon. Mais depuis mercredi, 5 jours, aucun signe de vie. Mathieu est brun, de corpulence fine, habillé de noir. Si vous avez des informations, contactez la gendarmerie au 17. Un vol à l'étalage à Belfort, pour le moins surprenant. Un homme de 35 ans arrêté avec pour plus de 100 euros de caleçons sur lui. C'était samedi après-midi au niveau de la place Corbis à la sortie du Monoprix. Le trentenaire originaire de Belfort venait déjà de dérober des parfums Faubourg de France. Il est convoqué devant le tribunal correctionnel de Belfort.
5: Et Lisa, on a retrouvé dans les crampons des footballeurs de Sochaux une bonne dose de confiance.
6: Le compteur de buts et de victoires déclenché pour cette nouvelle saison de retour en Ligue 2. Le FCSM accroche les Bretons de l'An avant Guingamp vendredi soir 1-0. But signé Boubacar Fofana dans le premier quart d'heure de jeu. Le consultant ici Belfort-Montbéliard et ancien attaquant jaune et bleu Stéphane Crusset valide la dynamique adoptée.
10: Le niveau est supérieur à celui de l'année dernière, mais le bloc a bien tenu. Et c'est des matchs comme ça qui vous donnent de la confiance, qui vous montrent qu'on est capable d'aller plus loin. En mi-temps, j'avais trouvé la production sochalienne très intéressante. En deuxième mi-temps, moins. Il ne faut pas oublier la prestation de Mehdi Janin, qui fait deux exploits à la Gordon Banks. Mais Sochaux n'a pas rompu. Sochaux a été solide. Et ça aussi, c'est un indicateur. Voilà. Ne nous enflammons pas. C'était une bonne production. J'ai trouvé Sochaux très intéressant. Pour l'instant, Sochaux à 4 points. Une défaite, un nul, une victoire. C'est intéressant. Maintenant, on va voir des équipes comme Clermont, Pau. C'est là qu'il va falloir encore prendre des points. Restons posés.
6: Restons posés, le conseil du consultant Stéphane Crucet pour la suite de cette saison. Prochain match donc vendredi, déplacement à Clermont. Débrief complet de cette première victoire jaune et bleue contre Guingamp ce soir, 18h. Rentrée des classes pour votre émission 100% FCSM. Retour de vacances aussi d'Hervé Blanchard. Il sera avec le manager général Julien Cordonnier. Et on vient de l'apprendre, la mort du journaliste et animateur radio Philippe Bouvard. Il avait 96 ans. Philippe Bouvard, c'était l'animateur vedette des grosses têtes chez nos confrères de RTL pendant 37 ans, sacrée carrière.
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6: Et pour la météo, Noah, c'est une belle journée aujourd'hui.
5: On le voit, le soleil s'impose, il s'impose chez nous et sur l'ensemble du Nord-Franche-Comté. Soleil également annoncé pour cet après-midi. On a commencé la journée aux alentours de 14-15 degrés. Eh bien, sachez que cet après-midi, on ira jusqu'à 27-28 pour les maximales. On pourra donc en profiter. Merci beaucoup, Lisa Guinic.
6: À tout à l'heure.
5: Tout à l'heure 10h.
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5: Et c'est votre nouveau rendez-vous avec votre radio Ici Belfort-Montbéliard. Ici, c'est vous. On va s'interroger, poser des questions chaque jour sur un nouveau sujet. Là, le sujet est très simple. Est-ce que vous avez réussi à décrocher de vos smartphones, des réseaux sociaux, notamment tout au long de l'été? Et pour en parler, pendant la prochaine demi-heure qui arrive, Myriam Peter, notre invitée, vous intervenez notamment au pôle d'addictologie Nord-Franche-Comté. Myriam, bonjour.
12: Bonjour.
5: Merci déjà d'avoir accepté notre invitation.
12: Merci à vous pour l'invitation. C'est un bonheur de retrouver les auditeurs de Ici Belfort.
5: 03 84 22 82 82 pour venir nous dire, est-ce que vous avez réussi à décrocher votre smartphone? Est-ce que autour de vous, vous êtes dit, moi je trouve que mon petit-fils, mes enfants, ils sont trop sur le téléphone. Est-ce que vous avez mis en place certaines choses pour que ce téléphone devienne moins l'habitude? Myriam Peter, déjà moi ma première question, est-ce que c'est bien ou pas comme moi d'avoir les mails professionnels sur son smartphone?
12: Est-ce que ça vous pose un problème d'avoir ces mails sur votre téléphone?
5: Si je suis la discussion du jour, je suis tous les jours dessus.
12: Eh bien, je suis exactement comme vous. Ah, et pourtant, je travaille.
5: Je suis pas seule.
12: En addictologie. La question, c'est vraiment de se regarder par rapport à son téléphone. Qu'est-ce qu'on fait avec? Et puis, c'est vrai que il est rentré dans le quotidien des gens. Alors, par la petite porte. Et puis, maintenant, il est partout, tout le temps, sur le salon, dans la chambre. On se réveille avec l'alarme du téléphone. Il n'y a plus de réveil, par exemple.
5: Oui, parce que sans notre téléphone, quelque part, on a l'impression qu'on ne peut plus rien faire, en fait.
12: C'est une impression qu'on a. Alors, est-ce qu'on est en capacité de au moins de faire des pauses de 2-3 heures dans la journée? Est-ce que le soir, on arrive peut-être à regarder l'écran qui est encore la télévision, même si les jeunes de moins de 25 ans ne savent plus trop ce que c'est ce grand écran au niveau du salon familial? Et puis, c'est aussi la répercussion qui peut

0: indispensable dans notre quotidien, ce petit outil qui peut être magique, mais qui peut être également compliqué dans les relations quand voilà, quand c'est un petit peu à l'extrême avec avec nos ados, avec ou avec les plus petits.
1: On va tenter de répondre à ces questions d'ici quelques minutes avec vous, Myriam Peter. Vous êtes notre experte de la matinée pendant une bonne vingtaine de minutes. C'est ici, c'est vous, votre nouveau rendez-vous.
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1: Renaud dès que le vent soufflera ici.
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0: Et dès que le vent soufflera, Renaud, 9h13.
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0: On passe en moyenne entre 3

0: 7h30 et 5h par jour sur nos téléphones. En vacances, on prend des photos, qu'on regarde jamais, il faut le dire. On utilise Waze, on paye, on fait des visios. Où s'arrête l'utile et où commence l'addiction? 03 84 22 82 82. Vous nous laissez une note vocale via WhatsApp grâce à notre numéro du standard. Et si vous avez quelques minutes, venez vous exprimer en direct. Tiens, un petit son à vous faire écouter.
1: Le téléphone, objet désormais indissociable de l'été.
2: Bah, c'est vrai que tout le monde a le téléphone à la main.
3: Savons-nous encore déconnecter pendant les vacances d'été?
4: Mais moi, je suis pas addict au portable, mais la plupart des gens autour de moi, bah, ça fait partie de leur corps, j'ai envie de dire.
5: Même un groupe d'amis, ils ont le téléphone chacun de leur côté. Hein. Moi, je suis en vacances ici. Des fois, là, tu les vois là, ils ont le téléphone à la main. Hein. Où ils parlent, où ils regardent les réseaux. Sur Facebook, tout ça, par exemple.
3: Quand on part à l'étranger, on a besoin de téléphone quand même pour découvrir la ville. On n'a pas d'autre moyen de le faire. J'ai besoin de mon téléphone, par exemple, pour payer, pour regarder les activités, le lieu et tout. Donc, on a toujours besoin de téléphone.
0: C'est quelque part la dure et véritable réalité. Myriam Peter, vous nous accompagnez. On le rappelle, vous êtes notamment, vous faites partie du pôle addictologie Nord-Franche-Comté. Est-ce que la pause estivale suffit à déconnecter notre cerveau, Myriam?
6: Je ne sais pas. Ça va vraiment dépendre de chaque personne en addiction. On dit que on fait du sur-mesure. Donc c'est toujours un peu compliqué de donner des généralités. Mais c'est vrai que là, comme l'expliquaient tout à l'heure vos auditeurs, bah en fait on ne sait plus aller en vacances sans GPS. Donc ça veut dire le téléphone. Qui a encore une carte routière dans sa voiture?
0: Pas grand monde.
6: Pas grand monde.
0: Ouais.
6: Qui a réservé ses vacances par téléphone? Mais téléphone fixe, hein, pas par téléphone portable.
0: Oui, oui.
6: On passe par Booking, on va passer par des grandes
0: plateformes
6: de réservation. Et c'est vrai que c'est un petit peu compliqué de trouver ce juste milieu par rapport à la notion de est-ce que je suis accro ou pas au téléphone. Et c'est là où du coup bah, nos structures peuvent avoir un petit levier de faire différemment et de proposer un changement. Rien que de venir en parler avec quelqu'un qui n'est pas notre famille. Parce que voilà, dans la famille, on a l'émotion et on va avoir le c'est pas bien ou tu passes trop de temps sur le téléphone. Nous, les professionnels formés, vont prendre un temps et on va appeler ce qu'on appelle un miroir par rapport à nos comportements addictifs ou pas dans notre quotidien.
0: On est en train d'utiliser le mot d'addiction. C'est vrai que généralement, et en véritable cliché, ça s'apparente à l'alcool, à la drogue. Est-ce que le comportement aujourd'hui envers nos téléphones, c'est le parallèle de l'alcool, de la drogue?
6: Tout à fait. C'est-à-dire que nous, on va accompagner dans notre XAPA, le centre de soins d'accompagnement en prévention en addictologie qui s'appelle l'Intervalle, des personnes qui sont en difficulté avec des consommations, légales ou illégales, mais également avec ce qu'on appelle des comportements autres sans consommation. Donc ça peut être aussi bien les jeux d'argent, mais également les écrans.
0: Depuis combien de temps on voit ce phénomène de téléphone prendre de plus en plus de place et de vouloir décrocher? Est-ce que c'est depuis 4-5 ans? Est-ce que c'est depuis une dizaine d'années qu'on voit cette addiction de plus en plus dans un centre comme le vôtre?
6: Je dirais une petite dizaine d'années. En fait, quand les parents ont découvert le téléphone portable à l'époque, eux qu'ils n'avaient pas du tout dans leur quotidien. Et d'un coup, bah, ces petits mutants, ils sont arrivés avec quelque chose qui était l'écran minuscule qu'il y avait dans le salon familial, mais sans aucun contrôle. Je fais partie d'une génération où du coup mes parents me disaient « Non, tu vas pas regarder la télé, tu vas dehors ». Bon, et ben maintenant c'est un peu compliqué de proposer à ces ados, puisqu'ils te disent « Mais dehors, je l'ai exactement sur mon téléphone, puisque là, à l'heure actuelle, je peux regarder ce qui se passe à New York, au Mexique, au Japon ». Donc c'est redonner aussi une autre envie, une autre curiosité aux personnes pour faire autrement avec les écrans. Mais c'est pas simple, et je pense que quand c'est un peu compliqué, il faut vraiment se faire accompagner.
0: Est-ce que c'est compliqué dans les années où nous sommes, la génération où nous sommes, de communiquer sans téléphone?
6: Alors moi, je me rends compte qu'avec les ados autour de moi, si je veux qu'ils me répondent, bah, je suis obligée de passer par un Snap, un WhatsApp, un appel téléphonique. Ils vont pourquoi faire? Il faut que je marque urgent à la famille pour vraiment répondre, parce qu'on est tellement dans baigné par toutes les informations que, oui, ça peut être des fois compliqué de s'en passer. Après, c'est aussi un travail de société. Et du coup, c'est quelle place la société elle a donné aux écrans. Là, on est à une semaine de la rentrée scolaire. Bon courage à tous les parents pour créer les mots de passe, pour les activités extrascolaires, pour créer des adresses mail qui sont différentes des fois, l'adresse mail du boulot, parce qu'on veut pas mélanger. Et on peut vite se retrouver happé entre un ado qui... Et à fond sur son téléphone, mais également le parent le soir à 19h30 qui est également sur son téléphone puisqu'il doit gérer toute l'organisation qui passe, heureusement ou malheureusement, selon les points de vue, par cet outil.
0: On parlera également, parce qu'il y a différentes générations qui prennent le téléphone ou non comme argent comptant, et on verra aussi le décalage avec le public senior, parce que on parle de cette génération ultra connectée, les ados, et quelque part aussi la génération 30, 40, voire cinquantenaire qui a grandi avec. Mais les seniors, comment ils réagissent par rapport à la technologie? Et on aura vos témoignages d'ailleurs au 03 84 22 82 82.
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0: C'est votre nouveau rendez-vous, 9h, 10h, ici c'est vous, on vous pose des questions, on se pose de véritables questions, notamment le smartphone, le téléphone, la place aussi des réseaux sociaux, parce qu'après 9h30, on va accueillir Céline, et elle travaille uniquement sur les réseaux sociaux, ce qui peut être très très bien pour faire connaître son business, mais est-ce qu'on arrive à avoir une vie privée quand on travaille sur les réseaux sociaux? Et Gilbert nous a appelé au 03 84 22 82 82, bonjour Gilbert.
14: Oui, bonjour.
0: Je vous présente donc Myriam Peter qui nous accompagne.
14: Oui, bonjour.
0: Gilbert, vous avez un téléphone, mais vous, ancien, vous n'avez pas de smartphone, c'est bien ça?
14: Oui, j'ai conservé mon portable, donc c'est un petit Nokia là, qui date d'au moins 15-17 ans.
0: Et alors, qu'est-ce que vous voyez comme différence entre vous qui n'êtes pas connecté avec ce téléphone et les autres générations, comme on en parlait avec Myriam Peter depuis 9h?
14: Que les gens sont tombés dans un enfermement électronique. Vous avez de l'électronique partout. Donc moi, j'ai un téléphone parce que bon, si jamais j'ai un petit souci et tout, je peux appeler d'où que je suis, puisqu'ils ont supprimé les cabines publiques et les PTT. Et en plus de ça, je passe pas ma vie sur le téléphone. J'ai 75 ans. Hein. À l'âge de 10 ans, on avait déjà le téléphone chez moi. Mon papa travaillait à EDF, il avait un métier où il était obligé d'être en astreinte, on avait le téléphone. Je pense que le téléphone, c'est un outil de travail avant tout, ou un outil de communication, mais pas un jeu. Vous allez dans une salle d'attente chez un médecin aujourd'hui, les gens ne se parlent plus. Ils n'ont plus de dialogue. Moi, j'ai donné un conseil à une personne dans une salle d'attente qui avait un problème d'épaule. Je lui ai donné l'adresse d'un médecin. Il était tout joyeux que je lui donne une adresse. Ça, là, on avait l'impression que je l'avais sauvé d'une panne pas possible. Vous voyez, on se parle plus. Alors, c'est pas de la communication du tout, le smartphone. Hein.
0: On le disait aussi, Gilbert, tout à l'heure, avec Myriam Peter, notre experte du matin. Comment vous réagissez lorsque, à chaque fois que vous voulez faire une démarche administrative ou faire quelque chose, il faut toujours être sur son smartphone connecté ou sur un ordinateur? Est-ce que ça vous pèse?
14: Ça me pèse entièrement, oui, parce que les gens décident plus de leur vie. Hein, on est dans une société, on vous oblige à être ce que vous n'êtes pas. Je pense que on n'a plus le choix. C'est dommage, mais on n'a plus le choix d'être ce qu'on veut être. On est obligé de suivre le mouvement, et si le mouvement est pas bon, ben on va dans le mur avec le mouvement. Hein, c'est tout.
0: Myriam, quand on écoute Gilbert, c'est vrai qu'il y a des générations entre elles où le fossé se creuse de plus en plus. Sans parler technologie, est-ce que le téléphone, les smartphones, ça creuse encore plus entre les générations, la nouvelle et puis notamment celle de Gilbert?
6: Oui, tout à fait. Bonjour Gilbert. C'est vrai que vous avez raison. Ça peut penser à un enfermement, parce que d'une génération à l'autre, il y a forcément des fossés qui se créent. Et c'est du coup comment on peut recréer malgré tout du lien par le biais des réseaux sociaux. C'est-à-dire que, en tout cas du téléphone, c'est-à-dire que s'intéresser à ce que font nos petits enfants ou notre famille sur les réseaux. Et ça permettra peut-être d'engager un dialogue, peut-être en famille, se dire là pendant une heure de temps, chacun pose son téléphone en début de repas, et puis on le récupère à la fin. Et puis, du coup, la difficulté, c'est pas qu'on soit chacun campé sur nos positions, c'est mal ou c'est bien, mais plutôt de trouver un équilibre entre ces deux, parce que de toute façon, Gilbert l'a très bien dit, on n'a pas le choix, c'est la société qui nous impose. Moi, je le vois bien dans mon travail. Mon travail, c'est d'être en accompagnement des gens et de faire des formations. 80% du temps se passe devant mon ordi, devant mes mails, devant les tableaux à remplir, devant une sursollicitation par les WhatsApp, par les SMS, par le téléphone. Le téléphone fait partie intégrante, en tout cas, de ma vie professionnelle et de ma vie perso. Et c'est là où, du coup, ça peut être compliqué quand on passe tout son temps. Et moi, je sais que je peux être très, très, très zappée par le téléphone portable le soir et je suis au clair avec ce début d'addiction.
0: J'ai l'impression de m'entendre et de me dire je ne suis pas le seul. Gilbert, merci en tout cas de nous avoir appelé et merci de nous écouter tous les jours, Gilbert.
14: Oui, c'est un bonheur.
0: On vous souhaite une belle journée, puis à bientôt, Gilbert. N'hésitez pas à nous rappeler quand vous souhaitez.
14: Merci,
0: vous êtes ici chez vous.
14: Bonne journée
0: à vous. De la musique pour vous accompagner. Vos témoignages au 03 84 22 82 82. Et Calogero, je joue de la musique, 9h25 ici.

0: Je joue de la musique. Bon, c'est pas bon, hein. C'est Calogero, il est 9h28.
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0: Jusqu'à 10h, on en parle de ces smartphones, de ces téléphones qui nous ont accompagnés tout au long de l'été, mais quelque part qui nous accompagnent aussi tout au long de l'année. Est-ce que vous avez déjà été réunis autour d'une table, vous avez vu vos enfants ou vos petits-enfants être le nez vissé sur leur téléphone? Est-ce que vous avez mis en place des certaines sessions sans téléphone? Est-ce que vous avez piqué une colère sur votre petit-enfant ou votre enfant? N'hésitez pas à nous le dire. 03 84 22 82 82, c'est Alexandre qui vous accueille au standard. Ou si vous avez juste 30 secondes, une petite note vocale grâce à WhatsApp et grâce au 03 84 22 82 82. On en reparle d'ici les prochaines minutes.
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0: Et j'imagine qu'il y a pas mal de gourmands qui nous écoutent, comme moi, et on adore tous le comté. Mais est-ce qu'on connaît véritablement les secrets de sa fabrication? Et bien, dans le cadre de la roue des savoir-faire du pays de Montbéliard, les fruitières du Lomont vous ouvrent leurs portes ce mercredi de 9h à 10h. Vous allez rencontrer les artisans fromagers. Vous allez découvrir aussi toutes les étapes de confection de notre célèbre fromage AOP. 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Et puis, après-midi créative, ludique avec vos enfants, ce mercredi toujours dès 14h, c'est Pays de Montbéliard Agglomération qui organise l'atelier Récup Bidule à la Damascine de Vendoncourt. Le principe est simple et amusant à la fois. Transformer les petits objets du quotidien en bonhommes rigolos à emporter, ça c'est gratuit, sans réservation, accessible à partir de 3 ans pour passer une belle matinée auprès de la Damascine de Vendoncourt.
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0: C'est le sujet ce matin, 9h, 10h. Quelle est votre relation avec votre téléphone, votre smartphone? Dans les prochaines minutes, on va accueillir Céline qui vient déjà d'arriver. Céline, bonjour. Vous êtes avec nous parce que vous travaillez sur les réseaux sociaux notamment. On va en parler d'ici quelques instants, mais je me retourne vers notre experte Myriam Peter. On parlait notamment de l'addiction des enfants. Je vous l'ai dit hors antenne et je vais le dire à l'antenne. Je suis parent d'ado, 13, 15 ans. La première fois où le téléphone est rentré dans leur vie, c'est en 6e parce que rentrer au collège, parce que l'emploi du temps aussi qui peut changer, parce qu'ils peuvent finir plus tôt, finir plus tard. Il faut être au courant de ce qui se passe dans leur vie. Quelque part, on met aussi un petit GPS pour savoir s'ils sont vraiment là où ils doivent être. La vraie question, est-ce que l'entrée en 6e, c'est une fausse excuse pour leur donner un téléphone?
3: Un peu, oui. Je pense que c'est surtout aussi notre regard à nous sur nos enfants et sur, je pense que vous l'avez très bien dit, des peurs. Des peurs qu'ils rentrent pas, des peurs que ça se passe mal, et donc le téléphone a ce pouvoir qui fait que ben on sait où sont nos enfants à telle heure si on a mis en place la géolocalisation, en tout cas quelque chose qui permet sur le téléphone. Après, s'il y a des parents qui sont inquiets par rapport à l'entrée en sixième, il existe des téléphones où il n'y a pas internet et donc du coup on peut juste téléphoner. Et puis ben ça va dépendre aussi de la maturité des enfants. Il y a certains enfants qui vont être en capacité de comprendre rapidement à quoi va servir le téléphone. Et puis on a des petits choupinets ados qui sont encore pas là. Et ça s'accompagne. Voilà, c'est un accompagnement vers une autonomie plus ou moins rapide par rapport à l'indépendance qu'un enfant demande et qu'on doit laisser faire pour sa construction. Mais des fois, ça peut être très compliqué.
0: Dans une semaine, c'est la rentrée. On fait quoi? On met quoi en place quand on est parent à une semaine? Est-ce que déjà, c'est trop tard de mettre en place certains processus pour revenir, ne serait-ce que dans l'horaire normal de coucher? À une semaine, est-ce que vous avez des petites astuces pour celles et ceux qui ont des ados et qui ont encore du mal à lâcher le téléphone le soir?
3: Je pense qu'une semaine avant, on peut encore tout à fait commencer, en tout cas, à y réfléchir en famille. Je pense que c'est important de pas avoir fait cette semaine ce que j'appelle en freestyle, où tout le monde est avec son téléphone H24. Voilà, on est tous sur les réseaux sociaux, oui. Et on a tous pris nos photos et mis nos photos de place sur Instagram. En tout cas, une grande partie de ma génération le fait. Et puis d'un coup, dire à l'ado, c'est bon, hein, c'est fini. À partir de lundi, 20h, ton téléphone, il est en bas dans le salon.
0: Mais parce que ça, il risque de pas comprendre le pourquoi du comment comme ça du jour au lendemain.
3: Il va faire une crise, hein, et il va pas capter. Parce que c'est comme si là, moi, d'un coup, on me disait, il te reste 30 secondes à parler, puis tu t'en vas. Je serais frustrée. Donc ça se travaille, la frustration. Et les adolescents et les enfants ont besoin de frustration, et adultes, nous aussi. Mais c'est un accompagnement, c'est-à-dire qu'on va voir comment comment est-ce qu'il va gérer aussi le sommeil, parce qu'il y a des adolescents avec qui ça se passe très très très très bien, et ça on a des fois tendance à l'oublier, on a tendance à faire le focus sur tout ce qui va pas bien, mais il y a aussi plein d'ados et plein de parents avec qui ça roule, quoi, parce que ça fait partie de l'outil de communication téléphone, fait partie comme de la vie de la maison, ranger la chambre, l'autonomie, la vaisselle, passer un petit coup de balai, faire partie intégrante de la maison. Donc c'est comment on va travailler, mais sur des toutes petites choses. Des fois, les parents viennent nous rencontrer, ils veulent tout révolutionner. Arrêtez, vous allez vous épuiser. Et être parent, c'est un marathon. Donc du coup, c'est vraiment des toutes petites choses dans le quotidien, de se dire, là, je sais pas qui c'est que tu regardes en ce moment, qui c'est que tu suis sur les réseaux, parce que moi, je connais pas. Il y a plein d'artistes qui sont que sur les réseaux et on les voit plus en concert. Fais-moi découvrir. Ou du coup, les nouveautés culinaires, ou les nouveautés, les nouvelles trends. Je sais pas trop le dire. Je suis pas très, très douée en anglais.
4: C'est les trends.
3: Et donc, du coup, c'est quoi déjà ce mot trend? Parce que d'un coup, ils vont nous parler de choses que nous, on ne connaît pas. Et si on veut vraiment garder la communication, c'est vraiment de s'intéresser à eux, ce qu'ils font. Et puis, c'est vrai qu'on a tendance à dire avant c'était mieux, mais pour rappel, avant on passait 5 heures le mercredi après-midi parfois devant la télé, ou le samedi après-midi pour ma génération devant ce qu'on appelait la trilogie, et on pouvait pas aller chez les copines parfois parce qu'on voulait absolument savoir l'épisode, en sachant qu'on avait ce temps de, on avait ce délai quand même. Là, on est sur quelque chose qui est beaucoup plus dans la réactivité, donc c'est l'accompagner aussi la réactivité, hein, par rapport au monde du travail qui va les accompagner avec avec les écrans. Dans 10 ans, je ne sais même pas si on fera encore des entretiens en face à face.
4: Peut-être que ça se fera.
3: Ça commence déjà, ça sera peut-être uniquement par la caméra. Et puis y a aussi beaucoup de professionnels qui malheureusement se font licencier par un texto. Donc ça peut aussi heurter les plus anciens, mais dans la génération actuelle, ça fait partie un peu du quotidien de dire oui, il m'a envoyé un texto, la mission est terminée.
4: La communication, en fait, c'est ça, de trouver l'équilibre, la communication, s'intéresser à l'autre, aux différentes générations, pour pouvoir essayer de sortir un peu de cette routine de téléphone. C'est votre conseil, en tout cas, Myriam Peter. Merci d'être intervenue à notre micro, Myriam. Merci pour tous ces conseils. Donc, je le rappelle, vous faites partie, vous êtes quoi, addictologue?
3: Intervenante en addictologie. On a des formations spécifiques qui nous permettent d'accompagner toutes les problématiques addictives. On est une équipe de 40 professionnels sur le Nord-Franche-Comté, Belfort, Montbéliard et Ricourt, et puis plein d'autres antennes. Donc n'hésitez pas à prendre contact avec nous, et puis c'est plus simple de faire un entretien en face à face plutôt que par téléphone.
4: N'ayez pas peur, c'est surtout le mot.
3: Tout le monde est concerné. Je pense que du coup, ça aussi, il ne faut pas que ça soit tabou.
4: Merci beaucoup, en tout cas, Myriam. Bonne journée, merci d'être venu chez nous.
3: Bonne journée, à bientôt.
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4: Ce single s'est installé à la première place du top 50 en France pendant 9 semaines consécutives. Il s'est arraché à plus d'1 million d'exemplaires, c'est-à-dire qu'il a été certifié disque de diamant. Rock voisine Hélène, et celle que l'on accueille après, c'est Céline, qui nous parlera de son travail sur les réseaux sociaux. Est-ce qu'elle a réussi à couper ou non? À tout de suite.

0: voisine, Hélène, 9h40.
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0: Et depuis 9h, on parle de l'addiction au téléphone et surtout pendant cette période d'été. Est-ce qu'on a réussi à lâcher ? Céline, c'est un peu notre auditrice experte du jour. Rebonjour Céline.
3: Rebonjour.
0: Alors vous êtes sur les réseaux sociaux, ça fait partie de votre travail de communiquer. On peut le dire, vous faites partie de ces personnes qui font des réunions de jouets pour adultes. On aura l'occasion d'en reparler d'ici les prochaines semaines, les prochains mois. Avant de travailler sur les réseaux sociaux, est-ce que vous aviez un travail dit normal ? Mal employé ou vous êtes lancé directement sur les réseaux sociaux?
3: Non, avant j'étais dans la vie normale, on va dire, pas du tout la vie virtuelle, employé en Suisse, bien rangé, personne normale, lambda.
0: Qu'est-ce qui fait que avec ce smartphone, avec les réseaux sociaux, on se lance sur ces plateformes pour en faire son travail?
3: Eh ben en fait, c'est pour moi, c'est aussi une forme de réussite. Vraiment, c'est ce qui va nous donner la visibilité, c'est ce qui va nous aider à toucher un public plus large. Et actuellement, les réseaux sociaux, ben c'est un vrai moyen de communication, mais aussi un moyen de vente.
0: Quand on vend, et peu importe ce qu'on vend, déjà moi ma première question, est-ce que les clients, celles et ceux qui sont sur les réseaux sociaux, ont conscience que vous pouvez être contacté de 8h à midi, de 14h à 19h, horaire de bureau, ou est-ce que 22h, 23h, minuit, on a des messages?
3: Ça s'arrête absolument jamais. Peu importe l'horaire, peu importe le jour, peu importe si on répond, si on répond pas, les gens n'hésitent vraiment pas à appeler quand on ne répond pas au message, ou à spammer, comme on dit maintenant, à envoyer plusieurs messages s'ils n'ont pas la réponse dans les minutes qui suivent, parce que vraiment maintenant, une heure d'attente pour une réponse à un message, c'est trop long. Il faut vraiment une disponibilité immédiate et quasi tout le temps.
0: Mais quand on s'appelle Céline, qu'on voit les notifications, qu'on voit peut-être des demandes de prise de rendez-vous, est-ce qu'on arrive à se dire, ce message, il est 23h30, il attendra demain matin, ou est-ce qu'on a envie d'y répondre, ça démange?
3: On y répond. En fait, faut bien comprendre aussi que du coup, c'est un moyen de gagner de l'argent. Et en fait, dans le monde actuel, on ne peut pas dire on attend et puis on répondra plus tard. Si j'avais un bureau, si j'avais un magasin, quelque chose comme ça où il y a des horaires bien définis, là je pourrais. Mais vu que en plus mon téléphone perso et mon téléphone pro, je regarde et je réponds.
0: C'est ça le problème de pas avoir de bureau, de pas avoir de lieu dit professionnel qui puisse faire que on coupe.
3: Je pense vraiment que actuellement, je sais pas, un kiné, un médecin, etc. Il a pas ce problème-là. Là on travaille à la maison, on travaille avec un téléphone qui est personnel. On voit la notif, on peut ne pas y répondre. Mais après, ça dépend aussi la spontanéité qu'on met à notre métier, l'envie qu'on a aussi, et puis des fois la pression, tout simplement.
0: Est-ce qu'on peut se dire qu'on va perdre des clients, on va perdre des ventes parce qu'on n'est pas assez réactif et importe l'heure?
3: Oui, vraiment. Ouais. Moi qui fais de la création de contenu, je me mets une pression aussi tous les jours à me dire je suis obligée de poster des stories parce que l'algorithme va descendre, parce que je vais être moins réactive, parce que les gens vont oublier, alors que non, on n'oublie pas une personne parce qu'elle n'a pas mis une story un matin, mais il y a vraiment ce truc de se dire il faut en obliger.
0: On parle d'algorithme, on parle de like, c'est le terme employé sur les réseaux sociaux. Est-ce que quelque part, vu que vous avez travaillé dans un univers d'employés, les likes, l'algorithme, les nombres de commentaires, c'est un peu comme le chef d'entreprise qui tous les soirs compte sa caisse et sait combien d'argent est rentré. C'est à peu près ça le parallèle.
3: C'est à peu près ça, vraiment, c'est ça. Surtout que maintenant, les statistiques sont de plus en plus poussées sur les réseaux sociaux, donc ils nous invitent aussi beaucoup plus à performer dans tout ça. Moi qui me suis un peu plus professionnalisée dans le métier, on va dire, maintenant que j'ai une community manager aussi qui s'occupe de tout ça, il y a une attente de résultats dans ces réseaux et ça pousse à toujours plus.
0: Qu'est-ce que c'est une community manager?
3: Une community manager, c'est une personne qui du coup gère les réseaux sociaux à notre place, où il y a une direction artistique, où nos posts doivent avoir les mêmes couleurs, les mêmes modèles, que ça soit pertinent, qu'on crée des hooks. Les hooks, c'est les 3 secondes d'accroche pour que les gens puissent rester sur notre profil et regarder notre vidéo en entier, etc., etc. C'est
0: une personne qui gère ça. Avoir une community manager, ça permet d'être moins sur le téléphone ou pas?
3: Alors, ça permet d'être moins sur le téléphone, pour le coup, parce que c'est elle qui gère aussi un petit peu tout ça. Cependant, c'est aussi une personne qui nous dit, il faut que tu tournes ça, il faut que ce poste soit un peu mieux, il faut que tu reprennes des photos, il faut que ceci, il faut que cela. Donc, c'est mon job, en fait.
0: On va parler de cette intrusion du téléphone dans la vie de tous les jours d'ici quelques instants avec vous Céline et puis vos témoignages. Est-ce que vous trouvez que l'entourage, est-ce que vous trouvez que vos enfants, les petits-enfants, votre homme, votre femme est trop le nez dessus? 03 84 22 82 82.
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0: Quelle place a le téléphone? Quelle place ont les smartphones dans votre vie, notamment quand on les utilise pour travailler? On en parle encore d'ici les prochaines minutes avec Céline, notre auditrice experte du jour. Et on accueille aussi Fred Ballard, l'humour en tube, qui parle de ce sujet des smartphones. On passe notamment plein d'heures sur des vidéos de chats, de fruits qui se parlent entre eux. Est-ce que c'est le cas pour les amis humoristes de Fred Ballard? Écoutez.
10: J'étais en vacances, je suis crevé, dis donc. C'est fatigant, hein. Je sais pas qui c'est qui a dit partir c'est crever un pneu, mais il avait raison.
11: Ah bah oui, mais on ne peut pas tout avoir non plus, hein. Partir à la découverte d'un pays, c'est forcément se confronter à un rythme différent. Dans certaines contrées, la cadence est effrénée, dans d'autres un peu moins, donc il faut choisir en fonction de ses capacités physiques.
10: Non, pour nous, pour les vacances, il y a un pays qui est bien, c'est la Suisse. Non, parce que au moins c'est propre, quoi. On n'attrape pas... On peut attraper que des médicaments en Suisse, on peut pas attraper de maladie, vous voyez. Si on garde les traditions, le matin on fait la gymnastique à la radio. Lever, baisser, lever, baisser. Bon, maintenant on va faire l'autre paupière.
11: Voilà, parce que ceux qui pensaient qu'il n'y avait que les Belges hein, et leurs frites qui avaient pris cher avec Coluche, c'est faux. Avec les petits Suisses en vacances, il n'y a pas le feu au lac non plus. Contrairement à ceux qui, comme Haroun, voulaient démarrer leurs vacances sur les japeaux de roue.
12: Il dit oui, je vais courir le matin, je vais lire du Sartre l'après-midi, arrête. Au bout de deux jours, tu dors le matin, tu cesses l'après-midi. À la fin du séjour, t'as lu 5 pages de Sartre. Ou plutôt, t'as lu 5 fois la première page de la préface de Sartre. T'as couru 15 minutes, t'as eu des courbatures pendant 2 semaines. Tu t'es dit, faut vraiment que je me remette au sport, je vais me faire un programme. À la rentrée.
11: Mais voilà, remettre à la rentrée ce qu'on aurait pu faire en vacances, ça fait aussi partie du concept des vacances. Sinon, c'est pas des vacances. En revanche, il y a un truc indispensable avant, pendant et après les vacances, c'est de se prendre la poire. Hein. Quand on fait ça, le bilan est toujours positif.
0: Ah là, le bilan est positif avec vous. Bilan positif ou pas de travailler sur les réseaux sociaux, on en reparle avec Céline, nos deux auditrices témoins du jour. Ah, c'est compliqué à articuler. Alex Soren pour la musique.

0: Cette voix incroyable appartient à Alex Warren avec Ordinary.
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0: L'addiction au smartphone, au téléphone, selon les âges, c'est pas forcément la même. On l'a vu depuis 9h avec Myriam Peter qui est venue témoigner, notre experte du jour, qui s'occupe notamment du centre d'addicto ici en Nord-Franche-Comté. Et depuis une vingtaine de minutes, on en parle aussi avec vous, Céline. Vous travaillez sur les réseaux sociaux. On l'a vu, les clients, les fans, les followers, comme on dit, n'ont pas forcément d'horaire, ne regardent pas et on se sent obligé de leur répondre parce qu'on peut louper une commande et ça peut faire aussi de l'argent en moins quand on travaille. Est-ce que vous avez eu des vacances cet été, Céline?
3: Oui, j'ai eu des vacances.
0: Il y a eu combien de temps de vacances?
3: Il y a eu 5 jours de vacances.
0: Ouh, c'est pas beaucoup.
3: Ouais, c'est vrai.
0: Est-ce que pendant ces 5 jours, est-ce qu'on a réussi, que ça soit d'un point de vue perso ou professionnel, à stopper un peu le smartphone ou pas du tout?
3: Alors, j'avais pour ambition de ne pas toucher mon téléphone. Je suis arrivée sur le lieu des vacances et mon ambition a été un signe du destin parce que je n'avais aucun réseau. Donc, j'ai été obligée de couper ce téléphone. Mais j'allais quand même une fois par jour dans un bar où il y avait de la Wi-Fi pour regarder un petit peu où on était mes réseaux.
0: Est-ce que le fait de ne pas avoir eu de réseau pendant 5 jours ou être obligée de se déplacer pour en avoir, est-ce que ça vous a fait du bien? Est-ce que ça vous a manqué d'utiliser le smartphone? C'était comment?
3: Alors, ça m'a fait du bien parce que j'ai pu passer du temps aussi avec mes proches et c'était vraiment essentiel pour eux aussi et pour moi aussi. Cependant, il y avait quand même une petite angoisse de je peux pas répondre aussi vite que je veux, je peux pas poster les photos que je veux, etc., etc.
0: On le disait, vous travaillez grâce aux réseaux sociaux. Est-ce que, alors je le sais, il y a aussi un amoureux, il y a des enfants aussi autour de vous. On en parlait tout à l'heure avec Myriam. Est-ce que les enfants ont un âge dans votre famille d'avoir des téléphones?
3: Alors, mon grand a 13 ans et ma fille a 11 ans. Pour le coup, ils ont tous les deux un téléphone. Ils ont les réseaux sociaux. On regarde ce qu'ils font sur les réseaux. On maîtrise ça. Il n'y a pas de tabou avec ça et il n'y a pas de punition de réseau. Et en fait, ça se passe très bien. Du moment où on établit des règles, des limites, ils sont en âge en fait de comprendre. Donc voilà, on regarde aussi le contenu qu'ils regardent, c'est très important ça. Mais en soi, il n'y a pas de souci là-dessus.
0: Comment on fait pour contrôler ce que voient, ce que regardent, ce que téléchargent les enfants?
3: Comme les gendarmes, on fait des contrôles inopinés.
0: Contrôle inopiné.
3: Voilà, exactement.
0: Toc, toc, toc, 6 heures, hop là.
3: C'est ça, bonjour, je prends ton téléphone, donne-moi ton code et on regarde l'historique, on regarde tout ça. On a eu une fois un problème avec ma fille. On en parlait de ce problème, on a expliqué en fait, les conséquences qu'il pouvait y avoir à tout ça. Et une fois qu'ils ont compris, il n'y a plus de soucis.
0: C'est un peu ce qu'on disait tout à l'heure avec Myriam Peter, c'est de la communication aussi, beaucoup de confiance. Donc, ça y est, c'est reparti pour la rentrée, j'imagine,
3: oui.
0: Pour vous, à fond sur les réseaux sociaux,
3: oui.
0: Sur Instagram, on le disait, on parle de vente notamment de jouets d'adultes de votre part. On vous retrouve comment sur les réseaux sociaux, Céline?
3: Alors, essentiellement sur Instagram, vous pouvez me retrouver sous le nom Coquelicose, comme un coquelicot, sauf qu'à la fin, il y a O-S-E. Et puis, voilà, vous pouvez découvrir un contenu humoristique, de la vente aussi par moment. Et puis moi, tout simplement.
0: Tout simplement vous. Merci beaucoup, en tout cas, Céline, d'avoir fait le déplacement.
3: Vous.
0: Et puis, belle semaine.
3: Merci, bonne rentrée.
0: D'ici quelques instants, dans 5 minutes, notre marquise des ondes qui prend notre place pour vous accompagner de 10h à 11h avec un tout nouveau rendez-vous. On en reparle juste après Stéphane Echer. Pas d'amis comme toi, ici.

0: Stéphane est cher, pas d'amis comme toi, celui qui a fait partie notamment de la dernière édition de Rencontres et Racines, 9h58. Notre marquise des ondes, ici en place pour un tout nouveau rendez-vous. Bonjour,
1: Angélique. Mais oui, bonjour Nova Sommier. Effectivement, ici ça marche tous les jours, votre nouveau rendez-vous entre 10h et 11h au programme, tout simplement. Des initiatives positives dans notre région, dans le Nord-Franche-Comté et évidemment celles et ceux qui sont derrière ces bons moments. Nova Sommier, à demain. Et pour nous, la suite de la musique, ce sera avec ça, tiens.

0: Lisa Guinic va nous rejoindre dans un instant pour le flash de 10h.
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0: Et des initiatives positives, il va y en avoir. Bienvenue, il est 10h. C'est votre nouveau rendez-vous qui démarre dans un instant, le tour des initiatives positives et de celles et ceux qui sont à l'origine de ces initiatives et qui les font vivre au quotidien. C'est après le flash de 10h présenté par Lisa Guinic. Lisa, dans l'actualité, le jeune Mathieu, originaire de Vaufray dans le secteur de Pont-de-Roide de Vermondan, toujours disparu.
2: Les gendarmes l'ont recherché toute la journée hier avec drone et chien. Mathieu, 18 ans, n'a pas donné de nouvelles depuis 5 jours. Il est parti de chez ses parents lundi dernier, aperçu pour la dernière fois jeudi à Besançon, avec un passage par le pays de Montbéliard à Allenjoie, devant la maison de sa grand-mère décédée. Mathieu est brun, mince, vêtu de noir. Vous retrouvez sa description complète, sa photo et le numéro à composer si vous avez des informations sur ici.fr. Un jeune conducteur de 18 ans a eu un accident à Étuffon sur la départementale 58. C'était hier en début de soirée. Il est seul en cause, légèrement blessé. Prudence dans vos déplacements, notamment ce soir. Le Doubs et la Haute-Saône en vigilance jaune aux orages à partir de 21h. L'alerte prend fin à midi. Les aides pour les gros rouleurs, les plus modestes, mais aussi les professions de l'agriculture, du BTP, des transports, vont peut-être voir leur aide pour l'achat de carburant prolongée. Le gouvernement, par la voix de sa porte-parole, dit ce matin travailler à une reconduction. Ces subventions doivent prendre fin lundi prochain, fin du mois. Maud Bréjon indique aussi un travail de prolongation du chèque énergie. La ferveur chrétienne pour apercevoir le pape Léon XIV. Les réservations pour sa venue en France et notamment à Metz le 28 septembre se remplissent très très vite. Si vous voulez partir de Belfort ou Montbéliard, c'est possible. Le diocèse met en place 2 quarts. Fin des inscriptions ce dimanche 30 août. Premier week-end de Coupe de France. Vaujaucourt se qualifie pour la suite de la compétition de tous les possibles. Victoire contre Montbéliard 3-2. Ça passe aussi pour Lure 4-2 face à Port-sur-Saône. Nos confrères de RTL, entre deuil et nostalgie, on apprend ce matin la mort de l'un des leurs, Philippe Bouvard, pilier de la fameuse bande des Grosses Têtes. Philippe Bouvard avait 96 ans.
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2: Avant les orages ce soir, du soleil, Angélique. Hein.
0: Mais oui, absolument, du soleil au menu de ce début de semaine. Le Nord-Franche-Comté sera baigné tout au long de cette journée d'un temps lumineux, selon Météo France, avec des températures en légère hausse aussi. Elles vont grimper au plus fort de la journée, jusqu'à 28 degrés en plaine et 22 degrés sur les reliefs. Pour l'heure, vous notez 19 à Fontaine et Châtenois-les-Forges, 20 degrés du côté de Giromagny, de Belfort et de Montbéliard, et 21 degrés à Lure et Pont-de-Roide.
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0: Ici, ça marche, c'est votre nouveau rendez-vous quotidien entre 10h et 11h. Et ce matin, nous parlons musique. Quoi de mieux pour démarrer cette semaine avec nos invités à l'occasion de la rentrée de l'harmonie municipale de Montbéliard ce vendredi avec la reprise des répétitions. Une formation de plus de 60 musiciens, avant tout des passionnés de tous âges et de tous horizons. Pour en parler ce matin autour de la table, j'ai le plaisir d'accueillir Laurent Zimp. Bonjour.
4: Bonjour.
0: Vous êtes le chef d'orchestre de cette formation.
4: Exactement.
0: Et on va détailler évidemment tout cela avec vous. Vous n'êtes pas venu seul, l'un des musiciens de l'orchestre est là aussi. Bonjour Simon Baron.
5: Bonjour.
0: Alors vous jouez de l'euphonium, on va détailler ce que c'est. J'en avais aucune idée avant que nous parlions de ce sujet. On fait le tour de l'harmonie municipale de Montbéliard dans quelques instants et jusqu'à 11h.
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0: Et la musique, justement celle qui vous fait chanter tout au long de la journée, elle est ici et nulle part ailleurs. Julie Pietri, Ève, lève-toi. Oh.

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0: Ici, ça marche, c'est votre nouveau rendez-vous quotidien entre 10h et 11h autour des initiatives positives dans le Nord-Franche-Comté. Et bien évidemment, derrière ces initiatives, celles et ceux qui les font vivre. Ce matin, nous parlons musique avec l'Harmonie Municipale de Montbéliard qui reprend ses répétitions ce vendredi. Et pour nous en parler, nos invités, Laurent Zimpe, le chef d'orchestre

0: Clairons, il y a des clairons basses, des tambours et d'une grosse caisse.
1: Donc ça s'appelle la batterie.
0: Ça s'appelle une batterie.
1: D'accord.
0: Vous pourquoi donnerez son vous rôle si vous voulez après ou.
1: Mais bah pourquoi est-ce que vous dissociez les musiciens de la batterie en fait?
0: Parce qu'ils ont un répertoire ils ont un répertoire spécifique et de temps en temps ils s'associent à ce qu'on appelle l'harmonie, l'autre entité de l'association harmonie musicale, mais tout ça forme l'association au complet. La batterie plus l'orchestre d'harmonie qui lui l'harmonie est composée uniquement d'instruments avant et de percussions. Instruments avant. Des bois, flûte, hautbois, clarinette, saxophone, basson, des cuivres, trompette, trombone, cors, tuba, des percussions. Et il peut aussi s'adjoindre une contrepasse à cordes si les gens, enfin si l'harmonie, voilà, si quelqu'un qui joue de la contrepasse à cordes a envie de s'associer à l'harmonie, les partitions sont prévues.
1: Donc c'est une mini entreprise en fait, 74 personnes, c'est énorme.
0: C'est une entreprise, oui, on peut le dire comme ça.
1: Alors justement, quel est le rôle de l'harmonie municipale?
0: Ah ben le rôle de l'harmonie municipale, il a comme rôle de d'animer musicalement la ville de Montbéliard. Et puis de fédérer autour de la musique tous les amoureux de la musique d'harmonie qui viennent de Montbéliard ou du pays de Montbéliard en entier.
1: Donc vous avez un rôle aussi lors des cérémonies officielles, ça c'est important. Il n'y a pas 74 musiciens qui se déplacent chaque fois quand même.
0: Non, mais il y en a une grande partie de plus, j'allais dire de plus en plus, qui participent aussi aux cérémonies patriotiques qu'organise la ville de Montbéliard. Et c'est là que s'associe aussi la fameuse batterie dont je vous parlais tout à l'heure, avec qui trouve tout son rôle pour dans ces cérémonies patriotiques.
1: Alors Simon Baron, qui est à côté de vous, fait partie, hein, il est l'un de vos musiciens, il fait partie
0: Exactement.
1: De l'harmonie municipale. Rapidement, Simon Baron, vous, qu'est-ce qui vous a donné envie de rejoindre cette fabuleuse formation? 74 musiciens, c'est important là, vous vous sentez important quand vous jouez?
2: Bah d'abord parce que j'ai une formation de musicien moi-même. J'ai fait 13 ans de conservatoire, j'ai un bac musique. Je sais pas s'il existe toujours d'ailleurs, ce qu'on appelait un bac F11 à l'époque. On était technicien de la musique selon le rectorat à l'époque.
1: D'accord.
2: Ce qui m'a donné envie clairement de rejoindre l'harmonie municipale de Montbéliard, c'est mon amour de la musique, mais c'est aussi et surtout, je dis pas ça parce qu'il est là, c'est Laurent Zemp.
1: Ah,
2: c'est clairement Laurent.
1: C'est lié à la personnalité du chef d'orchestre.
2: Ouais, la personnalité, le parcours, le talent et puis tout ce qui va avec. Quoi.
1: Ouais. Alors on va dérouler ce fil ensemble jusqu'à 11h. On parle musique ce matin dans votre nouvelle émission Ici ça marche avec nos deux invités Laurent Zemp et Simon Baron, respectivement chef d'orchestre et musicien à l'harmonie municipale de Montbéliard. Une formation qui fait sa rentrée cette semaine et que nous découvrons parce que forcément la musique ça marche. Eux, c'est un duo, un petit peu comme nos invités ce matin. C'est le duo Chic et Choc de l'été, Patrick Fiori, Marc Lavoine. Leur titre, c'est Occupé.

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1: C'est le duo de votre été, Marc Lavoine et Patrick Fiori, Occupé. Ici ça marche, c'est votre nouvelle émission chaque jour entre 10h et 11h qui s'intéresse aux initiatives positives dans notre région et à ceux qui sont derrière évidemment, qui les créent, qui les portent et qui les font vivre au quotidien. Aujourd'hui, nous parlons musique avec l'Harmonie Municipale de Montbéliard et nos invités, le chef d'orchestre de la formation, Laurent Zimp, et l'un de ses musiciens, Simon Baron. Il revient dans un instant.
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1: La musique fait partie de notre vie. Nous avons tous et toutes, pour la plupart d'entre nous, eh bien joué d'un instrument à un moment donné, que ce soit à l'école ou même en dehors de l'école. Ici, ça marche. Votre nouvelle émission positive met à l'honneur l'Harmonie Municipale de Montbéliard. Aujourd'hui, jusqu'à 11h, nos invités, Laurent Zimp, le chef d'orchestre, et Simon Baron, euphoniste. J'ai appris qu'on disait comme ça quand on joue de l'euphonium.
10: Euphoniomiste.
1: Les deux. J'ai regardé les deux. Oui. Alors, j'ai choisi la simplicité, la facilité, moi. Oui. Vous jouez donc de cet instrument dans la formation, on va y revenir dans un instant. Mais avant, j'aimerais qu'on s'intéresse un petit peu à vous, monsieur le chef d'orchestre. Depuis combien de temps est-ce que vous dirigez cette formation?
10: Alors, je dirige l'Harmonie depuis 21 ans maintenant.
1: Qu'est-ce qui vous a poussé justement vers la musique? Est-ce que depuis tout petit ou est-ce que vous vous y êtes mis sur le tard?
10: Ah ben effectivement, depuis tout petit, parce que mon père a été directeur de l'Harmonie des automobiles Peugeot pendant une trentaine d'années. Directeur aussi de l'école de musique de Sochaux et d'une chorale. Donc j'ai été vraiment baigné là-dedans. Et mes deux cousins, l'un était directeur de l'Harmonie Alstom et l'autre directeur de l'Harmonie de Valdois. Donc tous les trois chefs d'orchestre et leurs enfants, les enfants de mes petits cousins, jouaient aussi des instruments. Voilà, donc quasiment tous les garçons étaient musiciens. Voilà.
1: On peut le dire, hein, c'est dans les gènes. Non,
10: c'est vrai, c'était dans les gènes.
1: À quel âge est-ce que vous avez commencé?
10: J'ai commencé la trompette à 6 ans. Et à l'époque, quand nos dents tombaient, on était obligé d'arrêter. Donc je me suis mis au piano. Ah ben maintenant, c'est fini. Maintenant, sans les dents, on joue quand même sans les dents.
1: Mais pourquoi il fallait s'arrêter?
10: Parce que la vibration n'est plus la même quand on perd ses dents. Donc à l'époque, on arrêtait. Mais maintenant, on n'arrête plus. Donc je me suis mis au piano. Voilà. Donc j'ai commencé vers l'âge de 6 ans.
1: Donc pourquoi est-ce que vous avez intégré l'Harmonie Municipale de Montbéliard? Pourquoi pas un groupe à vous, une formation plus personnelle?
10: Ah, parce que des groupes à moi, des groupes j'en ai dirigé au sein du conseil, j'en dirige toujours au sein du conservatoire, des groupes j'en ai dirigé beaucoup en stage toutes les années, et puis quand on me l'a demandé, j'avais aussi envie de faire quelque chose qui dure dans le temps, voilà. Mais t'es dit que ça durerait 10 ans, ça fait 21, donc
1: et c'est pas fini.
10: Dans le temps. Et bon, voilà, c'est pas encore fini.
1: Et oui, parce qu'on ne l'a pas dit, mais vous êtes aussi enseignant au conservatoire de Montbéliard. Simon Baron, donc vous êtes euphoniomiste.
11: Oui.
1: C'est ça?
11: C'est ça, tout à fait.
1: Avec un grand sourire. Oui. J'aurais jamais trouvé, mais j'ai vérifié, et on peut dire les deux, vous jouez de l'euphonium.
11: Oui.
1: Qu'est-ce que c'est cet instrument?
11: L'euphonium, c'est un tuba, ça fait partie de la famille des tubas.
1: Donc un ténor, instrument avant, pour l'instant j'ai bon.
11: Des cuivres. Voilà, donc issu de la trompette, trombone, etc. Donc c'est un instrument donc à tessiture ténor, donc plus petit que le gros tuba qu'on voit au fond des orchestres, etc. Mm-hmm. Puisqu'il est un peu plus aigu. Et j'ai commencé cet instrument, j'avais 7 ans. Au départ, j'étais violoniste.
1: Vous avez commencé avec cet instrument-là ?
11: Non, j'ai commencé avec le violon.
1: D'accord.
11: Et j'ai fait 3 cours de violon et je tenais pas l'archet de la bonne
1: mais
11: main.
1: Mais à quel âge le violon ? Alors si vous avez commencé le phonium ?
11: Ah ben j'ai commencé à 7 ans puisque j'ai fait 3 semaines de violon.
1: D'accord, ok.
11: Et je me suis retrouvé dans la classe de phonium 3 semaines après parce que je voulais absolument faire d'un instrument sans attendre la première année de solfège, etc.
1: Et j'étais impatient.
11: Voilà, donc le phonium c'était un petit peu grand pour moi à ce moment-là, donc on m'a donné la taille en dessous, donc qu'on appelle l'alto mi bémol, qui fait toujours partie de la famille des tubas, des euphoniums, etc. Et puis après, donc je suis passé à l'euphonium. On va dire 2-3 ans après, c'est un instrument qui ne m'a jamais quitté depuis. Enfin, après une longue période, parce que les études, le
1: oui,
11: travail,
1: évidemment.
11: Etc. font que. Mais c'est vrai que je suis un amoureux de cet instrument, je suis un amoureux de la musique. Je suis né musicien et je finirai musicien.
1: Eh ben, on va continuer à dérouler ce fil justement autour de la musique. On sent que ça vous anime, on sent la passion. Et vous ne les voyez pas parce que vous n'êtes pas avec nous en studio, chers auditeurs. Mais moi, je les ai en face de moi, ils ont les yeux qui brillent dès qu'on parle de musique. Et on continue avec la musique. Ici, en 1972, Billy Paul réinterprétait ce titre d'Elton John, Your Song.

0: Billy Paul en 1972, une reprise d'un titre d'Elton John écrit par Bernie Taupin, Your Song.
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0: Ici, ça marche, c'est votre nouvelle émission positive qui met à l'honneur ce matin l'harmonie municipale de Montbéliard jusqu'à 11h. On parle musique avec nos invités, Laurent Zimp, chef d'orchestre de cette formation, et Simon Baron, euphoniste. Moi, j'ai écrit dans la formation, je sais qu'il y a un autre mot, on va garder celui-là, ça va être plus simple. Laurent Zimp, on échange hors antenne et on s'est découvert un trait commun à propos des prénoms. Je vous écoute et ça peut être une vraie difficulté au quotidien.
3: C'est vrai, c'est une vraie difficulté. C'est vrai que c'est une vraie difficulté au sein de l'harmonie, au sein du conservatoire aussi, parce que je vois tellement beaucoup d'élèves et je me suis rendu compte que j'avais énormément de mal à mémoriser les prénoms. Donc quand il y en a certains quand même, la majorité que je retiens heureusement. Mais certaines personnes dont je me souviens pas, je me dis cette musicienne-là, une bonne tête de Pauline, donc je l'appelle Pauline. Voilà. Généralement pas du tout. Voilà, c'est une difficulté que je rencontre qui a fini par nous amuser parce que bon, il paraît que c'est une maladie,
0: j'ai pas le nom en tête.
3: Je souffre.
0: J'ai la même difficulté que vous, les prénoms, les visages, ça peut être compliqué, donc je vous comprends parfaitement. Allez, on continue à dérouler le fil de la musique parce qu'ici, la musique, ça marche et ça marche plus que jamais. On prolonge les vacances en musique. Direction Monaco, avec une princesse célèbre, elle s'appelle Stéphanie, et elle, ce qu'elle aime, c'est les ouragans.

0: 1986, l'ouragan Stéphanie de Monaco soufflait sur la planète musique.
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0: Un rendez-vous ludique ce mercredi le 26 août proposé par la bibliothèque municipale La Clé des Champs à Belfort avec une journée jeux de société proposée pour tous y compris les enfants à partir de 5 ans. L'entrée est libre et gratuite dans la limite des places disponibles et si vous souhaitez en profiter en groupe, eh bien vous pouvez réserver votre espace par téléphone au 03 84 54 27 54. Et que diriez-vous d'une balade nature et nocturne au clair de lune? C'est le rendez-vous auquel vous invitez vite le bureau montagne du ballon d'Alsace ce jeudi et ce vendredi les 27 et 28 août à partir de 20h au départ de la maison du tourisme du ballon d'Alsace à Le Puy. Ces balades sont ouvertes à tous ainsi qu'aux enfants à partir de 12 ans. La participation est fixée à 25€ par adulte et 17€ par enfant. Renseignements et inscriptions par téléphone 06 72 15 35 95.
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0: Si ça marche, c'est votre nouveau rendez-vous quotidien entre 10h et 11h. Ce matin, nous parlons musique avec nos invités à l'occasion de la rentrée de l'Harmonie Municipale de Montbéliard qui reprend ses répétitions ce vendredi. Une formation de plus de 60 musiciens quand ils sont au complet. Il y en a même 74, hein, des passionnés de tous âges, de tous horizons. Pour en parler ce matin autour de la table, Laurent Zimp, le chef d'orchestre, et Simon Baron, l'un des musiciens de cette formation que nous retrouvons juste après la Divine Idylle de Vanessa Paradis.

0: La divine idylle de Vanessa Paradis.
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0: La musique à l'honneur ce matin dans votre toute nouvelle émission Ici ça marche avec l'harmonie municipale de Montbéliard qui fait sa rentrée cette semaine et nos invités Laurent Zimp, le chef d'orchestre de cette formation, et Simon Baron, l'un des musiciens. C'est le moment de l'émission où vous avez une carte blanche. Nos invités ont carte blanche pour mettre à l'honneur quelqu'un qui les a aidés, qui les a marqués peut-être dans leur vie. Laurent Zimp, je commence par vous. De qui allez-vous nous parler?
2: Eh ben, écoutez, j'ai un petit peu réfléchi et puis j'avais envie de faire un petit clin d'œil à mon papa. Voilà, qui n'est plus là, mais qui j'ai été voilà sous sa direction musicale et sous son enseignement pendant 25 ans en gros, voilà, voire plus. Et puis ben je pense qu'inconsciemment il m'a laissé toute sa rigueur au travail, il m'a laissé son souci, toute son abnégation, son souci de rien lâcher et puis de construire les choses dans la durée. Je crois qu'inconsciemment j'ai pris ça de lui. De faire les choses dans la durée et puis d'avoir une énergie toujours égale pour enseigner, pour apporter aux autres.
0: C'est important et c'est pas toujours évident, voilà, donc merci coucou. Pour ce bel hommage. Simon Baron, vous aussi, vous avez quelqu'un en tête?
3: Ah, moi j'ai quelqu'un en tête, c'est très atypique, je pense que voilà, c'est la personne grâce à qui j'ai pu reprendre la musique, parce que j'ai arrêté début 2000 la musique finalement après mon cursus musical pour me consacrer à toute autre chose professionnellement. J'ai repris la musique en 2018, qui m'a conduit à l'harmonie municipale de Montbéliard par la suite. Mais c'est quelqu'un avec qui j'ai vécu une très belle histoire d'amour, qui était elle-même musicienne et qui m'a fait rentrer. Donc, je peux le dire, c'était à Bavant à l'époque. Mm-hmm. Voilà, j'ai rentré la petite ensemble de Bavant. Et puis, j'allais voir toujours les concerts de l'harmonie municipale. J'en avais plein les yeux de Laurent, de l'harmonie, etc. Tout ça. Et puis, le hasard fait que avec Laurent, s'est croisé 2, 3, 4 fois dans l'année avant que je rentre. Et au moment des portes ouvertes du conservatoire, je me suis dit, donc c'était au mois de mai, je crois, et quand vous arrivez devant la porte de la classe de Laurent et que la porte est fermée, vous mettez 10 ans à rentrer, et puis finalement, c'est grâce à cette personne que j'ai pu rentrer à l'harmonie, ça fait plaisir.
0: Eh bien, bravo à elle de vous avoir réencouragé et remis sur la voie de la musique et remis des partitions et des notes de musique dans votre vie. On continue à dérouler le fil autour de la musique ce matin. Donc ici, ça marche avec nos invités de l'harmonie municipale de Montbéliard juste après Chris de Burgh, High on Emotion.

0: Chris de Burn, High on Emotion.
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3: Et de l'émotion, il y en a ce matin. Nous parlons musique. Ici, ça marche, la musique. Et nous sommes avec deux invités qui nous viennent tout droit de l'harmonie municipale de Montbéliard. Laurent Zimp, le chef d'orchestre. Et Simon Baron, l'un des musiciens. Laurent Zimp, une anecdote à nous raconter. Un souvenir, mais un souvenir vraiment marquant. Je crois que c'est encore très haut prénom. Je ne veux pas m'avancer, mais c'est un peu ça l'idée.
4: Oui, c'est une anecdote qui maintenant me fait bien rire. C'est que j'avais il y a quelques années une musicienne à l'orchestre symphonique au conservatoire. Et j'ai confondu à l'époque son nom et son prénom. C'est-à-dire que je l'appelais Sœur Day. Je me suis dit, tiens, elle doit être un peu d'origine anglaise. Ses parents l'ont nommé Sœur Day. Alors je lui donnais du Sœur Day avec un accent et je me gaussais de l'appeler Sœur Day avec l'accent, tout ça. Et ça a duré l'année. Et à la fin de l'année, cette Sœur Day est venue me voir. Puis elle m'a dit très gentiment, écoutez, je m'appelle pas Sourdet, mon nom de famille c'est Sourdet et je m'appelle Corinne Sourdet.
3: Tout simplement.
4: Tout simplement. Et là, le rouge me monte au front. Je me suis excusé platement mais c'était une anecdote.
3: J'avoue, c'est très fort quand même.
4: C'est pas mal.
3: C'est cocasse.
4: C'est cocasse.
3: Et oui, effectivement. Mais c'est vrai que parfois, on imagine des choses et puis c'est pas du tout ça. Elle a été sympa d'attendre la fin de l'année d'ailleurs, parce qu'elle aurait pu venir.
4: Oui, il y en a une qui a été beaucoup plus vigoureuse que ça, qui m'a dit je ne supporte pas que vous trompez sur mon prénom. Au moins, trois mois, je me suis dit, je vais faire un effort.
3: Voilà. Merci pour cette anecdote assez cocasse, Laurent Zimp. On continue à parler musique et notamment les projets de l'harmonie municipale de Montbéliard, puisque c'est notre sujet ce matin. Donc ici, ça marche. Le temps d'écouter Christophe Maé, La Lune.

0: c'est la Lune. L'harmonie municipale de Montbéliard fait sa rentrée. On en parle avec nos invités, Laurent Zimp, chef d'orchestre, et Simon Baron, musicien. Et si vous êtes musicien, restez avec nous. Ce qui arrive va beaucoup vous intéresser.
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0: C'est la reprise des répétitions à l'harmonie municipale de Montbéliard. Ça recommence dès ce vendredi, c'est la rentrée en fait. Hein. Et vous cherchez des musiciens pour enrichir justement cette formation. Je m'adresse à Laurent Zimp, le chef d'orchestre. Vous êtes perpétuellement en recherche peut-être de nouveaux musiciens?
8: Effectivement, tous les musiciens qui désirent pratiquer de la musique d'harmonie en particulier sont les bienvenus, voilà, à condition d'avoir un certain niveau quand même, voilà un niveau quand même pour pouvoir satisfaire aux partitions. Mais à savoir que notre mode de recrutement se fait aussi par le conservatoire, c'est-à-dire que nous avons une convention avec le conservatoire de Montbéliard où les élèves qui sont inscrits peuvent faire leur pratique musicale au sein de l'harmonie, ce qui nous amène beaucoup de jeunesse, mais pas que, puisqu'il y a aussi pas mal d'adultes qui bénéficient de l'enseignement du conservatoire et qui viennent faire leur pratique musicale au sein de l'harmonie.
0: Donc si vous êtes musicien, n'hésitez pas à vous renseigner, cela peut peut-être vous intéresser. Simon Baron, vous souhaitiez plutôt mettre l'accent sur le fait que l'harmonie municipale, c'est avant tout une grande famille et que tout ne se passe pas sur Internet aujourd'hui.
9: Ben voilà, nous on est des artisans de la musique, on est des humains. Je disais un truc cet été, c'est assez hallucinant, c'est que 50% des morceaux mis en ligne sur l'une des plus grandes plateformes mondiales, que je ne citerai pas, étaient générés par l'intelligence artificielle. Ça représentait à peu près 90 000 morceaux par jour.
0: Bien sûr.
9: Ça ne veut pas dire que ce sont ces morceaux-là qui ont été... En gros, c'est 1 à 3%, mais venez à l'harmonie parce que chez nous, il y a l'humain, il y a le savoir-faire de professionnels qui encadrent tout ça, et c'est tellement mieux.
0: On va donner le mail harmonie.montbéliard@gmail.com. Si vous êtes intéressé, n'hésitez pas à demander des informations harmonie.montbéliard@gmail.com. Merci beaucoup d'avoir été nos invités ce matin.
9: Merci.
0: Et bonne
9: vous.
0: Reprise.
9: Merci.
0: Vendredi, donc, les répétitions à la Gauloise, à Montbéliard.
9: Exactement.
0: Et à très bientôt. La musique, Julien Clerc, Cœur de Rocker.

0: au milieu des années 70, elle vous a fait chanter et danser Jeannette, Por qué te vas. La suite, Jean Sureda a pris place dans le grand studio. C'est votre grand retour, Jean?
1: Oui, comment ça va? Tout va bien?
0: Mais tout va bien, et vous, les vacances?
1: Ça va, c'est surtout le grand retour de Comptoir Antois. C'est parti, je suis heureux vraiment de reprendre Comptoir Antois. 03 84 22 82 82. 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
0: À demain.
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1: Et il est 11h avec votre radio ici. L'actualité avec vous, Alexandre Lepère. J'ai été surpris par la nouveauté.
3: Mais oui, mais c'est le nouveau jingle, Jean.
1: Mais c'est tout
3: la reprise.
1: On y va, bonjour Alexandre.
3: Bonjour.
1: Le jeune homme recherché depuis ce week-end a finalement été retrouvé dans le Doubs.
3: Originaire de Vaufray, près de Pont-de-Roide, le jeune Mathieu a été retrouvé en effet sain et sauf ce matin à Besançon. Les gendarmes étaient à sa recherche hier dans la cité byzantine à l'appui de drones et de chiens. Les parents étaient sans nouvelles du jeune homme depuis jeudi dernier. Il était notamment passé à Allenjoie dans le pays de Montbéliard. Le principal suspect dans l'enquête sur l'incendie de Montana est placé en détention provisoire pour violence conjugale. On l'apprend ce matin, Jacques Moretti a été interpellé à la mi-août à son domicile. Sa femme Jessica Moretti a été hospitalisée au même moment. Jacques Moretti est pour rappel le propriétaire du bar incendié dans la nuit du 1er janvier dernier en Suisse. Incendie qui avait fait 41 morts et 115 blessés.
1: Le voleur a été pris la main dans le sac à Belfort.
3: Un homme de 35 ans est arrêté samedi après-midi à la sortie du Monoprix près de la place Corbis. Il venait de dérober plusieurs caleçons d'une valeur totale de 125 euros, plus des parfums d'une valeur de 150 euros dans un magasin voisin de la rue Piétonne. Le voleur est belfortin, il sera convoqué prochainement devant le tribunal. Attention, si vous prenez la route en toute fin de journée, attention aux orages, car les départements du Doubs et de la Haute-Saône sont placés en vigilance jaune. Vigilance en vigueur à partir de 21h et toute la soirée selon Météo France. Le territoire de Belfort n'est pas concerné.
1: Et en football, on reprend les bonnes habitudes du lundi soir.
3: Il est de retour avec 100% FCSM, Hervé Blanchard. Et là, pour une nouvelle saison, le manager général socialien Julien Cordonnier sera son invité pour l'émission qui débute juste après le journal de 18h. Une heure d'analyse pour décortiquer l'actu en jaune et bleu. Dans la foulée de la victoire de Sochaux 1-0 vendredi soir face à Guingamp, la première de la saison en Ligue 2. Et le FCSM est 10e du classement ce matin. On termine par la disparition d'une voix de la radio. Le journaliste et animateur Philippe Bouvard s'est éteint ce matin à l'âge de 96 ans. Une longue carrière chez nos confrères de RTL. Il a animé pendant 37 ans l'émission des Grosses Têtes, et son portrait complet est à retrouver sur notre site ici.fr et l'application ici.
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3: La météo, en effet, ça peut se dégrader en fin de journée, mais jusque-là, comment ça va se passer, Jean?
1: Il fait plutôt beau pour l'instant, plutôt beau, le temps est sympa avec de belles éclaircies. Vous l'avez évoqué, peut-être l'arrivée de nuages dans l'après-midi. Pour les températures, il va faire bon, en fait. Il va faire 26 degrés à Beaucourt, Héricourt et Belfort, et 27 pour Montbéliard, Valentinier et Delle. Pour cette rentrée des classes sur ici Belfort-Montbéliard, je vous propose de vous retrouver à midi.
3: Oui, en faisant comme ça, Jean, je signe.
1: Ne prenez pas cette habitude.
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1: Et puis pas mal de nouveautés dans Comptoir Antois cette saison. Alors si Comptoir Antois ne va pas vraiment bouger entre le lundi et le vendredi, des nouveautés pour le week-end. On en parle dans 4 minutes. On va accueillir également le premier candidat dans quelques instants. C'est juste après le Soleil donne de Laurent Voulzy.

0: Le soleil donne, Laurent Voulzy avec ici Belfort, Montbéliard, et peut-être que notre première candidate va donner des bonnes réponses. Béatrice, bonjour.
1: Bonjour Florence.
0: Dans Comptoir en toi, vous êtes à tout jamais la première candidate de la saison, Béatrice.
1: Ah oui, il faudrait être indulgent.
0: Comme d'habitude, vous êtes d'accord avec ça? Comment s'est passé votre été, même s'il n'est pas terminé? Est-ce que ça a été
1: Oui, ça s'est bien passé.
0: Est-ce que Comptoir en toi vous a manqué?
1: Énormément.
0: On est bien d'accord. On est bien d'accord. Je suis content de retrouver Comptoir en toi. Et en plus, il y a des nouveautés. On l'avait évoqué un petit peu en fin de saison dernière. Il y a Comptoir en toi du lundi au vendredi entre 11h et midi en direct sur ici Belfort-Montbéliard. Ça ne change pas. La petite nouveauté, c'est qu'à partir du week-end prochain, donc début septembre, vous allez avoir également Comptoir en toi en

0: Mais il y aura Comptoir en Toit tous les jours, donc à partir du week-end prochain. Et vous pouvez venir nous voir dans les communes du Nord-Franche-Comté. On aura le temps d'en reparler. Et je pense, je vais le dire de façon claire, je vais vous saouler avec ça pendant les premiers jours pour bien vous rappeler qu'on pourra se retrouver plus tard. Mais on joue avec le Festival du Chant du Gros Noirmont. Je ne sais pas si vous êtes déjà allé là-bas. Vous connaissez peut-être de nom, Béatrice.
1: Je connais de nom, oui, parce que c'est. On m'en a parlé, oui.
0: Un gros festival pas très loin de chez nous en Suisse. On y va. Vous avez même le choix du jour finalement. Mais avant ça, il faut répondre à un maximum de questions. Vous ne me dites pas si ça ne vient pas. La première réponse donnée qui compte. Et elle est là. Elle est toujours là, cette question, Nelly, ma foi, la question qui fait peur. Pour doubler vos points ou pour tout diviser par deux, on voit ça dans un deuxième temps. Béatrice, première candidate de la saison, est-ce que vous êtes prête?
1: Je suis prête.
0: Allez, c'est parti. Dans Astérix, quel animal est toujours rôti à la fin des films ou des bandes dessinées?
1: Un sablier.
0: Quelle enseigne a rappelé des melons pour un excès de pesticides en fin de semaine?
1: Leclerc.
0: Quel jour férié tombe toujours un jeudi?
1: L'Ascension.
0: Comment appelle-t-on les habitants de Betoncourt? C'est dans le Doubs.
1: Betoncourtois.
0: Qui chante cet extra en 1969?
1: Léo Ferré.
0: Oui, voilà, pardon, désolé. Quelle est la fréquence d'ici Belfort-Montbéliard à Belfort?
1: Je sais plus.
0: On passe?
1: Oui.
0: On passe. Qui animait les grosses têtes pendant plus de 30 ans?
1: Bouvard.
0: Dans quel sport la France a été championne du monde ce week-end en double mixte et en simple homme?
1: Badminton.
0: Et qu'est-ce qu'on pend quand on fait une arrivée dans un logement?
1: C'est d'ailleurs.
0: Sur quelle route un homme a été arrêté à 222 km/h dans la région?
1: L'autoroute, la 36.
0: Si je vous embête avec mes questions, Béatrice, vous n'hésitez pas, on discute. Il n'y a pas de problème. Bien joué. Je crois que ça s'est bien passé pour un retour, Béatrice. Vous êtes d'accord avec ça ou pas?
1: Oui, j'étais reposée.
0: Oui, je pense que ça doit être ça. Je pense que ça doit être ça. Deux petites erreurs, rien de bien méchant. L'enseigne qui a rappelé les melons pour un excédent de pesticides, c'est Lidl. Lidl, 19 départements, mais pas la Franche-Comté. C'est principalement le sud de la France qui a été touché. Je crois qu'on vient de vous féliciter par SMS, Béatrice. Et puis la fréquence d'ici Belfort-Montbéliard à Belfort, c'est 106.8. Pour les bonnes réponses, on y va. Le sanglier, bien joué. L'ascension, bien joué. Betoncourtois, bien joué. Philippe Bouvard, qui a animé pendant plus de 30 ans les grosses têtes chez nos confrères de RTL, on vient d'en parler, est décédé ce matin à 96 ans, peu importe la maison, mais c'est un immense animateur, immense journaliste qui nous a quittés, qui m'a en plus donné envie de faire ce métier. Alors, je le fais pas aussi bien que lui, ça on s'entend bien, mais il a donné des vocations. La crémaillère, bien joué. La 36, bien joué pour 222 km/h. Il y a un article sur ici.fr. Et puis l'équipe de France de double mix de simple homme avec Tom Jiquel, Delphine Delru, Alex Lanier ont été champions du monde pour la première fois ce week-end. Il y a même l'équipe de France de Cécifoot qui a été championne d'Europe. Il y a un Français qui a gagné un Master 1000 en tennis. Vive la France pour ce week-end. Et puis vive vous, Béatrice, puisque vous avez 1, 2, 3, 4, 5, 6, 7, 8, 80 points pour commencer. 80 points pour commencer.
1: Oui. Ouais.
0: Et on reprend les bonnes habitudes parce que votre réaction va rappeler peut-être des mauvais souvenirs ou des bons souvenirs aux auditeurs d'ici Belfort-Montbéliard et aux joueurs de Comptoir en Toit, parce que on va pas tourner autour du pot deux heures, Béatrice. Commencer avec 80 points, c'est toujours délicat. Deux options, vous me dites, je reste ici, je garde mes 80 points, il reste encore trois candidats ou trois candidates derrière vous. Vous pouvez me dire, je vais commencer avec la question Nelly. Ma foi, une bonne réponse, on passe à 160. Une mauvaise, vous passez à 40. Béatrice, je vous laisse 2-3 secondes.
1: C'est catastrophe.
0: c'est horrible.
1: Ça porte sur quoi les questions Nelly, ma foi?
0: Merci de poser la question. Les questions Nelly, ma foi, pour la semaine. Les questions Nelly, ma foi, pour la semaine, c'est uniquement de l'actualité locale. Pour les enregistrements, on verra ça plus tard, j'en reparlerai, ce sera pas des questions d'actualité locale, pour la simple et bonne raison, c'est que comme c'est enregistré, on peut pas le faire. Mais pour le direct, c'est de l'actualité locale. Béatrice.
1: Non, je garde mes 80 points.
0: C'est votre dernier mot?
1: Ah oui, mais j'avais trop peur.
0: Vous avez raison. Non, puisque 80, c'est un bon score. C'est un bon score. 80 points, on enregistre. Félicitations, 8 sur 10 pour commencer. C'est vraiment bien, Béatrice. Vraiment bien.
1: Oui.
0: Ce 8 sur 10 pour commencer. Je vous sens pas bof.
1: Ben, j'ai peur de regretter parce que si quelqu'un fait 50 et qu'il double, voilà quoi.
0: Mais il faut doubler, puisque la question fait peur. Attention. Il y a peut-être ça aussi. J'espère vous dire à tout à l'heure, sincèrement. Sinon, je vous dis à bientôt.
1: J'espère.
0: Et je vous dis à bientôt. Merci beaucoup, Béatrice.
1: À bientôt, merci Jean.
0: Passez une belle journée avec ici Belfort Montbéliard. 03 84 22 82 82 pour marquer le retour de Comptoir en Toit entre 11h et midi sur votre radio préférée. On vous offre chaque jour deux places pour le

Festival du Chant du Gros au Noirmont en Suisse pour le jour que vous voulez, le jeudi, le vendredi ou même le samedi. 03 84 22 82 82, pas de tirage ce vendredi, on vous offre ça tous les jours. Et c'est donc pour l'instant Béatrice de Tournant en tête avec 80 points. Le deuxième candidat, la deuxième candidate, on voit ça juste après l'immense Michael Jackson, Black or White.

0: Black or White, Michael Jackson avec votre radio ici Belfort, Montbéliard. On continue de jouer dans Comptoir Antois, 03 84 22 82 82. On vous offre pour le retour de Comptoir Antois 2 places chaque jour pour le Festival du Chant du Gros. Puis en plus, vous pouvez même choisir le jour que vous voulez.
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0: Une nouveauté dans Comptoir Antois cette saison, les enregistrements pour des émissions le week-end. Rendez-vous samedi entre 18h et 20h à la Foire au Vin de Belfort. On se retrouve là-bas pour jouer. Autre nouveauté, c'est le nouveau single de Zazie et c'est Peu Importe maintenant.
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0: La nouveauté, le nouveau single de Zazie, c'est Peu Importe avec votre radio ici.
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0: Allez, on continue de jouer à Comptoir-Rantois entre 11h et midi durant toute la saison, même le week-end, c'est la petite nouveauté de l'année. Bonjour Frédéric.
3: Bonjour Laurent.
0: Comment ça va ce matin, tout va bien?
3: Très bien.
0: Parfait, pour le retour de Comptoir-Rantois?
3: Eh oui. On va voir ce qu'on va faire.
0: Est-ce que vous avez, comme Béatrice, vous êtes bien reposée pour Comptoir-Rantois, vous avez bien révisé, vous avez bien regardé, vous avez...
3: J'espère, oui, on va dire que oui.
0: On croise les doigts, puis de toute façon, c'est l'éternel débat. Tout dépend aussi de la série de questions, finalement, avec notre propre...
3: C'est ça, j'ai bien choisi, Jean.
0: Voilà, avec nos propres connaissances, etc., etc. Et ça, c'est une vérité. Bien entendu, 80 points à battre, il y a du travail pour commencer.
3: On vous offre, ça commence fort.
0: On vous offre cette semaine le Festival du Chant du Groupe pour le jour que vous voulez. Est-ce que vous avez regardé un petit peu la programmation? Est-ce qu'il y a un jour qui vous plaît plus que d'autres? Moi, j'avoue que chaque jour, il y a au moins 2-3 artistes que j'aime.
3: J'aimerais bien samedi, ouais. M. Pokora.
0: Ouais, Pokora, voilà. Elena, Michel Fugain,
3: Michel,
0: par exemple.
3: Michel Fugain, n'importe quoi, oui.
0: C'est ça. Et puis voilà, puis le vendredi, il y a Hélène Ségara, il y a Léman, il y a Big Flo et Oli. Le jeudi, vous avez Charlie Winston, Julien Doré ou encore Gaëtan Roussel. En fait, finalement, il y en a pour tous les goûts et c'est ça qui est vraiment bien. 80 points à battre, une minute pour répondre à un maximum de questions. Vous me dites pas ça si ça ne vient pas. La première réponse donnée qui compte est la question d'Annie Mafoy. Est-ce que vous êtes prête?
3: Ça marche. On y va.
0: Allez, on y va. Les noces de coton sont à quel anniversaire de mariage?
3: 10 ans.
0: Qui chante La Lettre en 2006?
3: Grégoire.
0: Comment s'appelle le prince, le prénom du prince du Royaume-Uni qui revient vivre en Angleterre?
3: William.
0: Ah, l'autre, dommage. Traditionnellement, ouais. De quelle couleur sont les citrouilles?
3: Orange.
0: Dans le jeu Angry Birds, qu'est-ce qu'on lance sur les cochons vendeurs d'œufs? Vous savez, on passe. Ouais. Quelle chasse est ouverte depuis la semaine dernière en France? Sans transition.
3: Moineau.
0: Ouais, très bien. Très bon. Allez, on valide. Comment appelle-t-on le crochet au bout d'une canne à pêche?
3: L'hameçon.
0: Dans quel département se trouve la commune d'Urseray?
3: Territoire de Belfort.
0: Qu'est-ce qui a malheureusement augmenté de 14% en un an en France? Le malheureusement peut vous aider.
3: Pour le DF.
0: Vous avez dit?
3: EDF.
0: Ah non, rien à voir. Rien à voir, je dis malheureusement, je vous prie d'excuser ma maladresse, les noyades, malheureusement, les noyades.
3: Ah oui, en plus, je l'ai entendu.
0: C'est vrai, ah dommage, il y a plus de noyades, c'est un rapport du ministre des Sports. Donc 14% en un an par rapport à l'été dernier, par définition. Ça s'est plutôt bien passé, c'est pas gagné, mais c'est pas perdu, Frédéric. Ouais. Il aura besoin de la question d'Eni Mafoy.
3: Oui.
0: Pour égaler Béatrice, est-ce que ça s'est bien passé pour vous? Est-ce que ça a été?
3: C'est pas terrible, je sais pas.
0: Oh, ça va. On va commencer par les mauvaises réponses, les noyades. On vient d'en parler. Le prince Harry qui revient au Royaume-Uni. Les noces de coton, c'est un an de mariage. Un an de mariage. Et puis des oiseaux, c'est ce qu'on lance dans le jeu Angry Birds, des oiseaux pour détruire toutes les petites maisons, etc., etc. Je crois que j'ai dû jouer une fois, ça m'a gonflé, j'ai balancé le téléphone, j'ai supprimé l'application. Voilà, par exemple. Et puis qui chante La Lettre en 2006. Écoutez, c'est Renan Luce, souvenez-vous.

0: Renan Luce, la lettre en 2006. Pour les bonnes réponses, orange, la couleur des citrouilles. Les oiseaux d'eau, on vous avait dit oiseaux, on valide. Ouais. Loumaé, on est d'accord, ouais. On valide comme les canards. Ça fait débat avec la LPO, avec l'été assez rude. Toujours sans transition, une canne à pêche, c'est un hameçon au bout. Et puis Urseray, c'est dans le territoire de Belfort. On salue toutes celles et ceux qui nous écoutent là-bas. Ça vous fait 40 points. C'est pas gagné, c'est pas perdu. Vous avez l'occasion de doubler pour égaler.
1: Bah oui, hein.
0: Béatrice, on y va, pas le choix. Vous allez être la première.
1: Exactement.
0: La première à prendre la question d'Énigme Info cette saison.
2: Compte-toi, rends-toi.
0: Et on reprend les bonnes habitudes. Vous avez entre guillemets le choix si vous avez un numéro fétiche. Question 1, question 2, question 3 ou question 4?
1: Allez, la 4.
0: Question 4, vendredi, vous avez le concert de Bougre au Malsaucy. C'est au Malsaucy ce concert avec Chimichurri à 17h également juste après. C'est en partenariat avec quelle salle ce concert? Pour l'été, c'est pour l'été au Malsaucy. Au hasard?
1: Au hasard. Non, je ne sais pas du tout.
0: On passe, dommage. Dommage. La poudrière de Belfort, simplement, qui se met en partenariat pour les concerts au Malsaucy. Donc à 15h, c'est Bourg et à 17h, c'est Chimichurri. J'espère que je le prononce bien, désolé. Et puis je vais vous rassurer, si c'est le cas, pas de regret, parce que même avec 80.
1: Pour la dot.
0: Voilà, vous êtes derrière Béatrice, ne dites pas la question des partages évidemment.
1: Oui, oui.
0: Vous êtes derrière, donc pas de regret par rapport à Béatrice. Frédéric, est-ce que vous avez pris du plaisir?
1: Tout à fait, oui, c'était un plaisir de jouer avec vous et puis on se tentera, il n'y a pas de soucis.
0: Et bien avec grand plaisir.
1: Bonne chance au meilleur. Voilà.
0: Et bien merci beaucoup. Merci Frédéric, à bientôt du côté de ce long cours. Je vois l'encre couler chez vous en train de chercher les réponses d'actualité dans la région. Et il y a 46 ans, Francis Cabrel voyait l'encre de tes yeux avec ici Belfort, Montbéliard, comptoir Angevin entre 11h et midi, 03 84 22 82 82 pour le retour de comptoir Antois. Cette semaine, on vous offre chaque jour deux places pour le festival du Chant du Gros. Le jour que vous voulez, c'est Béatrice de Tournant en tête avec 80 points.

0: L'encre de tes yeux, Francis Cabrel, avec votre radio ici.
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0: 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Mais on joue quand même en direct. 03 84 22 82 89. C'est pour l'instant Béatrice qu'on salue en tête avec 80 points. Il reste encore deux candidats, deux candidates. On accueille le prochain juste après Johnny Clegg.
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0: Johnny Clegg avec votre radio ici Belfort-Montbéliard.
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0: Allez, on continue de jouer. Cette semaine, pour le retour de Comptoir en toi, on vous offre chaque jour deux places pour le Festival du Chant du Gros et vous pouvez même choisir le jour. Jeudi avec Gaëtan Roussel ou Julien Doré. Vendredi avec Hélène Ségara ou encore Big Flo et Oli. Et samedi avec M. Pokora, Elena ou encore Michel Fugain. 03 84 22 82 82. Claude, bonjour.
3: Oui, bonjour Jean.
0: À Audincourt, tout va bien?
3: Tout va bien, tout va bien.
0: Est-ce que votre été se passe bien? Est-ce que ça s'est bien passé, même si c'est pas terminé? Dites-moi tout, Claude.
3: Nous sommes partis en vacances avec des amis en Bretagne.
0: C'était bien?
3: Bien passé, pas trop chaud.
0: Ouais, c'est vrai. C'est bien. C'est vrai qu'il y avait, quand il y avait la canicule, vous étiez en Bretagne, c'est ça?
3: Non, ça fait une semaine qu'on est rentré, donc non, il en fait 30, 26, 27, c'était bien.
0: Ouais, ça va, c'était cool, ouais. Et puis le plus dur, c'est
3: c'était
0: de rentrer,
3: cool.
0: C'est ça.
3: Ouais, c'est le plus dur de reprendre.
0: Vous savez ce qui est bien? Et j'avoue que je plaide coupable, j'espère que mon chef m'entend pas, je prévois déjà, quand je suis revenu la semaine dernière pour préparer, j'ai tout de suite repréparé mes vacances. Psychologiquement, ça fait du bien. Est-ce que,
3: Est-ce que
0: vous repartez, vous avez déjà préparé les prochaines vacances ou pas?
3: Je vous dis tout, moi je travaille quand je veux, c'est-à-dire que je suis en retraite, mais j'ai remonté une micro-entreprise, donc je travaille quand je veux.
0: Génial. Voilà. Génial, enfin génial, ouais, bon courage pour la micro-entreprise.
3: Ce sera génial.
0: Oui, c'est ça, vous avez bien raison. Je vous souhaite bon courage pour cette rentrée, bon courage pour Comptoir en toi avec un petit peu de travail, 80 points, une minute, pour répondre à maximum.
3: J'ai rien révisé.
0: Vous avez rien révisé?
3: Non, d'habitude j'ai deux grandes pages, mais là j'ai rien révisé parce que je pensais pas qu'il pourrait y avoir ça.
0: Là, allez, il y a eu une question d'actu là sur les quelques questions qui arrivent. Donc vous avez entre guillemets peut-être un peu de chance. On voit ça juste après.
3: Ouais, voilà.
0: Est-ce que vous êtes prêt, Claude? On y va?
3: On y va.
0: Allez, on y va, c'est parti. Qui chante We Will Rock You en 77?
3: Je passe.
0: Comment s'appelle cette petite souris bien connue chez les enfants avec une feuille de dessin qui sent bon?
3: Souris verte.
0: Ah, dommage. Quel mois débute le Black Friday? C'est quel mois le Black Friday?
3: Septembre.
0: Ah, novembre, dommage. Quel nom de singe dit-on pour sourire sur une photo?
3: Wistiti.
0: Bien joué. Sur quelle chaîne peut-on voir Camping Paradis ce soir?
3: La 1.
0: Quel véhicule a eu un accident sur la 36 vendredi bloquant l'autoroute pendant des heures?
3: Un camion.
0: Oui, ben, un poids lourd, un camion, bien joué. Quel est le score entre Sochaux et Guingamp justement vendredi soir?
3: 1-0.
0: Pour?
3: Sochaux.
0: Je préfère. Au billard, de quelle couleur est la boule qu'on frappe avec la queue? On frappe les autres boules?
3: Blanche.
0: Oui, on valide, bien joué, on valide. Bon, ça s'est bien passé, vous avez mal débuté, vous avez bien terminé, Claude.
3: Ouais.
0: Et je crois que vous avez l'occasion de doubler Béatrice, puisque je vais vous le dire tout de suite, vous avez 50 points, il y a 81 points à battre, il n'y aura pas le choix. On regarde les mauvaises réponses. Le Black Friday, c'est en novembre pour le Black Friday. Cette petite souris chez les enfants, je ne sais pas si vous avez des enfants ou des petits-enfants, désolé de vous vieillir, au cas où des petits-enfants, c'est Diddle. Je sais pas si ça vous parle. C'était des petites feuilles qui sentent bon dans les cours de récréation. Ça m'énervait parce que tout le monde en avait dans la cour. Je voulais juste jouer au foot, moi, en primaire. Et tout le monde me. T'as des Diddle? Ben non, je joue au foot. Créé le 24 août 1990. Et puis, qui chante We Will Rock You en 77. Ça va vous revenir si je vous dis Queen. Souvenez-vous?

0: Queen en 77. On dit bien Ouistiti pour sourire sur une photo bien jouée. C'est sur TF1 ce soir à 21h10 pour Camping Paradis. Un poids lourd venant d'Autriche portant des bobines électriques s'est renversé sur l'autoroute, a bloqué pendant des heures l'autoroute et certains ont même loupé le but du FC Sochaux-Montbéliard. Sochaux s'est imposé 1-0. C'est à ce moment-là où je salue Fabrice. Je l'ai vu à la mi-temps pour tout vous dire et je dis, alors t'as pensé quoi? Il me dit, bah je viens d'arriver. Donc il avait loupé toute la première mi-temps. Sochaux s'est imposé 1-0 pour notre plus grand plaisir. On en parle ce soir avec Hervé Blanchard pour le retour de 100% FCSM. Et puis, la boule blanche, c'est bien la boule blanche qu'il faut pousser pour faire tomber dans le trou les autres boules, tout simplement. Ça vous fait 50 points. 50 points, il y a 80 points à battre. Je vais vous poser la question pour la forme, même si je crois qu'il n'y a pas vraiment, vraiment le choix. On y va ?
1: Pas de choix. Non. Mais soyez gentil. Hein.
0: Ah, toujours. Toujours, Claude. Toujours.
2: Compte-toi. Rends-toi.
0: Faut le dire vite quand je dis toujours. Hein.
1: Oui.
0: Et vous me dites oui, bah bravo Claude.
1: Question... Oui, oui, oui.
0: Question 1, question 2 ou question 3?
1: Question 1.
0: Question 1. Il y a les rigolomanies de Belfort qui se poursuivent cette semaine avec le spectacle de Didou jeudi soir. La question, c'est dans quelle salle ce spectacle de Didou pour les rigolomanies de Belfort? Un plateau d'humoriste.
1: Aucune idée.
0: On passe, dommage. Dommage. Maison du peuple de Belfort. Durant tout l'été, il y avait des humoristes pour faire vivre le Nord-Franche-Comté, même pour même l'été, pour celles et ceux qui ne peuvent pas partir en vacances. Et donc, on termine les rigolomanies de Belfort avec le spectacle de Didou jeudi soir, donc à la Maison du peuple de Belfort. On divise tout par deux. Ça vous fait 25 points. Ça ne va pas le faire aujourd'hui. On se retrouve dans la semaine ou plus tard. Ça vous va, Claude?
1: Ah oui, ben bonjour à demain.
0: Est-ce que vous avez pris du plaisir? Est-ce que ça a été?
1: Ah ben oui, toujours avec vous, c'est un plaisir de jouer avec vous.
0: Eh ben le plaisir est partagé. Merci beaucoup Claude à Audincourt. Passez une belle journée et à bientôt avec Ici Belfort Montbéliard. 03 84 22 82 82. Qui va être la première gagnante, le premier gagnant de la saison dans Comptoir en toi? Réponse dans quelques instants. Et puis vous le savez, hein, dès la première note, on arrive à savoir et à connaître quel artiste arrive. Écoutez, et sans vous dire, vous avez reconnu... Indochine, c'est maintenant avec Ici Belfort Montbéliard, 03 84 22 82 82 pour jouer à Comptoir en toi entre 11h et midi.

0: Indochine, le chant des signes avec votre radio ici Belfort-Montbéliard.
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0: C'est le jeu d'ici Belfort-Montbéliard au 03 84 22 82 82. Béatrice de Tournan en tête avec 80 points. Martine, bonjour.
3: Bonjour, Jean.
0: Comment ça va aujourd'hui? Tout va bien, Etup?
3: Ça va bien, merci. Et vous?
0: Eh ben ça va, merci de demander. Frais comme un gardon. Bon, le gardon n'est pas super bon, mais frais comme un gardon. pour ce retour dans Comptoir en toi. Est-ce que votre été s'est bien passé, même si, encore une fois, il n'est pas terminé? Est-ce que ça a été?
3: Seulement.
0: Oui, on est bien d'accord. Vous avez eu la chance de partir ou vous êtes resté dans la région?
3: Non, je suis retraitée, mais on part pas en juillet, août.
0: Ah ben oui, vous pouvez pas. Ben oui. Vous êtes parti en juin ou vous partez en septembre?
3: Ben, il n'y a rien
0: prévu
3: en fait.
0: Bon, vous avez le temps, de toute
3: façon.
0: Le chant du gros. Est-ce qu'il y a un jour qui vous tente plus qu'un autre sur un artiste ou une artiste?
3: Oui, bien sûr, samedi.
0: Samedi, donc avec M. Pokora, Elena ou encore Michel Fugain, par exemple. Il y a d'autres artistes, il n'y en a pas que deux ou trois par jour, je rassure tout le monde. À chaque fois, il y a 80 points à battre, une minute pour répondre à un maximum de questions. Vous me dites pas si ça ne vient pas la première réponse donnée qui compte, et la question n'est ni ma foi, on voit ça dans un deuxième temps. Martine, est-ce que vous êtes prête?
3: Oui, je suis prête. Jean.
0: Allez, c'est parti. Et qui chante Maria Magdalena en 85?
3: Passe.
0: Le prénom qu'on fête aujourd'hui lundi, est-ce que vous avez regardé?
3: Barthélémy.
0: Comment appelle-t-on une maison qui est collée à une autre?
3: Mitoyenne.
0: Et quel est le métier d'un ténor du barreau?
3: Avocat.
0: Est-ce que vous avez le numéro de département de la Haute-Saône?
3: 70.
0: Quel nom de poisson donne-t-on au piquet pour fixer une tente, pour faire une randonnée?
3: Sardine.
0: Ouais, bien joué. La commune de Maté se trouve dans quel département, Martine?
3: 25.
0: Est-ce que vous avez la capitale du Mali?
3: Bamako.
0: Le M de SAMU, c'est quoi? Comment appelle-t-on le fruit du chêne?
3: Le gland.
0: Et bien sur le gong, ça fait 80, je crois. C'est ça. Vous avez été excellent aujourd'hui. Je vais vous expliquer pourquoi. Par jour, je prépare à peu près 40 questions. Et en général, je fais 34, 35, 33, 34 questions. Là, vous venez de me poser la 38e question. Donc alors là, sincèrement, vous avez fait fort aujourd'hui à tous les candidats et toutes les candidates. Vous me faites plaisir pour un retour pour Comptoir en toi. Martine, vous me faites plaisir aussi pour votre score. Ça s'est plutôt bien passé. Est-ce que ça a été de votre côté?
3: Oui.
0: Ah, je sens le sourire d'un coup. Hein. On sent le sourire.
3: Vous faites-moi la voir tout à l'heure.
0: Eh ben, on va voir ça dans quelques instants. Le M de SAMU, c'est médical, service d'aide médicale urgente. Et puis Maria Magdalena en 85. Souvenez-vous, c'est Sandra, écoutez.

0: Maria Magdalena en 85 avec Sandra. Pour les bonnes réponses, la Saint-Barthélemy, bien joué, mais une maison mitoyenne, Avocat, le 70 pour la Haute-Saône, les Sardines, les Piquets pour fixer une tente, Bamako, la capitale du Mali, le Gland, le fruit du chêne, et puis le département du Doubs, du 25, vous me l'avez dit, pour la commune de Maté, ça vous fait 80 points. 80 points, vous avez deux options pour vous. Vous pouvez me dire, j'arrête ici, je garde mes 80 points, et vous appelez Béatrice, on voit le départage dans quelques instants. Vous pouvez même me dire, je vais essayer de régler le problème moi-même. Alors la question n'est ni ma foi, une bonne réponse, j'ai gagné, une mauvaise réponse, c'est Béatrice qui gagne. Quelle est votre option, Martine ?
1: J'ai peur de me tromper à la Nenni ma foi. Après, j'ai regardé le nombre d'habitants. Je suis pas si loin que ça. Je vais rester comme ça. Je compte sur le nombre d'habitants.
0: Vous restez là, c'est votre dernier mot ?
1: Oui.
0: Très bien. Eh ben, on voit ça, Martine. Vous ne raccrochez pas. Alexandre au standard va appeler Béatrice et on départage tout ça juste après la Ruzzo. Ça vous va ou pas? On fait comme ça,
1: ça
0: ou pas la Ruzzo? On fait quoi? On met la pub? C'est vrai que j'ai besoin d'argent. On met la pub. Allez, à tout.
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0: Frédéric et Claude auront essayé de vous doubler. Martine, vous êtes toujours là?
1: Oui.
0: Et Béatrice, rebonjour.
7: Rebonjour, Jean.
0: Déjà, félicitations, mesdames, si je peux me permettre. 80 points pour un retour. Sincèrement, félicitations. Et alors, je ne veux pas vous faire peur. Je vais vous donner le résultat tout de suite. On était en train de se poser la question avec Alexandre au standard. Je crois que c'est le départage le plus serré de l'histoire de Compte-toi, rends-toi.
1: Non.
0: Ça, vous êtes collé. Collé, mais à l'opposé. Vous voyez, il y a le numéro, la bonne réponse, et vous avez quasiment la même chose, mais avant et après. Ça se joue, pour tout vous dire, ça se joue à 40 habitants. Voilà, en gros.
7: Ailleurs.
0: Voilà. On y va.
7: Quel suspense.
0: Voilà. Maintenant, là, j'ai été méchant, j'ai été salaud, et on y va, on répond maintenant. On y va. Quand il y a égalité, on vous demande tout simplement le nombre d'habitants dans une commune du Nord-Franche-Comté. On vous a demandé, si je dis pas de bêtises, la commune d'Andelnan. C'est bien ça. La commune d'Andelnan dans le territoire de Belfort. Martine, vous m'avez donné combien d'habitants ?
1: 1000.
0: Béatrice, vous m'avez donné combien d'habitants ?
7: Je m'en rappelle plus.
0: Moi, j'ai noté 1150.
7: Oui, ça doit être ça, oui.
0: Et donc,
7: oui.
0: C'est ce que je vous dis. Donc, c'est-à-dire que le numéro, le bon nombre d'habitants, il est au milieu, il est à 1093. Donc quand je vous dis que vous êtes
1: Misère, j'ai perdu.
0: Donc c'est-à-dire, Martine, voilà, je suis désolé, vous avez une erreur de 93 habitants. Béatrice a une erreur de 57 habitants, c'est-à-dire que la première gagnante de la saison de Compte-toi, rends-toi, c'est pour vous, Béatrice, du côté de Toulon. Félicitations, bravo.
7: Merci Jean, j'ai eu de la chance, hein, j'ai beaucoup de chance.
0: Félicitations. Alors de la chance peut-être sur le départage, mais que ce soit vous ou Martine, vous avez quand même 80 points. Vous avez quand même 80
7: oui.
0: points, c'est pas rien.
7: Oui.
0: Martine, je me tourne vers vous du côté des tubes, je suis désolé. Désolé pour
1: vous. Pas autant que moi, Jean.
0: Oui, je suis vraiment désolé pour vous. La seule bonne nouvelle, je sais pas si c'est une bonne nouvelle, pour moi ce le sera, peut-être pas pour vous, on pourra se retrouver dans la semaine, Martine, si ça vous va.
1: Ouais, j'espère.
0: Avec grand plaisir. Je suis désolé, Martine. Martine. Béatrice, oui. Félicitations.
7: Merci, je suis très contente.
0: Vous choisissez quel jour pour nous ?
7: Samedi.
0: Samedi, M. Pokora, Elena ou Michel Fugain, c'est bien ça ?
7: Oui, par exemple. Oui, oui. Par surtout exemple. Pour Michel Fugain, pour moi.
0: Oui, c'est vrai que c'est plutôt pas mal. Je vous laisse avec Alexandre au standard d'ici Belfort-Montbéliard au 03 84 22 82 82. Martine, à bientôt. Béatrice, félicitations. Et vous êtes à tout
7: merci,
0: jamais
7: Jean.
0: La première gagnante de la saison. On merci. Continue en musique et puis dans moins de 5 minutes, c'est l'actualité locale à midi.

0: Queen avec votre radio ici Belfort Montbéliard, comptoir en toi tous les jours au 03 84 22 82 82. On salue Béatrice de Tournon, la première gagnante de la saison. On vous offre encore une fois deux places pour la journée que vous voulez demain entre 11h et midi.
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0: Allez, bon appétit, les midis avec votre radio ici Belfort Montbéliard. Ah oui, j'ai oublié. L'actualité locale et nationale avec vous Alexandre Lepère. Nos paysages sont toujours marqués par la sécheresse.
2: La pluie est revenue ces derniers jours, mais la carte postale n'a pas beaucoup changé, avec des terrains jaunis, des feuilles déjà tombées, des arbres. Autant de symboles d'un été caniculaire sec, phénomène exceptionnel au sens propre du terme. Il a même surpris les autorités, dont le sous-préfet du territoire de Belfort, Jean-Marie Wendling.
3: Oui, c'est vraiment une année inédite, on n'a jamais connu ça. On a dans les relevés, dans les graphiques, des courbes qui vont vers des niveaux qu'on n'a jamais connus. Donc c'est un petit peu la découverte sur certains points. Et ça touche tous les domaines. D'abord, tout le monde sait qu'il a fait très chaud. Et donc ça, c'est la sécheresse. Et puis, la pluviométrie. En fait, on a eu une année très difficile parce que, à part le mois de février où on était au-dessus des moyennes, toute l'année, on a été en dessous. Et on est à moins 80% du niveau de pluviométrie. Donc à partir de là, forcément, les cours d'eau, les nappes
4: sont plus bas.
3: Oui, tout à fait. Et donc la biodiversité qui souffre. Et puis la sécheresse des sols qui sont imperméables, hein, et qui souffrent aussi.
2: Le sous-préfet du territoire de Belfort, Jean-Marie Wendling, répondait au micro ici matin de Lisa Guinic. On rappelle que des arrêtés préfectoraux sont toujours en vigueur pour limiter la consommation en eau. Il est interdit par exemple de laver sa voiture ou de remettre à niveau, remplir ou vidanger sa piscine avec un volume supérieur à 1 mètre cube d'eau. La sécheresse laisse petit à petit la place aux orages. Vigilance jaune en vigueur à partir de 21h pour le Doubs et la Haute-Saône. Elle va durer une bonne partie de la soirée. Attention pour vos déplacements. Le territoire de Belfort n'est pas concerné par cette vigilance.
0: Le jeune homme retrouvé dans le Doubs depuis ce week-end a finalement été retrouvé ce matin à Besançon.
2: Et Mathieu, 18 ans, a été localisé en bonne santé à Montfaucon, près de la cité byzantine. Il a été conduit au CHU de Besançon. Les gendarmes étaient à sa recherche depuis hier. Les parents étaient sans nouvelles du jeune homme depuis jeudi dernier. Il était notamment passé à Allonjoie, dans le pays de Montbéliard.
0: Le réseau Evoluti passe en mode rentrée.
2: Avec des nouveaux horaires pour ses bus, le transporteur du pays de Montbéliard a débuté ce matin sa période dite corail. Ça veut dire que les bus circulent toutes les 15 à 20 minutes, par exemple, sur la ligne 1 entre Betoncourt et Valentinier. Une fréquence de passage toutes les demi-heures pour la ligne 4 entre Montbéliard et Audincourt. Evoluti précise que ses agences commerciales à Montbéliard et Audincourt sont ouvertes, et ce du lundi au samedi matin en continu pour faciliter le rechargement des titres de transport. Il était le premier chef d'orchestre de l'émission Des Grosses Têtes chez nos confrères de RTL. Philippe Bouvard est mort ce matin à l'âge de 96 ans. Le journaliste, animateur et écrivain laisse derrière lui un vaste héritage au bout d'une longue et riche carrière. Augustin Rivet.
5: Il n'avait aucune prédisposition, Philippe Bouvard, après-guerre, aucun réseau pour réussir. Il est pourtant devenu l'une des figures historiques de la radio.
6: Comme j'avais le certificat d'études primaires, je suis quand même entré au Figaro comme garçon de course.
5: Il était devenu en 20 ans directeur adjoint de la rédaction. Le journalisme et particulièrement cette presse écrite, la vraie passion de sa vie.
6: Je considère que l'humanité est divisée en deux. Il y a les journalistes et puis il y a les autres. Les journalistes, c'est ma famille.
5: Étonnante affirmation pour celui que tous retiendront d'abord comme un amuseur. C'est le patron de RTL qui lui confie Les Grosses Têtes en 1977, grand comptoir auquel on s'accoude pour faire semblant de répondre à des quiz.
7: Question de Madame Soulet de Redon.
5: Mais en réalité, surtout pour raconter des âneries.
7: Soulet de Redon.
8: Enfin une nouvelle.
9: Ah, là, là. Ce qui est bien, c'est que vous nous expliquez pour qu'on comprenne.
6: Ça a quand même pas mal marché. 37 années sans un jour d'arrêt.
5: Les téléspectateurs d'Antenne 2 suivaient aussi son théâtre, tremplin pour les jeunes humoristes qui révèlent les inconnus ou Michel Bernier. Un travail qu'il poursuivra en dirigeant la salle de spectacle de Bobino pendant plus de 15 ans.
10: Enfin, ce qui m'embête, c'est que la mort empêche d'aller à ses rendez-vous du lendemain.
2: 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En foot, c'est l'heure de la reprise pour 100% FCSM. 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
2: La suite de cette météo, Jean.
0: Mais il faisait beau ce matin, ça commence un petit peu à se couvrir. Ouais, à Belfort, où sont les studios d'ici Belfort-Montbéliard, le temps est quand même plutôt sympa avec de belles éclaircies, mais on peut avoir l'arrivée d'orages cet après-midi, c'est ce que nous indique Météo France pour les températures entre 26 et 27 degrés, 26 degrés à Beaucourt, Héricourt, Giromagny et Belfort, et 27 pour Montbéliard, Valentigné ou encore Del, midi 5. 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
11: Bonjour à toutes et à tous. J'espère que vous allez bien et que vous avez passé un bon week-end, surtout si vous revenez au travail aujourd'hui après des vacances. C'est reparti pour une semaine des meilleurs moments d'Otakel avec Valérie Damido et Eric Bastien. Jusqu'à 13h, nous sommes ensemble avec nos super candidats, comme Thierry qui se lève tous les matins avant sa femme pour lui préparer son café, Marie-Laurence qui cuisine très bien et notamment les asperges, Christophe, un gendarme qui fait léviter des balles de ping-pong, oui, sans oublier Mickaël qui passe son temps à faire des blagues à ses collègues. Voilà le programme qui démarre juste après Jennifer au soleil sur votre radio ici.
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0: écouter ici, au soleil, un des premiers succès de Jennifer. Jennifer qui sera en concert en 2027. Dans les meilleurs moments d'Otake, maintenant, nous sommes avec Thierry d'ici Provence, qui s'est retrouvé sur l'affiche d'un film anglais, mais pas parce qu'il est acteur. Et Serena d'ici Paris-Île-de-France, avec qui Eric aimerait bien déjeuner aux grandes dames de Valérie Damidou.
1: Alors, nous sommes avec Serena qui a 2, Thierry qui a 0+0, la tête à Toto.
2: Ah ouais, non, ça passe.
1: Serena qui habite à Paris, qui adore les animaux, qui fait des dessins, qui voyage, qui rencontre des baraqués dans des soirées. Alors, est-ce que tu as un porte-bonheur que t'emmènes tout le temps?

0: Mais si tu pouvais déjeuner avec une star.
1: C'est un date ou c'est juste...
2: Ah, c'est un date. Bon, petite personnelle, c'est un date que je veux, moi.
0: Alors écoute, donc, tu déjeunes avec ta star, après tu fais bien ce que tu veux, voilà.
1: Peut-être un beau gosse, alors moi
2: effectivement,
1: je... Ouais. Je trouve que Adam Driver, il est hyper beau, alors
0: ah ouais, carrément.
1: C'est l'acteur là qui joue le nouveau méchant dans les Star Wars.
0: Ah oui, le brun avec les yeux, oui, d'accord. OK. Aïe aïe aïe. Aïe.
1: Tu irais avec lui quoi.
0: Tu déjeunerais avec lui? Bah écoute, ça serait super ça. Et alors, si tu devais donner ton principal défaut, ça serait quoi?
1: Mon principal défaut, je pense que je suis trop perfectionniste.
0: Ah, t'es chiante quoi.
1: Ouais, un peu chiante peut-être.
0: Ah, c'est ça, ouais, souvent, bon. Eh là là là là là là. Alors écoute, là c'est la question à choix multiple. Je vais te poser la question, je vais te proposer tes choix, évidemment. Et tu auras 10 secondes pour me répondre. Alors, je te mets une ambiance.
2: Ah, c'est à prendre compte. Hein.
0: Alors, je vais te poser une question sur, en effet, la question de la Pentecôte. Aujourd'hui, évidemment, c'est lundi de Pentecôte.
2: Oui, le Pentecôte.
0: Pentecôte.
2: Bah oui.
0: Est-ce que tu sais combien il y a de jours après Pâques et célébrer la Pentecôte? Après, combien de jours après Pâques on célèbre la Pentecôte? Je te donne des choix. 7 jours, 40 jours, 50 jours, ou le temps que les cloches reviennent de week-end. Top chrono, 10 secondes.
1: Peut-être que je dirais 40 jours.
0: 40 jours?
1: Ouais.
0: Alors c'était presque ça, mais non, c'est 50 jours. La Pentecôte est célébrée 50 jours après Pâques. La descente du Saint-Esprit, les apôtres, tout ça. Voilà, Pentecôte, ça signifie 50e.
2: Thierry est parisien, mais aujourd'hui il vit à Marseille, dans les Bouches-du-Rhône, avec toute la petite famille. Il est marié à Rosalie depuis maintenant 3 ans. On a vu d'ailleurs ce beau mariage sur M6. Thierry qui est agent de sécurité depuis des années, qui a connu de la star, c'est vrai. Ouais, qui a été le garde du corps de Daniel Auteuil, il paraît aussi.
3: Aussi.
2: Ah ouais.
3: Oh, j'en ai fait beaucoup. Ouais.
2: Bah, t'as protégé Emmanuel Macron aussi sur un salon. Hein.
3: Aussi, mais quand sur un salon à Paris, quand il était venu, il était ministre à l'époque.
2: Bah oui, mais c'est pas une mince affaire. Et alors t'es une star toi, parce que t'es à l'affiche d'un film, Les Vacances de Mr Bean. Mais raconte.
3: Bah en fait, comme je faisais de la sécurité rapprochée sur les plateaux, et en fait on m'a demandé de faire la protection à Mr Bean. Sur le film Les Vacances de Mr Bean.
2: D'accord.
3: Et à un moment donné, la production m'a demandé, écoute Thierry, puisque t'as des tatouages et tout ça, ils m'ont dit, écoute, si tu veux, on te met sur une affiche, parce que Mr Bean doit faire une cascade à la fin du film. Et ils ne savaient pas quoi mettre sur l'affiche, donc ils m'ont mis moi. Voilà.
2: Alors, t'es en train de dire que là, l'affiche Les Vacances de Mr Bean, si je la chope, t'es dessus. C'est extraordinaire. C'est
3: génial. Tout à fait, ouais, je suis sur l'affiche.
2: Ah bon, on va tous aller regarder. On va regarder ça. Tu as un petit rituel, puisque nous, on offre la machine espresso, hein, la machine Malongo. Thierry?
3: Oui, le petit rituel, c'est je me lève tous les matins avant ma femme pour lui préparer son café.
2: Qu'est-ce que c'est?
0: Mais dis donc, qu'est-ce que c'est que ça?
2: Oui, qu'est-ce que ce romantique?
0: Oh là là là là!
2: Un petit peu, alors tu te rends compte.
3: Dès qu'elle bouge, je me lève, je prépare la machine
2: et je fais un café. Oh là là là là. Je te souhaite de gagner le très beau séjour à Autun, mais enfin là tu peux déjà prévenir que si tu gagnais pas, il y a quand même la machine espresso Malongo. Là tu pourras te régaler et à nouveau. Toi si t'étais un animal, ce serait pas comme. Serena qui a dit un aigle, toi tu serais quoi?
3: Moi un lion.
2: Un lion. Rugir à nouveau de plaisir. Ben oui, le mâle dominant, l'animal, le plus fort de la chasse.
0: Oui, allez, ça va.

0: Il sera samedi prochain à Foire en Seine de Châlons-en-Champagne, M Pokora quand même sur votre radio. Ici Valérie Damido et Eric Bastien sont maintenant avec Colin d'ici Gascogne qui nous raconte comment il a fait une blague à sa sœur et celle-ci s'est vengée bien sûr. Quant à Marie-Laurence d'ici Occitanie, elle a une habitude quand elle part en voyage et je pense que nous sommes nombreux à avoir la même ou en tout cas une habitude identique.
1: Alors, Colin, tu as repris la main, tu as 2 points, je suis très contente. On va continuer sur cette lancée. Alors, comme ça, pour l'anniversaire de ta sœur, tu lui as offert une pochette de jeux à gratter. Et dedans, il y avait un faux ticket gagnant à 20 000 euros.
2: Non.
3: On m'a calmé, hein. Normalement, ça devait être plus gros la somme.
1: Non mais attends, tu lui as mis dedans un faux ticket. Donc elle regarde, elle découvre qu'elle a gagné 20 000 euros, elle est comme une dingue. Toi, pendant ce temps-là, évidemment, tu filmes.
3: Exactement.
1: Et alors, qu'est-ce qui se passe-t-il?
3: Et alors, la réaction est assez hilarante. Au début, je voulais vraiment faire une plus grosse somme. Mais c'est vrai, bon, elle n'a pas de problème cardiaque, parce que bon, je ne voudrais pas non plus être débile à ce point-là. Mais je voulais faire une plus grosse somme, on m'a calmé. Et donc, dans une pochette de tickets à gratter, il y en avait plusieurs, j'avais mis au milieu ce ticket à gratter, faux ticket à gratter. Et donc, alors, elle a gratté les 3 couronnes, ah, bêtais, 20 000 euros, donc elle explose de joie. Et donc, au bout de 10 secondes, moi, j'ai pas pu me retenir de rire. Et voilà, elle est très vite descendue, malheureusement.
1: Alors, comme elle est pas, voilà, elle a pas trop digéré d'avoir une fausse joie, elle s'est un petit peu vengée, parce que pour ton anniversaire, elle est arrivée avec quoi? Comme cadeau?
3: Avec un nouvel iPhone.
1: Ah voilà.
3: J'avais toute ma famille qui était réunie, et donc elle est arrivée avec une poche du marque d'opérateur, et elle m'a amené la boîte de l'iPhone, en me disant, voilà, on s'est tous cotisés. Donc, le retour de la médaille a été très, très dur.
1: Parce que t'as ouvert la boîte, et il y avait quoi dedans?
3: Il y avait un vieux téléphone.
1: Et oui, il y avait un vieux Nokia avec le serpent, tout ça là. Et ben, elle s'est bien vengée, bien fait pour toi. Voilà. C'est très drôle. Hein. Ceci étant dit, je trouve que c'est une très très bonne vanne. Alors, on va essayer de marquer 3 points de plus avec la question à choix multiples. Je te pose la question, je te propose des réponses. Mon top chrono, tu auras 10 secondes pour me donner la réponse. Tiens, une petite chanson. Avec Monsieur Eddy qui chante Soif d'aujourd'hui. Alors, quel objet a inspiré la forme des premières bouteilles de coca? Une fève de cacao? Une ampoule électrique? Une quille de bowling? Ou les joues d'Éric Bastien?
2: C'est une honte.
1: Donc, quel objet a inspiré la forme des premières bouteilles de coca? Une fève de cacao, une ampoule électrique, une quille de bowling ou les joues d'Éric Bastien? Top chrono, 10 secondes.
3: J'étais tenté de dire les joues d'Éric Bastien, mais on va dire plutôt la fève de cacao.
2: C'est dégueulasse.
1: Pardon. C'est une bonne réponse. Voilà, évidemment, c'est la cabosse de cacao. Et c'est très très bien. Voilà, 5 points pour toi.
2: Oui, j'ai des bonnes joues, on peut mettre plein de choses dedans. Et de la bonne cuisine, peut-être celle que Marie-Laurence prépare pour nous. Elle habite à Calmont, en Haute-Garonne, elle travaille à Toulouse, avec ici Occitanie. C'est vrai que t'es gourmande, Marie-Laurence. Hein, on va se dire les choses.
4: Oui. Ouais. Et oui, hélas.
2: Oh, bon, mais hélas, non. C'est une bonne chose. Tu dois ça de ta grand-mère?
4: Ouais. Oui, en fait, ma grand-mère qui était cuisinière dans une famille bourgeoise à l'époque,
2: en
4: Bourgogne, et puis ça s'est transmis de génération en génération. Et ma maman cuisine très bien, mon papa cuisine très bien, et puis voilà. Et puis moi, je suis gourmande et je cuisine.
2: Alors, tu fais des
4: confits. Je prends des kilos.
2: On est tous là. Mais...
1: Excuse-moi, tu dois ça de ta grand-mère. Alors, tu tiens ça de ta grand-mère.
2: Ouais.
1: Ou tu dois ça à ta grand-mère. Excusez-moi, mais il y a un moment donné, des enfants nous écoutent.
2: Merci, Maître Capello.
1: Voilà.
2: Heureusement qu'elle est là. Tu adorais le risotto, ou tu adoras le... Comment on dit?
1: Tu adores, tout simplement.
2: Tu adores le risotto, moi aussi j'adore. Tu as une recette particulière?
4: J'adore.
2: Ouais.
4: J'adore, là par exemple en ce moment avec des asperges, c'est absolument délicieux.
2: Ah là là, oui. Et tu fais des tartes aux asperges d'ailleurs?
4: Oui, tout à fait. Tout à fait, avec une base de parmesan, les invités se sont régalés.
2: Des verrines également, des grillades. Par contre, t'es pas très dessert, moi j'aime un peu des suives, j'aime bien les desserts, moi t'en fais pas du tout.
4: Non, mais je très peu, en fait, moi, à part le tiramisu et les charlottes, comme ma fille, d'ailleurs. Voilà, je suis pas sucrée, en fait, je suis plutôt salée.
2: Bah, écoute, moi, le tiramisu, ça m'ira très bien. Alors, qu'est-ce que c'est, cette histoire? Chaque fois que tu vas dans un pays, et Dieu sait que tu voyages beaucoup, tu ramènes un éventail.
4: Ouais, mais c'est... Alors, j'ai jamais collectionné, je comprenais pas pourquoi les gens collectionnaient. Et puis, finalement, je crois que je me suis prise d'affection pour les éventails, et du coup, chaque fois que je pars, maintenant, j'en ramène un, et ma foi... Mais c'est pas pour les enfermer dans une armoire. Hein.
2: Bah oui, tu les utilises.
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0: Laura Branigan, Self Control. Les vacances d'été touchent à leur fin, mais il y a toujours des tas de choses à faire dans votre coin. On fait le point avec l'agenda l'été de votre radio locale ici dans une minute.
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6: Et j'imagine qu'il y a pas mal de gourmands qui nous écoutent, comme moi, et on adore tous le comté. Mais est-ce qu'on connaît véritablement les secrets de sa fabrication? Et bien, dans le cadre de la roue des savoir-faire du pays de Montbéliard, les fruitières du Lomont vous ouvrent leurs portes ce mercredi de 9h à 10h. Vous allez rencontrer des artisans fromagers. Vous allez découvrir aussi toutes les étapes de confection de notre célèbre fromage AOP. Réservation par téléphone auprès de l'office de tourisme du pays de Montbéliard. Et puis, après-midi créative, ludique avec vos enfants, ce mercredi toujours dès 14h, c'est Pays de Montbéliard agglomération qui organise l'atelier Récup Bidule à la Damascine de Vendoncourt. Le principe est simple et amusant à la fois. Transformer les petits objets du quotidien en bonhommes rigolos à emporter. Ça, c'est gratuit, sans réservation. Accessible à partir de 3 ans pour passer une belle matinée auprès de la Damascine de Vendoncourt.
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0: Et ici, un tube de Jean-Jacques Goldman qui donne envie de chanter avant de retrouver les meilleurs moments d'Otaquet. Encore un matin.

0: Encore un matin, Jean-Jacques Goldman sur votre radio ici. Et encore un talent inutile d'un de nos candidats, Christophe d'Issy-Roussillon, qui laisse Valérie Damido et Éric Bastien perplexes. Quant à Véronique d'Issy-Loire-Océan, petite, elle a fait une petite bêtise dans un cimetière, mais c'était pour la bonne cause.
1: Alors, Véronique. Oh, Véronique, elle m'a bien fait rire, cette petite anecdote. Il paraît que quand on était petite, on a été au cimetière et qu'on a fait... On a fait des petites bêtises dans le cimetière.
2: C'est pas des bêtises, c'est parce que j'ai fait Robin des bois, Robin des cimetières.
1: Et oui.
2: Quand j'étais petite avec ma cousine, et ben, dans les cimetières, il y avait des tombes où il y avait plein de fleurs, et puis des tombes où il n'y en avait pas, alors on a partagé.
1: T'as partagé, t'as mis des fleurs sur des tombes où il n'y en avait pas, moi je trouve ça super mignon.
2: Voilà, je crois que les gens ils n'ont pas trop aimé quand même.
1: Ah, tu t'es fait engueuler?
2: Un petit peu. Et alors, il a fallu remettre. Alors, on a remis comme on savait pas remettre. On a remis comme on pensait. Mais on a dit que c'était comme ça. Qu'est-ce qu'on a ? On a remonti, en plus.
1: Ah bah oui, bah il y a un moment donné, on peut pas tout faire, hein. Faire Robin des Bois et dire des choses intéressantes et vraies, hein. Stop. Alors, ma chérie, là, tu as 3 points. C'est super, t'es en tête. Mais est-ce que tu pourras en marquer 3 de plus ? C'est la question à choix multiples. Donc, je vais te poser une question sur le parfum Dior. Écoute bien. Actuellement, quelle est la star qui est l'égérie du parfum J'adore de Dior? Alors, écoute bien. Actuellement, Marion Cotillard, Rihanna, Charlize Theron ou moi? Top chrono, 10 secondes.
2: C'est Rihanna.
1: Rihanna, c'est vrai qu'elle est belle. On ne peut pas dire le contraire.
2: Elle est magnifique.
1: Allez, on écoute.
3: C'est pas Marion Cotillard.
1: Voilà, c'est Rihanna, bravo. Tu as 3 points de plus.
3: Christophe.
4: Oui.
3: Est-ce que tu portes du Dior?
4: Je porte pas de Dior.
1: C'est quoi ton parfum?
3: Bah ouais, c'est quoi ton parfum?
4: Moi, je porte du Guerlain.
3: Guerlain, Boss, voilà, on en a cité 3. Okay, Guerlain. Très bien.
4: Bah ouais. Exactement.
3: Tu aimes bien les sensations fortes, toi, hein, Christophe. Christophe qui est à Saint-Estèze,
1: oui. Pyrénées-Orientales. Saint-Estèze, dans
5: bien
1: les Pyrénées.
5: Sûr, oui.
1: Je demande pardon aux Pyrénées-Orientales.
3: Il est gendarme, il aime forcément les sensations un petit peu. Côté manège, alors raconte un peu, Port Aventura, ça t'a marqué? C'était quelque chose d'assez rock'n'roll.
4: Port Aventura, c'est génial. C'est un parc d'attractions qui se trouve à proximité de mon domicile et c'est génial. Il y a pas mal de manèges à sensations fortes.
3: Bien sûr.
4: Le Dragon Khan, entre autres, la tour, le Shambhala, c'est top.
3: Et puis le Ferrari Land, on l'oublie pas, on a offert un séjour dans le
4: Ferrari Land, exactement. Juste à côté.
3: T'as fait du parapente avec ton fils à La Réunion quand je parlais un peu des sensations fortes. T'as fait de l'hélico aussi en Guadeloupe. Non, t'aimes bien, t'es un aventurier, quoi. T'aurais pu faire Koh Lanta. Ben oui.
4: J'aurais pu, ouais. J'adore l'aventure, j'adore tout ce qui est un peu sensations fortes. Et ouais, le parapente. Entre autres, à La Réunion, une expérience géniale.
3: J'imagine. Alors, si t'étais un animal, on l'a pas souvent, tu serais...
1: Qu'est-ce que c'est?
3: C'est quoi, ça, Christophe?
1: Bah ça, on dirait mon cotière le matin qui se réveille, mais bon...
3: Bah, c'est un cerf, ça. C'est le brame du cerf, ça.
4: Exactement.
3: Eh oui, et toi tu voudrais être un cerf avec des cornes et tout, des bois là sur la tête.
4: Exactement.
1: Mais pourquoi?
3: Mais oui, pourquoi?
4: Parce que je trouve que c'est un animal majestueux et qui est assez imposant.
3: Ok. Non mais c'est vrai, c'est majestueux, effectivement.
1: Bah j'adore, mais bah, bon, oui. Les pauvres, ils sont beaucoup tués par.
3: Ah oui, ça c'est encore une autre affaire.
1: Par les cazadores.
3: Quel beau talent inutile alors que nous sommes en plein Roland Garros. Tu sais faire plein de choses avec une balle de ping-pong. Mais quoi?
4: Avec les balles de ping-pong, j'arrive à les faire tenir en lévitation en soufflant en dessous de...
3: Bien sûr.
4: En équilibre.
1: Moi, j'aimerais bien aller visiter la gendarmerie de Saint-Estève.
3: Oh les gars, faut que je vous montre un truc là. Avec ma balle de ping-pong.
1: Écoute-moi bien, la prochaine fois que je vais voir mes copains à Thuir, je passe à Saint-Estève, c'est à côté.
3: Crédibilité de l'adjudant.
1: L'adjudant.
3: Est-ce qu'on peut avoir une vidéo? Tu te filmes en faisant ça et t'inquiète pas, on saura quoi faire de la vidéo.
4: Non.
1: Ouais, on saura bien quoi.
4: Voilà.

0: Escroc Marine. Marine qui sera en tournée à partir du mois d'octobre. Elle passera par exemple à Niort, Annecy, Aurillac et ailleurs. Valérie Damido et Eric Bastien sont toujours avec Christophe d'ici Roussillon et Véronique d'ici Loire-Océan qui s'est fait voler sa carte bleue par une personne qu'elle n'aurait jamais soupçonnée, comme elle nous le raconte sur votre radio ici.
1: Dis donc, il paraît que on a joué à Daktari en allant ce voyage pendant le voyage de en Namibie,
2: hein, hein.
1: On a rencontré des animaux sauvages. Qu'est-ce qui s'est passé?
2: Quand on était en Namibie, on a rencontré plein d'animaux sauvages. Et puis un soir, on s'est couché et on s'est fait raccompagner par un ranger parce qu'il a pas voulu qu'on rentre tout seul parce qu'on avait une voiture avec la tente sur le toit. Et puis quand on est arrivé avec sa petite lampe, il nous dit bon ben vous voyez là c'est un crocodile.
1: Oh bah écoute, il faisait une petite balade du soir.
2: Voilà, donc on est vite rentré dans la tente et puis on n'a pas du tout envie de faire pépé la nuit.
1: Ah bah non, tu m'étonnes, hein. Sinon c'est bah oui hein, c'est sûr que les crocodiles c'est pas très gentil. Alors il paraît que t'es un peu naïve. Un peu la poisse. Tu te fais voler ta carte bleue à Prague, mais tu peux me dire le profil du voleur, s'il te plaît?
2: Ah ben, en fait, c'était dans le bus de l'aéroport, et puis il y a une petite mamie qui nous a demandé, qui nous a dit « Ah, vous êtes français, j'aime bien parler français, je parle pas souvent, j'ai pas l'occasion, il y a... » Et puis quand on est arrivé, ben, on n'avait plus de carte bleue. C'était vraiment une petite mamie à qui on aurait donné le bon Dieu sans qu'on fasse.
1: Et voilà.
2: Surtout qu'il y avait la visite du pape, mais bon, voilà.
1: Et voilà. Tu t'es fait avoir par une petite mamie. C'est les pires, les petites mamies. Tu veux que je te dise Les pires, c'est les petites mamies. Alors, ma chérie, nous allons tout de suite marquer 5 points de plus. C'est là que tu ferais un sans faute, ce serait merveilleux. Tiens, je te mets une petite chanson. Allons parler de crêpes. Je suis affamée, hein, je vous préviens. Alors, quel prénom désigne les célèbres crêpes flambées à l'orange et au Grand Marnier? Comment qu'on les appelle, les crêpes au Grand Marnier et à l'orange quand elles sont flambées? Top chrono, 10 secondes.
2: Je rappelle qu'on habite à Nantes, c'est les crêpes Suzette.
1: Eh oui, les crêpes Suzette comme Danny Briand. Et oui, les crêpes Suzette, hein, ça a été inventé fin 19e, un flambage réalisé par un jeune apprenti cuisinier. Ça a été un peu comme un accident et du coup c'est resté. Bravo, ça te fait 11 points.
3: Je crois que c'est comme la tarte tatin.
1: Exactement.
3: Aussi, c'est un accident. Ouais.
1: Souvent, tu sais, les trucs comme ça.
3: Oui, ouais, ouais. Nous aussi, c'était un accident. On s'est rencontrés, puis d'un coup, on a fait des missions.
1: Voilà, c'est un truc de dingue.
3: C'est 2 ans, hein, et on est content.
1: Oh là là.
3: Ça fait plaisir.
1: Jamais 203, comme dirait l'autre.
3: Je crois que oui, il ne faut jamais dire Fontaine. Hein. Nous sommes tous d'accord. Christophe, avec ici Roussillon. Alors, Christophe, moi, qui est gendarme, rappelons que c'est un gendarme, c'est un adjudant. Il a rencontré Jade dans le cadre de la patrouille.
1: Ah.
3: Et oui.
4: Ah. Exactement.
3: Allez, raconte, c'est le gendarme se marie, ton histoire ou pas?
4: Pas encore, on vit dans le péché, mais...
1: quelle honte.
4: Non, oui, effectivement, rencontré en patrouille. En fait, elle revenait de voyage en Thaïlande et le collègue de boulot avec qui j'étais ce jour-là a décidé de lui rendre visite. Donc, arrivé à son domicile... On a discuté, elle nous a servi un petit jus à boire, un petit jus d'orange. Exactement. Et en quittant le domicile, il y avait son numéro de téléphone affiché sur sa voiture.
3: D'accord.
4: Parce qu'elle est photographe et du coup, j'en ai profité pour récupérer son numéro de téléphone.
3: Oh, c'est l'enquêteur qui parle.
4: Comment?
3: C'est l'enquêteur qui parle. C'est le mec qui a repéré le numéro de téléphone, bien sûr.
4: Bah oui. Exactement. Et du coup, j'en ai profité pour lui écrire, la remercier. On s'est revus, on s'est jamais quittés.
3: Et dis donc, j'ai dit que c'était une patrouille, mais si j'entends bien, c'est un copain, c'est un de tes collègues qui décide d'aller voir une copine. C'est pas, on n'était pas sur une interpellation, là, hein. C'est pas de la patrouille, hein.
4: C'était du contact.
3: Ouais, du contact. On allait boire un petit verre de jus d'orange, du contact.
1: Ouais, un petit verre de jus d'orange dans les Pyrénées. Les gendarmes.
3: Jus d'orange, hein. Vous savez que votre adjudant, il fait souffler les belles de ping-pong, hein. Vous êtes au courant, les gars, dans la gendarmerie. Ouais, sacré Christophe. Bon, Christophe. Christophe qui est un peu un sous-doué aussi, hein. On en parlera peut-être dans un instant. Mais le gendarme, il a falsifié ses bulletins quand même quand il était gamin. Hein. C'est moche.
1: Ah là là là là là là.
3: C'est moche.
1: pour pas te faire engueuler par tes parents, c'est ça?
4: Exactement, c'est ça. Pour pouvoir aller au rugby, je falsifiais mes bulletins. Pour faire quoi? J'avais des bonnes notes pour pouvoir aller au rugby avec les copains et profiter.
1: Ouais.
4: Et
1: bah quand les vraies notes arrivaient, tu te faisais deux fois plus engueuler.
3: Surtout qu'il était nul en classe, hein, tu l'assumes. Donc à un moment donné.
4: Exactement. Il n'y a pas à avoir honte.
3: T'es nul toute l'année bon. Et en tous les cas, t'es pas bon. C'est toi qui l'as dit avec tes nuls. Et d'un coup, tes parents voient que t'as eu 19. Hey, oh, hey, tu les prends pour qui? Hein? Pour du jambon de Bayonne?
4: Exactement.
1: Ouais, voilà.
3: Ouais, Christophe.
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0: This Love Maroon 5 dans la playlist d'ici. Allez, dans une poignée de secondes, Valérie D'Amido et Reggae Bastien seront avec Mickaël d'ici Sud-Lorraine. Mickaël qui est un très grand blagueur avec ses collègues. Il a toujours des idées pour les taquiner et les partage avec nous sur votre radio ici.
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3: Alors, nous sommes avec Mickaël qui a 4, Estelle qui a 3. Mickaël qui joue avec ici Sud-Lorraine. Mickaël, nous allons parler du fait que tu es un peu taquin avec tes collègues.
4: Tout à fait, oui. Même trop.
3: Ah là là là là, ça fait de la blague, ça fait de la blague. Oula. Il paraît qu'une fois, tu as entouré de films étirables une voiture de collègues, c'est-à-dire
4: un rouleau de film, et en plus il pleuvait le jour-là et c'était bien amusant. Je l'ai encerclé, j'ai fait plein de tours avec, et le collègue, quand il est sorti à 16h, il pouvait pas rentrer dans sa voiture et il pleuvait.
3: Ah, mon
4: Dieu. La voiture était filmée et tout, donc c'était vraiment rigolo et je l'ai filmé en plus.
3: Il t'adore donc.
4: Oui.
3: Il paraît que tu caches des outils, tu déprogrammes des machines, c'est-à-dire?
4: Oui, quand quelqu'un fait un programme sur la machine et qu'il part pour aller soit chercher un outil ou autre, je dirige la machine, je change les cotes. Et du coup, il n'y a pas la même pièce, donc c'est rigolo.
3: C'est hyper rigolo, mais tu mets des bonbons à l'amande dans le café de tes collègues?
4: Aussi, oui. Et ils toussent pas mal après, du coup. Ouais.
5: Il est sympa, celui-là.
3: Mais dis-moi, ils se sont jamais vengés de toi?
4: Non, pas spécialement, non.
3: Ah bon? C'est-à-dire?
4: Non, je sais pas s'ils ont peur, ils ont peur de me refaire la même chose ou non. J'ai pas de farce de leur côté.
3: Je vais appeler immédiatement tes collègues. Je pense que moi, je serais toi, je ferais quand même un petit peu attention.
5: Oui.
3: Parce que toutes ces années à faire des blagues.
5: Je pense qu'ils vont venir le cap, Turet.
4: Oui.
5: Ça s'appelle cap, hein, je le rappelle pour ceux qui l'ont joué. Voilà.
3: Je demande pardon à la France. Alors, ne ris pas, Mika, ne ris pas. Alors,
4: mais si, c'est rigolo.
3: Bon. Tiens, je vais te mettre une petite chanson. Pour.
4: Oui,
3: parce qu'il paraît que tu as eu une petite aventure quand t'es parti en voyage à l'île Maurice.
4: Oui.
3: Et oui, parce que t'es bien arrivé avec ta chérie, mais pas les bagages. Alors, qu'est-ce qui s'est passé?
4: Ah non, ils m'ont pas suivi, malheureusement.
3: Alors, qu'est-ce qui s'est passé?
4: On est arrivé à Air Mauritius. On attendait comme deux et nos valises ne sont pas arrivées. Ils étaient restés à Charles de Gaulle.
3: Et donc, comment vous avez fait sans...
4: On a dû se débrouiller pour trouver des magasins là-bas, pour s'habiller, pour voilà. Donc les vacances commençaient déjà très bien.
3: Ah oh là là là là, une semaine d'achat pour acheter des nouveaux vêtements qu'on n'a pas forcément, on aime bien. Alors, il paraît que Jenny Lee, elle aimait pas trop, il y avait trop de couleurs.
4: C'est ça.
3: Oh là là. Oui, je comprends, c'est terrible.
5: C'est mieux le noir, hein. C'est comme Zorro, il peut mettre des capes.
4: Zorro.
5: Oh là là. Je me surpasse aujourd'hui.
4: Il me tacle.
5: Oh, c'est gentil.
3: Alors, tu sais quoi, la meilleure réponse, mon petit chat, c'est que tu vas gagner. Tu vas gagner 5 points tout de suite. Tiens, je te mets une petite chanson.
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3: Alors, comment ça s'appelle quand on voit tout un groupe de poissons qui nagent, justement? On dit c'est.
4: Comment un ça s'appelle? Un banc de poissons.
3: Un banc de poissons? Alors, est-ce que c'est vrai? Est-ce que c'est faux? Est-ce que c'est vrai? Est-ce que c'est faux? Eh ben, c'est vrai, oui, bien sûr. Donc ça fait 5, t'as 9.
5: Comment tu l'engueules? Bien sûr, non.
3: Je l'engueule pas, je me réjouis au contraire.
5: Chacun son coaching.
3: Ah oui, ça, moi j'encourage, hein, tu sais.
5: Applaudis. Bon, alors, Estelle est en face, là. On va jouer dans un instant pour tenter de marquer 5 points de plus. Estelle a ici Pays de Savoie. Estelle qui a été à Koh-Lanta. Alors... Attention, tu n'as pas fait Koh-Lanta l'émission. Tu as été à Koh-Lanta en Thaïlande.
7: Oui, j'ai pas participé à l'émission. Non.
5: Parce que la première édition de Koh-Lanta, l'émission, c'était en Thaïlande, à Koh-Lanta. C'est pour ça que l'émission s'appelle comme ça. Qu'est-ce qui t'est arrivé sur le bateau?
7: Là, on avait fait une on avait prévu de faire une petite excursion à la journée. Donc, on est tous partis sur une petite pirogue. Voilà, on avait loué un petit bateau un petit peu traditionnel. Et voilà, on allait sur une petite île, on a passé la journée, etc. Donc, il y avait quoi, une heure traversée, tout s'est bien passé. Et au retour, les guides nous disaient, il faut partir une heure avant, enfin même deux heures avant, on prévoit un orage, etc. Donc, au lieu de partir à 15h, on est parti à 14h. Bon, bah voilà, bon, dommage, parce que c'est vrai que la journée était belle, on avait bien profité, etc. Et puis, on part, et 10 minutes après, la mer est complètement déchaînée. C'est creux de 6 mètres, on a passé 2 heures dans le bateau, à avoir la peur de notre vie, on est arrivé complètement trempé, et puis
5: le retour
7: a été chaotique.
5: Bah oui, 6 mètres de vague, ta fille a vomi, tout le monde a été trempé, donc non, c'est pas drôle.
3: C'est sympa.
7: Ah non, c'est pas drôle.

résiste. France Gall, merci d'avoir passé cette heure avec nous. Les meilleurs moments d'Otaquet reviennent demain avec Valérie Damido et Eric Bastien. Nous parlerons de judo, d'un grippin qui prend feu et de vaches qui portent des prénoms d'animateurs de votre radio ici.

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1: Très bon lundi avec votre radio ici. Il est 13h. Les informations, Adèle Belloumri. Bonjour Adèle.
2: Bonjour.
1: À la une aujourd'hui.
2: 18 départements placés en vigilance orange aux orages cet après-midi. Les dégâts sont importants après le passage d'orages violents dans le sud-ouest. Nous serons à Peyrourade dans les Landes au début de ce journal. La solidarité s'organise avant la rentrée scolaire pour les sinistrés des méga-feux de juillet en Gironde. Reportage à venir en pleine récolte de fournitures pour les enfants. Enfin, les grosses têtes orphelines de Philippe Bouvard, le créateur de cette émission phare, est mort ce matin. Beaucoup saluent la mémoire d'un monument de la radio et de la télé française.
1: 3000 foyers sont actuellement privés d'électricité dans le sud-ouest de la France.
2: Et cela concerne principalement les Landes. La faute aux orages très violents la nuit dernière qui ont aussi touché les Pyrénées-Atlantiques. Les intempéries ont provoqué de nombreux dégâts sur une trentaine de communes dans les Landes selon la préfecture. Les pompiers ont réalisé près de 170 interventions. Direction la commune de Peyrourade où l'on retrouve notre envoyé spécial pour ici, Hugo Marceau. La commune est quelque peu défigurée.
3: Oui, en s'approchant de Peyrourade, d'une des communes visiblement les plus touchées, difficile de rater ces palissades en bois dépecées, ces panneaux de signalisation couchés et ces branches au sol sur le bas-côté. Plus on avance vers Peyrourade, plus elles sont grosses. Certaines sont toujours suspendues sur les lignes électriques. À Cagnotes, par exemple, 20 foyers sont encore privés d'électricité selon le maire sur les plus de 700 habitants. La toiture de la mairie est arrachée. Un dégât des eaux ce matin. La secrétaire a retrouvé son bureau les pieds dans l'eau. Les pieds dans l'eau aussi pour les festaires de Saint-Lon-les-Mines à côté. Ils s'y sont réfugiés après l'interruption des festivités dans cette salle des fêtes inondée. Et maintenant, dans les jardins, les tronçonneuses, les râteaux, voire les tracteurs sont sortis pour élaguer, dégager les issues et les piscines. C'est l'heure des premières démarches aussi auprès des assurances. Certaines toitures ont été endommagées notamment. En ce qui concerne le train ici à Peyrourade, on répare les barrières de passage à niveau qui se sont envolées. On retire une bâche d'une toiture d'entreprise qui s'est retrouvée sur le rail. Le trafic ne devrait pas reprendre avant le début d'après-midi, selon des agents de la SNCF.
2: Hugo Marceau et 18 départements du Sud sont placés en vigilance orange aux orages par Météo France cet après-midi, des Pyrénées jusqu'au Massif central et de la Dordogne jusqu'au Var. Attention aux chutes de grêle dans ces régions. Météo France anticipe des orages virulents avec des rafales de vent pouvant atteindre les 120 km/h. Conséquence des intempéries, le trafic est perturbé en Nouvelle-Aquitaine. Des retards et des suppressions sont à prévoir jusqu'à la fin de journée dans toute la région, prévient la SNCF.
1: La sécheresse met à mal les producteurs de pommes de terre.
2: L'Union nationale des producteurs de pommes de terre anticipe une baisse massive de la production française de l'ordre de 23% en un an. Dans un communiqué publié ce matin, les producteurs réclament un soutien exceptionnel, car pour ceux qui ont commencé l'arrachage, là où les sols sont secs, les pommes de terre sont trop petites pour la vente. Certains agriculteurs attendent avec impatience l'arrivée de la pluie, sinon leurs objectifs ne seront assurément pas remplis. C'est le cas d'un agriculteur installé à Croctes dans le Nord. Il n'a pas pu arroser ses 10 hectares consacrés à la pomme de terre et il est très inquiet, Élise Coquille.
4: En arrivant sur l'une des parcelles de Nicolas, on constate rapidement les dégâts. Les feuilles sont grises et marron et en arrachant un plant, l'agriculteur rit jaune. La moitié des pommes de terre sont bonnes à jeter.
5: Je vous laisse imaginer de faire des frites avec des pommes de terre aussi petites. On a que des pommes de terre de ce calibre-là, vous voyez, là c'est la seule qu'on trouve. On en a deux qui correspondent à une normalité de saison. La pomme de terre a un gros retard de croissance. Je pense qu'on peut encore gagner un petit peu, mais sur beaucoup d'autres variétés, il n'y a plus rien qui est faisable. La pomme de terre est complètement asséchée et elle a tellement stressé, de toute façon, faut pas trop rêver, quoi.
4: Cette année, l'objectif de son contrat avec l'usine était fixé à 32 tonnes par hectare. Mais si la pluie ne revient pas, il ne pourra pas honorer son contrat. Ses rendements seront réduits de moitié. Selon le vice-président de la section pommes de terre de la FDSEA, cette situation ne devrait pourtant pas trop affecter les prix sur le marché.
6: Les contrats, ils ont été signés avant la plantation et ils ont été signés avec des prix qui sont bloqués. Donc la majorité des pommes de terre qui seront achetées par l'industriel ont été contractualisées. Il n'y aura pas une grosse répercussion. S'il y a répercussion, elle ne sera pas énorme. Je ne dis pas qu'il n'y aura pas de hausse, mais elle devrait être mesurée. Vous n'allez pas payer le double vos frites, vous allez acheter en grande surface. Il n'y a pas de raison.
4: Les prix seront tout de même à surveiller au printemps 2027.
2: Reportage ici Nord d'Élise Coquille. C'est la rentrée pour le gouvernement, Emmanuel Emmanuel Macron a réuni ce matin un conseil des ministres de rentrée. Il a été question des premières secousses d'un débat budgétaire qui s'annonce plus compliqué que jamais avec la présidentielle. Le Premier ministre Sébastien Lecornu réunira ses ministres lundi prochain pour travailler notamment sur ce budget, mais aussi sur les conséquences des canicules et des incendies de cet été.
1: 13h05, c'est donc la toute dernière semaine de vacances avant la rentrée scolaire.
2: Les profs rentrent lundi prochain, les élèves mardi, mais la rentrée ne sera pas la même pour tout le monde, notamment pour les sinistrés des incendies de cet été. En solidarité, la mobilisation s'organise, par exemple au Porges, commune de Gironde, touchée par le méga-feu de juillet. L'association des parents d'élèves a organisé une collecte samedi devant un hypermarché pour récolter des fournitures scolaires à distribuer à toutes les familles dans le besoin, et ça a cartonné, Paola Guzzo.
7: Stylos, ciseaux, gommes, petits et grands cahiers, les cartons de collecte se remplissent très vite. Une liste de produits spécifiques circule.
8: Les sacs, c'est des sacs à dos, là.
9: Ils sont un petit peu chers, mais en fait, ils manquent énormément. De façon ISPAC, les sacs à dos.
8: D'accord. Bon, ben, je vais voir ça.
7: Des produits neufs et de qualité pour maternelles, primaires et lycéens. Et l'opération fonctionne très bien. Ces clientes arrivent chacune avec un sac rempli. Elles sont dans Darnos-les-Bains.
10: Je peux vous demander ce que vous avez ramené?
11: Cahiers et intercalaires.
8: Des stylos, différentes choses. On a été évacués, donc je comprends les gens qui ont tout perdu et qui ont besoin de réconfort, quoi, disons.
11: On a tous été touchés, donc on a des enfants tous, donc voilà.
12: Les gens sont touchés, les gens sont intéressés, les gens veulent aider et donner. Entre jeudi et vendredi, ils ont rempli une dizaine de caddies. Je pense qu'on doit être sur la même acabit sur une journée, donc ça fonctionne bien. Ouais.
7: Sébastien Dréon est président de l'EPNE, l'association de parents d'élèves du Porge. Il connaît bien les sinistrés qui ont des enfants.
12: Ça permet de sortir quelque chose de la tête, parce qu'ils ont déjà beaucoup de choses à penser, trop de choses à penser, que de passer du temps à aller faire les courses pour les enfants. Je les ai contactés un par un, par SMS. J'ai proposé et après ils veulent venir ou pas, après c'est leur choix.
7: Il y a une soixantaine de très jeunes sinistrés. Le surplus de fournitures sera distribué aux écoles des communes touchées.
2: Le Secours Populaire a également prévu une distribution de matériel scolaire en Gironde pour les écoliers sinistrés. L'interdiction des téléphones portables dans les lycées pourra être effective dès la rentrée, indique le gouvernement ce matin. Pourtant, ce week-end, le principal syndicat des proviseurs a alerté sur l'impossibilité de mettre en place cette mesure. Les chefs d'établissement disent avoir été avertis beaucoup trop tard pour organiser les nouvelles règles dans les établissements. Cette mesure fait partie d'une loi promulguée fin juillet. Ça risque d'être un peu la pagaille à la rentrée dans plusieurs collèges et lycées niveau logistique, alerte du principal syndicat des chefs d'établissement. Ce matin, chez nos confrères de France Info, une semaine avant la rentrée, des proviseurs n'ont toujours pas accès à leur intranet. Plusieurs applications essentielles à la vie d'un établissement sont inaccessibles. Cela fait suite à une cyberattaque fin juillet. Des opérations de maintenance du ministère de l'Éducation sont toujours en cours.
1: Autre piratage, celui du fisc qui a fait grand bruit et les victimes s'organisent.
2: Oui, près de 700 000 personnes, particuliers et professionnels, ont été victimes de vols de données après les deux intrusions de pirates dans les bases des finances publiques. Et aujourd'hui, plusieurs victimes s'organisent donc pour une action collective en justice, Coralie Moreau.
13: Oui, tous ont reçu la notification qui les informe qu'ils font bien partie des victimes et ont subi donc un vol de données. Face au nombre, Jérémy Roche, avocat spécialisé en droit de la protection des données, a décidé de joindre leur plainte pour une action collective contre l'État qui a failli. Il défend aujourd'hui une centaine de victimes qui ont subi à minima un préjudice moral qui mérite selon lui indemnisation des clients inquiets qui se sentent aujourd'hui en danger. C'est ce qu'expliquait ce matin l'avocat sur France Info.
14: Vous avez des personnes qui considèrent effectivement être en danger du simple fait de leur profession. Je ne vais pas rentrer dans les détails, mais des personnes ont très bien fait comprendre qu'au vu de leur profession, le fait que leur adresse soit révélée ainsi que leur quotient familial, ça les mettait clairement en danger. Par exemple, d'autres personnes, c'est par rapport à leur patrimoine. D'autres personnes viennent de se faire, en tout cas, il y a eu des tentatives d'arnaque. On a de tout.
13: Une démarche symbolique, tout d'abord, mais Maître Roche espère bien faire valoir ce préjudice. La Cour européenne de justice a déjà rendu plusieurs décisions en ce sens et obtenir des indemnisations au cas par cas. Les victimes pourraient également obtenir le remboursement des frais engagés pour des équipements de sécurisation de leurs biens, comme des alarmes ou des caméras.
2: Coralie Moreau. Raphaël Glucksmann est officiellement candidat à la présidentielle de 2027. Le leader de Place Publique l'a annoncé hier soir sur TF1 après 3 mois de réflexion. Il veut relever la France et se dit prêt à passer par une primaire avec le Parti Socialiste. Raphaël Glucksmann a déjà reçu le soutien ce matin de l'ancien candidat à la présidentielle Yannick Jadot.
1: C'était un vrai monument de la radio et de la télé française. Philippe Bouvard est mort.
2: Oui, le créateur et animateur emblématique des Grosses Têtes sur RTL s'est éteint à 96 ans ce matin. Et Matteo Maestrachi, les réactions pleuvent après la disparition de ce pilier de l'audiovisuel français.
15: Et la réaction sans doute la plus attendue est venue de celui qui lui a succédé aux commandes des Grosses Têtes, Laurent Ruquier, choisi en 2014 pour rajeunir l'émission et l'audience après 37 ans de Capitana Bouvard, un exemple et un modèle, a déclaré l'animateur sur leur radio commune RTL. On aurait aimé qu'il soit présent pour les 50 ans de l'émission qui arrive bientôt, évoquant aussi pudiquement leur relation parfois tumultueuse et les frictions qui avaient accompagné ce remplacement. Et bien sûr, plusieurs sociétaires, c'est le nom officiel des Grosses Têtes, ont réagi ce matin à la mort de Philippe Bouvard, comme l'actrice Macha Merrill, qui a eu cette très jolie formule.
16: C'était un homme qui avait eu une invention géniale, c'était celle d'unir le rire à la culture. Ça a été le premier, vous savez.
15: Il a uni le rire et la culture, nous dit Macha Merrill, et Jean-Pierre Foucault, autre membre de la bande, a complété en disant il avait ce don, ce talent de mettre la culture générale à portée de tous.
2: Matteo Maestrachi, le chef de l'État Emmanuel Macron, a aussi salué Philippe Bouvard. Il a écrit sur X « La France perd une figure libre, une grosse tête ».
1: Merci Adèle Belloumri et nous vous retrouvons à 14h.

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0: Yazoo sur votre radio ici. Allez, c'est l'heure comme tous les jours cet été de partir en balade. Aujourd'hui, direction à l'Indre-et-Loire pour découvrir une cité fortifiée du 17e. Il s'agit de Richelieu qui a été construite sous l'impulsion du célèbre cardinal du même nom. Prenez de quoi noter, c'est parti.
1: Richelieu, vous connaissez avant tout ce nom, car c'est celui adopté par le cardinal, premier ministre de Louis XIII. Mais c'est aussi, et surtout, une ville à 40 km de Tours, au sud de Chinon. Et c'est le cardinal de Richelieu qui a complètement imaginé cette cité idéale au XVIIe siècle, avec l'aide du célèbre architecte Jacques Le Mercier. J'ai envie de vous faire découvrir les secrets et les particularités de cette ville nouvelle. Sa régularité, ses symétries et son inspiration italienne à travers la vision avant-gardiste d'Armand Jean Duplessis, alias le cardinal de Richelieu. Je suis sûr que vous allez changer d'avis sur sa personne. D'ailleurs, à la fin de cet épisode, vous serez surpris d'apprendre qui sont ses confidents les plus proches. Je m'appelle Yann Meraki, je suis animateur à Ici Touraine. Et j'aime Richelieu car c'est une ville à part, excentrée et assez méconnue. Nous avons là une ville fortifiée, classée au patrimoine mondial de l'humanité. Et quand on pénètre à l'intérieur, on se sent hors du temps. C'est calme, apaisant et même dépaysant. Bienvenue dans Partir. Richelieu, la cité nouvelle et idéale du cardinal. Notre point de départ, c'est la porte de Chinon, l'une des entrées de la ville de Richelieu et ses remparts.

0: C'est une porte monumentale, avec des toits pointus en ardoise, qui forme quatre pentes égales et un immense porche, comme un tunnel qui nous permet de pénétrer dans un nouveau monde, l'enceinte de Richelieu. Vous trouverez toujours de la place en centre-ville pour vous garer. Mais moi, je trouve ça vraiment plus sympa de tout faire à pied dans la peau d'un voyageur du XVIIe siècle. Mon conseil, c'est donc de laisser la voiture sur le petit parking juste avant le rond-point pavé en face de cette entrée. Ensuite, je vous recommande de vous planter au milieu du rond-point pour prendre une belle photo panoramique de cette porte monumentale avec une partie des remparts de la ville. On avance un peu, on passe sous la porte et on arrive sur une place qui à l'époque était la place royale, dédiée et destinée à la royauté de passage. Même si cette place a depuis été modernisée, on peut tout de même remarquer une fontaine devant nous, légèrement sur la gauche. Cette fontaine trônait auparavant au centre de cette place royale. Il faut savoir que la ville comptait 5 fontaines publiques comme celle-ci pour permettre aux résidents d'avoir de l'eau potable à disposition gratuitement. C'était l'une des volontés du cardinal en raccordant Richelieu à la source de Bisseuil à 1 km de là. Je vous propose ensuite d'emprunter la grande rue principale et centrale de la ville. Laissez flâner votre imagination au fil des majestueux hôtels particuliers, tous de même dimension, qui ornent cette rue et offrent une perspective vertigineuse. Ici, ce qui me frappe, ce sont des axes parallèles et perpendiculaires qui me donnent la sensation d'être dans une grande ville comme New York. Et d'ailleurs, ce n'est pas un hasard. La petite ville française, Richelieu, aurait inspiré la construction de grandes villes américaines. Bâtie sous la règle du rectangle d'or, 620 mètres de long par 380 mètres de large, toujours dans une idée de symétrie. Richelieu, c'est un peu notre Washington d'ici. Mon conseil, c'est de pousser la porte du 28 Grande Rue, l'espace Richelieu. Vous y trouverez une scénographie ludique et interactive, l'histoire du cardinal, l'homme en rouge, et vous percerez les mystères de ce personnage emblématique de l'histoire de France. Et surtout, prenez le temps d'admirer la reconstitution du château de Richelieu en 3D et dont les pierres ont servi à bâtir des maisons autour de la cité idéale. Mais je vous ai promis de vous faire découvrir mon lieu préféré, la place cardinale et ses alentours. Vous allez voir, c'est un peu the place to be à Richelieu. Prend notre grande rue pour se diriger à l'exact opposé de la place royale et atteindre la place cardinale. Ici, les fonctions économiques, avec les halles sur notre gauche, les fonctions religieuses, avec l'église sur notre droite, et puis le palais de justice, occupé aujourd'hui par la mairie. On prend la direction des halles. Elles sont érigées par une magnifique et gigantesque charpente en châtaignier de couleur claire, qui n'est pas sans rappeler la pierre blanche de tuffeau des bâtiments de la ville. Un chef-d'œuvre vraiment unique dans la région, divisé en 3 parties, avec une allée centrale et d'un côté une aile auparavant utilisée pour le commerce de blé, puis de l'autre, une seconde pour le commerce de la viande. Marie-Pierre Terrien, historienne et spécialiste de Richelieu, nous raconte leur évolution.
1: Dès 1631, Richelieu crée des foires et des marchés pour attirer les habitants dans cette ville nouvelle. Alors, donc après, ces halles ont pris beaucoup d'importance au XIXe siècle. Lorsque le château est détruit, il faut trouver des solutions. Et on multiplie les foires, on multiplie les marchés. Et le marché aux veaux était situé dans le prolongement des halles. Voilà ce qui a fait la réputation de cette ville. Ici, nous sommes dans un riche lieu, il ne faut pas l'oublier. Richelieu, c'est un nom qui existe dès le XIIIe siècle, qui a donné justement le nom à la famille Duplessis de Richelieu.
0: Les halles servent aujourd'hui d'espaces culturels qui peuvent accueillir des expos, des concerts, des salons artistiques, des banquets. Mais rassurez-vous, elles abritent toujours le marché. Et ici, c'est le vendredi, de 8h30 à 12h30. Parfait pour faire le plein de produits du terroir. S'il y a bien un produit insolite à rapporter, c'est le safran de Touraine. Car oui, le Richelais est une terre de culture de cet or rouge depuis les années 2000, utilisé pour parfumer et colorer nos plats. Prenez le temps de sentir son odeur caractéristique qui est sublimée lorsqu'il est infusé. Et ne repartez pas sans votre petit pot d'épices magique et cultivé dans les alentours.
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0: On ressort des Halles et on fait quelques pas jusqu'au musée de Richelieu dédié à l'ensemble de ses collections. Dès l'entrée, on ressent immédiatement la sobriété et le travail qui animait le cardinal, avec ce grand bureau, ses bustes, dont celui sculpté par le Bernin, et ses encyclopédies lazaristes, les religieux de l'époque. Je vous propose maintenant d'entrer dans la galerie sur notre gauche. Sur les 20 tableaux d'origine, il en reste encore 12, et 6 sont exposés dans ce musée. Des représentations de grandes batailles très détaillées, avec une finesse du trait impressionnante. On pourrait passer des heures en contempler chaque détail. Chaque salle du musée possède une grande et royale porte blanche.
1: Vous avez ici de très belles portes qui viennent du château. Pétez ce style de manière à mettre en valeur les dorures. Et vous avez, voyez, les ancres qui rappellent que Richelieu a été grand maître de la navigation, qui a eu cette idée de créer la marine royale. Une idée qui sera reprise par Colbert.
0: Enfin, dirigez-vous dans la petite salle juste au fond à droite du musée et prenez le temps de découvrir et d'apprécier la maquette de la cité idéale qui permet de se rendre compte de la précision dont chaque détail a été pensé puis réalisé. Un véritable chef-d'œuvre d'architecture. L'entrée du musée ne coûte que 4 euros et est gratuite pour les enfants de moins de 12 ans. Moi qui ne suis pas très musée, je vous assure que ça vaut le coup, j'ai été séduit. Retour sur la place cardinale, sur notre droite se dresse Notre-Dame de Richelieu, imposante et magnifique église de style italien, inspirée de la Santa Maria Novella à Florence. On peut le remarquer à ses deux niveaux et le fronton triangulaire typique italien, la référence à cette époque. Cependant, elle possède deux clochers. C'est une particularité de Richelieu.
1: Vous avez ces voûtes typiques du style de Jacques Le Mercier, qui sont vraiment très sobres, très aplaties. Une église qui a l'image de Richelieu. Ici, c'est une église de la contre-réforme catholique. On associe Richelieu à la lutte contre les protestants, alors qu'au contraire, Richelieu est un exemple de tolérance et d'intelligence, oui. Parce qu'il a maintenu la liberté de culte pour les protestants en tant qu'homme d'église. C'était très intelligent de sa part. Et il est un des premiers à séparer l'Église de l'État. Comme tous les hommes avant-gardistes, il a été mal compris à son époque.
0: Je vous avais dit au début de l'épisode que le cardinal de Richelieu était un homme intelligent, talentueux, engagé pour la culture et la tolérance. Bien loin du méchant sanguinaire des romans d'Alexandre Dumas. Figurez-vous qu'avec autant de responsabilités et de décisions importantes à prendre, le cardinal se tournait vers des confidents à l'aura mystique. Il trouvait apaisement et réflexion au contact de ces 14 chats. Des félins aux noms particuliers, comme Serpollet, Lucifer, Ludovic le Cruel ou encore Gazette. Des compagnons qu'il a même portés sur son testament afin de veiller à ce qu'ils soient encore chouchoutés après sa mort. Faites encore quelques pas pour passer la porte sud de la ville, vous allez atterrir sur une place où trône la statue en marbre blanc d'Armand Jean Duplessis de Richelieu. Ne ratez pas votre selfie avec le cardinal. Si vous avez encore un peu de temps devant vous, si votre week-end n'est pas encore terminé, j'ai une dernière idée pour vous. On va découvrir le parc du château de Richelieu.
3: Chercher les chats du cardinal, c'est mieux de venir chercher le petit guide parce que sinon vous ne saurez pas comment s'appellent les chats, ouais. Ni l'historique.
0: En effet, des représentations de ces 14 chats stylisés par le sculpteur Michel Audiard sont dissimulées un peu partout dans la cité et dans le parc. Il y a certes le petit livret, mais il faut avoir les yeux partout. On fait encore quelques pas et devant nous se dresse une immense allée bordée d'arbres qui paraît sans fin. C'est cette allée qui mène au parc du château de Richelieu. Vous savez, ce fameux château qui a été détruit au 19e siècle. Si on continue à marcher et qu'on va jusqu'au bout de l'allée principale du parc, on atteint ensuite l'une des dernières bâtisses restantes. Au beau milieu du parc, un bâtiment blanc sur 3 étages, surmonté d'un dôme en ardoise et d'un petit clocher. C'est l'ancien manège à chevaux. Si l'on regarde à droite, on aperçoit l'ancienne entrée du palais intacte avec sa grande porte et ses deux dépendances. Sur notre gauche, un tout petit pont nous permet d'aller à l'emplacement de l'ancien château de Richelieu qui a été détruit. Derrière, on peut encore voir les caves et l'orangerie. On peut bien sûr se balader dans le parc à pied. Mais moi, je vous conseille de le faire en calèche. C'est romantique, l'immersion est totale. Et l'été, la cité du Cardinal se transforme pour l'occasion en théâtre vivant et nous plonge au XVIIe siècle. Avec des mises en scène de duels dans les rues, près de 70 escrimeurs mettent en valeur l'art de manier l'épée et font revivre les aventures des trois mousquetaires. Mais ça, vous le découvrirez quand vous viendrez.
4: C'est noté. Merci Yann Meraki d'ici Touraine pour ce parcours découverte au sein de la ville de Richelieu. 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Demain, autre destination, nous prendrons le chemin des sommets des Monts de Flandre à moins d'une heure de Lille. Musique maintenant avec Marc Lavoine, C'est la vie sur votre radio.

0: C'est la vie. Marc Lavoine, j'étais ravie de passer ce moment avec vous. Je vous dis à demain et restez avec nous. Votre après-midi continue en musique avec votre radio ici.
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2: Bon à savoir, notamment pour réserver dès maintenant, les prochaines journées européennes du patrimoine auront lieu les 19 et 20 septembre prochains sur les thèmes du patrimoine, de la photographie et patrimoine en péril. 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Seront également ouverts le planétarium de Belfort, la mosquée du Mont. Il y a plein de choses prévues au musée, notamment de Montbéliard, celui du château et l'hôtel Bernier-Rossel, les archives à Montbéliard, l'église luthérienne, etc. Tout le programme sur le site journée du patrimoine.culture.gouv.fr.

0: Classique signé les Bee Gees, c'était tragédie après les Australiens. On passe aux États-Unis. Et pour être plus précis, on va au Texas, car Texas, c'est le meilleur souvenir de concert de Catherine. Oui, je sais, la transition est facile. Propos recueillis par Arnaud Michel Agnoli.
1: C'est ça. Donc, un concert qui a eu lieu en 2013, donc ça ne me rajeunit pas. Mais c'était donc l'arrivée de Texas à l'Axon, à Montbéliard. Et j'étais déjà allée à l'Axon, mais pas pour un concert. Et donc, j'avais raté l'ouverture avec Patrick Bruel, etc. Mais voir arriver ce groupe écossais mondialement connu qui effectuait un comeback, on va dire, en France, il n'y avait que peu de dates de concert en France. Je me rappelle, il y avait Nancy et Montbéliard. Et donc, j'ai sauté sur l'occasion, j'ai vite acheté des

là, me retrouver dans la fosse avec plein de gens, moi je me sentais des aides en fait, on va dire. Voilà, c'était une musique qui me parlait beaucoup, une chanteuse exceptionnelle, et je n'ai fait qu'une belle photo, c'est Texas lumineux au-dessus de la salle. Vraiment, ça, j'ai encore un peu des frissons et je le ressens encore un peu en moi quelque part. C'est bon, des titres qui me parlaient beaucoup. I don't want a lover, voilà. Je n'ai pas, ce n'est pas un groupe que je suis particulièrement.

quand même il y avait une période de où on n'en entendait plus beaucoup parler, et donc ce retour un petit peu rock, on va dire, m'avait fait vraiment plaisir. J'avais l'impression de les retrouver quelque part. Et donc on était, c'était assez sombre quand même, hein, je me souviens, on avait l'impression d'être dans un cocon quand même, avec bon, il y avait les lumières du spectacle, mais c'était quand même assez confidentiel pour dire que la salle était, bon, c'était quand même une belle salle, l'Axone, hein, mais ça donnait quelque chose d'assez chaleureux.

0: KOD, chacun sa route, KOD pour Manu Ketché, Geoffrey Orema et Tonton David, un titre qui a servi au film Un Indien dans la ville en 1984. Et le jeune Ludwig, hein, qui a incarné Mimi Sicu dans ce film, est désormais dans le droit, il a 45 ans, cette année, à suivre la musique de Miley Cyrus, François Fellman et Estelle.
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2: Vigilance orange aux orages déclenchés à l'instant dans deux départements du sud-ouest, le Gers et le Lot-et-Garonne, avant d'être suivi par 16 autres départements du sud à 16h. Tout le détail sur ici.fr. Par endroit, la grêle pourra accompagner les orages. C'est ce qui est prévu autour de Clermont-Ferrand, Toulouse ou Perpignan. 3000 foyers sont privés d'électricité dans le sud-ouest, précisément dans les Landes. Cela fait suite aux orages violents de la nuit dernière. Des dégâts importants sont à déplorer dans 30 communes du département. Départ de feux de forêt, inondations, toits arrachés, chutes d'arbres sur les routes. Les pompiers sont à pied d'œuvre avec au moins 170 interventions. Les éleveurs de Lozère tirent la sonnette d'alarme face aux attaques de loups. La coordination rurale réclame des prélèvements réguliers après une trentaine de brebis attaquées en août dans une seule commune. Les éleveurs affirment subir des attaques quasiment quotidiennes malgré les filets et les chiens de protection. La préfecture doit faire un point sur la situation d'ici la fin du mois. Emmanuel Macron réaffirme son soutien à l'Ukraine. Dans un poste sur X, le chef de l'État écrit « La France salue un peuple qui défend sa liberté, sa souveraineté et son souvenir ». Un hommage à l'occasion du 35e anniversaire de l'indépendance du pays ukrainien, tandis qu'une réunion de ses principaux soutiens européens doit se tenir aujourd'hui. Jean-Pierre Foucault salue notre maître à tous. Après la mort de Philippe Bouvard, le journaliste et animateur de radio est mort ce matin à 96 ans. Il avait créé l'émission Les Grosses Têtes sur RTL, l'émission qu'il avait animée 37 ans.
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1: Vigilance jaune orage sur le Doubs et la Haute-Saône ce lundi. Le temps est bien ensoleillé par chez nous, précise Météo France. Vent modéré un peu partout, température maxi comprise entre 25 et 31 degrés.
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0: Ici Belfort, Montbéliard, c'était les Corgis. Everybody's got to learn sometime. On se marque une petite pause et on revient avec Étienne Dao, Benabar et Françoise Hardy. Tamalou.
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1: Une info emploi, tout d'abord, on s'adresse aux travailleurs sociaux. Le département du territoire de Belfort recrute en CDD de 6 mois des assistants socio-éducatifs pour ces espaces des solidarités, les missions accompagner les familles, élaborer des diagnostics sociaux et soutenir l'insertion, permis B, diplôme d'État, assistant social ou éducateur spécialisé requis. Pour postuler, envoyez votre CV, votre lettre de motivation avant le 7 septembre à candidature@territoiredebelfort.fr. Récup maintenant mercredi 26 août dès 14h. À la Damascine de Venancourt va se dérouler une activité récup bidule. L'idée est simple, transformer nos petits déchets du quotidien en bonhommes rigolos à ramener chez soi. Animation gratuite, accessible à tous dès 3 ans, sans réservation. Un moment créatif à partager en famille. Mercredi après-midi.
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0: à ma ville Loire par Philippe Rousseau en 1986. Philippe Rousseau, aussi un guitariste qui a fait plein de concerts avec Marc Lavoine. Il a aussi été directeur artistique comme pour Dutron, Woolsey, Fiori, Ben Segara, etc. Et il a lancé cette année la plateforme La Songmaker Academy pour repérer des artistes notamment.
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2: Les patients vont bientôt payer davantage de leur poche pour leurs soins. Le plafond annuel des franchises médicales doit passer prochainement à 140 €, soit 40% de hausse. C'est ce que prévoit un projet de décret qui sera soumis pour avis consultatif au Conseil de l'assurance maladie. Le gouvernement envisageait initialement de porter ce plafond à 200 €. Ces franchises concernent notamment les consultations et les médicaments, mais aussi certains actes et transports médicaux. Pas de pénurie à craindre en France dans les prochaines semaines, assure la filière des œufs aujourd'hui. Après plusieurs mois de temps, la production devrait repartir à la hausse grâce au retour de températures plus fraîches. La chaleur avait fait baisser la production de 1,5 à 2% en juin selon le Comité national pour la promotion de l'œuf. La température des eaux de surface des océans mondiaux a atteint 21,1 degrés Celsius en moyenne samedi dernier. C'est un record absolu sur une journée. C'est l'observatoire européen Copernicus qui nous le fait savoir. En cause évidemment le réchauffement climatique et le développement du phénomène El Niño. Le précédent record datait de mars 2020. L'interdiction des téléphones portables dans les lycées pourra être effective dès la rentrée, indique le gouvernement. Pourtant, ce week-end, le principal syndicat des proviseurs alertait sur l'impossibilité de mettre en place cette mesure. Les chefs d'établissement disent avoir été avertis beaucoup trop tard pour organiser les nouvelles règles dans les établissements. Cette mesure fait partie d'une loi promulguée fin juillet. Enfin, la Belgique perd Noël Godin, l'humoriste agitateur belge, est mort à l'âge de 80 ans cette nuit. Il s'était rendu célèbre par ses nombreux entartages de personnalités, notamment Nicolas Sarkozy ou encore Bill Gates.
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4: Vigilance jaune, orage sur le Doubs et la Haute-Saône ce lundi. Le temps est bien ensoleillé par chez nous, précise Météo France. Vent modéré un peu partout et maxi de 25 à 31 degrés. De petites pluies tranquilles tombent cette nuit, temporairement plus fortes en milieu de nuit et vers le pays de Montbéliard. Minimale entre 15 et 16.
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1: Dimanche, le bio potager de REP organise la bio en fête. Une journée pour faire connaître les valeurs et le travail des paysans bio du territoire de Belfort. Avec aussi des contes pour enfants le matin et une démonstration de traction animale, concert l'après-midi vers 15h. Et à 17h30, un spectacle Le goût des mots et entrée gratuite. De vendredi à dimanche, il y aura Vachette en folie et Réveille ou Herbé. Samedi de 10h à 1h du matin, des concerts, des animations et des démonstrations avec les vaches landaises, marché d'artisans, repas dansants sur réservation et enfin dimanche, jeu intervillage entre 10h et 18h, aussi des animations, démonstrations et le marché d'artisans. 5€ l'entrée par jour est gratuit pour les moins de 12 ans.
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0: C'était Elsa et Glenn Medeiros sur Ici Belfort-Montbéliard, un roman d'amitié en 1988. 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Et donc est né ce duo.
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0: C'était bien ça, les Wagonnets, Michel Jonas avec votre radio. Ici Belfort-Montbéliard, soyez les bienvenus chez nous, belle fin d'après-midi.
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0: Lundi après-midi, jour d'été, jour de rentrée, il est tout juste 16h. 16h, le 90 secondes d'actualité en France et dans le monde. Adèle Bellomri.
2: Vigilance orange aux orages déclenchés à l'instant dans 16 départements au sud de la France. Des Pyrénées jusqu'au Massif central et de la Dordogne jusqu'au Var, il y a désormais 18 départements en vigilance. Par endroits, la grêle peut accompagner les orages, notamment autour de Toulouse, Perpignan ou Clermont-Ferrand. 3000 foyers toujours privés d'électricité dans les Landes, dans le sud-ouest. Cela fait suite aux orages violents de la nuit dernière. Il y a des dégâts importants dans 30 communes du département. Les pompiers sont à pied d'œuvre depuis cette nuit entre les départs de feux de forêt, les inondations ou encore les toits arrachés. Bonne nouvelle pour le livret A, les Français y ont remis de l'argent en juillet après 6 mois de baisse. Au total, 80 millions d'euros de plus ont été déposés que retirés selon la Caisse des dépôts. Une remontée qui intervient juste avant la hausse du taux, passée à 1,7% au 1er août contre 1,5% auparavant. Le livret A s'est dû à nouveau après avoir enregistré au premier semestre sa pire performance depuis 2008. Une grève de la faim contre la sérophobie depuis ce matin à Reims. Deux hommes séropositifs siège devant les grilles du palais de justice de la ville. Ils dénoncent les discriminations dont ils sont victimes et demandent une loi d'urgence. Ces deux hommes souhaitent une reconnaissance de la sérophobie et la protection des personnes vivant avec le VIH. Enfin, les hommages pleuvent après la mort de Philippe Bouvard, 96 ans. Jean-Pierre Foucault salue le journaliste qui a su mettre à la portée de tous la culture générale en animant son émission phare, Les Grosses Têtes, sur RTL pendant 37 ans.
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0: Sacrée carrière, hein, quand même, monsieur Bouvard. Bon, on revient chez nous pour la météo de cette fin de journée dans le Nord-Franche-Comté. Quelques rayons de soleil actuellement qui peuvent vous concerner un petit peu partout. Des températures qui sont relativement agréables. On est revenu vraiment vers des valeurs de saison autour de 25 à 26 degrés. Attention, peut-être quelques averses possibles dans le courant de la soirée où le thermomètre devrait redescendre aux alentours de 22 degrés. Et puis demain, au meilleur de la journée, on sera à nouveau sur du 26, peut-être même jusqu'à 27 degrés en ce qui concerne la journée de mercredi.
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0: Et voilà qui nous met bien dans l'ambiance pour cette fin d'après-midi de 16-19. C'est parti évidemment pour une nouvelle semaine. Le sommaire arrive dans un petit instant. Juste après Jeanne Masse et toute première fois.

0: Jeanne Masse, toute première fois avec ici Belfort-Montbéliard. Qu'est-ce qu'on dit toute première fois dans le jour de rentrée? On continue de dire radio de l'été, radio de la rentrée? On dit les deux, hein? Ouais, on dit les deux encore pendant quelques jours avec de jolis rendez-vous d'ici 19h à 16-19 en deux parties. Nous, on est là jusqu'à 18h et après, c'est football. Le retour de 100% FCSM après la troisième journée de Ligue 2. Après, surtout, la première victoire du FC Sochaux-Montbéliard. D'ici là, des bons plans, des idées de sortie, des infos pratiques et des cadeaux. Les premiers cadeaux de cet après-midi, ce sont vos entrées pour Sigoland, ce magnifique parc alsacien consacré au Sigoy. Bien sûr, on joue dans, allez, un petit peu moins d'une demi-heure maintenant. L'humour en tube de Fred Ballard également dans quelques minutes. Et puis, la nécessaire minute comtoise. On va parler de volcan aujourd'hui au menu avec Arnaud Fromage.
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0: Et bon après-midi, bon appétit bien sûr avec Grand Corps Malade et Estilto à l'heure du goûter. En nouveauté, voici le prochain rêve.

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0: quoi le prochain rêve? C'est une nouveauté. Grand Corps Malade et Stilto est tous les jours ici, entre 16h et 19h, des infos improbables, insolites, mais toujours passionnantes. C'est de la nécessaire minute comtoise. Arnaud Fromage, et Arnaud, vous commencez la saison par un gros boom.
1: Oui, parce qu'aujourd'hui, jusqu'au 17 octobre, s'ouvre la fenêtre dans laquelle a eu lieu l'éruption du Vésuve en l'an 79. Vous savez, c'est cette éruption qui a enseveli les villes de Pompéi et d'Herculanum. Il n'y en a fait pas beaucoup de certitudes sur la date exacte, parce que les Romains n'ont pas été très précis dans les textes. Alors il nous faut faire avec les récits de Pline le Jeune et de son papa Pline l'Ancien. Ce qu'on sait en revanche, c'est que vers 13h, le bouchon naturel du volcan a cédé sous la pression. Des centaines de milliers de tonnes de terre, de pierre et de gaz s'envolent dans les airs à une altitude estimée à 32 km. Un avion de ligne, par comparaison, vole à 10-12 km d'altitude. Mais ça, c'est que le début, parce que ça finit par retomber, évidemment. Et ce, sous forme d'une pluie de pierres ponces, et ça, c'est très douloureux. Mais ça n'est toujours pas terminé, puisque la première explosion n'a fait que fragiliser les bords du volcan, qui, le lendemain, s'effondrent sous leur propre poids. Résultat, des coulées de lave, de boue et de gaz toxiques filent à une vitesse prodigieuse vers Herculanum, puis Pompéi, piégeant les habitants et figeant les deux cités dans l'éternité.
0: Bon, c'est un peu terrifiant, mais est-ce que c'est arrivé chez nous également, Franche-Comté? Est-ce qu'on a eu des volcans, nous aussi?
1: Alors, oui et non. Des volcans aussi impressionnants et dangereux que le Vésuve, non. Mais de l'activité volcanique, alors là, oui, on en a eu. C'était il y a méga longtemps, quand de toute façon, il n'y avait pas d'humains sur Terre. Il y a 230 millions d'années, tous les continents du monde sont collés, et c'est ce qu'on appelle la Pangée. La frontière entre ce qui deviendra l'Europe et ce qui deviendra l'Amérique du Nord est alors une chaîne de montagnes géantes aussi haute que l'Himalaya actuel. Au fil des millénaires et de la dérive des continents, tout ça finit par bouger, par s'éroder, et ça donne le massif des Ardennes, le massif armoricain, mais aussi le massif de la Serre près de Dole, tout comme le massif des Vosges ou la Forêt Noire côté allemand. Des mouvements qui n'ont pas engendré de volcans, mais qui ont fait remonter à la surface des roches volcaniques, du basalte, des roches qui se sont solidifiées presque instantanément. Et oui, le Jura à cette époque-là était devenu un océan tropical. Et c'est ainsi que, du côté de Planchéba, on peut encore aujourd'hui tomber sur de drôles de pierres lisses et noires, un peu comme

L'immense Tina Turner, la musique de Mad Max, évidemment, pour un maximum de plaisir avec votre radio ici Belfort-Montbéliard. C'est le 16-19 des infos pratiques, l'humour en tube pour la suite et puis les innocents dans un court instant.

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0: Les Innocents, l'autre Finistère, avec ici Belfort Montbéliard. On va mettre l'humour en tube, hein, comment on ferait pour vivre sans smartphone? Ben, c'est la question que s'est posée également Fred Ballard, après un petit quart d'heure passé à regarder sur son téléphone, évidemment, des vidéos de chats, entre autres.
1: J'étais en vacances, je suis crevé, dis donc. C'est fatigant. Hein. Je sais pas qui c'est qui a dit partir, c'est crever un pneu, mais il avait raison.
2: Hein. Ah bah oui, mais on ne peut pas tout avoir non plus. Hein. Partir à la découverte d'un pays, c'est forcément se confronter à un rythme différent. Dans certaines contrées, la cadence est effrénée. Dans d'autres, un peu moins. Donc, il faut choisir en fonction de ses capacités physiques.
1: Non, pour nous, pour les vacances, il y a un pays qui est bien, c'est la Suisse. Non, parce qu'au moins, c'est propre. Quoi. On n'attrape pas... On peut attraper que des médicaments en Suisse. On peut pas attraper de maladie, vous voyez. Je regarde les traditions. Le matin, on fait la gymnastique à la radio. Lever, baisser, lever, baisser. Bon, maintenant, on va faire l'autre paupière.
2: Voilà, parce que ceux qui pensaient qu'il n'y avait que les Belges hein, et leurs frites qui avaient pris cher avec Coluche, c'est faux. Avec les petits Suisses en vacances, il n'y a pas le feu au lac non plus. Contrairement à ceux qui, comme Haroun, voulaient démarrer leurs vacances sur les chapeaux de roue.
3: Il dit, oui, je vais courir le matin, je vais lire du Sartre l'après-midi. Arrête. Au bout de 2 jours, tu dors le matin, tu cesses l'après-midi. À la fin du séjour, t'as lu 5 pages de Sartre. Ou plutôt, t'as lu 5 fois la première page de la préface de Sartre. T'as couru 15 minutes, t'as eu des courbatures pendant 2 semaines. Tu t'es dit, faut vraiment que je me remette au sport, je vais me faire un programme. À la rentrée.
2: Voilà, remettre à la rentrée ce qu'on aurait pu faire en vacances, ça fait aussi partie du concept des vacances. Sinon, c'est pas des vacances. En revanche, il y a un truc indispensable avant, pendant et après les vacances, c'est de se prendre la poire. Hein. Quand on fait ça, le bilan est toujours positif.
0: L'humour en tube de Fred Ballard qui revient bien sûr demain. Dans quelques minutes, comptez, pas comptez, on va vous offrir les premiers cadeaux de cet après-midi. Vous entrez pour Sigolande et puis des infos pratiques, des idées de sortie également dans moins de 3 minutes. Le temps de rejoindre Auria et Soirée Mondaine.

0: mondaine.
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1: Avec deux bons plans à vous proposer mercredi, tout d'abord dès 14h, direction la Damascine à Vendoncourt pour cette activité récup bidule organisée par le Pays de Montbéliard Agglomération. L'idée est simple, transformer nos petits déchets du quotidien en bonhommes rigolos à ramener chez vous. C'est une animation gratuite, accessible à tous dès 3 ans, sans réservation. Pensez juste à prévoir des vêtements un petit peu salissants. En tout cas, un super moment créatif à partager en famille. Et puis, si vous avez envie de découvrir une nouvelle activité pour la rentrée, d'enfiler le masque, de manier le fleuret, et bien le club Belfort Escrime prépare sa nouvelle saison et vous invite à deux grandes séances de découverte gratuites demain, mardi et jeudi de 18h à 20h, et un événement ouvert à tous dès 5 ans directement dans les locaux du club au 15 rue Strolz à Belfort. Au programme, assaut, démonstration, immersion en piste et toutes les infos sur le site du club Belfort Escrime.
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1: On fait le plein de bonne musique avant de vous offrir les premiers cadeaux de cet après-midi. Ce sera dans quelques minutes après Survivor et la fille du motel avec Eddie Mitchell.

0: Survivor Burning Heart avec ici Belfort Montbéliard. Et ben voilà, il est 5h20, c'est l'heure de jouer. Les premiers cadeaux de cette fin d'après-midi nous emmènent et vous emmènent en Alsace. On a mis de côté pour vous vos entrées pour Sigoland, ce très beau parc qui se trouve à Kitzheim, tout près de Célestas. C'est dans le Bas-Rhin, c'est le paradis des cigognes. 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On va jouer ensemble à compter, pas compter. On ne change pas de principe pour cette nouvelle rentrée. Trois affirmations, vraies ou faux, compter, pas compter, au moins deux bonnes réponse et vous remportez ces cadeaux les premiers de l'après-midi. 03 84 22 82 82.
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0: Et on joue juste après Louane avec Chien, on y va.

0: Ah ouais, il le fait mieux que moi. Louane avec Chien et avec Ici Belfort-Montbéliard.
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0: Et c'est le moment de compter les bonnes réponses. J'espère qu'il y en aura au moins deux. De notre ami Frédéric. Bonjour, bonjour. À chaud, tout va bien ?
2: Bon, bonjour, tout va bien. Merci vous-même.
0: Ça va très très bien, comme un lundi, un jour de rentrée pour la radio, mais on profite également tranquillement ensemble de cette fin d'été. Deux entrées pour Sigoland, c'est ce que je vous ai mis de côté. On va jouer à compter pas compter. Je vous rappelle le principe, Frédéric, hein, il me faut au moins deux bonnes réponses sur les trois affirmations que je vais vous proposer, d'accord ?
2: D'accord.
0: On va faire simple, hein, on va y aller tranquillement. La première affirmation, les cigognes sont-elles majoritaires en Alsace ? C'est compter ou pas compter ?
2: Compter.
0: Sochaux-Guingamp, c'était vendredi soir à Bonal. Victoire de Guingamp, comptée ou pas comptée ?
2: Ah, j'ai pas regardé le match.
0: Allez, il faut vous lancer.
2: On va rester positif, mais je crois compter.
0: Compter. Donc, victoire de Guingamp, c'est votre réponse ?
2: Oui.
0: Très bien. Troisième et dernière affirmation, les flâneries d'été se terminent demain à Belfort, demain mardi 25 août.
2: Pas compter.
0: Pas compter, vous êtes sûr ?
2: Je suis pas très sûr parce que je suis passé hier. Je vais dire compter.
0: Ouais, dites compter, ça me paraît pas mal. Eh ben, on va vérifier, débriefer tout cela, vérifier vos différentes réponses dans l'ordre. Les cigognes sont bien sûr majoritaires en Alsace. Première bonne réponse, compter donc pour vous, Sochaux-Guingamp. Victoire de Sochaux 1-0 et non pas de Guingamp.
2: Oui,
0: eh ouais. Première victoire de la saison pour le FCSM et le grand retour dans un peu plus d'une heure de 100% FCSM, hein, tout à l'heure après 18h pour débriefer justement ces trois premiers points de la saison. Plus le nul, le Red Star, ça fait 4 points pour Sochaux. Enfin, les flâneries d'été se terminent demain à Belfort. Effectivement, comptez. C'est une bonne réponse. C'est la fin de cette magnifique 7e saison des flâneries d'été. Deux bonnes réponses sur 3. Elles sont pour vous, ces entrées pour Sigoland. Bravo.
2: Formidable.
0: Voilà, Frédéric. Passez une belle journée là-bas, vous nous raconterez.
2: Bien sûr, avec grand plaisir.
0: Et à très très bientôt.
2: Belle fin de journée.
0: Voilà, c'est bien ça, c'est ça dans l'ordre. Ici Belfort-Montbéliard, la radio de votre été, la radio de votre rentrée. On rejoue avec d'autres beaux cadeaux, un sac à dos aux couleurs de votre radio, c'est ce qu'on vous offrira dans moins d'une heure.
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0: Mais d'ici là, on va aller tranquillement jusqu'à 17h. On a plein de bonne musique, évidemment, pour vous en cette fin de journée, pour rentrer tranquillement à la maison. Le nouveau Benjamin Biolay, mais aussi UB40 et Chrissy Hynde, I Got You Babe, maintenant.

0: Nathalie Froli et la voix de Christiane, la chanteuse des Pretenders, I Got You Babe, à 17h. Un nouveau point sur l'actualité, bien sûr, locale et nationale. Et puis, tous en visite, hein, ce sont les toutes dernières visites guidées organisées depuis le début de l'été par l'Office de tourisme de Belfort. Les toutes dernières visites demain, mercredi et jeudi. On en reparle avec notre invité tout à l'heure après 17h et donc après George Benson, mais aussi le nouveau Benjamin Biolay. Ça s'appelle Écran Total.
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0: très très bien ce nouveau Benjamin Biolay. Dites-moi nouveauté de cette fin d'été avec votre radio ici Belfort Montbéliard. Bon, c'est vrai qu'on s'en est mis pas mal de l'écran total quand même durant tout l'été, ce qui l'a fait quand même très très chaud. La prochaine heure débute dans un petit instant après les infos, bien sûr. On va parler comme promis de tous en visite, hein, ces visites guides organisées encore quelques jours par l'Office de tourisme de Belfort. On parlera également des prochaines journées européennes du patrimoine. Et puis dans un petit peu plus d'une heure, après 18h, c'est le grand retour enfin de 100% FCSM. Hervé Blanchard aux commandes avec Julien Cordonnier, le manager général du FC Sochaux Montbéliard, qui sera son invité tout à l'heure entre 18h et 19h.
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0: Et dans 3 minutes, tout juste également, un nouveau point sur la météo. Belle fin de journée. Il est 17h. 17h, tout pile l'actualité avec Adèle Belloumri.
2: Interdire les portables dans tous les lycées dès la rentrée, ce sera totalement impossible, répond le syndicat enseignant SE UNSA. Le gouvernement affirme pourtant que la mesure pourra s'appliquer dès septembre, après la promulgation de la loi aujourd'hui, précise Emmanuel Macron. Pourtant, les établissements sont pris de court, assure le syndicat. Ils doivent notamment modifier leur règlement intérieur, puis le faire voter par leur conseil d'administration, qui ont lieu généralement plus tard dans l'année. La rentrée scolaire sera chamboulée dans certains établissements. À une semaine de la rentrée, des directeurs de collèges et lycées restent privés d'intranet. Conséquence du piratage subi fin juillet par les services de l'éducation nationale. Et c'est principalement l'ouest de la France qui est touché, comme dans ce lycée polyvalent à Cholet dans le Maine-et-Loire. Le proviseur Gérard Heinz est membre du principal syndicat français des proviseurs.
3: Concrètement, je vais vous donner 3 exemples. Nous ne pouvons pas payer les factures de nos fournisseurs qui se sont accumulées pendant le mois de fermeture des vacances d'été. Donc c'est fâcheux parce que les fournisseurs vont être en droit de réclamer par exemple des pénalités de retard de paiement. Nous ne pouvons pas vérifier les partages de postes. Donc vous avez des professeurs qui peuvent être nommés sur 2 ou 3 établissements. Et pour finaliser les emplois du temps, tant qu'on n'a pas l'information sur les partages de postes, nous ne pouvons pas le faire. Et dernier exemple, nous ne pouvons pas ajuster et corriger les listes des classes d'élèves puisque nous n'avons pas accès à la base élève. Donc on est à l'aveugle, ça risque d'être un petit peu la pagaille sur les 2 premières journées de rentrée. Et c'est toujours fâcheux parce qu'une rentrée qui fonctionne pas de façon claire, c'est une rentrée qui laisse un goût amer pendant les premières semaines de l'année scolaire.
2: Gérard Heinz, membre du syndicat SNPDEN UNSA. Les patients français vont bientôt payer davantage de leur poche pour leurs soins. Le plafond annuel des franchises médicales doit passer de 100 à 140 euros selon un projet de décret. Le gouvernement avait d'abord prévu de le doubler. Selon le ministère de la Santé, cette hausse représentera en moyenne 10 euros de plus par an, soit moins d'un euro par mois. Les 18 millions de Français actuellement exonérés le resteront. Ça concerne les bénéficiaires de la complémentaire santé solidaire ou les femmes enceintes. Un équipage de scientifiques français victime d'une attaque de pirates cette semaine au large, la semaine dernière au large de la Papouasie-Nouvelle-Guinée dans l'océan Pacifique. Il s'agit de la goélette Tara, un bateau parti de l'Orient en décembre dernier. Pour comprendre comment certains coraux résistent au réchauffement climatique, une dizaine d'hommes armés se sont introduits à bord du navire scientifique avant de dérober du matériel et des effets personnels. L'équipage sidéré est sain et sauf. Dans l'Oise, un policier municipal doit être présenté aujourd'hui au parquet de Compiègne après un accident mortel lors d'un refus d'obtempérer. Vendredi soir, une voiture a fui un contrôle de police à Bienville avant de finir sa course sur la route. L'un des 2 occupants est mort. Le parquet demande la mise en examen pour homicide routier du policier qui conduisait le véhicule de police lors de la course-poursuite.
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0: Et la météo d'ici dans le Nord-Franche-Comté pour cette fin de journée. On a eu de belles éclaircies dans l'après-midi, hein, des pointes jusqu'à 26 degrés. Une soirée et une nuit qui s'annonce a priori un petit peu plus arrosée, mais relativement douce dans l'ensemble. Et puis pour demain, mardi, comptez de 18 à 20 degrés, alternance de nuages et d'éclaircies en matinée. Peut-être quelques averses éparses. Et puis dans l'après-midi, un temps beaucoup plus clément, des températures également stationnaires par rapport à aujourd'hui. Attendu selon Météo France, demain, meilleure de la journée, entre 24 et 26 degrés.
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0: Et ici pour vous en cette fin d'après-midi, Alain Souchon maintenant.

0: Alain Souchon, foule sentimentale avec ici Belfort Montbéliard, la deuxième heure du 16-19 hein, pour aller tranquillement jusqu'en début de soirée à vos côtés, bien évidemment sur la radio de votre été, la radio de votre rentée, votre radio qui a fait sa grande rentrée aujourd'hui avec pas mal de nouveautés. On verra ça dans une vingtaine de minutes. On va également sortir en Franche-Comté avec ces visites guidées, les dernières de la semaine et les dernières de l'été organisées par l'office de tourisme de Belfort. Nous serons avec Mathilde Philippot, chargée de promotion pour Belfort Tourisme dans quelques petites minutes, le temps de rejoindre le tout nouveau Pierre Demar. Ça s'appelle « Je pense à vous ». Bonne fin de journée.
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0: Ici Belfort-Montbéliard, Pierre Demare, je pense à vous. Et on vous propose, comme tous les jours à cette heure-ci, de sortir en Franche-Comté, de partir en balade, en visite, tous en visite. Ce sont des visites guidées organisées depuis le début de l'été, une grande partie de l'année d'ailleurs, par l'Office de Tourisme de Belfort. Ce sont les dernières de la saison pour cette semaine. On en parle avec vous, Mathilde Philippot, bonjour.
1: Bonjour.
0: Chargée de promotion pour Belfort Tourisme. Alors, les dernières visites guidées, c'est demain, notamment mardi, sur le thème du miel et des abeilles à chaud.
1: Oui, c'est ça. Demain, vous avez une visite, le miel et les abeilles, où on pourra vous retrouver à Happy Douceur, qui se situe à Chaux, pour la découverte du métier d'apiculteur, pour découvrir l'univers de la ruche, découvrir la vie des abeilles et comment est-ce qu'on passe de la ruche au pot de miel. Cette visite est gratuite sur inscription.

0: à la légende du loup noir qui se situe à Le Puy, où vous aurez l'occasion de visiter un élevage avec des chiens qui sont les plus proches en fait des loups, et de découvrir le fonctionnement d'une meute, leur hiérarchie, les règles, les comportements et comment est-ce qu'ils vivent en groupe. C'est une visite assez insolite et immersive.
1: C'est très encadré, hein, les loups, hein, entre eux, hein, c'est strict. Hein. Oui. C'est Laetitia qui mène cette meute de loups. Hein,
0: exactement, c'est ça.
1: Dont on pourra faire la connaissance jeudi. Voilà pour ces dernières visites, ces dernières dates pour tous en visite. Et puis un rendez-vous incontournable, évidemment, au mois de septembre, comme tous les ans, les Journées européennes du patrimoine.
0: Pour les Journées européennes du patrimoine, Belfort Tourisme a voulu vous proposer une autre manière de découvrir Belfort, avec des visites originales, scénarisées et ludiques. Le samedi 19 septembre à 14h30, on vous propose Belfort à la loupe. C'est l'occasion de découvrir les détails du quotidien qu'on ne voit plus forcément à force de se balader en ville. On regarde plus vraiment la ville en fait, et cette visite, ça invite justement à changer de regard sur la ville de Belfort. Ce sera à 14h30. Le dimanche 20 septembre à 10h, une visite qui se fait à partir de 16 ans cette fois-ci, parce que ce sera une visite plus mystérieuse destinée aux adultes, où vous allez suivre Lucienne Vautrin, qui est pigiste pour le journal La Frontière, et qui vous montrera les rues de Belfort à la recherche de mystères bien gardés. Et le dimanche 20 septembre,
1: toujours
0: à 10h, on aura Bartholdi et le lion dans les pas de Jeanne, où vous pourrez découvrir l'histoire de Bartholdi, mais à travers les paroles de sa femme. Toutes ces visites sont gratuites, mais sur inscription, la billetterie ouvrira le 1er septembre sur le site de Belfort Tourisme.
1: C'est dans quelques jours, donc la semaine prochaine, pour le début de ces inscriptions. Et puis, il y aura plein d'autres animations d'ici la fin de l'année, évidemment. On aura l'occasion d'en reparler, de vous réinviter, avec plaisir.
0: Merci beaucoup.
1: Merci Mathilde Philippot, chargée de promotion pour Belfort Tourisme.
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1: Allons, on poursuit tranquillement notre 16-19 en musique, évidemment. Et l'actu musique d'Émilie Mazoyer, Décibel, il y en a pour tout le monde ce soir, messieurs, dames. Du Léo Ferré, du Village People, de l'Angèle et des Spice Girls. Ça, si c'est pas éclectique, on découvre ça après notamment Alphaville et Big in Japan.

0: Belle fin d'après-midi avec Oshi et votre radio ici Belfort Montbéliard. On va repartir en musique dans quelques secondes avec Supertramp. J'aime bien cette anecdote parce que dans cette chanson, figurez-vous, elle a une particularité. C'est la seule du groupe dans laquelle on entend des castagnettes. C'est de Logical Song et c'est dans un court instant. À tout de suite.
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0: c'est ici Belfort Montbéliard. On est là bien sûr dans le 16-19 pour vous offrir plein de bonnes musiques, plein de grands classiques comme celui-ci, Supertramp et de Logical Song.
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0: Voilà, simple, efficace, jour de rentrée pour votre radio avec de nouveaux rendez-vous tous les jours de la semaine. Depuis ce matin, de 10h à 11h, Angélique Alasta met en avant des initiatives, des expérimentations réussies, des bonnes pratiques locales finalement. Parce qu'on a une région qui est très riche de tous ces acteurs qui la font bouger. Toute une heure consacrée donc chaque jour à ce qui marche, ce qui est positif ici. Et puis Jean Sureda également qui vous propose un bon plan gratuit, pas cher. Vous allez économiser dans notre région. On va vous proposer cette aide quotidienne pour améliorer votre cadre de vie. Ne ratez pas cette nouvelle chronique, ce nouveau rendez-vous tous les jours à 7h40 et 13h40. Et puis dans une grosse demi-heure maintenant, le retour de 100% FCSM avec Hervé Blanchard aux commandes. Retour sur Sochaux-Guingamp, la première victoire de la saison pour le FC Sochaux-Montbéliard. Et il sera avec son invité Julien Cordonnier, le manager général du FCSM. Rendez-vous tout à l'heure entre 18h et 19h.
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0: Je vous prépare le petit pêcheur, c'est Manon Lisa en nouveauté et puis Ronan Luce tout de suite avec La Lettre. Vous êtes bien sur votre radio ici, Belfort Montbéliard. Belle fin de journée, bonne soirée.

0: 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Renan Luce avec la lettre.
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0: Bon, en tout cas, Actu Musique, il y a en ce lundi de rentrée, en tout cas en ce lundi 24 août, Décibel, avec Émilie Mazoyer. Salut Émilie.
2: Salut tout le monde. Émilie au rapport pour votre dose quotidienne d'actualité musicale. L'anniversaire du jour, il date de 1916 et il est extra.

110 ans, les 110 ans de la naissance de Léo Ferré, qui a vu le jour à Monaco. C'est cocasse, hein, la très chic principauté pour un chanteur anarchiste. Sa maman y était couturière et son papa, directeur du personnel du casino de Monte-Carlo. Pour organiser un enterrement qui a de la classe, comptez sur les Village People.

Les funérailles de Victor Willis, membre fondateur des Village People, se sont tenues fin juillet en Californie. Victor Willis, c'était celui qui portait le costume de policier dans Village People. Et en souvenir des années disco, ses camarades se sont tous pointés au cimetière dans leurs habits de lumière. Le motard, le cow-boy, l'ouvrier, le GI et l'indien, la classe. Pour celles et ceux qui avaient été un peu décontenancés par le retour très électro d'Angèle en duo avec le groupe Justice, cette chanson sortie pendant l'été a de quoi rassurer.

Angèle explore les musiques électroniques, ok, mais elle assure toujours en acoustique, la preuve avec Dis-le, une version sur laquelle le velouté de sa voix est toujours irrésistible et accompagnée d'un clip filmé sur les toits de New York, un vrai délice. J'adorerais vous annoncer une tournée événement anniversaire, mais le fait est que les Spice Girls ont fêté les 30 ans de leur premier tube Wannabe, chacune de leur côté. Alors certes, elles ont posté de jolis messages pleins d'amour et de nostalgie sur les réseaux, même Victoria Beckham, hein, qu'on dit pourtant la plus réfractaire à une reformation du groupe, mais rien de plus pour le moment. Et c'est dommage, hein, la réconciliation d'Oasis c'était bien, mais là le monde a un grand besoin d'un retour du girl power, alors lançons ensemble le slogan Spice Girls 2027, parce que c'est notre projet.

0: propose quelques petits billets à Vicky, hein, Victoria Beckham. Elle finira par se laisser convaincre. Les Spice Girls dans l'actu musique de ce lundi. Décibel, l'émission revient bien sûr la semaine prochaine en début de soirée avec Émilie Mazoyer. Ce sera dès le 31 août. Les cadeaux, les derniers cadeaux de cette journée, c'est votre sac à dos couleur de votre radio ici à gagner dans les 3 minutes maintenant, juste après Le Petit Pêcheur avec Manon Lisa. C'est une nouveauté, écoutez.
1: C'est l'histoire.

0: Elle s'est révélée sur les réseaux sociaux avec ce petit pêcheur, déjà 1 million de vues d'ailleurs pour le clip de cette chanson de Manon Lisa sur TikTok. L'une des belles, très très belles découvertes de cette fin d'été. Les derniers cadeaux de cette journée, de ce premier jour de la semaine, c'est votre sac à dos, couleur de votre radio, ici tout simplement. Ça c'est parfait, quelques jours de la rentrée, ça se gagne dès maintenant au 03 84 22 82 82. On va jouer bien sûr ensemble dans 3 minutes à compter, pas compter, 3 affirmations, moins 2 bonnes réponses et le sac il est pour vous. 03 84 22 82 82. On est de retour juste après Phil Collins.
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0: entremis le son de batterie de Phil Collins, la voix aussi bien sûr avec Against the Odds.
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0: Et bien c'est l'heure de jouer, d'accueillir Gabriel qui est à Delle. Bonsoir, bonsoir.
2: Bonsoir monsieur.
0: Bonsoir, oh, j'aime bien quand on m'appelle monsieur. C'est gentil, merci beaucoup.
2: J'écoutais les sourds.
0: Votre sac à dos, couleur de votre radio ici, c'est ce que je vous propose de gagner avec comptez ou pas comptez. Trois affirmations que je vais vous proposer. Il me faut au moins deux bonnes réponses sur les trois, d'accord ?
2: On va essayer. Hein.
0: On essaye, on tente ?
2: On va essayer IBM.
0: On y va sans pression, Gabriel, sans aucune pression, on y va tranquille. Allez, c'est parti. Première affirmation, l'ancêtre du sac à dos date de 3300 ans avant Jésus-Christ. Vrai ou faux, comptez ou pas comptez ?
2: Oui, c'est vrai.
0: C'est vrai, comptez. Donc, on enregistre votre réponse. Deuxième affirmation, le château de Belfort fête cette année la citadelle, donc c'est 800 ans. Comptez ou pas comptez ?
2: Pas compté.
0: Pas compté, c'est enregistré. Et puis, la troisième et dernière affirmation, Claude Moine, c'était le vrai nom de Johnny Hallyday. Comptez ou pas comptez ?
2: Claude Moine. C'est pas
0: début de
2: Claude Moine.
0: Bon, on va tenter ça du coup. Hein, on enregistre vos trois réponses et on récapitule ensemble. La première, l'ancêtre du sac à dos date de 3300 ans avant Jésus-Christ. C'est vrai, absolument, comptez. C'est la momie d'Otzi qui avait été découverte dans les Alpes, qui portait déjà l'ancêtre du sac à dos, l'ancêtre dans les grandes lignes. Hein. C'était un cadre en bois de noisetier couplé à des peaux d'animaux. Le château de Belfort a 800 ans, absolument, cette année, 1226, pour les toutes premières pierres. Là, vous n'aviez pas la bonne réponse. En revanche, Claude Moine, effectivement, est le vrai nom d'Eddie Mitchell et non pas de Johnny Hallyday. Ça nous fait 2 sur 3. Et ben voilà, c'est gagné, c'est cadeau. Votre sac à dos, il part chez vous très très vite pour la rentrée.
2: Ok.
0: Voilà, Gabriel.
2: Je
0: vous repasse Mélanie au standard et puis on aura d'autres cadeaux à vous offrir, bien sûr, dès demain matin. Dès demain matin, entre 6h et 9h avec Stéphane Vaux, Noah Sommier et puis également avec Jean Sureda qui est de retour depuis ce matin. Donc, compte-toi, rends-toi. Rendez-vous demain sur votre radio, ici Belfort-Montbéliard.
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0: On va aller tranquillement jusqu'à 18h, on compte sur vous pour nous rester fidèles évidemment pour la fin de l'été et pour la rentrée. On a encore plein de belles choses à écouter d'ici 18h avant le grand retour de 100% FCSM, à commencer par Bill Withers et Lovely Day.

0: retenez la note hein, quand même, Bill Withers avec Lovely Day. Il n'y avait pas de trucage à l'époque, hein. C'était du 100% naturel. Bonsoir Alexandre Lepère.
1: Bonsoir Pierrick, bonsoir tout le monde.
0: À la une du journal de 18h.
1: On va prendre notre cabas et notre caddie pour aller faire les courses et constater que les prix des fruits et légumes sont malheureusement encore trop chers. Des constats notamment dans les supermarchés. On s'intéresse à une étude en effet qui a parlé d'évolution des prix des fruits et des légumes. Et
0: juste après le journal de 18h, le grand retour de 100% FCSM. On retourne également sur la première victoire de la saison pour les jaunes et bleus. Vous étiez au commentaire d'ailleurs.
1: Hein. Oui.
0: Belle victoire.
1: Voilà, grâce à une bonne défense et puis un beau but de Boubacar Fofana. Donc voilà, la saison des jaunes et bleus est enfin lancée. On va
0: et celle d'Hervé Blanchard également qui sera de retour aux commandes tout à l'heure entre 18h et 19h. D'ici là, on poursuit tranquillement ce 16-19 avec Michel Polnareff et Jennifer.
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0: Mourir sur scène, la prise de Dalida par Jennifer Hoyer. Blanchard, ça vous remet dans le bain d'emblée pour la rentrée, ça c'est parfait.
1: C'est parfait.
0: Et le 100% FCSM qui revient pour une nouvelle saison dans 5 minutes.
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0: Belle fin de journée avec votre radio, ici Belfort-Montbéliard, il est 18h. Le journal Alexandre Leperre, une mauvaise nouvelle pour le portefeuille avant la rentrée.
3: Les fruits et légumes se vendent de plus en plus cher, 10% d'augmentation depuis l'an dernier. Les prix ont plus que doublé en 10 ans, selon l'Association des familles rurales. Et ce, dans son dernier observatoire des prix des fruits et légumes. Tendance à la hausse et la sécheresse de l'été n'arrange rien. Les clients des supermarchés comme à Montbéliard, comme Fares par exemple, ont du mal à trouver des fruits en qualité et à bon prix.
4: Là, j'ai pesé 3 fois les bananes pour trouver 5 pièces qui s'approchent d'un kilo pour pas payer trop cher le kilo. Alors, on en est là, quoi. Il y a 10 ans, on arrivait encore à trouver des brugnons, des pêches à 1 euro, 1,50 euro le kilo. Aujourd'hui, c'est 4 euros, hein, le kilo. Pour certains fruits et légumes, c'est plus que le double. Après, j'imagine que comme ça vient pas forcément d'ici, il y a des prix de transport, il y a des prix, le gasoil, on connaît le prix, tout ça, ça se répercute. C'est des fruits qui sont plus petits, un peu moins goûtus. Bah, les bananes, vous voyez bien, même si ça vient pas de France, je pense que la canicule, cette année, elle a été un petit peu partout. Tout est un peu plus petit, un peu moins goûtu, j'ai l'impression aussi. Après, bon, les fruits et légumes de grande surface, on sait tous que c'est pas ce qu'on achète en local, quoi. Quand on achète en local, c'est toujours un petit peu meilleur, c'est toujours un peu plus consistant, plus tout ce qu'on veut, mais plus cher. Et malheureusement, ouais, aujourd'hui, on paye bien plus cher qu'il y a 10 ans.
3: Et aujourd'hui, une famille de 4 personnes dépense en moyenne 162 euros par mois pour acheter des fruits et légumes, toujours selon le compte de l'Association des familles rurales. On en reparle demain à 7h45 avec Marc Allemand. Il est le porte-parole de la Confédération paysanne en Bourgogne-Franche-Comté et il sera l'invité d'ici matin. Les téléphones sont au fond des sacs pour la prochaine rentrée. La loi sur l'interdiction des smartphones dans les lycées a été promulguée aujourd'hui par le président Emmanuel Macron. La mesure sera effective dès le mardi 1er septembre selon le gouvernement. Une loi adoptée même si les réseaux sociaux restent accessibles aux moins de 15 ans. La demande figurait dans le projet de loi, elle a été censurée par le Conseil constitutionnel. Avis aux clients du magasin Destockland à Belfort, vous avez peut-être reçu un message d'arnaque sur les réseaux sociaux. Des individus se font passer pour le magasin de produits d'hygiène et d'alimentaire de la rue François Lebleu. Ils tentent de vous vendre des produits. Une plainte a été déposée. Le magasin vous demande d'être attentif afin d'éviter de nouvelles victimes.
0: À 18h02, le plafond des franchises médicales va finalement augmenter de 40 euros.
3: Indiscrétion de nos confrères de France Info, le gouvernement a envoyé aux caisses de sécurité sociale un projet de décret. Il va passer le plafond des participations forfaitaires de 100 à 140 euros par an. Une augmentation moins forte que prévu, le gouvernement s'est en fait aligné sur l'évolution de l'inflation, Anne Lordanier.
5: Les franchises médicales, c'est ce que l'assuré paye sans être remboursé par la sécurité sociale. Quand il va chez le médecin, c'est 2 euros. Et quand il achète une boîte de médicaments à la pharmacie, c'est 1 euro. Additionné tout au long de l'année, ces participations forfaitaires ne peuvent pas dépasser 100 euros. C'est le plafond actuel. Une fois le décret publié, ça sera 140 euros qui se divisent en deux parties. Pour les consultations chez le médecin, les radios ou les prélèvements dans un laboratoire, ça sera 70 euros par an maximum au lieu de 50 aujourd'hui. Même montant pour les franchises sur les médicaments, les actes paramédicaux et le transport sanitaire. D'après les calculs du gouvernement, cela représente une participation supplémentaire de 10 euros par an en moyenne pour les assurés qui les payent et jusqu'à 24 euros de plus par an pour les patients en affection longue durée. Ce plafond de 140 euros s'appliquera en 2026 et 2027. Ensuite, le montant sera indexé sur l'inflation.
3: Les précisions ici, signées Anne Lordanier.
0: Attention aux fermetures de bretelles prévues sur la RN19.
3: Ça concerne le secteur Lure-Héricourt. La direction interdépartementale des routes Est intervient demain et mercredi de 7h30 à 16h. C'est au niveau des échangeurs 9, 12 et 15. Les bretelles d'entrée et de sortie seront fermées successivement dans les deux sens de circulation. Des déviations locales seront mises en place via l'échangeur précédent ou suivant. Le message nous vient de la mairie d'Auxel-Haut. Un vol de drone a été mené cet après-midi au-dessus de la commune, précisément au-dessus des zones agricoles et zones en friche autour du village. Manœuvre à l'initiative de la direction des territoires, la commune d'Auxel-Haut va récupérer les images des paysages survolés. Prenez vos exposition à Exincourt. L'électricité sera coupée demain dans une partie de la commune entre 8h30 et 10h30. Enedis va mener des travaux sur le réseau électrique. Sont concernés notamment les rues du Tissage, de la République ou encore des Mines. Enedis recommande de débrancher les appareils sensibles avant le début de la coupure. Restez prudents dans vos déplacements ce soir dans le Doubs et la Haute-Saône. Vigilance jaune aux orages. Elle commence à partir de 21h et jusqu'à minuit environ pour les deux départements. Le territoire de Belfort n'est pas concerné par cette vigilance. On vous rappelle aussi la disparition d'une voix de la radio. Le journaliste et animateur Philippe Bouvard s'est éteint ce matin à l'âge de 96 ans. Après une longue carrière chez nos confrères de RTL, il a animé pendant 37 ans l'émission Des Grosses Têtes et vous retrouvez son portrait complet sur notre site ici.fr et l'application ici.
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3: C'est vrai que ça pourrait un petit peu cogner ce soir dans le ciel, Pierrick.
0: On avait dit, vigilance jaune aux orages à partir de 21h. En ce qui concerne la Haute-Saône et le Doubs, le territoire de Belfort est épargné pour le moment, mais on aura quand même quelques averses a priori dans le courant de la soirée et de la nuit, avec des températures qui vont redescendre aux alentours de 20 degrés. Pour demain, mardi, on attend également une matinée plutôt grisâtre, de la grisaille au programme, avant le retour de quelques éclaircies dans l'après-midi. Et des températures qui seront stationnaires demain par rapport à aujourd'hui, toujours comprises entre 24 et 26 degrés. Eh bien, bonsoir Hervé Blanchard, bon retour chez nous.
6: Bonsoir Pierrick, bonsoir à toutes et à tous. Très, très heureux de vous retrouver. C'est le premier numéro de la saison, de cette saison de Ligue 2, la 17e saison déjà de votre émission. Eh oui, vous les supporters des jaunes et bleus, vous nous avez manqué, on est de retour. Summer is over, presque. L'été a été chaud pour tous et pour Sochaux aussi, avec quand même un grand bol d'air frais vendredi, sous la pluie après l'orage. Le FCSM goûte enfin au bonheur d'une victoire en Ligue 2, 1-0 face à l'En Avant Guingamp. Ça y est, les trois points sont là, les premiers de la saison sont dans la poche, non sans mal, mais qu'importe.
7: Je pense que le groupe avait besoin de cette victoire, sincèrement. L'enseignement, c'est que malgré les absences, on a eu des bonnes choses.
8: On a bossé dur pour y arriver.
9: À l'image de la saison passée, je pense qu'en première mi-temps, on a fait
10: une belle première mi-temps, une bonne demi-heure où je pense qu'on peut aggraver le score.
11: Après, une victoire est une victoire, mais quand c'est dans la douleur, c'est super heureux.
6: Évidemment, une première victoire au forceps méritée au final et les 15 500 supporters de Bonal soulagés également.
12: Belle victoire, ça fait du bien, ça fait du bien à tout le monde. On est content, même sous la pluie, c'est super.
13: On est fiers, on est soulagés, ouais.
14: J'avais peur de nous en prendre un à la dernière minute. Ils ont tenu, je les ai sentis bien. Ils ont tenu le coup, donc pas de soucis.
15: Allez Sochaux, hein.
16: Allez Sochaux.
6: Évidemment, allez Sochaux, on va débriefer ce succès face aux Bretons. Ce début de saison, le Mercato, les objectifs avec Julien Cordonnier, le manager général des Jaunes et Bleus qui vient de nous rejoindre en studio ce soir pour la grande première de la saison. On est ensemble jusqu'à 19h, c'est parti.
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6: Bonsoir Julien Cordonnier.
18: Bonsoir.
6: Merci d'être là, manager général, pour la grande première de cette nouvelle saison de 100% FCSM. Déjà trois matchs des Jaunes et Bleus, avec le dernier couronné de succès face à Guingamp 1-0 vendredi soir. Vous y étiez, Jean. Bonsoir, Jean.
19: Bonsoir Hervé, bonsoir à tous. C'est encore vous cette année ?
6: Oui. N'en vous déplaise.
19: Ouais, ça va être génial, on va se marrer.
6: Eh bien, écoutez, si ça part sur ces bases-là, je vais. Vous savez que le mercato n'est pas terminé également en radio, donc je vais peut-être pouvoir.
19: Je suis intransférable.
6: Affiner un petit peu.
19: Parce que personne ne me veut, c'est pour ça que je suis intransférable.
6: Oui, mais on peut également mettre un terme à votre contrat. Il y a également toujours avec nous Alexandre Lepère. Bonsoir Alexandre.
20: Bonsoir Hervé.
6: Vous avez assuré un parfait intérim, je vous en remercie.
20: Oui, ça va, à l'équilibre, bilan à l'équilibre.
6: Ouais, mais enfin, quand même, il était important de gagner contre Guingamp, sinon c'est pareil pour vous, ça se terminait là.
20: Ouh là là, ça a chauffé pour moi, mais bon. C'est passé, c'est bon.
6: Allez, vous êtes là pour débriefer ce match de Guingamp avec le dirigeant sochalien, évidemment, évoquer ce début de saison, les objectifs, le mercato, parce que c'est un sujet toujours brûlant d'actualité. On ne change pas les bonnes habitudes aussi dans cette émission avec à gagner. Alors, exceptionnellement, ne commencez pas à vous énerver. Prochain match à Bonal le 12 septembre contre Nantes. Il va y avoir deux déplacements, Clermont et Pau. Nous ne pouvons vous offrir encore des places pour ce grand match face à Nantes. Mais ça va arriver bientôt, dès la semaine prochaine. 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On commence aussi avec les meilleurs moments du match de ce vendredi. Alexandre, vous étiez au micro avec Stéphane Crusset également, et enfin des joies qui s'éraillent de joie au moment du but de Sochaux, au moment du but de Boubacar Fofana, la 14e minute de jeu, qui a bien crié, et vous voyez, c'est une première. on n'a pas le best-of, mais c'est normal. Vous pouvez le faire au moment du but de Boubacar Fofana. Grande ouverture de Agouzoul, il contrôle lui-même. Il se la fait un peu tout seul.
3: Frappe au ras du sol dans la surface de réparation, dans le coin fermé du gardien. Et premier but de la saison, comme l'an passé au National, Boubacar Fofana, premier buteur.
6: C'était le pénalty au puits sur la première journée. Est-ce que la balle est déviée ou pas?
13: Non.
6: Non, Julien Cordonnier n'est pas dévié. C'est une drôle d'impression.
13: Il aurait pu être refusé.
6: Il y a le hors-jeu dit passif de Sami Baghdadi qui gêne le champ de vision du gardien guingampé à ce moment-là. Alors, pas de best-of, mais on a bien compris que c'était le soulagement général. Ça a été également le sentiment du coach sochalien à la fin de la rencontre, Vincent Ognon, qui finalement va tout résumer. Écoutez.
15: Je pense que le groupe avait besoin de cette victoire, sincèrement. En tout cas, la première mi-temps était très bonne. Mais en fait, c'est un match à l'image de ce qu'on a pu faire la saison passée, sauf qu'en face de nous, il y avait encore une meilleure équipe. Nous, on a les mêmes qualités et les mêmes défauts que l'année dernière, mais c'est normal puisqu'on joue avec des joueurs qui étaient tous là la saison passée, quasiment à part Matisse. Voilà, l'enseignement, c'est que malgré les absences, on a eu des bonnes choses. Techniquement, en deuxième mi-temps, on doit tenir le ballon. Mais ça rejoint aussi le fait qu'on n'ait pas fait la différence en première mi-temps, parce que le match, il doit être plié quasiment à la 30e minute. Et nous, on a Cornement commis quelques erreurs de placement, mais souvent sauvé par la charnière, par toujours quelqu'un qui a su se sacrifier, Mehdi aussi beaucoup. Sur l'état d'esprit, encore une fois, est excellent, mais il en faut pas moins pour gagner quelque chose. On n'est qu'un petit promu d'un championnat.
6: Alors, un petit promu, on va y venir évidemment au cours de cette émission avec Julien Cordonnier sur le début de saison, sur les objectifs de cette nouvelle saison en Ligue 2. Il a franchement tout résumé, Vincent Ognon, Julien Cordonnier, sur cette interview d'après-match, sur le soulagement, sur le jeu et sur le statut aujourd'hui de Sochaux.
13: Oui, il a bien résumé les choses. Après, oui, en effet, c'était important de gagner parce que ça fait un moment qu'on n'avait pas gagné en championnat.
6: Depuis Bourg-en-Bresse, avec sur la saison dernière. Passée,
13: ouais, donc forcément, à un moment donné, pour un joueur, c'est important, pour la confiance, pour tout le monde. Donc en effet, c'était un match important de gagner. Et puis après, un petit promu, on est un promu qui va jouer le maintien cette saison. Et ça, c'est quelque chose qu'on a affiché de façon assez claire. Maintenant, voilà, comme on l'a dit, il faut essayer de faire le mieux possible. Mais en tout cas, l'objectif prioritaire, c'est de se maintenir dans cette division.
6: On va y venir parce qu'on sent déjà que chez certains supporters, et pas tous, je le dis bien, il y a déjà une forme d'attente un peu plus forte que prévu, peut-être d'incompréhension sur le mercato, sur le niveau réel de cette équipe, sur les ambitions à concrétiser cette saison. Malgré tout, Jean et Alexandre en tribune, quand on dit une première mi-temps presque parfaite, 20 premières minutes de très très bonne qualité, on a revu le Sochaux qu'on voyait la saison passée sur les matchs à Bonal, Jean.
16: Ouais, je sais pas si on a surpris Guingamp. Je pense que l'entraîneur de Guingamp en conférence de presse a dit qu'il s'attendait, il était même en colère sur ses joueurs parce que c'est vrai qu'ils ont été
6: ils dormaient un petit peu, mais
16: ils dormaient aussi parce que Sochaux a mis l'engagement tout de suite. Sochaux a récupéré les ballons 40, 50, 60 mètres pour être tout de suite dans le camp de Guingamp. Et c'est vrai que si au bout de 25-30 minutes il y a 3-0 avec le face-à-face de Baghdadi, le pénalty, etc., je pense qu'il n'y a strictement rien à dire. Et après, comme dans tout match de foot, peu importe la division, quand tu ne fais pas le break, tu es à la merci d'un retour de l'adversaire. Sochaux a été bon défensivement, on en parlera tout à l'heure, il a été même très très bon défensivement et dans la solidarité aussi. C'est pour faire le monsieur qui connaît tout le football, quand on veut se maintenir, c'est ça. C'est défensivement, il faut être presque irréprochable pour aller chercher un maintien, et c'est ce qu'on a vu sur un match, c'est-à-dire sur Guingamp. Là.
6: Alexandre Le Père, vous avez commenté les trois matchs. Oui. Évidemment, il y a eu une véritable progression entre Saint-Etienne, ces 6 minutes d'égarement, entre le Red Star au courage en s'accrochant et avec Guingamp sur cette qualité de jeu. C'était important aussi, et Julien Cordonnier va le confirmer, de retrouver un peu ces automatismes, cet allant offensif qui manquait encore à l'équipe.
3: Et de jouer un peu plus haut aussi par rapport au match du Red Star. La position défensive était un peu basse et le coach Vincent Ognon avait insisté sur le fait de se projeter, jouer plus haut, jouer plus vite aussi. En plus, avec les règles qui font qu'il faut jouer plus vite les touches, plus vite les 6 mètres. Vincent Ognon avait demandé vraiment de l'engagement, d'aller vite vers l'avant, ce qui s'est bien passé en fait en première mi-temps face à Guingamp, avant un repli, c'est vrai, en deuxième mi-temps pour conserver le score, moins d'occasions. C'est là que ça travaillait, mais on a vu une progression dans le jeu face à Guingamp en première période. C'est une bonne base de travail.
6: C'était important par rapport à l'assise défensive. Il y a eu une équipe qui s'est peut-être trop exposée contre Saint-Etienne. Julien Cordonnier, ça a été rectifié contre le Red Star, contre Guingamp, un adversaire d'un autre calibre, mais l'équipe sochalienne a su justement prendre les choses en main d'entrée. C'est important d'ajuster le jeu sochalien à cette Ligue 2. Les adversaires sont différents, il y a des qualités techniques, tactiques différentes. Il fallait absolument avoir cette période de rodage qui est certainement encore en cours pour que l'équipe sache vraiment un petit

0: Et au Red Star, voilà, il y a eu beaucoup de choses à dire dans le jeu, dans ce qu'on a pu produire. Et c'est vrai que sur cette première mi-temps de Guingamp, on a retrouvé une équipe avec de l'allant, une équipe qui avait l'ambition d'aller poser des problèmes à l'adversaire, une équipe avec des courses vers l'avant aussi.
1: De meilleures transmissions, c'était plus fluide aussi.
0: Ouais, en tout cas plus d'intention et puis plus de positif dans notre jeu. Donc on a posé pas mal de problèmes à cette équipe de Guingamp. Là où le bas blesse, c'est que souvent l'année dernière, en première mi-temps, on mettait 2 buts. Très souvent. Et cette année, on en a mis 1 sur cette première mi-temps, mais on a réussi à tenir au courage sur la deuxième mi-temps. Mais on sait qu'on devra s'améliorer dans le jeu et notamment sur l'aspect technique pour moins souffrir, tout simplement.
1: L'état d'esprit, c'est une chose. Il était déjà là la saison passée, il est encore là et il sera certainement encore plus important pour obtenir un maintien. Quant à l'efficacité offensive, toujours un petit peu ce mal récurrent, on va y venir juste après September, on y est presque. C'est dans quelques jours, mais on aurait pu l'appeler Auguste, mais c'est Earth, Wind & Fire avec ici Belfort-Montbéliard.

0: L'excellent September de Earth, Wind and Fire, qui veut dire en anglais, mon cher Jean.
1: Yes.
0: La terre, le vent et le feu. Et heureusement, l'école reprend bientôt. À tout de suite.
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0: J'avais encore les pieds dans le sable, c'est pour ça. Laissez-moi reprendre mon rythme. Oui, le micro est rouge, la petite lumière est rouge, il faut parler. Je conversais en même temps avec Mélanie, notre charmante standardiste, chargée d'accueil, qui nous disait que nous avions un gagnant. Voilà, simplement. Ça fait partie également de l'émission. Jean, reprenez-vous. Cette équipe socialienne, donc, a réussi à marquer une fois. C'est la première en trois matchs, grâce à Boubacar Fofana sur ce très beau but. Deuxième meilleure attaque et deuxième meilleure défense la saison passée. Un but derrière Dijon. Et quand même, toujours, Julien Cordonnier, vous le disiez juste avant, Astrid on Fire, c'est encore ce souci de plier les matchs, d'être plus efficace sur les occasions que cette équipe arrive à se créer. Ça, ça reste encore un vrai souci en ce début de saison.
1: Oui, en effet, c'est un sujet qui a été souvent pointé du doigt la saison dernière.
0: Malgré une deuxième meilleure attaque.
1: Malgré une deuxième meilleure attaque, donc ça veut dire qu'on a été malgré tout prolifique. Mais on sait qu'on aura certainement moins d'occasions en Ligue 2. Et du coup, il faudra être plus chirurgical. Donc, on doit travailler là-dessus. Mais pour mettre fin un peu au débat, aujourd'hui, d'avoir un attaquant de Ligue 2, capable de mettre entre 15 et 20 buts, qui vient de faire une saison dans ces standards-là, pour être très concret, il vient pas à Sochaux.
0: Parce que ça veut dire qu'il faut payer un transfert, que le club va toucher ou a déjà touché beaucoup d'argent sur les reventes de ses pépites à la formation, notamment. Mais est-ce que là, justement, avec le conseil de surveillance, avec les dirigeants, il y a, j'ai envie de dire, une équipe qui est sur la même longueur d'onde par rapport à la politique de transfert? Vous ne souhaitez prendre que des joueurs libres en fin de contrat et ne pas justement casser la tirelire pour un gros salaire d'un joueur. Ça aurait pu être possible. Beaucoup de supporters se disent c'est plus ça va coûter plus cher de se redescendre en Ligue 3, ce qu'on n'espère pas une seule seconde, plutôt que de prendre deux joueurs avec des forts salaires et des forts potentiels qui sauvent l'équipe. Ce débat, il est là.
1: Ouais, après il faut garder un équilibre, mais même si demain vous étiez intéressé à un attaquant qui venait de faire une saison en Ligue 2 à 10 buts par exemple, il vient pas à Sochaux en Ligue 2. Je vous prends l'exemple de l'attaquant de Rodez, Tariq Arconte, qui a fait une saison à 12 ou 13 buts, il a signé en deuxième division en Angleterre pour un transfert de 3 millions d'euros. Donc en fait, il faut qu'on soit inventif et qu'on mise sur un garçon capable d'atteindre des stats intéressantes comme peut l'être Mathis Clericia, tout simplement. Et voilà, le débat, c'est un éternel débat. Et après, de payer des transferts à 1 million, 2 millions, c'est pas pour nous aujourd'hui, il faut être sérieux.
0: Mathis Clericia, pourtant, ici même, il y a quelques temps, en fin de saison dernière, Clément Calvez, le président du FCSM, disait il nous faut un top player par ligne. Est-ce que Mathis Clericia peut être catalogué de top player?
1: Après, c'est un garçon qui a un gros potentiel, qui avait fait une saison en National 1 très très intéressante à Châteauroux. Il a fait un choix d'aller en Allemagne à Bochum, ça s'est pas forcément passé comme il l'espérait. Aujourd'hui, c'est un garçon qui a fait l'unanimité avec Vincent, avec le staff, sur le fait qu'on le fasse venir. Il y a des choses à travailler avec lui, mais il y a une base qui est très très intéressante et il montre qu'il a un potentiel de développement très intéressant.
0: On a vu sa belle volée juste au-dessus en début de match contre Guingamp. Jean-Alexandre, il vous a fait quelle impression sur ses premières minutes, Mathis Clericia?
2: Moi j'aime bien, alors je sais pas si c'est partagé par Julien, mais je trouve que c'est le même profil que Djoko sur des qualités vraiment différentes, mais il faut un grand devant capable de garder les ballons, capable de bouger. Techniquement, il nous a montré, alors même s'il l'a mis au-dessus, que techniquement ça va, il sait faire un contrôle et une reprise de volée. Donc non, c'est des profils, et puis c'est des profils aussi qu'on aime bien à Sochaux aussi. Les Djoko, les Clericia, alors les Clericia sur trois matchs, hein, voilà, c'est des profils qu'on aime bien à Sochaux. Oui, c'est pas celui qui va dribbler, c'est pas celui qui va dribbler tous les joueurs, faire deux allers-retours comme Lionel Messi. Par contre, c'est celui qui va avoir de l'herbe sur le short et qui va être complètement cramé à la 70e, mais parce qu'il aura bougé les défenses.
0: La culture du jeu sochalien. Alexandre,
3: viser les défenses, ce qui était intéressant, je repense au match du Red Star, il a tenté direct d'emblée, on l'a vu tenter une roulette au début du match, même je crois face au fils Zidane, Elias Zidane, on voit qu'il a pas peur avec dans l'engagement, il se met au niveau de la Ligue 2, donc ça c'est intéressant et ça peut aussi casser ligne avec sa profondeur, on voit aussi qu'il peut aller dans l'intervalle.
0: Alors vous imaginez ma question suivante, puisque on devance un petit peu l'appel sur le mercato qui est toujours en cours, on parle de l'arrivée de Luisius Don Ditson, cet attaquant haïtien qui joue en MLS à Dallas, c'est en cours, c'est fait, pas fait, Julien Cordonnier, aujourd'hui?
1: Non, aujourd'hui, il fait partie de garçons qu'on a ciblés, au même titre que, voilà, pour être très transparent, on s'est intéressé à, par exemple, Godson Kiremé qui est au Havre, mais aujourd'hui, c'est un garçon qui a pas validé le projet du FC Sochaux. Amine Salama, qui est à Reims, c'est un garçon qui a pas validé le projet du FC Sochaux. Donc ça, c'est une réalité. Donc aujourd'hui, il faut qu'on soit inventif aussi dans notre manière de prospecter et de recruter. Et en effet, Louis Sus fait partie de deux trois garçons sur lesquels on a des discussions approfondies.
0: Il serait d'accord avec vous d'après ce média ici un Sport Passion, il a fait la Coupe du Monde avec Haïti.
1: En tout cas, il est intéressé par le projet du club. C'est déjà une bonne chose. C'est un garçon qui a bien marché dans un championnat au Danemark, une première division et deuxième division. Donc, on sait aussi qu'il connaît le froid. C'est important.
0: Oui, non. Ça peut faire sourire, mais.
2: Non, mais c'est vrai.
1: Donc,
2: on va parler du grec en 2004-2005.
1: Et puis, il a fait aussi des choses avec Haïti très intéressantes. Donc, c'est un garçon qui correspond au profil qu'on cherche avec Vincent.
0: Le départ de Aymen Boutoutaou, c'est un profil très particulier, un facteur X. Ça, ce genre de joueur, on ne peut pas le retrouver. Ça sera encore des profils différents.
1: Je l'ai déjà dit, le départ d'Aymen, c'est un crève-cœur pour moi, pour le coach, parce que c'est un garçon qu'on a relancé, qui était en difficulté à Valenciennes. Et malheureusement, il se sentait bien ici, mais quand il y a des choses qui arrivent sur la table et qui sont difficilement refusables, qu'est-ce que vous faites? Vous empêchez un garçon de partir et de traîner son spleen toute la saison. On a fait le choix de qu'il parte à des conditions intéressantes pour le club. Maintenant, on va récupérer un joueur qui sera dans des caractéristiques différentes d'Aymen, avec une mentalité différente, un profil différent, mais en tout cas qui nous amènera aussi de la variété, de la capacité d'élimination, parce que c'est ce qu'on cherche.
2: Et Hervé, normalement, il y a un joueur qui signe dans 2 heures à Sochaux. Je m'explique, à chaque fois que Julien vient fin août ou fin janvier sur ici Belfort.
0: Je vérifie sur le site du FC Sochaux Montbéliard.
2: On a une officialisation.
0: Il est malin.
2: Julien, faut nous le dire. Parce que c'est
0: pour l'instant, c'est pas encore actualisé, mais ça peut tomber à tout moment. Bon, on continue de parler du mercato juste après. Marine, vainqueur de la Starac en 2025, est là avec Escro.

0: moi.
1: Là, Marine, bon, le micro est rouge.
2: Avec Marine, avec Escro. Merci Jean de votre aide très précieuse.
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2: Et avec Jean Sureda, parce que sans lui, je serais bien incapable de présenter cette émission. Jean, vous êtes indispensable.
1: Je sais.
2: On va libérer mes Alexandre Lebert. Merci Alex.
5: Merci Hervé.
2: Bravo pour vos points.
1: Vous avez un super stat.
5: 12 matchs, 6 victoires, 3 nuls et le reste en défaite. Quoi.
1: Je crois qu'il y a Julien.
2: Julien quand même.
1: Merci Julien. Sympa Julien.
5: 50% de victoire.
2: Okay. Moi je vais faire mon 814e.
5: Ah oui. Oui.
2: Vendredi à Clermont chez moi.
5: Combien de pourcentage de victoire?
2: Je ne sais pas, j'ai pas calculé.
1: Bon, si à 50, on est en Ligue des Champions.
2: C'est bon, ça suffit. Olivier, lui, il est sympa. Bonsoir Olivier d'Andenant.
6: Bonsoir.
2: Ça va?
6: Ça va.
2: Bon, allez, vous avez gagné une gourde. C'est pas Jean. Franchement, pourtant, je serais tenté de vous le donner. Une gourde aux couleurs de Sochaux, une belle sacoche aux couleurs de Sochaux et puis un beau t-shirt avec l'effigie d'Olivier Baudry, le regretté, sur le cœur. Et ce soir, Jean a une question pour vous quand même pour gagner tout ça. Jean, c'est à vous.
1: Non, c'est gagné.
2: C'est gagné, pas de question. C'est bon pour vous comme ça, pour la première? Ah, ça sera pas toujours comme ça. Attention, hein.
1: On se voit à Bonal et on boit un coup, Olivier. Allez. C'est la seule condition.
6: Allez, on fait comme ça. Allez,
2: vous voyez avec Mélanie pour récupérer tout ça. On revient dans un instant pour continuer de parler mercato avec Julien Cordonnier, le manager général des Jaunes et Bleus. À tout de suite.
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4: 18h32 avec Julien Cordonnier, le manager général du FC Sochaux-Montbéliard, Jean à mes côtés. Et donc cette équipe sochalienne aujourd'hui 10e au classement, même si le classement n'a pas vraiment grande valeur après 3 journées, mais 4 points, c'est déjà tout à fait convenable, correct, plus que raisonnable au vu de ce premier match face à l'Ogre Vert de Saint-Étienne qui avait débuté la saison passée avec 7 matchs sans défaite, 5 victoires de nul et qui finalement n'était pas monté. Donc ne tirons pas de conclusions hâtives, mais pour Sochaux, il faut y aller petit à petit. Sur le mercato, on vient de parler donc du cas de Luisius Dunditson à Dallas, intéressé par le projet sochalien. Et vous avez insisté sur les noms de joueurs que vous avez évoqués juste avant, Julien Cordonnier. Ils ne rentraient pas dans le projet sochalien. Vous êtes encore une fois extrêmement sensible à cette notion-là pour qu'ils viennent à Sochaux, le joueur attaquant ou encore un autre peut-être dans d'autres lignes.
5: Non, ils rentraient dans le projet, mais c'est eux qui n'ont pas validé notre projet. Aujourd'hui, que ce soit Godson Kérémé ou Amine Salama, ils sont toujours au Havre et à Reims de façon respective. Donc ça veut dire qu'ils attendent certainement mieux que le FC Sochaux.
6: Ils viennent pas pourquoi c'est financier ou c'est parce que c'est promu, ça va jouer le maintien, c'est
4: ils pourraient se rabattre sur vous si ça ne conclut pas à côté.
5: Après à un moment donné, il faut aussi que le joueur il vienne pas par défaut. Voilà. Donc que ça soit Victor Loubry, au bout de 2 jours, il a dit je viens au FC Sochaux. À un moment donné, c'est important pour nous que des joueurs viennent pour les bonnes raisons. Donc on n'est pas la cinquième roue du carrosse de façon très claire. Donc ils n'ont pas validé notre projet parce que certainement qu'on est un promu, que peut-être sur l'aspect financier, il fallait qu'ils fassent un tout petit effort parce que là aussi, le conseil de surveillance a en capacité de faire des efforts. Donc ça, c'était aussi intéressant. On était en capacité de payer un transfert, ce qui n'était pas forcément le cas au début. En tout cas, les actionnaires et le conseil de surveillance ont fait l'effort sur ce point-là. Donc c'est important.
4: Oui, c'est très important à signaler. Ça veut dire que vous êtes à la recherche d'un joueur avec une vraie valeur et en y mettant les moyens à disposition, je dirais, aujourd'hui du FCSM. Ça compte.
5: Oui, des moyens, mais il faut aussi faire attention à garder un équilibre de vestiaire. La grosse partie de l'effectif était là l'année dernière, a beaucoup travaillé, s'est donné tous les week-ends pour arriver à l'objectif de monter. Et notre objectif, c'est pas de déséquilibrer les choses.
4: Concrètement, ça veut dire pas prendre un joueur qui va avoir le triple des salaires des autres.
5: Voilà, absolument pas.
4: Garder un équilibre. Jean, oui.
6: La vente de Boutoutaou, on a entendu à environ 1 million d'euros. Il y a Mayenda qui a signé à Rennes où Sochaux aurait récupéré 4 millions. Je sais pas si on a récupéré quelque chose sur Lacroix qui a signé à Chelsea. Ça rentre dans le budget. Comment nous expliquer, nous, on n'est pas dedans. Est-ce que ça rentre pour le budget transfert? Est-ce que ça rentre pour la gestion du club? Est-ce que ça permet d'acheter un joueur 400, 500 000 euros? J'en sais rien. Comment expliquer ça?
5: Il y a différentes choses. Il y a, le transfert d'Aymen, c'est un transfert sec avec un paiement direct, donc ça rentre dans le budget. Puis après, il y a ce qu'on appelle Eliezer Mayenda, parce qu'on avait un pourcentage important lors de la vente à Sunderland. Mais on n'est pas payé en une fois sur ce genre de choses. C'est échelonné par rapport à la négociation qu'il y a eu entre Sunderland et Rennes. Mais en tout cas, ça permet d'avoir une perspective d'avenir et d'amener un équilibre financier encore meilleur au club. Et ça, c'est très important.
4: Alors, Dunditson peut-être à Sochaux. Est-ce qu'il y a encore d'autres recrues possibles dans d'autres lignes aujourd'hui au FCSM? L'arrivée de Lobry, Nomel, Clérissia à Gouzoul, est-ce qu'il y a encore d'autres joueurs qui peuvent venir?
5: Non, aujourd'hui, pour qu'il y ait une arrivée, il faudrait qu'il y ait un départ. Parce que je l'ai dit, les actionnaires ont déjà fait des efforts. On a dépassé la masse salariale qui était prévue. Donc on a notamment un garçon, et il le sait de façon assez claire, c'est Julien Vétraud. Avec qui on est en discussion, avec quelques clubs pour qu'ils puissent trouver un projet pour s'épanouir. Donc si Julien venait à partir, on pourrait peut-être ajuster les choses. Mais en tout cas, aujourd'hui, la priorité, c'est l'avenir d'un excentré droit. pour remplacer le départ d'Aymen. Et puis après, on doit aussi, à un moment donné, faire confiance à nos jeunes joueurs, qui, pour certains, ont montré des choses pendant la préparation, sur l'année dernière. Et voilà, l'objectif, c'est de trouver un équilibre entre joueurs d'expérience, joueurs qui ont le niveau de la Ligue 2, mais aussi des jeunes en devenir qui sont capables de s'imposer dans notre équipe.
4: Bakary Diawara, super entrée. Okay. Vous l'avez fait signer pro, c'est pour sécuriser le contrat de ce joueur, parce que pas qu'il y a des émissaires qui étaient là pour le voir contre Guingamp.
5: En tout cas, c'est un garçon qui est répertorié, c'est un garçon avec un gros potentiel. On a réussi à lui présenter un projet sportif, où peut-être il aurait un peu de temps de jeu, sans lui promettre. Et c'est arrivé un petit peu plus vite que prévu par rapport aussi un petit peu au nombre de blessés importants qu'on a subi sur cette dernière semaine. Donc ça fait partie aussi des choses. On a Honoré qui est un garçon aussi qui a montré des choses l'année dernière. J'espère qu'il va confirmer cette année. Voilà, il faut aussi qu'on arrive à trouver, à laisser la place pour ces quelques jeunes qui puissent aussi à un moment donné s'exprimer et qu'on soit totalement dans notre politique.
4: Avec des jeunes et puis des anciens entre guillemets qui tiennent la baraque, mais Dijanin, qui n'était pas a priori prédisposé à être le numéro 1 avec la saison d'Alexandre Pierre la saison passée, mais qui là fait un boulot extraordinaire, il vous a sauvé la mise à de nombreuses reprises. Beaucoup de supporters se disent, est-ce qu'il y a enfin une hiérarchie établie? C'est Janin et puis on n'en parle plus. Et on sait que ça peut être très fluctuant, mais aujourd'hui, Mehdi Janin est largement devant Alexandre Pierre.
5: Mais en tout cas, la hiérarchie, au départ, il faut qu'on remette les choses dans le contexte. Alex Pierre est le numéro 1 de l'équipe. Maintenant, Alex est revenu tardivement de la Coupe du Monde. Alex est revenu pas dans la meilleure forme. Et pour mettre fin à certains débats aussi qu'on a pu me dire, qu'il voulait partir, que ceci, que cela, c'est totalement faux. C'est des absurdités énormes. Alex, il est dans le projet du FC Sochaux. Aujourd'hui, Vincent a titularisé Mehdi parce qu'il estimait qu'il était plus prêt à commencer la saison que Alex. Et Alex doit travailler. Et Mehdi est un compétiteur, donc c'est normal qu'il fasse ses matchs et qu'il ait envie de jouer. C'est le lot du footballeur. Et voilà, tout simplement. Mais Alex, en tout cas, et bien en ce moment, il travaille sérieusement.
4: Une saison est longue.
5: Et il est prêt au cas où à rentrer dans le but si à un moment donné, Vincent fait appel à lui.
4: Plus rien à redire. Comme No Doubt, Don't Speak dans 100% FCSM.

0: No Doubt, Don't Speak avec ici Belfort-Montbéliard.
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0: Et avec Julien Cordonnier, le manager général sur le Mercato, avec l'arrivée de Lobry, Nomel, Clérissia et Agouzoul. Content de ces quatre recrues pour l'instant, même si Victor Lobry, malheureusement, va y venir, est blessé depuis le match au Red Star, qu'il sera absent un certain temps. On parle de 2 à 3 semaines, nous a-t-il confié. C'est à peu près cette période-là estimée.
3: Ouais, grosso modo. Après, il y a des joueurs qui ont une capacité de récupération plus importante, mais on espère qu'il reviendra le plus vite possible, comme les autres blessés, en tout cas.
0: Arthur Vitelli, pareil.
3: Voilà, Arthur, Benjamin. Et puis Ben Youssouf, Honoré aussi. Donc on espère qu'ils vont revenir rapidement pour amener une concurrence plus importante à l'effectif et que Vincent, il ait des choix un peu plus cornéliens à faire.
0: Ça vous inquiète qu'il y ait des blessés aussi rapidement dans ce début de saison ?
3: Bah forcément, c'est beaucoup à la fois. On a perdu 3 joueurs sur le même match au Red Star, 3 blessures musculaires. Donc forcément, c'est beaucoup.
0: Dû à quoi ?
3: Bah, on s'est posé aussi la question, certainement la chaleur, l'hydratation, enfin il y a pas mal de choses.
4: La qualité du terrain aussi peut-être.
3: On a un terrain aujourd'hui qui est difficile à Wembley, qui a été de très très bonne qualité la saison dernière, qui est beaucoup plus difficile cette année déjà. Donc c'est quelque chose qui peut être aussi pris en ligne de compte.
0: Des points positifs, Jean, vous vouliez à tout prix des tops et des flops. C'est vrai que en top, Agouzoul a fait une grande première très intéressante. On était en train de parler de sa carrière, de son pédigré. Il a joué à Sochaux il y a 3 ans en Ligue 2. Bon, ça fait l'affaire derrière. Hein.
4: Ouais. Et puis nous, notre rôle, et c'est un jeu pour nous, même si on peut blesser peut-être des fois, mais c'est de donner des bons points, des mauvais points, même si en pensant qu'on est les meilleurs du monde. Mais j'avais envie humblement de mettre en avant Fofana et Bébernès parce que. Moi, plus certains supporters, l'année dernière, on pouvait être critique par rapport à eux. Fofana, il a fait un bon match, mais indépendamment de son but. Son but, c'est la cerise sur le gâteau. Mais tout ce qu'on lui reprochait, finalement, l'année dernière, sur des replis, sur une espèce de
0: nonchalance, etc. Manque d'engagement.
4: Il l'a fait. Et Bébernès, une certaine facilité, des fois un peu trop lent, des fois on entendait même.
0: Là,
4: il a été monstrueux. Alors, aidé ou pas avec Agouzoul, c'est la complémentarité. Mais, entre guillemets, toujours dans les bons points, mauvais points, on est là, on dit quand ça va pas, mais quand ça va, il faut le dire. Et Fofana, indépendamment de son but a été bon et Bébernès a été très bien, et si on est taquin c'est même rassurant pour la suite.
0: Julien, c'est important ça, que ces joueurs-là jouent sur leurs vraies valeurs.
3: Bien sûr que c'est important. Je pense que des garçons comme Mathieu est un compétiteur. Je pense que forcément il a été déçu d'être remplaçant la semaine d'avant, et sur le match il a montré que il pouvait être un vrai concurrent. Au même titre que Arthur Vitelli, au même titre que Saad Agouzoul. Voilà, ce qui est important, c'est d'avoir une concurrence saine et que les joueurs se tirent vers le haut. Et quand le coach fait appel à eux, qu'ils répondent présents. Et Mathieu l'a fait vraiment très très bien vendredi soir.
0: Alors il y a les points négatifs. Le vrai bémol, c'est Sami Baghdadi. Dieu sait que j'ai loué les qualités de ce joueur quand il est arrivé en janvier dernier. Il a eu un temps d'adaptation. C'est vrai que c'est un maillon important dans la liaison du jeu offensif, mais il a toujours, au-delà de son pénalty raté, voilà,
4: c'est ouais,
0: son
4: c'est
0: premier.
4: Ça, en fait. C'est ça.
0: C'est plus sur les occasions encore. Est-ce qu'il est vraiment encore dans la meilleure disposition mentale aujourd'hui, Sami? Est-ce qu'il se pose pas trop de questions, Julien Cordonnier, pour vraiment passer le cut et arriver à marquer ce premier but dans le jeu?
3: Forcément, je pense que ce premier but dans le jeu va être un déclic pour lui et une libération. Aujourd'hui, il fait des bonnes choses dans la construction du jeu, dans les phases de transmission, parce que c'est un garçon qui se déplace bien, c'est un garçon qui a une bonne première touche, qui est capable de faire jouer l'équipe. Mais après, comme je lui ai dit aussi, sur un joueur offensif, quand t'as le nombre de situations qu'il a depuis qu'il est chez nous, il doit faire les meilleurs gestes. Aujourd'hui, en tout cas pour l'instant, c'est là-dessus où il est pas performant. Mais en tout cas, notre objectif, c'est qu'il soit performant parce qu'on sait que s'il est performant, notre équipe sera meilleure, tout simplement.
0: Jean.
4: Oui, c'est ça, et c'est tout l'inverse de Fofana. Fofana fait un bon match indépendamment de son but. Baghdadi, je le trouvais un peu en deçà de sur le match, indépendamment de son pénalty raté. Alors on dit bien tiré, pas tiré. Si le gardien il plonge de l'autre côté, il y a but, il y a 2-0.
0: Il est mal tiré. C'est toujours la même chose.
4: Oui, c'est bon, ça.
0: Voilà, s'il parle de côté, c'est sûr.
4: Mais j'ai l'impression, alors je le connais pas, et je crois que Julien vous le connaissez mieux que moi. J'ai l'impression l'impression qu'il est un peu, je vous ai timoré un peu, il est bloqué. Je le vois ça, moi je suis en fort, j'ai l'impression qu'il ose pas. Je sais pas si c'est ça, mais de mon regard de supporter en fort, j'ai l'impression, vous avez parlé de déclic, dès qu'il va y avoir quelque chose en hausse, il va être, allez, on va le dire, monstrueux, mais
3: oui, forcément, aujourd'hui c'est un garçon qui manque de confiance, ça c'est une certitude. Il a eu beaucoup de situations l'année dernière qu'il a pas mise au fond. Il recommence cette année en étant souvent dans les bonnes zones parce qu'il a cette capacité-là de se retrouver au bon endroit, à sentir les coups. Maintenant, il faut qu'il arrive à quelque part se lâcher, à faire le geste juste devant le but. Et j'espère que ça sera dès vendredi, parce que je pense réellement que s'il arrive à débloquer, à marquer ce premier but, ça va le libérer de façon importante. Et comme je l'ai déjà dit, ça sera bénéfique pour l'équipe et pour le groupe.
0: Au pied des volcans, il va retrouver le feu dans les pieds, Sami Bagdadi. On reste ensemble jusqu'à 19h. À tout de suite.
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3: Et de l'inforoute dans 100% FCSM pour vous signaler un accident en cours sur l'A36 dans le sens Mulhouse-Belfort, juste à hauteur du péage de Fontaine, un poids lourd en collision avec une voiture. C'est arrivé aux alentours de 18h, ce qui provoque pour l'heure un énorme bouchon en venant d'Alsace. Les secours sont sur place, donc si vous le pouvez, si vous avez l'information dès maintenant, évitez de prendre l'A36 dans ce secteur. On vous tiendra au courant évidemment sur ici.fr. On revient au football avec le FC Sochaux Montbéliard, donc dixième après trois journées, une défaite à domicile, un nul à l'extérieur, une nouvelle victoire à domicile. La dernière en Ligue 2, c'était au mois de mars, le 19 mars, avec Kaloulou contre Grenoble. Ça remonte, c'était en 2023, avant la catastrophe, mais on ne va pas y revenir. Le FCSM a su surnager depuis et revenir donc dans cette division. Justement, à ce propos, Julien Cordonnier, est-ce que les supporters sochaliens ne sont pas un petit peu sévères? Je ne vais pas tous les mêmes
4: pas du
3: les
4: tout,
3: mettre même. dans le même sac, en même panier, mais pour avoir, même sur mon lieu de vacances, quand même suivi un petit peu ce qui se passait, vu un peu les commentaires, on sent qu'il y avait une énorme attente la saison passée, et dans la communication, Sochaux a été exemplaire pour justement aller au bout de son projet tranquillement, sereinement. Là, on a l'impression que les supporters en veulent encore plus. Déjà sur le mercato, mais vous avez fait le point. Et sur les réelles ambitions de cette équipe, elle est moins forte que l'année passée. Ça aussi, Julien Cordonnier, c'est quelque chose qui, aujourd'hui, vous avez du mal à comprendre.
5: Bah, très clairement, je peux pas le comprendre, puisqu'aujourd'hui, comme je l'ai dit, sur l'aspect défensif, on a gardé tout le monde et on a récupéré Saada Gouzoul en plus. Et Mpoy Gomis, qui est avec nous sur le début de saison, qui est arrivé sur le mercato d'hiver. Au milieu de terrain, on a fait venir Victor Lobry, qui numériquement a remplacé Elson Mendes. On a des garçons aussi comme Honoré Mayanguissa, qui je pense peut être le futur Elson Mendes.
3: Il en a le potentiel en tous les cas, voilà. C'est sûr.
5: Offensivement, on a fait venir Landry Nomel, qui compense le départ de Solomon Lubao, qui je rappelle avait fait 4 matchs la saison dernière. On va faire venir un joueur pour remplacer Aymen.
3: Je regarde toujours rien sur le site, hein, pour l'instant.
6: Non, c'est à partir de 20h à peu près.
5: On va faire venir un joueur qui compensera le départ d'Aymen. Et je l'ai dit, c'est un vrai crève-cœur parce que c'est un joueur très important de notre animation. Et puis, on a fait venir Mathis Claricia, en qui on croit beaucoup avec Vincent. On croit que cette complémentarité aussi, parce qu'ils s'entendent bien avec Capit, et on sait que ça va être une concurrence saine, donc que les deux pourront tirer leur épingle du jeu, et ça, c'est important. Donc, en effet, je pense que notre équipe, elle est bonifiée. On n'a pas fait tout ce qu'on pouvait faire, tout ce qu'on voulait faire, mais ça, c'est la réalité du mercato aussi. Mais en tout cas, on a fait des choses qui nous semblent cohérentes pour réussir l'objectif du maintien.
3: Il faut bien comprendre ça, c'est que vous n'avez pas pu recruter les meilleurs joueurs de la Ligue 2, parce que vous avez l'objectif du maintien et que ces joueurs-là correspondent au projet sportif et financier. Vous n'avez pas été gâté par le calendrier. Saint-Etienne, on dit souvent, c'est bien de prendre les gros en début de saison, ils sont pas prêts. Bon, Saint-Etienne est prêt. Malheureusement, le Red Star, vous avez réussi à les accrocher. Alors là, il y a Clermont vendredi, qui n'a fait que 2 matchs nuls à domicile contre Reims et qui a à l'arraché pris un point contre Dijon la semaine passée. Il y aura ensuite déplacement à Pau, qui vient de perdre contre Nancy. Il y aura aussi la réception de Nantes. Derzakarian, d'après Ouest France, est déjà limogé. On parle de Grégory Poirier, l'ancien coach de Martigues et du Red Star, pour le remplacer. Ça n'aura pas tenu au bout de 3 défaites, mais ça paraissait inévitable pour Derzakarian. Et puis, déplacement à Laval. 7 matchs d'ici septembre, une première mini-trêve. Il y a quand même des adversaires là, dans vos cordes. C'est maintenant qu'il faut faire des coups, qu'il faut vraiment prendre des points.
5: Oui, en tout cas, c'est ce que je l'ai dit. Je parlais avec Sandro Nardis la dernière fois. Je lui disais, voilà, ce qui est important, c'est de prendre match après match. L'année dernière, c'est ce qu'a fait notre force. On ne s'est pas omnibulé par combien de points on va prendre sur cette série.
3: Sans se projeter, ouais.
5: L'idée, c'est de prendre match après match, de voir par rapport au groupe qui est à disposition de Vincent et de faire le meilleur match possible. Et on l'a vu, en tout cas, c'est une équipe qui a du mental, qui lâche rien. On sait qu'on doit s'améliorer dans le jeu, qu'on doit être capable de mieux faire, et ça, on le sait. On sait qu'on va devoir aussi récupérer des joueurs blessés pour optimiser notre groupe. Mais en tout cas, voilà, l'idée, c'est d'aller chercher des points partout. dans tous les stades et que chez nous, on arrive à gagner le maximum de matchs parce qu'on sait qu'avec notre public, c'est quand même un vrai plus.
3: C'est la bonne philosophie, Jean, quand on est supporter de Sochaux. Voilà, il faut rester un petit peu à sa place et détendu parce que vous êtes, vous, en forge, vous vous entendez un petit peu à droite, à gauche.
4: Non, mais il faut être détendu dans le sens où, évidemment, qu'on veut tous voir Sochaux en Ligue des Champions, en Ligue 1, on l'a déjà dit 150 fois.
3: Comme l'a dit Julien Cordonnier, c'est le problème d'avoir un club historique.
4: Mais on est promu et je vais oser le dire, c'est un très bon mois d'août. On a joué Saint-Etienne qui a fait barrage, on a joué le Red Star à l'extérieur qui a fait barrage, on a joué Guingamp qui est un habitué de la Ligue 1 et de la Ligue 2 depuis quelques temps. On va à Clermont qui est habitué, on va à Pau qui a fait une grosse saison, on va à Nantes qui est relégué. Alors ça marche pas pour eux en ce moment, mais qui reste relégué. C'est un peu bête et ça fait mal au cœur de le dire dans l'absolu qu'on a connu Sochaux en Ligue 1, ce qu'on entend souvent à Bonal. On fait partie, faut pas avoir de gros mots, de faire partie des petits et que toutes les équipes, quand on est promu, eh ben toutes les équipes sont quasiment vulgarisées.
3: Julien Cordonnier, petit promu, j'ai du mal. Sochaux, mais promu.
4: Oui, c'est ça. Voilà. Mais on fait partie des équipes qui vont jouer le maintien. On a 4 points en jouant 2 barragistes. On a 2 clean sheets, certes, on a un but.
3: Je dis pas que c'est parfait, etc.
4: Mais enfin, ça va. Ça veut pas dire qu'on va monter, ça veut pas dire qu'on va se maintenir, mais ça va. Tranquille.
3: C'est presque parfait, mais lui, pour Amir, c'est à l'imparfaite.
4: Oh là là.

0: Amir, à l'imparfaite avec 100% FCSM.
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0: Et pour finir, Julien Cordonnier, Sochaux va donc à Clermont ce vendredi à 20h en direct du stade Gabriel Montpied. Entraînement à huis clos, c'est pour clore la polémique, parce que la semaine dernière, Vincent Ognon n'a pas été très satisfait, c'est le moins qu'on puisse dire, de bruit sur sa mise en place tactique des joueurs absents pour le match contre Guingamp qui ont été diffusés sur les réseaux par certains supporters sochaliens. Il faut vivre un petit peu en secret maintenant.
3: Oui, c'est sûr que la séance du mardi est une séance très spécifique, vraiment poussée sur l'aspect tactique. Forcément, c'est toujours désagréable quand des choses sortent sur l'extérieur, et on sait que ça peut arriver souvent. Donc c'est vrai qu'on a pris le parti de mettre cet entraînement à huis clos. C'est embêtant parce que ça pénalise forcément, on va dire, les férus supporters qui viennent tous les jours. Mais à un moment donné, on doit aussi préserver les choses. Et voilà, c'est, on verra comment ça évoluera. Mais en tout cas, voilà, c'était aussi de marquer un peu le coup par rapport à ce qui s'est passé.
0: Et donc, ce déplacement à Clermont ce vendredi pour peut-être prendre plus qu'un point sur ce deuxième déplacement après celui du Red Star des Clermontois entraînés par David Guillon qui fut un temps pressenti peut-être pour venir au poste d'entraîneur à Sochaux. Il est à Clermont cette fois et on y sera. Merci beaucoup Julien Cordonnier d'avoir été avec nous pour cette première de 100% FCSM de la saison. Merci Jean, merci Alexandre, merci à Mélanie au standard, merci à Vincent à la réalisation. Je reprends donc le flambeau pour ma 24e saison au micro. J'espère que ça se passera bien avec ce Blanchard-Ticot, Clermont-Sochaux. Mais je vous rassure, mon cœur est totalement jaune et bleu pour le rugby avec Clermont, mais pour le foot avec Sochaux, c'est le plus important évidemment. On sera en direct dès 19h45 et on vous fera vivre ce match comme toujours avec passion, avec ici Belfort, Montbéliard. Excellente soirée avec votre radio préférée.
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0: Excellente soirée avec ici Belfort Montbéliard. 19h, on va faire le point sur l'actualité de ce lundi soir avec le journal présenté par Adèle Belroumi. Bonsoir Adèle.
4: Bonsoir, c'est une tendance qui se confirme en France. Après cette année, les parcs à thème Reine des Neiges à Disneyland Paris et Naruto au parc Spirou près d'Avignon, trois nouveaux parcs à thème vont voir le jour en France, dont l'un sur l'univers des mangas. Annonce faite après la signature entre la France et l'Arabie Saoudite d'un accord d'investissement. Aujourd'hui, trois parcs à thème vont s'installer dans l'agglomération de Cergy-Pontoise près de Paris. Ils ouvriront les uns après les autres, mais aucune date annoncée pour le moment. Nicolas Joly, les chiffres du projet donnent le tournis.
5: 6 milliards d'euros d'investissement sur plusieurs années. 22 000 emplois directs. C'est l'équivalent de Disneyland Paris et ses deux parcs. Mais là, ce sera trois. Un sur le thème des mangas, deux autres sur des thèmes choisis par Qiddiya, l'entreprise derrière le projet, filiale du fonds d'investissement public de l'Arabie Saoudite. Interrogé sur le non-respect des droits humains dans la monarchie d'où provient l'argent, l'Élysée vante un projet qui va renforcer l'attractivité de la France et générer des recettes. L'objectif est d'attirer un public qui viendrait visiter plusieurs parcs en un seul séjour. Ils seront implantés dans l'agglomération de Cergy-Pontoise, mais le lieu précis n'est pas encore annoncé. On ne sait donc pas si ce sera bien sur les restes de Mirapolis, le premier grand parc d'attractions français fermé en 1991.
4: Et d'après la présidente de la région Île-de-France, Valérie Pécresse, le thème du premier parc consacré au manga sera inspiré de l'univers Dragon Ball. Des dépenses en plus à prévoir pour les patients français à partir du 1er octobre. Le plafond des franchises médicales, c'est-à-dire le plafond global des restes à charge payés par l'assuré, sera porté à 140 euros, soit une hausse de 40%. Le nouveau plafond correspond à la prise en compte de l'inflation depuis 2005, date à laquelle le précédent plafond avait été fixé. 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La question agite à une semaine de la rentrée. Les lycéens pourront-ils utiliser leur téléphone dans les couloirs dès la semaine prochaine? Officiellement, non. Emmanuel Macron a décidé de promulguer aujourd'hui la loi qui contient en partie l'interdiction du portable au lycée. Mais la porte-parole du gouvernement a donc affirmé ce matin que cette nouveauté pour les ados pourrait être effective dès la rentrée. Pour autant, la mesure s'avère difficile à appliquer dans les établissements, Noémie Bonin.
6: Oui, il y a déjà un problème de calendrier pour les chefs d'établissement. Le ministre de l'Éducation a publié une circulaire et un mode d'emploi début juillet. Mais tous les lycéens étaient déjà en vacances. Et pour interdire le portable dans un lycée, il faut changer son règlement intérieur, ce qui suppose de consulter plusieurs instances, dont le conseil d'administration. Et ce n'était pas possible de le faire en plein été. Les seuls établissements où l'interdiction sera effective dès la semaine prochaine, c'est là où la mesure a déjà été votée l'année dernière, et c'est assez rare. On se dirige donc vers une mesure appliquée différemment d'un endroit à un autre. Il faudra aussi voir comment prendre en compte l'utilisation très fréquente des téléphones pour suivre les changements d'emploi du temps de dernière minute ou le passage à la cantine. La présence d'étudiants majeurs dans le lycée en BTS ou en classe prépa change aussi la donne. Certains représentants pointent enfin le risque d'attroupement potentiellement dangereux d'élèves à l'entrée des établissements pour ceux qui devraient totalement sortir de leur lycée pour consulter leurs réseaux sociaux préférés.
4: Plusieurs syndicats de proviseurs ou d'enseignants martèlent que la mesure sera irréalisable à mettre en place dès la rentrée. Le syndicat enseignant SEUNSA dit même aujourd'hui que l'interdiction du portable au lycée sera totalement impossible. Dans l'Oise, un policier municipal présenté aujourd'hui au parquet de Compiègne après un accident mortel lors d'un refus d'obtempérer. Vendredi soir, une voiture a fui un contrôle de police à Bienville avant de finir sa course sur la route. L'un des deux occupants est mort. Le parquet demande la mise en examen pour homicide routier d'un des deux policiers présents pour comprendre les circonstances de l'accident. Celui qui conduisait le véhicule de police lors de la course-poursuite. Un équipage de scientifiques français victime d'une attaque de pirates jeudi dernier au large de la Papouasie-Nouvelle-Guinée dans l'océan Pacifique. Il s'agit de la goélette Tara, un bateau parti de l'Orient en décembre dernier pour comprendre comment certains coraux résistent au réchauffement climatique. Une dizaine d'hommes armés se sont introduits à bord du navire scientifique avant de dérober du matériel et des effets personnels. L'équipage sidéré est sain et sauf. Le monde de la radio et de la télé française en deuil après la mort de Philippe Bouvard ce matin à 96 ans. Le journaliste et animateur emblématique des Grosses Têtes sur RTL laisse une empreinte indélébile à Jean-Pierre Foucault qui l'a bien côtoyé dans son émission.
7: Il avait du pif, il savait sentir qui allait devenir une vedette, qui, parmi les sketchs qu'il écoutait avant l'enregistrement, notamment du petit théâtre de Bouvard, il disait oui, pas ci, pas ça. Il savait faire. C'était un homme talentueux dans tous les domaines.
4: Philippe Bouvard, véritable découvreur de toute une génération d'humoristes avec le petit théâtre de Bouvard dans les années 80. En football, le FC Nantes se retrouve sans entraîneur. Le club a licencié Michel Derzakarian après un début de saison catastrophique en Ligue 2. Bon dernier, les Canaries ont enchaîné 3 défaites en 3 matchs.
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4: La météo, attention aux orages localement ce soir dans une moitié sud de la France, de Limoges à Marseille, des orages avec de la grêle attendue, notamment autour de Montpellier. 20 départements du sud de la France sont concernés par une vigilance orange aux orages. Demain matin, le temps devrait être plus stable avec des pluies autour de l'est, un ciel nuageux sur la moitié nord et du soleil dans le sud-est. Côté température, on attend 18 degrés à Brest, 20 à Paris, 23 à Biarritz et 25 à Nice.
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8: Bonsoir à tous, c'est l'heure de remonter le temps, l'heure de se téléporter à l'époque de Récréa 2, du théâtre de Bouvard, de Dimanche Martin et surtout du Top 50. Allez, on est là pour la musique, c'est 100% années 80 et ce soir, ça commence comme ça.

0: Et oui, c'était Baltimora, Tarzan Boy.
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0: De l'Italo-Disco, comme on adorait ça au milieu des années 80. La mélodie est accrocheuse, le texte raconte un petit peu le parcours du chanteur de Baltimora. Il s'appelait Jimmy McChain, c'était un jeune Irlandais découvert dans une boîte de nuit, plutôt danseur que chanteur d'ailleurs, un petit peu gigolo, et qui passe sa vie à faire la fête. Et c'est en France que ce tube a connu son plus important succès. Et après la disco italienne, place à la pop suédoise, grâce à un duo mythique des années 80. Roxette, en 89, tout le monde est fan de Listen to Your Heart.
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0: Gilbert Montagnier, c'était les Sunlight des Tropiques. Ah, le soleil des tropiques. C'était peut-être au programme de votre été, allez savoir. En tout cas, c'est ce qui a inspiré Didier Barbolivien quand Gilbert lui a demandé d'écrire le texte de ce qui est devenu d'ailleurs son plus gros succès. Gilbert qui sera l'an prochain en tournée dans toute la France, dont le 14 février au Dôme de Paris. Lui aussi, il a prévu une grande tournée en 2027. Dans un instant, on retrouve Bernard Lavillier avec Stand the Ghetto.
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0: C'était France Gall, il jouait du piano debout.
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0: Et c'était l'hommage du duo Berger Gall au grand Jerry Lee Lewis qui jouait du piano assis mais aussi debout. Et pour nous, ça veut dire beaucoup. Enfin, ça veut surtout dire qu'on a adoré cette chanson dès sa sortie. C'était en juin 80. Il y a des tubes qu'on n'oublie pas, mais il y a aussi des films qu'on n'oublie pas. 1987, La Bamba cartonne en France. Plus de 3 millions d'entrées. Sixième meilleur score de spectateurs de l'année. Et la chanson associée au film suit le même chemin. Là, c'est carrément numéro 1 dans le monde grâce à la reprise du groupe Los Lobos.
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0: Paul Young à l'instant avec Come Back and Stay. Et c'est le premier succès de Paul Young en 1983. Aujourd'hui, il a les cheveux et la barbe grise, mais il est toujours chanteur. Son dernier album est sorti en 2023. Il est toujours sur scène d'ailleurs, mais plutôt en Angleterre. S'il vient en France, je vous préviendrai, une star 80 sur scène, c'est toujours immanquable. Dans un instant, c'est Mylène Farmer qui vient vous tenir compagnie avec Plus Grandir. Belle soirée à tous et à demain.
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2: Bonsoir.
3: Bienvenue dans Décibel, bienvenue sur cette radio ICI qui est ravie de vous accueillir, sachez-le.
2: Merci.
3: On me l'a dit aujourd'hui dans les couloirs, on m'a dit « Ah, Imani, ce soir, génial, j'adore ». Alors Imani, on dit souvent aux petites filles et sans doute aussi aux petits garçons que c'est pas beau de faire des colères, que la colère est mauvaise conseillère, qu'il faut réussir à apprivoiser sa colère. Et si en fait on nous racontait n'importe quoi depuis qu'on était petit, et si la colère était en fait un excellent carburant pour écrire un bel album. En tout cas, j'ai l'impression que ce nouvel album, c'est un peu le cas. Women deserve rage. Les femmes méritent.
2: Ouais, en fait, women deserve rage. En français, la traduction.
3: Elles ont le droit.
2: Ouais, c'est ça. Elles ont droit à la rage. La traduction serait meilleure comme ça, je pense. Quand on dit mérite, on a l'impression que il y a une correction, quoi. Elles l'ont bien cherché.
3: Elles l'ont bien cherché.
2: Non, non. Ouais. Et c'est pas ça que je veux dire. Ce que je veux dire, c'est vraiment que la colère, on y a droit. Il faut y accéder. Il faut l'adresser. Et puis, il faut voir où ça va mal, où ça va pas, et puis il faut le régler. Parce que je pense que tant qu'on n'adresse pas sa colère, il y a des parties de soi auxquelles on n'a pas accès, on est morcelé, quoi. Du coup, on n'est pas entière.
3: Ouais.
2: Et comme on n'est pas entière, on est amputé de quelque chose dont on a vraiment besoin. Et la colère, c'est un peu comme un signal d'alarme qui a une espèce d'intrus qui s'est infiltré dans votre maison. Mais si la sonnette d'alarme, elle crie, et vous mettez vos boules caisses tranquillement, en fait, ce qui va se passer, c'est que vous allez vous faire cambrioler, agresser, tout ce que tu veux.
3: C'est ça.
2: Donc c'est ça l'idée.
3: Exactement. Women deserve rage. Intro.
2: Women deserve rage.
3: Parce qu'on n'est pas obligé de le dire en hurlant.
2: Ben non.
3: C'est ça, hein.
2: On n'est pas obligé, mais si on a envie, il faut le faire, par contre.
3: Ouais. C'est intéressant d'avoir commencé l'album comme ça.
2: Parce qu'en fait, l'idée, c'était un peu de se dire... Je pense qu'il y a, quelque chose avec la survie des femmes qui se fait dans l'ombre. Tous les petites astuces, les petits trucs qu'on se repasse entre femmes pour survivre, entre mères, entre filles, entre femmes qui s'est fait léser, mère célibataire. Et ça se dit toujours un peu dans le secret.
3: Ouais.
2: Donc j'avais envie de passer ce petit conseil. Women deserve rage. Comme ça, un petit peu de la bouche à l'oreille, quoi.
3: Ouais. Et c'est fort de commencer l'album comme ça. Après, effectivement, on peut s'énerver, hein.

0: dans les instruments, là, dans les cuivres. Voilà, il y a des moments comme ça qui nous font exulter dans cet album Imani. Alors, je ne sais pas si ma question est indiscrète ou pas, donc je la pose. Et puis, si vous voulez, vous me renvoyez dans mes 22. Votre colère à vous, le carburant de cet album-là, le début même de cet album-là, qu'est-ce que c'est ?
1: En fait, c'est vraiment la réalisation au milieu d'une séparation il y avait plein de choses que j'avais pas dit que j'aurais dû dire. Il y avait plein de choses que j'ai pas vues que j'aurais dû voir. Et il y a comme ça une immense trahison qui se vit quand on regarde ce qu'on s'est imaginé de ce que c'est que la vie est mariée, que ce que c'est que d'être en couple en fait. Et ça m'a, je me suis un peu, j'étais obligée de me regarder dans la glace. Et me demander en fait qu'est-ce que j'avais raté et puis toutes les mensonges, toutes les histoires qu'on se raconte des fois pour rester, alors que c'est toujours oui. Voilà, c'est toujours plus facile de rester que de partir en réalité. Et puis donc j'étais en colère contre moi-même, contre les autres, contre l'autre, et du coup ça m'a forcé à regarder les choses de manière beaucoup plus large. Comment ça se fait qu'on accepte des choses qui sont inacceptables? Et donc j'étais obligé de regarder sur le plan de la société, quoi.
0: Ouais.
1: Voilà. Et donc, il y a plein de choses qui me mettent en colère, mais c'est vrai que c'est parti d'un truc très, très personnel et c'est devenu beaucoup plus large.
0: De toute façon, on le dit souvent, hein, plus on met de soi et de l'intime dans les chansons et plus ça devient universel parce qu'en fait, dans l'ordre ou dans le désordre, mais on vit tous la même histoire.
1: Hein. Exactement. On souffre tous. On a tous été trahis. On a tous été déçus. On a tous été. Voilà. Et plus on est authentique, plus on accède à l'authenticité des autres, en fait.
0: Et dans la chanson qui arrive, So Now You Call Me Crazy, vous chantez en français.
1: Ouais,
0: c'est
1: ça, je fais moitié français, moitié anglais.
0: Ouais.
1: Sur cet album, je me suis pas trop interrogée. Tout m'est venu assez naturellement. Et quand le français venait comme ça, je l'ai gardé. Avant, je me serais peut-être interrogé, est-ce que vraiment ça sonne, est-ce que voilà. Et puis il y aurait eu d'autres gens qui m'auraient donné leur avis surtout. Et là, j'ai fait ça seul avec Stéphane Goldman, qui y a l'élégance de pas donner son avis toutes les 5 minutes et qui me laisse aller jusqu'au bout. Quand vraiment il sent que bon, peut-être je me trompe, voilà, il me fait des suggestions. Mais c'est vraiment quelqu'un qui m'a laissé m'exprimer, m'a laissé être qui je devais être. Donc. Ouais, je l'ai senti en français, ça sonnait, je l'ai laissé.

0: La puissance d'Imani, ça fait plaisir, vous l'aviez découverte, peut-être en dansant sur Don't Be So Shy. Eh ben voilà, là vous allez à nouveau danser, parce que c'est ça quand même qui est très fort avec vos chansons, Imani, c'est que il y a toujours un côté lumineux, même quand vous racontez un truc très triste ou très révoltant, comme dans la chanson qui vient de se passer, où la plupart des femmes se font traiter de folles, et la plupart des gens autour sont prompts.
1: Ils sont bien contents d'accepter qu'elle soit folle, en
0: c'est
1: fait.
0: C'est ça. Au lieu de se dire, tiens, il y a peut-être un problème, il y a peut-être, non, oh, bah, elle doit être folle.
1: Oui, c'est ça. On voit une fille qui fonctionnait très, très bien toute sa vie. Puis d'un coup, c'est OK qu'on accepte que son mec dise qu'elle soit folle. Bah, c'est OK. Ah ouais, bah, t'as certainement raison. Là, c'est vrai. Les filles, en fait, au fond, sont folles tout ce temps-là.
0: Elles gèrent tout. Ça fait des siècles qu'elles se font traiter de folles.
1: Ouais, elles se font traiter d'hystéro. Ouais. Elles tiennent la maison, elles tiennent les enfants, le taf. Elles sont la raison pour laquelle cette planète est pas complètement fracassée. Mais à la fin, on arrive à accepter quand même qu'elle soit folle. Bon, voilà, donc je t'ai coupé dans ta question, tu voulais dire quoi ?
0: Bah que justement, on aborde ce thème-là, qui n'est pas facile, qui est important, mais la musique reste lumineuse.
1: Ouais, parce que je pense que la musique, c'est le texte, c'est la vérité, et la musique, c'est la vie, quoi. C'est comme ça que je voulais le voir. Et je trouve que j'aurais pu faire du bleu sur du bleu,
0: oui.
1: Mais j'ai trouvé ça plus intéressant, justement, de danser sur quelque chose d'aussi révoltant que le gaslighting, que la manipulation, etc. Donc, on va s'expliquer, mais on va quand même danser, on va quand même vivre.
0: C'était sans doute un album pas facile à faire, puisqu'il arrive, on l'a dit tout à l'heure, à un moment où vous vous retrouvez toute seule, trahie, malheureuse. À quel moment justement la tristesse ou la surprise ou la désillusion se transforme en flamme, en force, cette fameuse rage du titre de l'album « Women Deserve Rage » et est-ce que c'est à ce moment-là que ça devient un carburant ?
1: Ouais, en fait, ouais, je crois qu'au bout d'un moment, quand on a tout essayé pour essayer d'aller bien avec l'autre et avec soi, eh ben, on se dit que la seule chose qui te sauvera, c'est l'art. Et dans mon cas, ça a été vraiment ça. C'est que je tournais en rond avec mes pensées obsédantes, avec ma tristesse, ma mélancolie, mes questions. Et donc, je suis allé en studio et j'ai commencé à écrire des chansons parce qu'il fallait bien que je le mette quelque part. Alors qu'une fois que t'as fait toutes les méditations, tous les footings du monde, je fais de la boxe, voilà, une fois que t'as tapé sur ton coach, il reste encore tout plein d'énergie qu'il faut utiliser. Et en fait, tes chansons, elles me sont venues assez facilement.
0: Sur cet album, il y a Rolling Over.

0: là, ça tient carrément du mantra, cette chanson. Elle est incroyable. Est-ce qu'il y a des inspirations dont vous pourriez nous parler, même musicalement? Parce que moi, je trouve que ça ressemble à rien. C'est vraiment du Imani. Mais est-ce qu'il y a des artistes qui vous ont nourri pour...
1: Alors, avec Stéphane Goldman, des fois, quand on avait un petit rituel, on m'a offert un oracle de d'artistes.
0: Ouais.
1: Vous savez, où il y a Prince, je sais pas moi, David Bowie, enfin tous ces gourous de la musique, quoi. Et quand on était enfin tous les jours, ce qu'on arrivait, c'est qu'on tirait chacun une carte. Et on avait donc le parrain et la marraine
0: de la journée. De studio. Ah, j'adore.
1: Et donc, l'idée, c'était de se dire, ok, aujourd'hui toi t'as pris Johnny Cash, moi j'ai pris, je sais pas moi, j'arrêtais pas de sortir comment elle s'appelle, Donna Summer par exemple, ou Patti Smith. Et ben, on allait prendre une chanson au hasard, on écoutait et on se disait, ok, qu'est-ce que dans cette chanson il y a à retenir. Et des fois, on a eu des dire, ah, comment ils ont enregistré la voix, c'est incroyable. Peut-être que nous, on pourrait faire ça comme ça, etc., etc. Donc, en fait, les influences, elles ont été multiples. Par exemple, là, c'était Portishead qu'on a écouté. On est tombé aussi même sur Hildegarde von Bingen, tu vois qui c'est.
0: Oh là là, mais c'est très ancien, ça.
1: Bah oui, c'est très ancien. C'est des chœurs liturgiques. Bah, elle était dans l'oracle. Donc, on l'a découverte. Moi, je la connaissais pas. Et on est allé écouter ce qu'elle fait. Mais c'est pour ça que dans l'album, on entend des chœurs comme ça, très aigus, très réverbérés, parce qu'on s'est vraiment inspiré de ce qu'elle nous avait dit ce jour-là.
0: Mais j'adore cette idée.
1: Ouais.
0: C'est-à-dire, il y a les dieux du rock, de la pop, du disco qui sont là.
1: Et qui nous inspirent.
0: Dans le studio. C'est très beau. Ah, j'adore, j'adore. 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You are dead.

0: très joyeusement vous enterrez cette relation. Symboliquement, c'est très très fort de prendre le champ lexical, voilà, de l'enterrement. You are dead to me, tu es mort pour moi. Et on enterre, c'est l'enterrement de la relation. Et ça me semble aussi être le retour de la joie, non, cette chanson.
1: Exactement. Après, la vie, c'est ça, c'est un cycle. On meurt, on est. C'est comme ça pour tout le monde. Et je veux dire, une fois qu'on a tous bien pleuré, bah, il nous reste plus qu'à rire et à vivre. Et j'avais vraiment envie de faire un espèce d'hymne jouissif à la liberté. Et c'est, j'avais vraiment envie. J'imaginais plein de copines, tu vois ce que je veux dire, qui mettaient toute leur relation merdique ensemble dans un même pot commun, tu vois.
0: On a déjà fait ça. Hein, des petits trucs de sorcière.
1: Non, c'est pas ça. Non, c'est pas ça. C'est pas ça. C'est pas ça du tout. C'est pas des trucs de sorcière du tout. Attends, attends, attends.
0: Non, mais si tu mets des guillemets à sorcière. Non. Mais on peut écrire des trucs sur des petits papiers et les cramer ensemble.
1: C'est pas ça que je voulais dire. Non, non. Parce que mon image, c'était de dire, s'imaginer en train de danser sur les cendres d'une histoire qui nous a pas fait du bien forcément, tu vois. Et de se dire, je suis vivante quand même. Et en fait, et heureusement que j'ai survécu. C'est vraiment une chanson, qui est même presque humoristique. Ouais. I will look fly at your funeral. Ne t'inquiète pas, j'aurai l'air d'une bombasse à ton enterrement. Donc déjà, ça veut dire que le mec il meurt avant toi. Enfin, tu vois.
0: Logique.
1: Mais logique parce que. Voilà. Et c'est une chanson qui est à la fois libératrice, comique, et j'avais envie d'avoir un I will survive un peu.
0: C'est ça.
1: Tu vois.
0: Et oui. Et on survit aussi avec les amis, notamment Tiffany. Mm.
2: Hi, Imani. I am just so sorry to hear about what's going on, and that you're dealing with that. That is not easy. When you try to leave, it's the hardest period because they basically lose their mind. Just know that you're handling it well.
0: Alors Tiffany qui laisse ce message et qui dit qu'elle est désolée de ce qui vous arrive et que elle trouve que vous en sortez super bien et que le moment de partir c'est le moment le plus difficile parce que les mecs deviennent dingues. C'est un vrai message de votre répondeur, ça?
1: C'est un vrai message de c'est un audio. J'en ai eu plein des audios de copines.
0: Il y en a dans l'album, hein, il y en a plusieurs.
1: Et en fait, c'est des audios que pendant une période où c'était difficile pour moi émotionnellement, je revenais et je les réécoutais. C'est nous avec nos copines. Je suis sûr qu'il y a plein de filles comme ça, comme moi, qui on appelle ça des podcasts.

0: beaucoup 90. Et j'avais envie de me faire ce plaisir-là et l'idée d'utiliser les podcasts des copines.
1: Ouais.
0: Je trouvais que c'était logique, quoi.
1: C'est beau et ça met un son sur un mot dont on parlait pas il y a quelques années. C'est un mot qui revient de plus en plus maintenant, le mot sororité aussi.
0: Exactement.
1: Se serrer les coudes entre femmes, en fait.
0: Ouais, c'est ça. C'est ce qui est magnifique dans les tempêtes. C'est que les tempêtes, elles révèlent ce qui n'est pas solide, mais elles révèlent aussi ce qu'il est. Et là, tu te découvres un réseau de copines, mais même des fois, c'est juste une meuf que tu reverras pas, mais qui a compris qu'aujourd'hui ça allait pas, et qui te dit la bonne phrase. Et tu te rends compte que t'as accès à beaucoup plus d'amour et de soutien que tu ne pensais, quoi.
1: Sur cet album, il y a, on l'a dit, donc des vocaux d'amis à vous qui vous soutenaient pendant une période difficile, une période de déception, de tristesse suite à une séparation. Il y a aussi des voix que l'on connaît, notamment Rossi de Palma,
0: mm-hmm.
1: Voilà, l'actrice espagnole. Il y a Rokhaya Diallo aussi, ouais. Une activiste, une intellectuelle qu'on aime et qu'on ferait bien d'écouter au moins une fois par semaine pour
0: ouais,
1: avoir une bonne santé mentale. La sororité, on l'a abordé tout à l'heure. C'est plus largement, pas que dans cet album, mais dans votre carrière, quelque chose qui est important, mettre en avant d'autres femmes, leur travail.
0: Oui, bien sûr. En fait, c'est pas quelque chose que je fais. C'est quelque chose que je fais même inconsciemment. Je suis d'une famille, il y a pratiquement que des filles. On est 5 filles, 2 garçons. J'étais en internat de jeunes filles. Toutes les plus grandes belles expériences de ma vie sont été avec des femmes. C'est pour moi, c'est assez logique de mettre en avant les femmes. Je les trouve plus compétentes, je les trouve plus travailleuses, je les trouve plus humbles, je les trouve plus drôles, je les trouve plus profondes. Ouais, ouais.
1: Plus belle aussi.
0: Plus belle, bon ben ça c'est évidemment, c'est un pléonasme carrément.
1: Et tous les malheurs qui arrivent aux femmes sur cette terre ne sont pas la faute des hommes.

0: chanson qui parle de ce moment terrible qu'on vit tous les mois pendant de nombreuses années, à savoir les règles. C'est fou d'avoir fait une chanson sur les règles, je crois que c'est la première.
1: Eh bien, il était temps quand même.
0: Oui, ça fait des millénaires.
1: Ça fait longtemps qu'on a nos règles.
0: Ouais.
1: Bah, en fait, ouais. Bah, moi, comme tu sais, je suis toujours à militer pour la reconnaissance et le meilleur traitement de l'endométriose dont je suis atteinte, mais parce que. Il y a ce truc quand tu as tes règles où tu n'es plus du tout la même. Et il faut quand même que tu sois au four et au moulin. Et alors qu'en fait, tu voudrais juste te coucher. Il y en a qui peuvent d'ailleurs même pas se lever. Pourquoi ça n'a pas été fait avant? C'est étonnant.
0: Ouais.
1: Parce que c'est quand même un moment de notre vie tous les mois qui nous immobilise 3-4 jours. Des fois, et pour des femmes, c'est la moitié du mois. Enfin, ça dépend de votre niveau, votre niveau de douleur,
0: oui,
1: etc.
0: Ouais.
1: Et encore une fois, c'est une chanson, tu vois, qui est très dansante. Aussi parce que ça me faisait un peu kiffer intérieurement de faire danser les mecs sur une chanson sur la souffrance de leurs meufs.
0: Quand elles ont leurs règles.
1: Quand elles ont leurs règles, je trouve ça drôle parce que du coup, ça va, je sais pas, ça force peut-être une conversation. Maintenant, c'est vrai que si j'explique pas que c'est une chanson sur les règles, tu peux comprendre que c'est aussi peut-être une chanson sur la dépression.
0: Oui,
1: parce que on est un peu en micro-dépression quand on a nos règles au point qu'on peut pas les travailler. Franchement, on n'arrive pas à sortir du lit, on a mal, on se sent comme une moins que rien. Mais comme le mot règle, il est jamais vraiment dit dans la chanson, dans mon explication, oui, tu le sais, mais sinon, ça pourrait être une chanson dansante sur la dépression.
0: Oui, when it comes, quand ça arrive.
1: Quand ça vient.
0: Quand ça vient.
1: Je me sens mal, je me sens plus rien.
0: Ouais. En tout cas, je l'ai trouvé vraiment original et à la seconde où je l'ai entendu, je me suis dit, mais elle est essentielle.
1: Elle est essentielle.
0: Chanson. Voilà. Sûr. Ça, c'est fou. L'endométriose, pour celles et ceux qui ne sont pas au courant, enfin ceux, parce que maintenant, celles, je pense que les femmes sont
1: savoir,
0: quand même un petit peu au courant, c'est une maladie qui touche beaucoup de femmes. Hein.
1: Une à deux femmes sur dix

0: en France. Et donc, ça fait des millions de femmes qui souffrent à un point qu'elles ratent l'école, elles ratent le boulot, elles ne peuvent pas sortir du lit, il y en a qui vomissent, il y en a qui tombent dans les pommes. C'est la première cause d'infertilité en France. C'est une maladie où moi, quand j'ai commencé à en parler il y a 10 ans, les journalistes, ils n'arrivaient même pas à dire sans bégayer le mot. Maintenant, je suis contente, je parlais des gamines de 20 ans, elles disent, c'est le sujet entre nous, on se parle, il y a un test salivaire qui existe. Non, en 10 ans, les choses, elles ont avancé à une vitesse incroyable.
1: Et c'est ça aussi finalement le message dans Women Deserve Rage. Les femmes ont le droit d'exprimer de la colère, de la rage, etc. De la douleur aussi, parce qu'en fait il y a des femmes depuis des centaines d'années qui sont atteintes d'endométriose, à qui on a dit t'es bien douillette,
0: ou c'est dans ta tête,
1: ou c'est dans ta tête.
0: Et donc regarde ce qui se passe quand t'es vraiment en colère et que tu l'adresses. Parce qu'en fait ce qui s'est passé, ça part de Nathalie Clary, l'ancienne présidente de Endomind, qui était en colère du matin au soir, et qui disait, mais c'est pas possible qu'on soit 2 millions de femmes en France à souffrir chacune de notre côté. Qu'est-ce qui se passe si on souffre toutes ensemble? Et quand elle m'a demandé de prendre la parole là-dessus, bah, d'un coup, on a commencé à se repérer, à se voir qui on était, et à se rassembler, et les choses, elles ont avancé très très vite en 10 ans, alors que ça fait des siècles qu'on ramait. Donc, quand tu t'adresses à ta colère et que t'en fais quelque chose, en fait, tu casses plein de murs. La rage, elle est là pour ça, en fait. Donc, c'est magnifique quand les femmes, elles se disent, tu sais quoi, je suis en colère, d'accord, je vais déplaire, d'accord, je serai laide, et d'accord, je vais déranger un peu tout le monde. Mais à la fin, on va régler les problèmes.
1: C'est comme ça aussi qu'on se fait du bien. Et en écoutant l'album d'Imani, que, vous avez compris, je vous recommande chaudement, Women Deserve Rage. Du coup, on termine avec Mad.
0: Eh ben oui.
1: Je pense que c'est une chanson de circonstance. Merci beaucoup,
0: Imani.
1: À bientôt.

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0: John Lennon aurait eu 85 ans aujourd'hui. Qu'est-ce qu'il aurait écouté? Qu'est-ce qu'il aurait pensé des réseaux sociaux? Est-ce qu'il aurait voté à droite? On ne sait pas. En revanche, on peut le célébrer ce soir sur votre radio ici avec deux auteurs spécialistes de John Lennon. Il y a Paul et Stan Cuesta. Bonsoir Paul.
1: Bonsoir.
0: On s'est vu il n'y a pas très longtemps pour parler des Cure.
1: Oui.
0: Voilà, et ce soir, on est à la boum d'anniversaire de John Lennon.
1: C'est ça, 85 ans.
0: Ouais,
1: qu'il aurait eu
0: aujourd'hui. Bonsoir Stan Cuesta.
2: Bonsoir Émilie.
0: Alors nous, on se voit souvent, puis surtout je vous lis tout le temps, puisque vous êtes auteur de tout un tas de biographies qui font autorité. Vous êtes dans l'actualité Beatles tous les deux. Alors pour Paul, c'est John Lennon, une somme, hein, puisque c'est dans la collection Cover des éditions du Lyre qu'on connaît bien, et c'est aussi dans cette collection que vous ressortez, mon cher Stan Cuesta, votre Beatles. Alors là, pour le coup, vous le dites, je vais vous citer, on n'en a jamais fini avec les Beatles, donc comme il y a à nouveau de l'actualité, Paul McCartney sort des disques, Ringo sort des disques, etc., c'est donc une nouvelle édition augmentée, c'est l'idée.
2: Absolument. J'ai rajouté plein de choses.
0: Bah oui, il y a toujours plein de choses à dire. Alors, l'actualité autour des Beatles ne s'arrête jamais. Qu'est-ce qui, en quelques mots, vous fait penser que les Beatles sont toujours d'actualité, particulièrement John Lennon, et qu'on n'aura jamais fini d'écrire sur lui, Paul?
1: Aucune idée. À part que c'est un groupe dont tout le monde s'inspire depuis des décennies.
0: Ouais.
1: Qu'ils ont vraiment marqué leur époque et puis les époques qui suivent. Je pense que ça devient presque universel, les Beatles.
0: Ah, universel, ça c'est intéressant, même si on n'a pas vécu au bon moment. C'est ce que vous dites au début de votre livre, Stan Cuesta, vous êtes né dans la mauvaise période.
1: Ouais.
0: C'est ça, non mais c'est drôle comment vous le racontez. Vous dites, je suis né au moment où les Beatles sortaient leur premier album, et le temps que je m'y intéresse, ils étaient séparés.
2: Exactement, oui. Et en fait, c'était une époque où ils étaient encore plus présents dans l'actualité. C'est pour ça que j'ai beaucoup axé mon livre sur les années 70, parce que alors qu'ils étaient séparés, on ne faisait que parler d'eux. Et dès qu'ils faisaient quelque chose, on leur demandait « Alors, quand est-ce que vous allez vous reformer ?» En fait, c'était l'obsession. Et ça n'a pas cessé depuis, d'ailleurs.
0: Alors, notre John Lennon, il a évidemment, on parlait d'universalité avec Paul, il a écrit la chanson qu'on ressort dès que tout le monde va mal.

John Lennon, c'est aussi un des plus grands tubes des Beatles, plusieurs plus grands tubes des Beatles, que ce soit rock'n'roll. Come together right now, over me. Les chansons sont signées Lennon et McCartney, mais quand Lennon est aux commandes, ça devient aussi très très psychédélique. Voire follement expérimental.

0: classique des Beatles qu'on doit à John Lennon. Et même une valse. C'est marrant, hein, les fans des Beatles font toujours ça. J'imagine que mes invités pour leur livre l'ont fait aussi beaucoup. Stan Cuesta et Paul essayaient de dissocier ce que les Beatles doivent à John Lennon et à Paul McCartney. Toutes les chansons sont co-signées, mais certaines sont plus Paul, d'autres sont plus John. Dans votre John Lennon, Paul, vous avez fait ça, vous avez essayé de séparer.
1: Ouais,
0: hein.
1: Au début, j'ai essayé, puis après, je me suis dit non, c'est les chansons des Beatles sont celles des Beatles. Et comme le bouquin s'attarde uniquement sur la carrière de Lennon, ouais, là, il n'y avait plus de McCartney dans l'histoire. Ouais. Sauf quand, bien sûr, il l'insulte dans quelques chansons.
0: Oui, How Do You Sleep, on entendra tout à l'heure.
1: Il n'y a pas de... Il n'y a pas de duo.
0: Ouais. Et il y a, pour tous les deux, hein, votre méthode, en fait, c'est de partir vraiment des chansons, des œuvres, des albums, pour ensuite nous raconter leur histoire. Et en ce qui concerne John Lennon, c'est vrai qu'il y a beaucoup de choses dans les chansons. J'aimerais vous faire réagir à quelques chansons de Lennon. Lui, dont on connaît très souvent la chanson Imagine, hein, qu'on a passé tout à l'heure en tout début d'émission. Et vous le citez, Paul, dans le livre, il dit « Imagine, c'est anti-religieux, anti-nationaliste, anti-conventionnel, anti-capitaliste, mais parce qu'elle est enrobée de sucre, cette chanson est acceptée. » C'est un peu ça, sa technique, c'est de faire passer des messages forts, mais dans des chansons qui ne sont pas effrayantes.
1: Ah ouais, il s'est dit que c'était le moyen le plus simple. En fait, c'est la base de la pop, un peu.
0: Ouais.
1: Surtout chez les Anglais, ça se fait couramment.
0: Alors, j'aimerais...
1: Et puis, il aime bien ce genre de phrase un petit peu provocatrice.
0: Évidemment. J'aimerais savoir ce que vous pensez de cette chanson-là, par exemple. Et là va arriver un cri qui n'est pas innocent. Là, il est contrôlé. Mais l'histoire de cette chanson, elle est dingue. Qui veut me la raconter ?
2: Oui, bah, oui, c'est parce que c'est l'époque où il est en thérapie avec le docteur Yanov, c'est ça, qui est l'apôtre du cri primal. C'est-à-dire qu'en fait, on revit ces traumatismes d'enfance et on les extériorise par un cri. Et donc, lui, son traumatisme à Lennon, on le connaît, c'est que sa mère s'est fait renverser et tuer par une voiture alors qu'il était très jeune et qu'il venait de la retrouver parce qu'elle ne l'avait pas élevée en plus. Et donc, il a perdu sa mère alors qu'il ne l'avait jamais eue. Et cette chanson, 10 ans après, il écrit cette chanson pour se libérer de ça à l'issue de cette thérapie, voilà.
0: Ouais, et c'est absolument terrible et glaçant. Est-ce que vous pensez qu'on peut apprécier, bah, par exemple, une chanson comme Mother, si on ne connaît pas l'histoire ? Moi, c'est pour ça que je trouve que vos bouquins, ils sont inestimables, parce qu'en fait, on nous donne les clés, quoi.
1: Ouais, il y a plusieurs lectures, en fait, aux chansons de Lennon, je pense, comme avec plein d'autres artistes. Mais cette chanson, on peut l'apprécier juste par sa musique, son chant, par son tempo particulier aussi. Après, quand on connaît l'histoire et qu'on voit que sa mère est effectivement décédée lorsqu'il avait 6 ans, je crois.
2: Ouais, très jeune.
1: Son père est parti très tôt. Donc, il parle un peu de ses tragédies, de ce qui l'ont marqué. Et lorsqu'on rentre dans le sujet, oui, on peut ressentir la chanson différemment.
0: Ah ouais, elle est terrible.
1: Elle est un petit peu touchée.
0: Alors, il y a une chanson qu'on a évoquée tout à l'heure. Paul a dit, oui, il y a des chansons comme ça, il utilise un petit peu pour insulter des gens. Alors oui, How Do You Sleep? Comment tu dors la nuit? 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

0: une chanson dans laquelle il s'adresse à Paul McCartney pour régler leur compte après la séparation des Beatles. Donc c'est Lennon en colère.
1: Très en colère. Très en colère après la séparation des Beatles et aussi après des textes de McCartney sur son premier album que Lennon prenait comme des insultes le visant. Ce que McCartney a démenti.
2: Dear Boy, non, c'est ça.
1: Il y a Two Legs.
2: Ouais.
1: Il y a deux chansons comme ça qui sont. Après, McCartney a dit non, c'est pas du tout mon style. Mais c'est possible. Et cette chanson, How Do You Sleep, est coécrite avec Yoko Ono qui s'amusait fortement à balancer des saloperies sur McCartney.
0: McCartney a l'image du gentil, Lennon du méchant. Si je schématise à mort, tout comme voilà, Lennon dit « Oui, c'est une chanson pour insulter McCartney. » McCartney est plus malin et dit « Mais non, j'ai jamais dit du mal de John dans mes chansons. » Est-ce que c'est ça? Est-ce qu'il y en a un qui est plus hargneux que l'autre, Lennon étant plus hargneux, McCartney plus gentil, ou bien est-ce qu'il y en a un plus malin que l'autre, plus politique que l'autre?
1: Dire qu'un des deux est plus malin, ce serait compliqué.
0: Plus serpent, quoi.
1: Snake, ouais. Peut-être que Lennon l'est. Je crois qu'il a, ils ont deux caractères assez... trempés tous les deux, mais ils ne s'expriment pas de la même manière.
2: Lennon était plus instinctif, je pense. Ouais. C'est-à-dire qu'il n'avait pas de filtre. Il disait, comme quand il a dit « Les Beatles sont plus célèbres que le Christ aux États-Unis », ça a fait un scandale total. Il aurait réfléchi deux secondes. McCartney n'aurait jamais dit un truc comme ça.
0: Ouais.
2: Il est plus retenu, disons. Il fait plus attention
0: plus à ce qu'il dit. Stratège aussi,
2: oui,
0: sans
2: peut-être,
0: doute.
2: Sûrement. Lennon, il avait un côté brut de fonderie, quoi.
0: Alors, John Lennon, ayant écrit les plus grands tubes des années 60 et 70, il était évidemment immensément riche. Il vivait dans un appart sublime à New York avec Yoko Ono, etc. Donc, évidemment que tout ça, ça donne un mode de vie pour le moins embourgeoisé. Pourtant, il chante Working Class Hero. 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

0: encore à New York, je crois.
1: Il n'était pas encore à New York, oui, quand il a fait Working Class Hero. Il était profondément de gauche. Ça lui a d'ailleurs causé des problèmes avec les autorités américaines, hein, qui se méfiaient un petit peu
2: avec
1: de lui.
2: Nixon,
1: hein. Il l'aimait pas trop.
2: Pas vraiment.
3: Il a été de gauche quelques années, disons, hein, quand il a rencontré Yoko, jusqu'à ce qu'il vive aux États-Unis en 72-73, c'était à cette époque-là.
1: Et après?
3: Après, je sais pas. Bah après, c'est vrai qu'il a arrêté en 75. Il a arrêté de faire de la musique et bon, il s'est vraiment retiré de la vie publique. Donc, il a pas fait de déclaration jamais sur rien. Mais cette chanson est intéressante parce que c'est un hommage à Dylan. En fait, c'est du pur Dylan. Et lui, il était fasciné par Dylan depuis le début. Ils sont devenus amis, etc. Mais Dylan a eu une énorme influence sur lui. Il dit qu'il a commencé vers 65 à écrire des paroles intéressantes à cause de Dylan parce qu'il s'est aperçu que il chantait que She Loves You, des trucs comme ça. Et Dylan a eu une influence énorme sur eux, sur les Stones, sur plein de groupes. Ouais. Hein, mais voilà. Donc Working Class Hero, c'est ça.
1: Vous diriez, Paul, que c'est un chanteur, un artiste politique, Lennon, parce qu'au-delà des chansons, il y a aussi tous les happenings avec Yoko, quand ils sont restés au
2: lit.
1: Les Bédines, le fait de poser nu, le fait d'être contre la guerre du Vietnam, etc.
2: Bah, il a organisé une grande manifestation à New York pour contre la guerre du Vietnam, War is Over. Il s'est engagé pour les droits civiques américains, il a essayé de faire porter sa voix pour certains combats. Mais c'est vrai, comme disait Stan, il s'est arrêté assez tôt, il a passé 5 ans à élever son enfant, et là, on l'a plus trop entendu. Ouais. Et lorsqu'il revient, c'est pour son dernier album Double Fantasy, et malheureusement, il voit pas vraiment l'évolution de son disque.
3: Ce qu'il faut dire aussi, c'est qu'en 72, quand il a été très activiste avec la gauche new-yorkaise, etc., on a sorti après les fiches du FBI, c'est-à-dire qu'il était hyper pisté par le FBI.
1: Surveillé.
3: Et
1: ouais.
3: Il avait un problème, c'est qu'il n'avait pas le droit de rester aux États-Unis, c'est-à-dire qu'il a failli se faire renvoyer en Angleterre.
1: Il n'avait pas les papiers?
3: Il fallait redemander des papiers régulièrement, ouais. Et vu son activisme politique, il était sur la liste noire et il a failli se faire virer des États-Unis, effectivement. Et lui voulait rester là-bas. Et donc, peut-être que ça l'a un peu calmé aussi au bout d'un moment, parce que il avait des accointances. Et puis cette extrême gauche new-yorkaise et américaine, elle a fait long feu. Enfin, je veux dire, ça n'a pas duré très longtemps, quoi.
2: Après, à la chute de Nixon, il a pu avoir sa nationalité américaine et rester au pays. Mais c'est grâce au Watergate, à l'affaire du Watergate, qu'il a pu avoir bénéficié de ça.
1: Ah voilà, un heureux dommage collatéral. Oui. Enfin, quoique, parce que s'il s'était fait virer, il serait peut-être pas fait tirer dessus dans la rue. Enfin, avec des si, après on pourrait fêter l'anniversaire de John Lennon avec lui. Il aurait eu 85 ans. Stan a eu ce mot, il a parlé du fait qu'il s'était calmé, et pourtant Dieu sait que la colère, ça a l'air d'être un super moteur de John Lennon. Moi j'adore quand il chante en colère.

0: Ça c'est Give Me Some Truth, donnez-moi la vérité. Alors, il traite tout le monde de cochon, de machin. Il est très énervé. À quel point la colère, quand vous regardez la carrière des Beatles ou sa carrière en solo, à quel point la colère est son moteur, l'envie de changement, de tout défoncer?
1: Ben, c'est pas le seul moteur, parce que ce qui est marrant, ça c'est sur l'album Imagine, donc sur lequel il fait aussi Imagine, oui, qui est une chanson très douce, et Jealous Guy, qui est la chanson d'amour absolument, voilà. Et ces chansons se côtoient sur le même album, donc il y a presque deux styles, mais c'est ça qui fait aussi sa force, capable d'écrire des sucreries géniales et des chansons très énervées comme ça. Je pense pas que c'était le seul moteur, mais effectivement, c'était quelqu'un d'assez violent à l'intérieur. Enfin, il y a des histoires qui traînent sur ses débuts à Hambourg où il avait fait vraiment de la violence, et je pense que c'était cathartique pour lui, la musique, quoi. Ça lui a évité de casser la gueule à tout le monde, quoi, en fait, il me semble.
0: Il n'a pas une très bonne réputation, Lennon, en tout cas, de ce qu'on peut lire, les anecdotes de l'époque. Ouais, on dit qu'il est violent, qu'on dit qu'il est bagarreur, ça, dans vos recherches, Paul. Vous êtes tombé sur des...
2: La période qu'on appelle le Lost Weekend, où il quitte Yoko, enfin, où il se fait foutre à la porte de chez lui par Yoko, il part avec May Pang, sa maîtresse.
0: Il part à Los Angeles, c'est ça.
2: Retrouver Keith Moon, Ringo Starr, et d'autres, et Harry Nilsson.
0: Que des gens qui mangeaient bio à l'époque.
2: Qui mangeaient bio et qui buvaient pas d'alcool.
0: C'est ça.
2: et là, ouais, il fait vraiment n'importe quoi.
0: Parce qu'on dit le Lost Weekend, mais ça dure pas un week-end.
2: C'est un très très grand week-end d'un an et demi.
0: C'est ça.
2: Et donc là, oui, effectivement, il y a des témoignages de cassage de gueule dans la rue. Il s'en prend à des gens sans aucune raison. Il fout le bordel dans les salles de concert. Enfin, il est carrément même grossier avec certaines femmes. Donc là, c'est pas le Lennon Peace and Love qu'on connaît. Et ça dure une période d'un an et demi, et plus tard, il montrera quelques regrets vis-à-vis de ça.
0: Cher Paul, cher Stan Cuesta, il faut qu'on parle de Yoko.

0: Yoko, sublime chanson d'amour de John Lennon qui dit que même quand il est dans son bain, il l'appelle. C'est merveilleux. Yoko Ono, selon à qui on s'adresse, fan des Beatles, pas fan des Beatles, personne politisée ou pas, sensible à l'art abstrait ou pas, sensible aux fausses notes ou pas, les gens adorent Yoko ou au contraire la détestent et la décrivent comme un démon à qui on devrait la responsabilité de la séparation des Beatles. Vous avez tous les deux travaillé sur le sujet. Alors, Yoko, Paul.
1: La question, c'est est-ce qu'elle est responsable de la séparation des Beatles ?
0: Oui, qu'est-ce que vous pensez d'elle, même par rapport à Lennon, quoi ? Est-ce qu'elle lui a fait plutôt du bien, du mal ? On entend de tout à propos de Yoko Ono.
1: Ah, c'est difficile. Je pense pas qu'elle soit responsable de la séparation des Beatles. Lennon le dit lui-même, les Beatles se séparaient d'eux-mêmes depuis... Oui. Ça faisait quelques années qu'ils étaient plus en phase, vraiment. Depuis la mort de leur manager, Brian Epstein. Ensuite, il est tombé dans l'héroïne assez violemment. Elle en est peut-être un peu responsable. Mais elle lui a permis de découvrir un monde artistique qu'elle ne connaissait pas, l'intelligentsia new-yorkaise, et ça lui a permis de s'ouvrir à des choses qui peut-être lui ont fait du bien.
0: Stan ?
2: Alors moi, comme dans mon bouquin, j'ai mis tous les disques des Beatles, et aussi en solo, et aussi des gens qu'ils ont produits et qui entouraient ça.
0: La galaxie.
2: Je me suis tapé tous les albums de Yoko Ono, parce qu'il y en a un paquet. Parce qu'à chaque fois que Lennon faisait un album, elle faisait un album miroir. Sur le premier album, où il y a Mother et tout ça, il y a le Yoko Ono Plastic Ono Band. Imagine, c'est pareil. À chaque album, il y a un album de Yoko. Et ben, c'est pas mal du tout. C'est-à-dire qu'il y a vraiment artistiquement des choses très intéressantes. Et même l'album de 72 qui va être édité là, Sometimes in New York City, donc l'album politique de Lennon, c'est la première fois qu'il fait ça, où il met une chanson de lui, une chanson de Yoko, ce qu'il reprendra en 80 pour son dernier album, Double Fantasy. Et ben, les chansons de Yoko, moi, je les aime bien. Je trouve qu'elles sont bien et que l'album est équilibré. Cet album est à peu près détesté par tout le monde. Et moi, je trouve qu'il est assez génial, voilà.
0: C'est bien que vous défendiez une cause perdue,
2: oui,
0: Stan.
2: Après, il y a des choses qu'elle a faites qui sont insupportables, où elle se met à brailler faux au concert à Toronto, là, etc. Oui. Ça, c'est quand elle est dans un sac, enfin c'est un peu indéfendable les performances. C'est le mélange de Lennon qui fait du Gene Vincent et du rock'n'roll et elle qui se met à brailler des trucs expérimentaux, c'est un peu difficile à supporter. Mais ses albums à elle sont à réévaluer, ouais, vraiment.
0: Ouais, après, évidemment, quand on cherche un coupable et qu'il y a une femme asiatique, on va se dire, bah tiens, on va tout lui mettre sur le dos à la sorcière. C'est un réflexe un peu sexiste, un peu raciste qu'on pouvait avoir à l'époque. Et en fait, ça a imprimé comme ça une espèce d'histoire alternative où on se dit que Yoko Ono, c'est l'ennemi des fans des Beatles, en fait. Et c'est vrai que c'est intéressant dans vos bouquins respectifs de voir que voilà, c'est un personnage quand même qui a ouvert, comme le disait Paul, John Lennon à plein de sujets, notamment au féminisme. On en parlait avec Stan Cuesta hors antenne, mais John Lennon n'était pas forcément très informé sur ces histoires-là, et Yoko, elle a fait beaucoup.
2: Oui, c'était même un peu un macho, un peu beauf, avec sa première femme, c'était bobonne au foyer, etc. Ouais. Quand même.
0: Il est un peu salement largué aussi.
2: Pas que lui, hein. De toute façon, les années 60, c'était pas non plus... Oui. Très très avancé, progressiste au niveau de la condition de la femme. Il se trouve qu'il la rencontre donc en 67 68, et là elle lui dit une phrase, alors voilà, c'est de ça dont je voulais parler, qui le lance dans le féminisme. Elle lui dit: woman is the nigger of the world, la femme est le nègre du monde. Et 4 ans plus tard, il en fait une chanson.
0: Ça voilà. Veut dire que quelle que soit la couleur de sa peau, une femme partout dans le monde sera toujours moins bien traité que l'homme le moins bien traité, à savoir l'homme noir. Et elle utilise exprès cette insulte raciste qu'on appelle le N-word, le mot en N maintenant, puisqu'il est communément admis qu'on l'utilisera plus. Et c'est terrible parce que lui, ça lui réveille un truc dans le cerveau. Et il tombe un peu dénu, mais du coup, il fait une chanson.
2: Il en fait une chanson 4 ans plus tard, donc sur ce fameux album Sometime in New York City en 72, qui s'appelle donc Woman is the Nigger of the World, qui lui crée un petit peu des problèmes à l'époque, parce que déjà...
0: Oui, l'emploi de ce mot, ça met tout le monde mal à l'aise.
2: Qui veulent pas passer la chanson, mais ça, elle sort en single, elle ouvre l'album et elle sort en single.
0: Et c'est un tube, c'est une belle chanson.
2: C'est un petit tube, disons, c'est pas un énorme tube, mais c'est un tube. Et bon, voilà, le truc, c'est qu'il y a donc, dans peu de temps, un coffret qui sort qui s'appelle One to One, et un autre qui va sortir, qui reprend les albums studio, l'album studio de Lennon, avec plein d'inédits, etc. Et que, ben voilà, cette chanson a disparu. Ouais. Et ça, personne n'en parle.
0: Et c'est fort dommage, parce qu'elle est intéressante aussi, même comme un objet historique, cette chanson-là. Déjà, elle n'est pas du tout anodine dans la discographie de Lennon. Mm-hmm. Sachez qu'elle est disponible, hein, vous pouvez la chercher sur toutes les plateformes de streaming. C'est Woman is the N. étoile, étoile, étoile, ER, of the world, donc elle existe, mais c'est les héritiers, les Lennon, qui ont accepté...
2: C'est Universal, la maison de disques, je crois, aux États-Unis, qui a demandé à Sean Lennon de s'il pouvait la supprimer.
0: Donc il l'enlève des coffrets.
2: Sean Lennon a dit OK, parce que c'est lui qui gère maintenant toute l'œuvre de son père, et elle a été retirée, mais sauf qu'elle est retirée sans qu'on le dise, quoi.
0: Ouais.
2: Voilà. C'est un truc comme si elle n'avait jamais existé, ce qui est un peu troublant, quand même.
0: Non, elle a existé, et pour le coup, elle a une histoire. Vous avez travaillé sur cette chanson-là, Paul, évidemment.
1: Ouais, en fait, j'ai travaillé sur toutes les chansons de Lennon, c'est un peu le but du bouquin.
0: Oui, c'est le but du bouquin, oui.
1: Et surtout, c'est le but aussi du livre, c'est de faire parler Lennon, retrouver toutes ses interviews, toutes ses conférences de presse, tout ce qu'il a pu dire sur ses chansons.
0: Ses punchlines, mais aussi des choses plus profondes.
1: Beaucoup de punchlines aussi, ouais. Et puis ses réflexions sur le monde dans lequel il vivait au moment où il a fait telle chanson. Donc il y a les témoignages de Lennon et de Yoko sur cette chanson. Et puis on voit que la presse était effectivement un petit peu réfractaire à l'idée de passer, d'employer ce terme, quoi.
0: Ouais.
1: Surtout quand c'est un blanc qui le dit.
0: Vous savez, en tout cas, que cette chanson est disponible, qu'elle vaut le coup d'être écoutée. Et que oui, c'est un peu idiot de ne pas la mettre dans un coffret sans rien dire à personne. Alors, je recommande à toutes celles et tous ceux qui nous écoutent vraiment la lecture des livres de Paul et Stan Cuesta. Les deux aux éditions du Layeur dans cette collection cover. C'est hyper précis, c'est chanson par chanson, année par année, album par album. On n'en a jamais fini avec les Beatles, dit Stan Cuesta. Je voulais vous demander, puisqu'aujourd'hui il aurait eu 85 ans et que vous avez étudié très fort sa musique, ses textes et son parcours, selon vous, quel genre de petit vieux serait John Lennon aujourd'hui s'il soufflait ses 85 bougies, Paul ?
1: Je pense qu'il aurait déjà fait pas mal de bonnes chansons encore.
0: Ouais. Il en avait. Hein,
1: il en avait. En stock. Ouais, il y avait du stock. Il y a du stock. Et peut-être qu'il serait lancé dans la politique.
0: Ah, c'est vrai.
1: Aux États-Unis.
0: Gouvernement Sébastien Lecornu. Non, je rigole, pardon.
1: C'est vrai qu'il y a eu un gouvernement.
0: Oui, si ça avait été Lennon, ça aurait peut-être duré un peu plus longtemps, on ne sait pas.
1: Non, mais ils peuvent.
0: Donc, ils élisent
1: d'anciens acteurs ou truands de la finance, ils peuvent élire
0: un anglais.
1: Un rockstar. Pas un anglais qui était devenu américain.
0: Oui, c'est vrai. Ah ouais, donc peut-être la politique. Et vous, Stan, vous en dites quoi ?
2: Moi, c'est plutôt côté artistique que je trouve ça vraiment terrible, parce que quand il se fait assassiner, il vient de sortir un album qui est vraiment bon. Il en a un deuxième qui est pas mal aussi en stock, parce qu'il était vraiment reparti à fond la caisse sur l'enregistrement en studio.
0: Du coup, il allait mieux, même physiquement. Hein.
2: Oui, et puis on sent qu'il était créatif, qu'il avait des bonnes chansons en stock, et qu'il aurait pu faire beaucoup de, comme tu disais, beaucoup de bonnes chansons encore. Et puis la grande question, c'était aussi, est-ce qu'il serait remonté sur scène ? Parce qu'en fait, il a fait très très peu de concerts.
0: Ouais.
2: Les derniers étant ces fameux concerts de 72 au Madison Square Garden, où il en a fait deux dans la même journée, et c'est tout. C'est quasiment les seules fois où il est monté sur scène. Par rapport à McCartney qui n'arrête pas de parcourir le monde depuis, et puis qui ne s'est jamais arrêté, Ringo Starr aussi.
0: Et est-ce qu'ils se seraient réconciliés, Lennon et McCartney ?
2: Oui, bien sûr.
1: Oui. Oui, c'était en bonne voie.
0: Ouais,
2: absolument,
0: hein.
2: Oui.
0: Bon. Voilà, c'était la boum d'anniversaire de John Lennon. Et forcément, comme il est mort, eh ben c'est pas une boum très drôle.
1: On l'attend, il est pas venu.
0: On l'attend encore, il reviendra peut-être comme le Messie. Je ne sais pas, en tout cas, merci à tous les deux d'être venus.
1: Merci beaucoup.
0: Paul, merci. Stan Cuesta, merci. Et comme on n'en a jamais fini avec eux, je vous dis à bientôt, hein. Vous reviendrez forcément.
1: Avec grand plaisir.
0: Merci beaucoup.
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4: Bonjour, Serge Papagali.
5: Ah, monsieur Thomas, bonjour. Et cher Dauphinois, cher Dauphinois, bonjour également, bien sûr.
4: On est samedi pour le Dauphiné Tour aujourd'hui. Où est-ce qu'on part?
5: Ah, vous allez voir. Hommage aux Grésivaudins, aux Grésivaudins et aux Chalassiennes et Chalassiens au pied de la montagne de Bramfarine. Donc, je suis désolé, mais c'est le vrai nom de la montagne, pas de ma faute, hein. Donc, on est où?
4: Au Chalard?
5: Au Chalard. Bravo. Ça farine Bram, au Chalard, je sais pas. La Bramfarine. Elle en a marre d'être broyée, je sais pas quoi. Bref, une précision, en dauphinois, Chalas, ça se prononce Sala, en fait, Sala. Ce qui veut dire faire un chemin dans la neige. J'ai appris ça, dis donc, ah oui. D'où le nom du Chela, qui est un lieu de passage pour aller à l'étranger. Étranger.
4: Ah.
5: À Chambéry, par exemple.
4: L'étranger, Chambéry.
5: Ah ouais, carrément. Ouais, donc, t'es les autres étrangers, quoi. Bon. Les Chela portent du Grésivaudan. Je précise également que les Chela n'est pas le village de naissance de la fameuse chanteuse Acouette, bien évidemment.
4: Oh,
5: oh bah attends. Bien sûr, oh, bah, tu peux, ouais. On confond souvent le Chela et la Chela, qui n'ont bien les mains, rien à voir. Le Chela n'est pas le mari de la Chela. Enfin, en gros,
4: non
5: quoi.
4: Plus.
5: Voilà, ça veut dire. Chela, qui depuis a coupé ses couettes d'ailleurs, et a été retendu entièrement. Alors que les habitants du Chela, eux, sont détendus, on va dire ça. Et ils n'ont pas de couettes, bien évidemment. Entre Mortel de Maille et Pontcharra, le Chela est ici chez lui. Alors, c'est dur à dire ça. Le Chela est ici chez lui, allez-y, bien
4: le
5: sûr.
4: Le Chela est ici chez lui.
5: Oui, mais vous êtes un jeune professionnel de talent, plein d'avenir. Bref, c'est normal. Chela ou chez ici, comme vous voulez. Ça n'empêchera pas le manoir de la Tour de prendre garde au village. C'est peut-être de là que vient l'expression la Tour. Prends garde au toit, pas à toi, au toit. Car les toits coûtent cher, j'ai lu ça quelque part, entretenir, surtout dans un château du 16e siècle qui est au Chela. Alors vous allez penser, le papa Gali, la picolée de la chartreuse, parce qu'il part un peu à tous les sens, mais même pas, hein, vous confirmez.
4: Non, je suis témoin.
5: Voilà, je ne bois jamais en studio.
4: Jamais.
5: Voilà, toujours.
4: En dehors.
5: Dans les toilettes. Une autre précision, si au Chela vous entendez parler de la Rolande. Il ne s'agit pas de la péripatéticienne du coin, péripatéticienne, c'est dur à dire. En dauphinant de la pute, de la péripatéticienne du coin, non. Mais d'un espace naturel sensible. C'est vrai, ça va comme ça. La péripatéticienne du coin s'appelle Josiane, ce que vous m'avez dit, mon cher Thomas.
4: Ah bah oui.
5: M'a dit, vous la connaissez très bien, donc voilà. Alors, la Rolande, en fait, un espace naturel. Mais qu'est-ce qu'un espace naturel sensible? J'ai l'impression que la planète entière, actuellement, est un espace naturel plutôt sensible. J'ai l'impression,
4: c'est
5: voilà.
4: Vrai.
5: N'empêche que dans la Rolande du Chela, vit, écoutez-moi bien, la Rainette arboricole.
4: Oh.
5: Ça vous embouche un coin, comme dit l'autre. Ben, c'est son dernier îlot isérois en dehors de l'île Crémieux. Alors, si certains d'entre vous s'en moquent, ben, ils ont bien tort. Je vais vous dire pourquoi. Les Rainettes valent parfois bien mieux que les petites reines et les roitelets de cette terre. Protégeons-les, elles surtout. Les autres, on s'en tape. Alors, tous ensemble, ce que je veux dire, allez, on n'est pas des quand même.
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6: Frédéric Roch a créé à Saint-Pavas un lieu divin et qui expose bien plus de 10 vins produits à consommer évidemment avec modération. Sa passion, les vins, les vieux millésimes. Frédéric Roch, légende ici.
7: Bonjour, je m'appelle Frédéric Roch, j'ai 51 ans. Je suis né à Alençon, dans l'Orne, mais je me considère manceau de cœur. Et ma particularité, c'est donc d'être un amateur de vieux millésimes de vin. Alors, quel a été mon parcours? Je suis scientifique de formation, j'ai été statisticien dans des laboratoires pharmaceutiques. Ensuite, je suis devenu conseiller en gestion de patrimoine, où j'ai travaillé en banque, en assurance et à mon compte. Et depuis 2022, j'ai créé Boire du Bon, une cave bar à vin. Et cette cave bar à vin, elle est à Saint-Pavas. Alors cette passion pour les vieux millésimes, ça a commencé quand je me suis intéressé au vin, dès l'âge de 18 ans. Je me suis intéressé petit à petit aux vieux millésimes lors d'achats de vin aux ventes aux enchères. Un jour, je suis tombé sur une bouteille de ce type-là qui était vraiment exceptionnel. Et donc là a commencé mes achats de vieux millésimes et c'est devenu vraiment une passion et la majorité de mes bouteilles en cave sont des vieux millésimes maintenant. Est-ce que je suis alcoolique si je bois des vieux millésimes ? Non, au contraire, c'est vraiment dans des moments exceptionnels où je sors ce type de bouteille. Alors, quel est le plus vieux millésime que j'ai pu goûter ? Alors, j'ai bu un Sauterne de 1937, qui est une très grande année de Sauterne. Et récemment, pour mes 50 ans, je me suis ouvert une bouteille de ma cave personnelle, un quart de chaume 1933, du château de l'Écharderie. Et donc, c'était exceptionnel aussi. C'est le seul vin de la Loire qui a l'appellation Grand Cru. Ah, le meilleur vin du monde, ça c'est une question très difficile, parce qu'aujourd'hui, on fait du bon vin partout dans le monde. Mais c'est vrai que la France fait des vins exceptionnels. Et donc, voilà, il y a les amateurs de Bordeaux, les amateurs de Bourgogne. Donc, je veux pas rentrer dans ce match. Moi, je suis un amoureux des vins de la Loire. Voilà, c'est notre région. Hein, on est en Sarthe. On touche du doigt l'appellation de la Loire avec les Janières sur le sud de Sarthe. La Loire, c'est immense. Hein, ça va de Muscadet jusqu'à Saint-Étienne avec les côtes du Forez. Et donc, entre ces deux appellations, il y a énormément, énormément de choses. Est-ce qu'en Sarthe, on fait des bons vins ? Oui, on fait des très bons vins. Le Janières est une appellation qui est de plus en plus réputée. Kurnonski, qui était surnommé le prince des gastronomes, disait que deux ou trois fois par siècle, le Janières peut être le meilleur vin du monde. Voilà, c'était Frédéric Roch. J'étais très heureux de vous parler de ma passion et donc profitez de la vie parce que chaque année est un bon millésime.
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8: Nous l'avions déjà reçue dans Toujours à la page en tant que romancière. La romanaise Magali Milot est de retour dans les librairies, mais cette fois en tant que médecin. Le métier qu'elle a exercé passionnellement jusqu'à un burn-out en blouse blanche. C'est d'ailleurs le titre qu'elle a choisi pour ce témoignage qui paraît chez l'Archipel, « Mon burn-out en blouse blanche ». Un livre qui commence le jour où Magali échappe de peu à la mort au volant, parce que son cœur déclenche au milieu de nulle part une crise de tachycardie. Et ce n'était pas le premier symptôme, il y avait eu des bronchites à répétition, l'eczéma et même l'apparition d'un foyer d'endométriose. Et bien sûr, la course contre le temps pour s'occuper de ses enfants, recevoir ses 40 patients par jour, les ruminations nocturnes, la boule au ventre le jour. Et il y a aussi eu le déni, un refus de voir qu'il était urgent qu'elle arrête. Même cet accident, évité de justesse, n'aura pas su lui mettre les points sur les i. Pourquoi, Magali Milot ?
9: Je ne sais pas exactement, mais c'est vrai que j'avais beaucoup de culpabilité à m'arrêter par rapport aux patients, par rapport à ma famille. Dans nos études, on ne nous apprend pas à prendre soin de nous. On nous apprend à toujours être là, toujours travailler, voilà, faire plus. Et puis, en tant que femme, j'allais dire, on est un peu des rocs, on est, voilà, on est les piliers. Et oui, je me disais, il faut que je tienne, quoi, il faut tenir.
8: Et vous aviez des reproches qui vous étaient faits dans le cadre familial, effectivement. Comment vous les expliquez ?
9: Je pense que c'est pas compris ce qu'on vit quand on est en burn-out. Et voilà, et peut-être que l'entourage a besoin de savoir que c'est pas quelque chose qu'on ne veut plus faire, c'est juste qu'on peut plus, parce qu'on n'a pas assez d'énergie. Donc je pense que c'est pas compris.
8: Pas compris non plus par une partie du corps médical, parce que vous avez quelques consultations qui sont quand même assez violentes.
9: Oui, les médecins ne m'écoutaient pas vraiment, en tout cas certains que j'ai vus. C'était assez compliqué ça pour moi.
8: Qui a été ou quelle a été la première personne ou le premier moment qui vous a autorisé à vous dire là, je vis quelque chose et c'est légitime de dire stop ?
9: Alors la première personne, ça a été quand même la psychologue qui m'a suivie. Mais au début, c'est pareil, je voulais pas croire à ce qu'elle me disait. Elle m'a vraiment dit, c'est un burn-out, etc. Il va falloir du temps. Mais moi, j'étais encore dans le déni, en me disant, non, mais c'est trop long. Elle me parle d'un an et demi de repos. Moi, j'ai envie de reprendre et je vais reprendre bien plus vite.
8: Écrire ce livre, pour vous, c'était un bilan, c'était un message. Comment est-ce que vous l'avez abordé ?
9: Pour moi, c'est plus un message, en fait. C'est plus pour aider les gens qui sont en burn-out, mais aussi les proches. Après, c'était aussi alerter, parce qu'il y a beaucoup de burn-out en ce moment, dans toutes les professions, mais le milieu médical est quand même bien impacté. Le système médical actuellement, je vais dire, il est plus performant, parce que chaque médecin a trop de patients, comme je le mets à la fin. La patientèle a augmenté de 1/5 par médecin. C'est très compliqué. Donc c'est pour ça qu'il y a des médecins qui tombent, j'allais dire, malades de plus en plus. Moi, je dirais ce qui est essentiel par rapport aux professions médicales, aux médecins, c'est prendre soin de soi pour pouvoir ensuite redonner aux autres. Et puis après, même pour la plupart des personnes, essayer toujours de se ramener un peu à soi et à quels sont mes besoins, quelles sont mes limites, et j'ai le droit de dire non pour certaines choses pour pouvoir me préserver, préserver ma santé.
8: Magali Milo a vécu 3 ans de descente aux enfers et a mis 3 ans à se reconstruire grâce au repos, à la méditation, à la danse, à l'écriture. Grâce à un recentrage sur elle-même et une remise en question profonde de son mode de vie. Elle délivre un témoignage touchant et un message indispensable dans « Mon burn-out en blouse blanche » paru chez l'Archipel.
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6: 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Donc une fois, je faisais une balade avec ma famille et pour rire, j'avais donc mis un costume de coccinelle. Et donc, il y a une vraie petite coccinelle qui est donc venue se poser sur mon épaule. Sauf que bah, quand elle a voulu s'envoler et continuer sa route, bah, mon chien l'a mangée.
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7: L'écomusée de Marquèze est né en 1969. Un village reconstitué, témoin de la vie à la campagne au 19e siècle, au cœur de la forêt des Landes, avec ses gens, ses métiers et son petit train. Notre guide, David Escarpite, chargé des expositions et de la recherche.
8: Le fameux petit train, bien sûr, qui est fondamental et qui est une pièce du dispositif essentiel. Alors, le petit train, c'est un vrai train. Hein. Donc, ce sont des locomotives du début du XXe siècle. Elles étaient à vapeur jusqu'en 2001. Puis maintenant, ce sont des locomotives actuellement diesel qui traînent des wagons également du début du XXe siècle qui viennent de l'Hérault. Ce sont des vrais wagons hein, du début du XXe siècle qui sont classés. Et ce petit train, c'est un tronçon de 3 km et quelques de l'ancienne voie ferrée Sabre. Mimizan, qui a fermé en 69 et rouvert en 69, puisqu'en fait, je crois qu'elle a fermé à l'été. Et dès le mois de septembre, elle était rouverte sous la forme d'un chemin de fer associatif qui a été monté, qui continue de fonctionner. Donc, ce petit train est censé vous faire passer du monde civil du 21e siècle à un autre monde par un phénomène de, c'est un des effets recherchés, un phénomène de bulle. Vous arrivez dans un autre, vous sortez du train, après 3 km de périple très, très lent. Donc, il faut une grosse dizaine de minutes. Vous arrivez dans un autre monde. Il y a une immersion qui est faite. On ne peut pas accéder à Marquèze, en théorie, autrement que par le petit train. Donc, c'est vraiment un endroit qui est voulu comme étant une bulle à laquelle on accède par une espèce de machine à remonter le temps. C'est l'idée de base qui est le petit train.
7: Quand on en descend du train, dans quel monde se retrouve-t-on?
8: Eh bien, vous retrouvez sur un quartier qui, de par sa physionomie, représente ce qu'était la Lande traditionnelle. Alors, on a l'habitude de mettre des dates. Il n'y a pas vraiment de date pour Marquèze, parce qu'il y a le train, c'est 1890. Il y a des évocations d'activités plus anciennes. Vous vous trouvez, en gros, au temps de Félix Arnaudin, si vous voulez, dans une représentation de la société landaise traditionnelle, avec des maisons de type traditionnel, c'est-à-dire local, en bois et en torchis et en brande, avec des gens qui, de par leurs vêtements, représentent le mode de vie traditionnel, des savoir-faire traditionnels, des représentations de pratiques comme la vannerie, un berger sur les chasses, qui est aussi musicien en général. Puis il y a aussi des choses du 21e siècle, il y a deux restaurants, enfin un restaurant, des buvettes, etc. C'est-à-dire que c'est une sorte d'immersion dans un espace qui évoque le monde de la lande traditionnelle dans ses pratiques.
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9: Bonjour, je suis Romain Rangiras.
10: Bonjour Romain. Alors votre nom de famille, on l'entend beaucoup en Dordogne, car le stade de Périgueux porte depuis l'année 2009 le nom de Francis Rangiras.

0: maintenant, il travaille à côté, que ce soit à Pau ou à Périgueux. Il était technicien notamment à l'office HLM à Pau. Et il s'entraînait beaucoup moins régulièrement que ne le font les joueurs de première et deuxième division, voire troisième maintenant. Oui.
1: Alors Francis Rongiras est décédé lors d'un match de rugby, d'un problème de santé en 1991. Vous étiez tout jeune, vous aviez 9 ans. Est-ce que 34 ans après, on vous parle encore de Francis Rongiras, Romain, quand vous allez faire votre marché ou...
0: Oui, ça arrive comme on parle encore des fois des personnes que je n'ai pas connues ou que je ne connais pas forcément, mais qui l'ont connu. Après, c'est vrai que étant dans le milieu du rugby toutes ces années, c'est sûr que j'en ai très souvent entendu parler.
1: Vous aussi, vous avez joué au rugby avec Hugo, votre frère. Est-ce que ce qui est arrivé avec votre papa, ça aurait pu aussi totalement vous dégoûter de ce rugby-là?
0: On était très jeunes. Moi, j'avais 8 ans, j'allais avoir 9 ans. Mon frère, 4 ans. Et on commençait dans le rugby. Et à vrai dire, de mes souvenirs, on ne s'est pas du tout posé la question. On a continué à jouer au rugby et puis s'est créé le Challenge Rongiras, qui est une manifestation sportive pour les jeunes, qui avait été créée à l'époque par des coéquipiers de mon père, notamment François Robert et d'autres, de l'école de rugby, Philippe Verger, voilà, toute une bande qui avait créé cette manifestation. Et j'ai eu l'occasion d'y participer sur ces premières années. Donc non, je me suis jamais posé la question de la pratique du rugby. J'ai fait du foot, du tennis de table, de l'escrime. J'ai essayé beaucoup de choses à côté, du tennis aussi, et avec un fil conducteur qui était toujours quand même le rugby.
1: Quand vous passez à côté du stade Francis Rongiras maintenant, est-ce que vous y faites encore attention au nom du stade ou plus maintenant?
0: C'est une bonne question pour laquelle j'aurais pas forcément une réponse tranchée. Oui, à chaque fois, c'est vrai qu'on va dire il y a beaucoup d'événements qui arrivent au Rongiras, pas forcément sur le rugby. Vous voyez, moi, je vais dire le Rongiras quand je parle du stade et je vais demander aux jeunes où est-ce que vous jouez, ou alors je vais dire au Rongiras, c'est vrai. Donc, c'est un petit peu ambigu. Oui, ça me marque, mais je suis aussi, j'y suis habitué maintenant depuis toutes ces années.
1: Merci, Romain.

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1: En 1994, c'est bien simple, en cette journée du 4 juin, c'est tout Carpentras qui attend la rockstar. Allez vous enfiler votre blouson de cuir, montez sur votre Harley Davidson, la balade commence. Et il faut remonter à 1992 pour bien comprendre la venue de Johnny Hallyday chez nous. C'est à cette date qu'il fonde avec un ami son premier groupe de bikers, les HDC Desperados. Ouvert à tous, tous ceux qui ont une Harley Davidson, l'association va se rassembler à Carpentras pour la première fois, donc 2 ans plus tard, en juin 1994. Carpentras, bah oui, parce que l'un des meilleurs amis de Johnny Hallyday, c'est Joe Rodriguez. Alors, son nom ne vous dit peut-être pas grand-chose, mais ce carpentracien de naissance est le garde du corps de Johnny Hallyday pendant 5 ans. Et c'est vrai qu'il partage, comme Johnny, la passion des Harley. Ils ont même des tatouages en commun. En ce 4 juin 1994, notre ami Joe Rodriguez se marie.
2: Au nom de la loi, je vous déclare unis par le mariage.
1: Et il choisit qui en témoin ? Bah Johnny Hallyday. Et voilà, c'est comme ça que Carpentras voit arriver depuis le Var des milliers de motos, tour de ville, mairie de Carpentras, centre-ville, c'est juste la folie. Ce que vous entendez là, c'est un extrait du reportage d'une chaîne câblée de l'époque qui suit le voyage de Johnny et de ses copains bikers. Cette visite aux allures de chef d'État impressionne une partie des Carpentrasiens. Et d'ailleurs, il suffit de parler aux commerçants et aux habitants d'aujourd'hui pour comprendre ce souvenir de cette journée juste dingue. En fin de journée, Johnny, au bras de son épouse à l'époque, Adeline Blondeau, et de son producteur Jean-Claude Canu, prend la direction de l'hippodrome Saint-Ponchon où se déroulent les courses hippiques. Là-bas, c'est presque 30 000 personnes qui l'attendent. Un mini-concert est organisé et Johnny, bah, faut le dire, il s'éclate. 6 titres chantés par la star qui est ensuite rejoint par le guitariste Paul Persson. À l'époque, c'est l'animatrice Sophie Favier qui présente ce concert. L'entrée est de 50 francs et pendant 3 jours, c'est juste la folie. La fête ne s'arrête pas. Johnny partira avec Adeline en hélicoptère à la fin de ce week-end. Alors figurez-vous que j'ai pas mal cherché et ce n'est pas la première fois que Johnny chante à Carpentras. Il était déjà venu en 1961. À l'époque, il se produisait Place de la Mairie dans un tour de chant organisé par l'Association des commerçants. Il était alors âgé de 18 ans.
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3: Dans la famille Moquet, je demande la fille, Pauline. Effectivement, chez Daniel Moquet, il travaille en famille, mais vraiment.
4: Donc au départ, c'était mon père qui a créé sa société. Donc ma mère a rapidement rejoint l'aventure de l'entreprise. Et puis donc moi, en 2004, et ma sœur, Camille, parce qu'on est 2 filles. Et puis enfin nos maris, qui eux gèrent les entreprises. Donc mon beau-frère à Laval et mon mari à Parigny-sur-Mer.
3: L'entreprise Daniel Moquet est purement mayonnaise, fondée par le papa Daniel Moquet en 1977, originaire de Parigny-sur-Bray.
4: Et on aménage, on embellit les extérieurs des particuliers qui veulent avoir un beau jardin.
3: Un beau jardin avec des petits oiseaux, du vent et même la mare aux canards. Quant à l'entreprise Daniel Moquet, elle a semé des graines dans tout le département et dans toute la France.
4: Alors en tout, on a 450 entreprises qui sont réparties sur 4 marques, puisque notre métier historique, c'est entrepreneur paysagiste. Au départ, on ne faisait uniquement les allées chez les particuliers. Et puis on a rajouté à notre activité toute la partie clôture, portail et pergola. En 2022, on fait les jardins. Et puis enfin, là, le dernier réseau, on propose aussi à nos clients de réaliser les piscines, des spas.
3: Et leur point fort, c'est de s'adapter au projet du client et rapidement.
4: C'est-à-dire que quand un client nous appelle, rapidement, sous 8 jours, on se déplace à son domicile pour faire une étude de son projet.
3: Je voudrais une petite île végétale au milieu de ma grande fontaine, si c'est possible. D'ailleurs, c'est quoi la mode ? Parce que l'entreprise suit les envies des clients et le climat qui évolue.
4: On est de plus en plus à des jardins naturels et sans entretien. Donc en fait, c'est un peu ça, c'est-à-dire qu'on s'y sente bien et qu'on n'y passe pas un temps fou à entretenir son jardin. Des massifs qui sont autonomes, qui ont moins besoin d'eau. En fait, on fait attention au choix des végétaux qu'on utilise.
3: Aujourd'hui, il y a plus de 2500 personnes à travailler sous l'enseigne Daniel Mouquet. Et l'un des principes, c'est celui-ci.
4: On s'attache en fait à utiliser la végétation locale. C'est vrai que quand on nous demande des palmiers ou des oliviers, c'est moins les végétaux de notre région.
3: Oups ! Est-ce que vous pouvez me déplanter l'olivier et mettre un châtaignier à la place ? Comme le précise Pauline, la Mayenne reste la terre de cœur.
4: On est très attaché à notre région et on travaille avec des entreprises mayennaises.
3: Daniel Mouquet, une entreprise qui participe à la bonne santé économique de notre département et qui se déploie toujours plus. Ah, si c'est possible d'ajouter des nénuphars dans mon spa, s'il vous plaît.
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5: Voici Catherine de Saint-Denis-la-Chevasse, entre les Luxures-Bologne et les Essarts en Bocage, en Vendée. Catherine, elle est très investie dans la vie de sa commune. Elle fait vivre avec passion le petit musée des ustensiles, un lieu qui raconte le quotidien d'autrefois et le patrimoine local. Catherine, d'ailleurs, très attachée à ses racines.
6: Je suis vendéenne, je suis du cru.
5: Une vraie de vraie.
6: Une vraie de vraie. J'ai fait mes écoles primaires à Saint-Denis, donc oui, une vraie de vraie.
5: Je suis donc avec Catherine, qui est la secrétaire du musée des ustensiles de Saint-Denis-la-Chevasse. Comment vous êtes arrivée dans cette aventure, Catherine ?
6: Alors, je suis arrivée dans cette aventure parce qu'une dame voulait créer quelque chose pour faire connaître la commune. Donc, nous avons créé une association en 1996 et elle recherchait des gens pour l'entourer. Donc, moi, j'étais très attirée par les anciens ustensiles et pour faire connaître la commune aussi.
5: Rappelez-nous un petit peu l'historique de cet endroit où nous sommes là ce matin.
6: L'idée est partie d'un livre écrit par monsieur Jean-Noël Mouret dans lequel il notait à la fin qu'il n'y avait aucun musée des ustensiles de cuisine en France. Vous savez, nous avions au départ 600 objets, maintenant nous en avons à peu près 1600.
5: Vous êtes engagée donc dans cette association, j'imagine que ça vous prend du temps.
6: Eh bien, c'est beaucoup plus facile depuis que je suis à la retraite.
5: Sachant changé quelque chose dans votre vie, vous, Catherine ?
6: Eh bien, moi, j'étais pourtant dans un travail où j'accueillais du public. Ça m'a ouvert un petit peu, justement, moi qui étais très timide.
5: Vous êtes très à l'aise, finalement, vous parlez de timidité, mais en fait, vous parlez assez aisément.
6: Ben, vous voyez, depuis une vingtaine d'années.
5: On parle aussi dans les associations beaucoup de transmission. Ce musée, il a une histoire, il faut que cette histoire perdure. C'est l'une de vos missions ?
6: Eh bien, oui, on a un manque de bénévoles jeunes. Nous sommes tous des retraités, donc il faudrait des jeunes pour faire perdurer notre savoir et notre passion.
5: On est d'accord, il est hors de question que ce lieu ferme le jour où, malheureusement, vous n'aurez plus la force de tenir ce petit musée avec toute votre équipe.
6: Eh bien, ce sera la mort dans l'âme si on doit le faire.
5: Un dernier message, voilà, aux gens qui hésitent encore à s'engager dans le milieu associatif. Vous leur diriez quoi ?
6: Eh bien, je leur dirais que c'est un petit peu une leçon de vie quelque part. On côtoie beaucoup de gens et puis c'est un petit peu un apprentissage tous les jours de la vie finalement.
5: Avec Catherine, vous l'aurez compris, c'est engagement et passion pour la mémoire et les traditions au service de la vie locale et du partage.

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2: Bonjour Olivier, vous nous racontez une expérience professionnelle aujourd'hui.
1: Oui, linguistico-professionnelle. Mais blé. Aujourd'hui, je vais vous raconter l'histoire d'une jeune kiné qui s'est installée à Saint-Étienne, toute fraîche diplômée et persuadée que chez nous, tout le monde parlait comme dans les manuels de l'école de kiné. Le travail, pas de souci, elle en a d'abord, comme tous les kinés. Mais ce qu'elle n'avait pas prévu, c'était une aide pour les séances de traduction simultanée en gaga. Premier cas, un patient vient pour une rééducation à une prothèse de hanche. Il s'assied, soupire et déclare « Mon problème principal, c'est que j'arrive plus à m'acacasser. » « À vous quoi ?» qu'elle lui rebique, perplexe. « Ben, à me mettre à cacasser, pardi. » Et là, notre kiné reste planté, croyant qu'il parlait d'un nouveau mouvement de yoga. Alors qu'en fait, bien sûr, il voulait juste s'accroupir. Deuxième séance de la matinée, deuxième quiproquo. Une patiente entre en se tenant le dos et lui dit « Ma sciatique, elle m'a fait kiné !» La jeune praticienne la regarde, ébahie. « Ah, vous vous êtes découvert une vocation ?» Mais la patiente ne voulait pas dire « kiné » au sens de kinésithérapeute, mais bien « kiné », Q-U-I-N-E-R, qui veut dire « gémir, pleurer, couiner ». La jeune femme s'imaginait qu'à peine arrivée, la patiente voulait lui faire de la concurrence. Troisième épisode, un monsieur arrive, pas très en forme, et déclare « J'ai du mal à me concentrer sur les exercices, j'ai le bas beau depuis quelques jours ». Et la kiné d'orbiquer « Mais si vous avez le bas du corps qui est beau, c'est plutôt positif, non ?»« Mais non, kiné, ma blette, avoir le bas beau, c'est ne pas avoir le moral ». Et pour finir, la palme de la consultation la plus confuse, une dame entre et lui dit « J'ai une consulte ». 5 minutes d'incompréhension plus tard, la jeune kiné découvre que « consulte », ici, ça veut dire « ordonnance ». La tatin, elle est allée la voir, la jeune kiné. Elle m'a dit qu'elle avait bien progressé, parce que, après 2 mois à Saint-Thé, la kiné lui a dit « Allez, on s'acacasse doucement, tâchez moyen d'y aller doucement pour pas kiné ». Moi, je suis été la voir, la kiné, pour lui remettre le diplôme du Goya Lauréat.
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3: Et aujourd'hui, Simon, un vrai retour en enfance.
4: Oui, pour celles et ceux qui, plus jeunes, rêvaient de travailler avec les animaux sauvages, j'ai une bonne nouvelle. C'est possible, le temps d'une journée. Le Spécifix Zoo propose l'expérience soigneur d'un jour, la promesse, une journée inoubliable au plus près des animaux. Mais est-ce que la promesse est tenue? Eh bien, aujourd'hui, j'ai testé pour vous le métier de soigneur animalier au Spécifix Zoo. Direction Spé, 542 route de la Martinière, à 10 km au sud-ouest du Mans, pour m'accueillir Maxime Thué.
5: Bonjour et bienvenue au Spécifix Zoo.
4: Il est vétérinaire et chef animalier du parc. C'est lui qui gère avec les équipes, les nombreux animaux du parc.
5: Alors ici, on a plus de 1000 animaux de plus de 100 espèces différentes qui vont être très diverses, beaucoup d'oiseaux et beaucoup d'espèces qu'on ne voit pas trop dans les zoos, comme par exemple des quincajous, des tatous, plein d'espèces un petit peu hors du commun.
4: Avec aussi les maquis kata, des lémuriens issus de Madagascar qui font partie de la grande liste des animaux dont vous pouvez prendre soin le temps de cette immersion privilégiée. Une expérience lancée il y a 2 ans pour les enfants à partir de 8 ans, comme pour les adultes, sans limite d'âge. Alors j'ai suivi moi aussi le programme. Première étape, la salle de briefing.
5: Ça c'est la salle pédagogique en fait, donc c'est là qu'on accueille justement les soigneurs d'un jour pour venir préparer les rations alimentaires, la cuisine et être avec les animateurs pour justement commencer l'aventure en préparant la nourriture, parce que c'est comme ça que ça commence avant d'aller distribuer aux différents animaux.
4: Et c'est parti, on s'y colle. Lucie, animatrice en service civique, m'accompagne. On découpe des fruits pour les lémuriens, raisins, bananes, poires, mangues, ils mangent un petit peu de tout. On y ajoute quelques granulés qui viennent compléter leur alimentation et on pèse le tout. On prend ensuite un petit chariot pour transporter tout ça, direction l'enclos des maquis kata, avant de donner la nourriture, autre étape importante.
6: Donc là, on va pouvoir ramasser toutes les crottes qui sont par terre.
4: Voilà, ramassage de crottes, le rêve. C'est aussi ça, la réalité du métier. Entretenir les différents espaces avec les animaux. On nettoie les plateformes, les vitres, on leur remet de l'eau. Une fois ça fait, direction l'extérieur pour la distribution des repas.
6: Si tu récupères...
7: Quoi, le bac ?
6: Ouais, c'est ça. Il l'a reposé au milieu.
4: Les petits primates blancs et gris nous grimpent dessus de partout, sur l'épaule, les bras. Le moment est magique, on pourrait y rester des heures. Alors, le programme vous permet aussi de poser toutes vos questions aux soigneurs, de profiter d'une balade du parc aussi, histoire d'en profiter à fond. Le tout pour des tarifs forcément un peu plus élevés, 90€ pour les enfants et des sessions de 9h30 à 12h30, 100 à 110€ pour les ados et les adultes de 13h30 à 17h30, mais ça les vaut. Vous avez tout le détail et le calendrier des sessions sur le site spécificzoo.com. En tout cas, j'ai adoré l'expérience. Soigneur d'un jour au Spécifix Zoo, je le dis bio est fort, c'est testé et approuvé par Issimène. Tampon, très clairement. Voilà.
3: Oui, on n'est pas surpris. C'est génial d'avoir fait cela. Merci aussi pour ce partage, parce que oui, clairement, je crois qu'on en a tous rêvé, même une fois grand, on peut toujours continuer d'en rêver, Simon.
4: Et petite précision, ouais. Le parc y rouvre donc tous les jours pour les vacances de février, de 10h à 18h, avec des nouveautés, espace jeu, arrivée de chats manules, des très magnifiques chats et des mangoustes. Et puis la vidéo donc de cette immersion devrait sortir dans les prochains jours sur nos réseaux sociaux.
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7: Alicia Maglio a 33 ans, elle est employée dans les ressources humaines au Luxembourg. Elle a remporté en octobre dernier un concours qui vise à valoriser des femmes aux formes généreuses, le concours de Miss Curvry. Bonjour Alicia.
8: Bonjour Jérémy.
7: Que vous a apporté cette participation finalement à ce concours de Miss Curvy?
8: Cette participation était très importante pour moi. J'ai longtemps eu du mal à accepter mes formes. Pendant des années, je voulais absolument perdre du poids pour m'accepter, être plus heureuse. Et cette aventure a vraiment permis de changer mon regard et d'oser m'accepter telle que je suis aujourd'hui.
7: S'accepter et faire de ces complexes une force, c'est vraiment le but de cette participation?
8: Exactement, c'est bien plus qu'un concours de beauté finalement, c'est vraiment une aventure humaine à travers laquelle on évolue, on se développe. Il y a beaucoup d'ateliers de développement personnel qui sont mis en place par les bénévoles de l'association, parce que je tiens aussi à souligner que c'est une association qui met tout ceci en place, et tout ça permet de faire un vrai travail sur le regard qu'on porte sur soi.
7: Vous parlez beaucoup d'acceptation de soi. À quel moment de votre vie le sujet est devenu un peu central?
8: Je pense qu'après être devenue maman, ça a été central, puisque c'était aussi l'exemple que je voulais montrer à mon fils, de pouvoir s'accepter tel qu'on est, et qu'importe les diversités qu'on peut avoir, s'accepter tous les jours à différents niveaux de sa vie, c'est vraiment quelque chose d'important, et c'est vraiment quelque chose que je voulais montrer en exemple à mon fils. Et je pense que la maternité a été un peu un déclic pour moi.
7: De nombreuses personnes sont victimes de grossophobie sur les réseaux sociaux. Ça touche aussi bien les anonymes que les célébrités. Pour vous, c'est un facteur de pression, ces réseaux sociaux, ou plutôt un allié pour participer à ce concours?
8: Je pense que les réseaux sociaux, aujourd'hui, on y trouve beaucoup de choses, mais on y trouve aussi une façon et une forme de visibilité. Ça permet de porter ces messages un peu plus haut, un peu plus fort, et de toucher des gens qui peut-être aussi ont du mal à s'accepter. Et donc pour moi, c'est vraiment un vecteur de partager des messages d'acceptation de soi et de confiance.
7: Quel message vous aimeriez justement transmettre aux femmes qui n'osent pas encore s'assumer pleinement?
8: J'aimerais vraiment qu'on puisse en tout cas se voir tel qu'on est, vraiment au-delà d'un chiffre, d'une taille. On est tellement beaucoup de choses, on a énormément de valeur, et c'est vraiment de se regarder avec beaucoup plus de douceur et de bienveillance, et qu'on mérite toutes, chacune, toutes et tous aussi, puisque ça peut toucher aussi plus largement, de se voir autrement et de porter un regard vraiment bienveillant et respectueux envers son corps.
7: La finale de Miss Curvy France se déroule dans les Landes le 11 avril prochain. Vous y allez avec l'envie de remporter le titre. Quelles sont les différences finalement avec un concours classique comme Miss France?
8: Les différences, c'est vraiment un concours qui va porter sur la beauté des cours. Donc déjà, on se retrouve ici sur une différence. Mais c'est aussi vraiment, comme je le disais, un chemin d'acceptation. Et donc, c'est un peu la concrétisation de pouvoir aller porter ces belles valeurs sur une scène nationale, et aussi de pouvoir faire briller la région par la même occasion. Et c'est en tout cas avec tout ça que je vais porter les couleurs de la Lorraine aux France, avec l'envie de pouvoir faire évoluer les regards justement sur les courbes et sur l'acceptation de soi d'une façon générale.
7: Merci Alicia, à bientôt.
8: Avec plaisir, merci beaucoup Jérémy.
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1: Pluie, neige, canicule, brouillard. La météo décide si on va râler ou si on va râler autrement, si vous voyez ce que je veux dire. Mais dans le fond, qui décide des prévisions météo? Qui observe? Qui calcule? Qui c'est qui tranche à la fin? Et surtout, pourquoi ils disent qu'il va y avoir du soleil alors qu'on se prend une rincée? Eh bien, réponds tout de suite dans les coulisses de Météo France Alsace que je teste pour vous aujourd'hui. Je suis à Ilkirch-Grafenstaden. Ici, on estime, on calcule le temps qu'il fera demain. Et à côté de moi, voici Simon. Simon, c'est le technicien météo. C'est lui qui surveille des capteurs, des antennes, des machines qui parlent. Bref, tout le langage, c'est des chiffres. Entre le vent, la pression, l'humidité, tout est mesuré en continu avec des stations météo basées un peu partout en Alsace, à des endroits stratégiques, en altitude, dans les vallées, en plaine ou encore en ville, au nord, au sud, bref, un peu partout. Et à cela, on peut ajouter aussi d'autres outils comme les radars, les satellites. Et chaque jour, c'est des millions d'observations qui arrivent dans les ordinateurs de Météo France Alsace. Et avec des équations très, très, très complexes. Et cette complexité est en lien avec notre prochaine découverte. Direction le bureau des modèles météo. Ça, c'est avec Théo. Théo, il est météorologiste et il m'explique eh bien, qu'on ne prédit pas le futur. Mais en revanche, on calcule des scénarios et leurs probabilités. Certains modèles, par exemple, simulent l'atmosphère avec comme résultat, écoutez bien, 350 prévisions possibles chaque jour. Ah bah oui, hein, la machine, elle calcule tout ce qui est possible. Hein. Et c'est l'humain, enfin, qui va trancher. Parce que oui, la météo, en bout de ligne, bah, c'est pas juste une machine, hein. C'est aussi un cerveau. Il y a un cerveau qui tranche. Et en parlant de cerveau, en voici un autre bien rempli. C'est celui de Cédric. Il est climatologue. Et Cédric, lui, va nous emmener littéralement dans un autre monde. Parce qu'avec ses analyses à Cédric, eh bien, on ne regarde pas demain. Non, on va regarder 100 ans en arrière. Car Météo France, eh bien, conserve en quelque sorte la mémoire du climat depuis plus de 150 ans. Parce que le passé, eh bien, il nous permet quoi? De comprendre l'avenir. Surtout avec les notions du dérèglement climatique qui nécessite une véritable expertise. Alors, après ce dévoilage d'outils, de calculs, d'équations et d'expertises en tout genre, comment se fait-il qu'en 2026, on puisse encore se tromper dans les prévisions? Eh bien, j'ai posé la question et la réponse de mes spécialistes est claire. Prévoir la météo, c'est comme essayer de prédire la forme exacte des vagues dans une soupe qu'on remue en permanence, sauf que la casserole fait la taille de la planète et que la cuillère tombe toute seule. Et en plus de ça, il y a quelqu'un qui joue avec le feu. On continue. Bref, vous l'avez compris, hein, impossible d'être parfait, seulement de se rapprocher de probabilités. Mais avant tout, le rôle de Météo France Alsace, c'est d'anticiper au maximum les risques.
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2: Philippe et Jean-Noël de Paris, ce sont les frangins les plus connus de Savoie et de Haute-Savoie. Ils parcourent la région avec leurs caméras, nous racontent chaque jour leurs rencontres les plus marquantes dans la place du village. Aujourd'hui, Philippe, rencontre et dégustation au programme en Haute-Savoie à Balaison.
3: Balaison, dans le Bas-Chablais, on domine le lac Léman. Et là, nous rencontrons Henri Déturche. Il est viticulteur, producteur d'un vin tout à fait exceptionnel. Un vin qui est déjà appellation depuis 1948. C'est le fameux Crépy, ah, évidemment. Oui. Aujourd'hui, on le connaît sous le nom de l'AOP, appellation d'origine protégée. Vin de Savoie Crépy aujourd'hui. Et Henri nous rappelle que le Crépy a été un temps la seule appellation d'origine contrôlée en Pays de Savoie avec un autre vignoble très connu, Laurent.
2: La Roussette.
3: La Roussette de Frangy, bravo.
2: Eh oui. Alors, c'est quoi le Crépy?
3: Alors le Crépy, c'est d'abord un cépage Chasselas. On l'a déjà dit, mais un cépage qui se plaît énormément sur les bords du Léman, vu les conditions climatiques. Et Henri nous explique qu'il s'agit d'un cépage de première époque, qui a un cycle de végétation très court. Et comme on est à 500 mètres d'altitude, il lui faut beaucoup de soleil, qu'il soit bien exposé, contrairement au cépage Chardonnay, Laurent, que vous connaissez aussi. Et là, on trouve le Crépy uniquement sur trois communes, Douvaines, Balaison et commune d'à côté, Laurent, peut-être.
2: Ça doit être Loisin.
3: C'est bravo. C'est Loisin à côté, trois communes. Et en tout, il y a 85 hectares de production de ce bon Crépy. Henri nous explique qu'il y a aussi des contraintes de production. Ils doivent produire pas plus de 72 hectolitres à l'hectare. En gros, 85 hectares, 72 hectolitres, faites le calcul, c'est 4000 à 4500 hectolitres crépi par année, c'est le calcul.
2: J'ai jamais été bon dans ce genre de calcul. Hein. Quelles sont les qualités du crépi?
3: Je vous veux dire, Laurent, c'est un vin tranquille. C'est un vin blanc qui n'est pas pétillant, comme vous. C'est un vin à boire rapidement. Attention, un vin frais, comme on dit. Il faut le boire dans les 2 ans qui suivent la mise en bouteille. Ah. Parfois, il se boit encore un peu plus vite.
2: C'est pas un vin de garde, alors?
3: Pas un vin de garde, pas du tout. Il ne faut pas attendre pour le boire, nous dit-il. C'est un vin léger, qui a un goût, tenez-vous bien, de pierre à fusil, on aime ces expressions-là, ou de violette, selon les années. Et parfois même, Laurent, il sent l'aubépine, l'abricot, ou même la brioche, imaginez.
2: Donc on peut le prendre au petit déjeuner, c'est ça?
3: Au petit déjeuner ce matin, pour votre matinale. Ouais. C'est un vin extrêmement agréable, qui se boit facilement. Et c'est surtout pas un vin gras, nous dit-il. Un vin gras, ça nous fatigue, nous dit Henri. Et il s'accompagne merveilleusement bien des poissons du lac, des filets de perche, des fondus, des raclettes. Et aujourd'hui, ce domaine continue, le domaine de Sénoche, famille d'Étourges, ils sont en agriculture bio. Voilà, tout sur le vin. Crépi, le bon vin à consommer avec
2: modération.
3: Évidemment.
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4: Bonjour, je m'appelle Sylvain Grotteau, j'ai 51 ans, je suis girondin, et depuis septembre, je suis affûteur et mouleur. Quand une fois que le couteau coupe, on essaie.
5: Avec une feuille.
4: Là, le couteau, il coupe.
5: Du premier coup.
4: Et net.
6: Ce test de la lame qui coupe net la feuille permet de bien comprendre le caractère de Sylvain. Il est méticuleux et attentif. Il nous reçoit dans son fourgon, qui est le meilleur symbole du tournant qu'il a voulu donner à sa vie. Il est à ce jour un commerçant itinérant. Il se déplace sur les marchés de la région pour proposer ses services.
4: Les gens sont surpris au départ et très contents de retrouver un affûteur et mouleur. Et il y a aussi beaucoup de demandes sur les ciseaux de couture.
6: Et vous avez une machine qui est dédiée pour les paires de ciseaux, une machine bleue de marque Maillère, c'est ça?
4: Voilà, je passe donc le ciseau sur ce petit bras articulé. Et ensuite, on passe sur le feutre, pardon, pour finir le tranchant, pour le polir.
6: Il y a comme une odeur un petit peu, non?
4: Oui.
6: Qu'est-ce que ça sent?
4: C'est une pâte à base de gras de bœuf, je crois.
6: Pourquoi vous avez fait le choix, justement, d'être un artisan, affûteur, rémouleur, itinérant, de marché en marché, de commune en commune?
4: Mon quotidien est différent tous les jours, en fait. Ça change, c'est jamais pareil. Au départ, je cherchais deux choses. Une reconversion, c'était plutôt de ne plus travailler pour quelqu'un, d'être à mon compte. Alors, j'ai fait ma formation dans la seule école d'affûtage de France. À la fin, on délivre un diplôme reconnu par l'État.
6: Qui est derrière vous?
4: Qui est derrière moi?
6: Dans le fourgon.
4: Exactement.
6: Est-ce que vous pensez que c'est un aboutissement pour vous?
4: Oui, j'en suis fier. Elle sert quand je suis en train d'affûter, que je suis de dos au client.
6: Quand il y a le bruit.
4: Les clients sonnent. Et voilà, le petit bruit aigu, ça m'interpelle et du coup, je peux m'occuper d'eux.
6: Parce que sinon, on ne s'entend pas.
4: Non, c'est un peu bruyant.
6: C'est compliqué.
4: Oui, c'est bruyant.
6: Et ça vous plaît?
4: Ouais, ça me plaît.
6: Qu'est-ce qu'elle en dit, votre femme? Parce que elle partage vos inquiétudes, vos ambitions, vos projets dans le quotidien.
4: Faudrait lui demander à elle directement.
6: Ça tombe bien, elle est en face de nous. Elle s'appelle Delphine, hein?
4: Oui, exactement.
7: Les gens repartent avec le sourire, avec des couteaux qui coupent, des couteaux rénovés, parce que des fois, ils arrivent très rouillés, en mauvais état.
6: Dans son ancienne vie professionnelle, il était malheureux. Aujourd'hui, en 2026, on peut dire qu'il est
7: heureux, épanoui et fier de lui.
6: Et vous retrouvez Sylvain, ce nouvel artisan itinérant spécialiste des lames, sur les marchés de Préchac le mardi, de Grignols ou de la Brède le mercredi, de Villandreau le jeudi, de Socats le vendredi, de l'Aréole le samedi et un dimanche sur deux à Landiras.

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4: Je rêvais d'avoir une maison à la campagne. Cette maison, c'est comme si j'y étais née. C'est ma maison de famille.
5: Ma maison s'appelle l'Hostal de la Mar.
6: C'est une maison un peu envoûtante.
7: Eh bien, vous voyez, des livres et trois fenêtres qui me donnent le paysage du pays, comme si c'était trois tableaux.
1: Ils ont vécu ici.
3: Thibaut Gaudry.
8: Ce fut autrefois Montmartre ou Montparnasse. C'est aujourd'hui Saint-Germain-des-Prés, avec ses rendez-vous littéraires, ses silhouettes et ses figures. Avec Juliette Gréco qui en fut l'enfance et n'y est plus qu'une passante.
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1: Symbole de liberté et de féminité, la jolie môme Juliette Gréco devient à la fin des années 50 la muse de Saint-Germain-des-Prés, avant de devenir une icône de la chanson française à texte. Ce qu'elle n'avait pas prévu, se rêvant plutôt danseuse.
10: Je donne mes textes à Cosma, il aime si tu t'imagines, et l'après-midi même, il en fait la musique. Moi je suis là, maintenant il va me falloir chanter. Et puis tout d'un coup le miracle s'est produit. Pour moi, il y a eu un miracle. Voilà, ça y est. Je m'envole, je me mets à chanter. Et depuis, j'ai toujours chanté.
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1: Juliette s'échappe régulièrement de Saint-Germain-des-Prés, fuit le tourbillon de la vie parisienne pour goûter la douceur de vivre du Sud. En virée parfois à Saint-Tropez, avec ses copains Boris Vian ou François Sagan. Jusqu'en 1985, où elle est invitée à chanter au festival de Ramatuelle. Et c'est le déclic. C'est là qu'elle veut vivre avec son mari, le musicien Gérard Joannest.
12: Je voulais une maison face à la mer. Je voulais le soleil qui tourne autour de la maison toute la journée, parce que Gérard adore ça. Et je voulais une maison qui me permette de rêver dans le silence.
1: Elle achète un terrain et demande à Serge Meige, l'architecte du théâtre de Verdure où elle a chanté pendant l'été, de lui concevoir son futur havre de paix qu'elle baptise la Maya. Elle va en penser les moindres détails, comme cette table de jardin construite autour d'un mûrier platane ou la tortue en mosaïque au fond de la piscine.
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1: Juliette, contemplative, aime se ressourcer sur la terrasse, avec vue sur la Méditerranée, et dans son jardin constellé de toutes sortes d'espèces méridionales. Elle développe même une passion pour les orchidées blanches. Elle fait de ce jardin et de sa maison son petit coin de paradis, son refuge, celui qu'elle n'a jamais eu petite, et qu'elle partage avec ses chats, ses chiens, un ménate prénommé Goya, et même un bébé panthère. Mais on peut aussi la croiser dans Ramatuelle, au marché ou au café de l'Ormeau. Et puis, femme libre, c'est également une collectionneuse, notamment d'objets érotiques, mais aussi religieux.
14: Déshabillez-moi.
1: Elle était venue.